0: les élèves de l'école et du collège de la Calandrette de Pau.
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0: Et comme t'as vu, c'est ici.fr.
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0: Quand il y a des prédateurs, bah, met sa tête dans le sable. Au moins, ils disent que c'est un pot avec des roses qui dépassent.
3: Pourquoi l'autruche met de temps en temps sa tête dans le sable?
0: Pour peut-être manger des têtes dans le sable.
4: Pour manger ce qui est dans le sable, pour tout simplement voir ce qu'il y a dans le sable
0: pour dormir.
3: Si elle veut voir ce qu'il y a dans le sable et qu'elle met sa tête dans le sable, elle voit plus rien.
4: Bah, peut-être qu'elle résiste au sable.
3: Ou alors elle a une frontale.
4: Je pense pas. C'est peut-être pour manger ce qui est dans le sable, mais plus profondément avec sa bouche.
0: Quand il y a des prédateurs, bah, met sa tête dans le sable. Au moins, ils disent que c'est un pot avec des roses qui dépassent.
5: Oh, les jolies fleurs!
4: Comme ça, elle voit pas ce qui se passe autour et elle a plus peur.
3: Qu'est-ce que vous faites si quelqu'un vous court après?
4: Courir. Dire à quelqu'un qu'on a besoin d'aide.
3: Tu vas pas mettre ta tête dans le sable?
4: Bah non, sinon il peut nous attraper facilement.
0: Ou alors sinon on lui met un coup de poing dans la figure, au moins bah, c'est lui qui a la tête dans le sable et nous on se va.
3: Mais pour l'autruche alors elle?
4: Pour l'autruche c'est facile, elle court plus vite que nous.
3: Et vous savez comment on fait des petits autruches?
4: Une fois qu'ils sont dans l'œuf, bah, ils cassent la coquille, ils sortent.
3: Donc c'est avec des œufs?
4: Bah oui.
3: Vous avez déjà vu un œuf d'autruche?
4: J'ai cru en voir un en vidéo, mais non. Et comme les œufs, les œufs normaux, mais quand même un peu plus gros.
6: Oh, plus ils sont gros, plus les œufs.
4: Bah l'œuf, je l'ai déjà vu, mais pas en vrai. L'œuf, il est gros comme ça.
3: Il est en effet très gros. Comment est-ce qu'on peut avoir une poêle suffisamment grande pour faire un œuf au plat d'autruche?
4: J'aimerais que soit une grande poêle ou...
5: Non, pas la poêle à frire.
4: Soit t'essaies de trouver une grande poêle, bah comme ça, c'est bien. On a des poêles grandes, mais ça suffit, une poêle comme ça, ça suffit. Bon, alors on le fait tout simplement pas clair, on les laisse vivre.
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7: L'oreille de Sam Berda fait des merveilles depuis 2016. Il s'occupe de masteriser les albums de vos artistes préférés ou encore de s'occuper du son de leur vinyle. C'est un travail précis et unique en Moselle. Bonjour Sam.
8: Bonjour Jérémy.
7: Vous avez commencé par des études dans des domaines très différents avant de tourner vers la musique. Comment cette transition s'est-elle opérée?
8: Effectivement, ouais, des différentes études, même que je dirais avortées. Puis après, j'ai travaillé pas mal d'années en restauration, en faisant de la musique à côté en fait. Et puis, c'est des concours de circonstances et d'opportunités qui ont fait qu'à un moment, j'ai eu la possibilité de me lancer comme d'abord comme producteur et mixeur en musique électronique en essayant de produire d'autres personnes. Et puis, petit à petit, à transitionner vers le mastering par intérêt et puis par opportunité et par demande aussi des clients simplement.
7: Est-ce qu'on peut expliquer ce qu'est le mastering à nos auditeurs qui ne sont pas forcément dans le milieu de la musique?
8: Pour faire simple, c'est la dernière étape entre la production de la musique et sa distribution ou la fabrication des disques si on parle d'un support physique.
7: Vous avez l'occasion de travailler avec des artistes de renommée comme Cœur de Pirate, Gims, Lio, Claudio Capeo. Vous êtes occupé de masteriser le tout premier vinyle qui sert ensuite pour le pressage commercial. Comment ces collaborations ont pu voir le jour?
8: Pour ces artistes-là, je fais ce qu'on appelle donc le master vinyle. Donc c'est le disque témoin qui est ensuite dupliqué pour le pressage et puis la vente des disques comme on les connaît, qu'on achète chez soi. Moi, j'ai pas contact directement avec ces artistes-là, je travaille beaucoup
7: avec les maisons de disques.
8: Les maisons de disques, ouais.
7: Quelle est votre méthode, Sam Berda, de travail pour faire ressortir l'âme de la musique d'un artiste?
8: Je pense que ça passe beaucoup par énormément d'écoute de musique déjà, de manière générale, être un peu curieux de choses différentes et il faut savoir mettre ses propres, des fois ses propres goûts et je dirais même de manière plus générale
7: de côté,
8: de côté et essayer de comprendre les intentions de l'artiste et les sens, parce qu'au final, nous, on est des techniciens, des artisans au service d'artistes et c'est pas du tout l'inverse, quoi.
7: Il y a de plus en plus d'artistes qui font appel à l'intelligence artificielle pour la création de morceaux. Qu'en pensez-vous vous et est-ce que vous trouvez que votre métier est en danger ?
8: Pour la partie purement créative, je reste assez dubitatif pour l'instant avec tout ce que j'ai entendu. Mais bon, j'imagine qu'il en faut quand même pour tout le monde. Pour ce qui est de mon métier, je me sens pas du tout en danger pour l'instant. C'est-à-dire que ce sera peut-être des outils pour...
7: perfectionner
8: humain pour gagner du temps sur certaines tâches répétitives, mais tant que les outils IA sont dépourvus de sensibilité, bah justement aller comprendre l'essence d'un morceau et mettre en avant des fois ses imperfections parce que c'est ça qui fait que c'est joli, on y sera pas quoi.
7: On souhaite longue vie à The Wall, hein, votre studio de mastering, et puis bonne route pour la suite, Sam Berda.
8: C'est gentil, merci beaucoup.
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1: Ce sont les jumeaux les plus connus des Pays de Savoie, Philippe et Jean-Noël de Paris. Ils partent depuis des années à la rencontre des Savoyards, des Hauts-Savoyards avec leurs caméras. Et chaque jour, ils nous racontent leur anecdote croustillante dans la place du village. Et c'est Philippe qui est avec nous. Bonjour.
2: Bonjour Laurent.
1: Alors aujourd'hui, pour la place du village, comme vous, beau et fort, on va parler d'un jeune agriculteur passionné à Beaufort-sur-Doron.
2: Merci Laurent, je vous renvoie le compliment. Nous nous dirigeons dans le Beaufortin et plus précisément sur la commune de Beaufort et même le village d'Arèche. Et là, on s'arrête sur la route du Planet. On est à 1100 mètres d'altitude et on rencontre Rémi Gachet, un tout jeune agriculteur en gaec, comme on dit, gaec de l'Argentine. C'est le nom du torrent qui coule derrière la ferme. Et Rémi est associé dans la ferme avec sa maman et son frère. Il possède une quarantaine de vaches, toutes de race tarine.
1: Et les vaches sont encore à l'étable.
2: Et oui, l'hiver est particulièrement long, nous dit Rémi. Et on vous rappelle qu'on est le 25 avril. Les vaches de Rémi sont rentrées depuis les premières neiges au début du mois de novembre et elles ne ressortiront qu'au début du mois de mai, soit 6 longs mois à l'étable. Et l'étable de Rémi a une particularité. Elle est toute récente. Elle possède carrément une baie vitrée, comme dans les beaux chalets de montagne, qui donne beaucoup de lumière et beaucoup de soleil aux bêtes. Source, nous dit-il, de bien-être, de bonne santé pour les bêtes.
1: Et puis là, il va vous décrire la particularité physique de la race tarine.
2: Évidemment, il les aime, ces vaches, et il nous rappelle que les tarines sont toujours les yeux fardés. Il dit que ce sont les plus belles vaches, on veut bien le croire. Il nous explique aussi que la couleur noire autour des yeux est une protection contre le soleil en montagne et qu'elles n'ont pas des yeux irrités. Autre particularité, elles ont toute la langue grise. C'est une caractéristique de la tarine. Et chez les tarines, toutes les extrémités sont noires ou grises, le bout des cornes, autour des oreilles, le bout du nez, le museau, la langue, on l'a dit, et même le bout des pieds, le bout des sabots est noir, nous dit-il.
1: Et à Beaufort, on pense forcément au fromage.
2: On reconnaît Laurent le gourmand ici, et oui, avec ce brûlé Rémi, fait bien sûr les bons fromages de Beaufort, un lait qui est transformé par la célèbre coopérative de Beaufort, juste à côté. On rappelle qu'il s'agit là d'un des meilleurs fromages de France, appelé le prince des gruyères. Et c'est incontestablement un lait qui est le mieux valorisé de toute la France. Rémi est également moniteur de ski pendant l'hiver, uniquement pendant les vacances, 15 jours à Noël, un mois en février, double actif pendant la saison. Il nous dit, voilà, vache le matin, ski la journée, vache le soir, sans oublier quelques descentes au flambeau. Et ce jour-là, il est 16h quand nous quittons Rémi. Rémi va attaquer le travail et nous, on sentait bien que les vaches avaient qu'une envie, c'était d'aller brouter l'herbe fraîche dehors, mais il était encore assez tôt pour le faire, il fallait attendre encore un petit peu.
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3: C'est un événement littéraire dont on vous parle dans Toujours à la page, la sortie du nouveau roman de Marion Fayol, autrice et illustratrice dromardéchoise, plusieurs fois primée au festival d'Angoulême. Marion Fayol a rencontré l'année dernière un immense succès avec son premier roman poétique et poignant, Du même bois, dans lequel elle évoquait l'histoire d'une ferme ardéchoise, génération après génération. Petit fruit, c'est le nom de ce second titre, est paru chez Gallimard. Et c'est l'histoire d'une femme à qui, mois après mois, la nature refuse d'offrir un enfant. Tandis qu'elle brasse questionnements, chagrins, culpabilité, son mari reste imperméable à ses émotions. Jusqu'au jour où s'impose chez eux un inconnu, un étranger, un homme qui dit pourtant reconnaître en la femme son amour de jeunesse perdu. D'ailleurs, c'est étrange, ses mains à lui sont de la couleur de la robe de la femme, et il ne cesse de vouloir la dessiner, la croquer sous tous les angles. En résulte un curieux ballet, un poétique triangle amoureux auquel nous allons assister. Marion Fayol.
4: Le livre parle en effet du désir d'enfant, même si je pense qu'il parle du désir, du manque, de l'absence, de manière peut-être beaucoup plus large que simplement le manque de l'enfant. En tout cas, cette femme, elle est en proie à une forme d'obsession. Chaque mois, elle a envie d'avoir un bébé dans le ventre et chaque mois, c'est un échec. Et dans son couple vient apparaître une sorte d'étranger. Donc elle attend un enfant et l'enfant n'arrive pas. Et il y a quelqu'un qui vient se glisser dans leur maison alors même qu'ils essaient de le rejeter. Donc c'est aussi une sorte d'ambivalence entre ce qu'elle désire et qui vient pas et ce qu'elle rejette et qui vient. Et pour moi, les trois personnages du livre sont tous des personnages qui sont un peu enfermés. Ça m'intéressait d'avoir trois personnages qui finissent par se parler, par quelque chose de commun. Et ce commun, je pense qu'il est à la fois la question de l'obsession et la question de l'absence ou du manque ou du fantasme aussi.
3: Il y a quand même quelque chose d'un peu surnaturel qui relève du conte ou de la poésie dans ce que vous écrivez.
4: Quand j'écris, je me sens proche de la poésie plus que du roman d'une certaine façon. Et c'est très important pour moi que l'espace du livre, comme dans l'espace des dessins, soit pas exactement l'espace de la réalité, en tout cas qu'il y ait toujours une part de symbolique ou de surréalisme qui vienne créer un espace qui est celui du livre et qui est un petit peu à côté du réel pour peut-être être plus réel que le réel. Et c'est important pour moi que mes livres contiennent plusieurs discours, enfin qu'en tout cas on puisse les lire, et puis on puisse les relire, et puis encore les relire comme s'il y avait plusieurs couches, et que le lecteur puisse aussi glisser sa propre voix à l'intérieur de ce que je propose.
3: On ne sait précisément où l'action se déroule, ni à quelle époque, mais comme toujours avec Marion Fayolle, la nature est partout. Elle traverse les personnages, et son écriture pose des images, des émotions, un rythme aussi. Elle offre comme un moment en suspens, hors du temps. Marion Fayolle révèle une nouvelle fois que son talent d'écrivaine n'a rien à envier à celui de dessinatrice dans ce petit fruit, paru chez Gallimard.
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5: Oui, salut. Bonjour, je m'appelle Jean Meyer, je suis né à Sarlat, mais je suis bordelais d'adoption depuis 1964.
6: C'est un florilège de klaxons. Alors on a commencé par le klaxon italien, ensuite le klaxon de combi.
5: Tous les enfants ont klaxonné un peu plus dans les tunnels et voilà.
6: Ça affirme aussi la personnalité d'une voiture.
5: Oui, oui, chacun.
6: Comme la de chevaux. Jean Meyer nous reçoit chez lui à Bordeaux, dans le quartier de la Bastide. Difficile d'imaginer que derrière la porte d'un garage se cache un véritable trésor sentimental. Des voitures anciennes dont deux modèles font sensation. La 2 chevaux cactus et la 2 chevaux vigne, sur laquelle poussent des raisins.
5: J'ai trouvé un marchand de plants à Sainte-Livrade qui nous a dit on va trouver un cépage qui résiste au vent, et on a fait faire une très belle galerie complètement adaptée. Je crois que j'amuse la galerie avec ma vigne. Oui, tout le long de l'auto, l'auto a même été prolongée puisque je dors dedans. Donc il y a un lit dans l'auto et vous imaginez que une berline est transformée en break. Et la vigne dégueule sur les côtés et sur l'arrière. La vigne tient toute la longueur de l'auto.
6: Et elle pousse bien.
5: Et elle pousse très bien, oui. Elle est bichonnée l'hiver.
6: Et ça veut dire qu'au mois de septembre, quand vous promenez avec cette deux chevaux, cette voiture, oui, avec la vigne à l'intérieur, vous pouvez conduire en dégustant des raisins.
5: Sûrement pas, hein, parce que c'est vraiment un cépage qui est choisi pas pour être dégusté ni pour faire du vin.
6: Quand les Bordelais vous croisent, comment réagissent-ils exactement? Est-ce qu'ils sont surpris? Est-ce qu'ils vous saluent? Ils vous font des grands sourires?
5: Ceux qui l'ont vu s'en souviennent. Donc après, la vigne est verte, alors on a fait ça sur une auto verte, oui.
6: Vous concevez que c'est pas quelque chose de commun?
5: Mon goût, c'est effectivement de faire les choses belles, efficaces et drôles. Ça sert à aimer la vie.
6: Le but d'une voiture, c'est quand même de se déplacer, d'être mobile avec. Elle roule à combien?
5: Elle roule à combien? Oh là là, je dépasse pas 60 à l'heure avec cette auto, mais ce qui m'a pas empêché d'aller et de revenir de Grèce en l'an 2000.
6: Est-ce qu'elle a un nom d'ailleurs cette voiture? Est-ce qu'elle a un surnom?
5: Nous on l'appelle la vigne.
6: Il y a la vigne et puis d'autres voitures, il y en a une qui me plaît bien, c'est la 2 chevaux cactus.
5: Ben moi à la place de la roue de secours, j'ai mis un jardin de cactus. En 2007, je suis allé à Pékin et retour.
6: Et toujours le lit dedans. Mais avec les cactus donc sur le capot, jamais vous vous êtes fait arrêter sur la route par la gendarmerie ou la police? On vous a posé des questions?
5: Ils ne nous arrêtent qu'en disant c'est pour la photo du magazine de la gendarmerie.
6: On peut rentrer à l'intérieur?
5: Mais bien sûr.
6: Ça couine à l'intérieur.
5: Coquin.
6: La 2 chevaux vigne est de l'année 1980. Les pieds de vigne ont été plantés en 2000. Ce véhicule a véritablement créé le buzz. Des propriétés viticoles du Médoc ont même contacté Jean Meyer à plusieurs reprises pour organiser des animations. Et Jean Meyer, quand il rentre dans son garage tous les matins, qu'est-ce qu'il se dit?
5: Que je suis le plus heureux du monde.
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1: Et aujourd'hui, Simon, un vrai retour en enfance.
2: Oui, pour celles et ceux qui, plus jeunes, rêvaient de travailler avec les animaux sauvages, j'ai une bonne nouvelle. C'est possible, le temps d'une journée. Le Spécifique Zoo propose l'expérience soigneur d'un jour. La promesse, une journée inoubliable au plus près des animaux. Mais est-ce que la promesse est tenue? Eh bien, aujourd'hui, j'ai testé pour vous le métier de soigneur animalier au Spécifique Zoo. Direction Spey, 542 route de la Martinière, à 10 km au sud-ouest du Mans, pour m'accueillir Maxime Thué.
3: Bonjour et bienvenue au Spécifique Zoo.
2: Il est vétérinaire et chef animalier du parc. C'est lui qui gère avec les équipes les nombreux animaux du parc.
3: Alors ici on a plus de 1000 animaux de plus de 100 espèces différentes qui vont être très diverses, beaucoup d'oiseaux et beaucoup d'espèces qu'on voit pas trop dans les zoos, comme par exemple des quincajous, des tatous, plein d'espèces un petit peu hors du commun.
2: Avec aussi les makikata, des lémuriens issus de Madagascar qui font partie de la grande liste des animaux dont vous pouvez prendre soin le temps de cette immersion privilégiée. Une expérience lancée il y a 2 ans pour les enfants à partir de 8 ans comme pour les adultes sans limite d'âge. Alors j'ai suivi moi aussi le programme. Première étape, la salle de briefing.
3: Ça c'est la salle pédagogique en fait, donc c'est là qu'on accueille justement les soigneurs d'un jour pour venir préparer les rations alimentaires, la cuisine et être avec les animateurs pour justement commencer l'aventure en préparant la nourriture, parce que c'est comme ça que ça commence avant d'aller distribuer aux différents animaux.
2: Et c'est parti, on s'y colle. Lucie, animatrice en service civique, m'accompagne. On découpe des fruits pour les lémuriens, raisins, bananes, poires, mangues, ils mangent un petit peu de tout. On y ajoute quelques granulés qui viennent compléter leur alimentation et on pèse le tout. On prend ensuite un petit chariot pour transporter tout ça, direction l'enclos des makikata. Avant de donner la nourriture, autre étape importante.
4: Là, on va pouvoir ramasser toutes les crottes qui sont par terre.
2: Voilà, ramassage de crottes, le rêve. C'est ça la réalité du métier. Entretenir les différents espaces avec les animaux, on nettoie les plateformes, les vitres, on leur remet de l'eau. Une fois ça fait, direction l'extérieur pour la distribution des repas.
4: Tu récupères
5: le bac?
4: Ouais, c'est ça, il leur faut dire au milieu.
2: Les petits primates blancs et gris nous grimpent dessus de partout, sur l'épaule, les bras. Le moment est magique, on pourrait y rester des heures. Alors, le programme vous permet aussi de poser toutes vos questions aux soigneurs, de profiter d'une balade du parc aussi, histoire d'en profiter à fond. Le tout pour des tarifs forcément un peu plus élevés, 90€ pour les enfants et des sessions de 9h30 à 12h30, 100 à 110€ pour les ados et les adultes de 13h30 à 17h30, mais ça les vaut. Vous avez tout le détail et le calendrier des sessions sur le site spécificzoo.com. En tout cas, j'ai adoré l'expérience. Soigneur d'un jour au Spécifique Zoo, je le dis haut et fort, c'est testé et approuvé par Essimène. Tampon, très clairement. Voilà.
1: Oui, on n'est pas surpris. C'est génial d'avoir fait ça. Merci aussi pour ce partage, parce que oui, clairement, je crois qu'on en a tous rêvé, même une fois grand, on peut toujours continuer d'en rêver, Simon.
2: Et petite précision, oui. Le parc qui rouvre donc tous les jours pour les vacances de février, de 10h à 18h, avec des nouveautés, espace jeu, arrivée de chats manules, des très magnifiques chats et des mangoustes. Et puis la vidéo donc de cette immersion devrait sortir dans les prochains jours sur nos réseaux sociaux.
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6: Être de mauvaise humeur, ça.

0: c'est une personne de très mauvaise réputation. Donc, Gual est immort, Gual immort, hein, ça veut dire de mauvaise humeur, de très mauvaise humeur même d'ailleurs. À dire à votre ado, à votre conjoint ou collègue, ou pas en fait, hein, sinon ça va créer la dispute. Mais maintenant, vous saurez dire, Gual immort et des Irio, ceci est de mauvaise humeur aujourd'hui, Gual immort et des Irio. Retenez donc pour aujourd'hui que Gual signifie mauvais en breton, immort. L'humeur, Gual immort, la mauvaise humeur.
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0: Et maintenant, nos Botorel. Nom de famille assez répandu, alors, Botorel, ça sonne fortement breton, hein? Ouais? Eh ben non. C'est une version bretonisée d'un nom de famille qui vient de l'ancien français. Il n'y en a pas beaucoup en breton, mais il y en a quelques-uns, comme celui-là. Botorel, ça vient de Boterel, qui avait perduré dans la langue galaise, en Haute-Bretagne. Un nom attesté au XVe siècle, on le trouve aussi chez nos voisins de Cornouailles britanniques d'ailleurs. Mais Botorel, Boterel ou encore Botrel, comme Théodore, le célèbre chanteur de la Paimpolaise, eh bien tous ces noms viennent d'une ancienne forme française, Boterel, qui signifie le petit crapaud. Mais alors, c'est pas un petit crapaud, ça servait surtout de surnom péjoratif, donné à une personne n'ayant pas des traits de visage des plus beaux, ou d'une personne méprisable, pas agréable du tout. Donc, même si ça semble breton, eh bien l'origine, pour le coup, vient de la partie non bretonnante de la Bretagne. Et ça a été mis ensuite à la sauce armoricaine, langue bretonne par nos anciens. Voilà, quelques mots de plus et des explications sur notre belle langue bretonne. Je vous dis à demain pour d'autres surprises. Canoir-Croix.
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3: Bonjour, je suis Jules Serrano, nîmoise. Ma passion, du coup, c'est le flamenco et j'ai la grande chance d'en faire un métier passion. Le flamenco, c'est un art de vivre, c'est vraiment tout ce qui nous permet de vivre au quotidien. On respire flamenco, on se lève flamenco. C'est vraiment toute une ambiance qui nous suit dans nos journées. Je me lève, j'écoute du flamenco, je me couche avec du flamenco en tête, une mélodie de pas que je me dis, ah, tiens, je pourrais faire ça, ça serait bien. Et du coup, le lendemain, on se réveille, on a toujours cette mélodie, en pantoufle, on fait ça. Et encore plus quand on est avec Tata à table, c'est vraiment tout le temps ça. Entre deux plats, on fait des palmes, c'est tout le temps. Ma tata, du coup, Christine Serrano, une danseuse emblématique de Nîmes. J'ai commencé le cours avec elle, hein, quand j'avais 4-5 ans. On m'a mis au cours avec tata, comme dans la marmite. Et au fur et à mesure, ça grandit, la passion. Au début, on est là parce que c'est tata. Et après, ça nous plaît de plus en plus. Et c'est pour ça que je suis partie à l'étranger faire des études à la base, où j'ai pris des cours de danse en même temps là-bas. Et après, j'ai pu partir réellement un an et demi à Séville juste pour prendre des cours de danse.
4: Le flamenco, c'est une discipline qui est très traditionnelle, qui a ses codes, mais j'imagine que chaque danseuse se l'approprie. Mmh. Qu'est-ce qui se passe en vous quand vous dansez? Qu'est-ce qui s'exprime dans votre corps?
3: C'est vrai que la danse, j'ai l'impression en tout cas d'être le seul moment où je suis vraiment moi, où il n'y a pas de filtre, il n'y a pas de masque, et j'ai le droit d'être vulnérable, moi et mes émotions. Parce que le flamenco, c'est surtout ça, c'est surtout transmettre des émotions. Et c'est vrai que la société d'aujourd'hui, elle nous empêche un petit peu de vraiment les vivre à cœur ouvert. Et la danse, ça permet ça. Le flamenco, en tout cas, il nous permet vraiment de libérer qui on est vraiment, sans avoir à se cacher. Voilà, la danse, ça me rapporte de la joie de vivre et aussi cet espace de j'ai le droit d'être triste et j'ai le droit d'être en colère. Cet art, il mérite d'être connu au fin fond de toutes les planètes.
5: Olé.
3: Olé.
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1: On sait qu'on est Lorrain parce qu'on est grenat à la vie à la mort.
2: Mais bien sûr, évidemment.
1: Je la croise à la librairie La Pensée Sauvage, avenue de Nancy à Metz. Un charmant repère d'amoureux de livres de nature et de poésie.
2: Pas très loin du stade Saint-Symphorien.
1: Exactement. Amoureux de livres de nature et de poésie, donc je m'étais perdu.
2: Oui.
1: Elle entre dans la boutique, je lui demande son prénom, persuadée de lui avoir déjà signé un livre. Anne-Marie, elle lâche du bout des lèvres. Elle m'assure que je ne lui ai jamais rien signé, elle s'en souviendrait, et je comprends vite que son après-midi serait plus belle si je daignais lui lâcher la grappe. C'est ma fâcheuse habitude de parler aux inconnus. Mais c'est con, j'ai pas envie de lui lâcher la grappe parce que je pressens le bon millésime.
2: Oui.
1: C'est que la dame a de l'allure et de la conversation. Alors je pousse un tout petit peu le taillage de bavette en lui demandant si ça va. Attention, un vrai ça va, hein.
2: Oui.
1: Pas le gant de toilette tiède de politesse constante au bout de champ, sans jamais écouter la réponse.
2: Oui, non,
1: un vrai,
2: toujours oui.
1: Un vrai ça va, ça va. Intéressé, une main de fer dans un gant de téflon.
2: Oui.
1: Et c'est là qu'elle me cueille en répondant qu'elle a enterré son mari la semaine précédente.
2: Oh.
1: Ah ben me voilà bien.
2: Voilà,
1: si je m'excuse, je concède d'avoir gaffé.
2: Oui.
1: Or, j'y suis pour rien dans le décès juste mentionné.
2: A priori.
1: Alors je demande à Anne-Marie si elle a été heureuse avec son mari et aussi comment ce mari s'appelait. Tout ceci est vrai. Hein.
2: C'est délicat, non, c'est vrai.
1: Oui, oui, bien sûr. Il s'appelait Norbert et il a consacré toute sa vie au sport. Supporter du FC Metz devant l'éternel, il a été enterré avec un maillot grenat floqué du nombre 33, son année de naissance. Le foot était tout pour lui, précise Anne-Marie. Et lorsque je lui demande si Norbert a pu aller au stade jusqu'au bout, elle s'exclame, évidemment, à la fin c'était dur pour lui à cause de la maladie et à cause des résultats du club. Alors je me suis demandé combien sont-ils en Moselle à indexer la santé ou la courbe de leur morale sur les résultats de leur club de cœur. Pour combien de vrais supporters la météo dépend d'un point arraché à Jean Bouin, La Beaujoire ou Raymond Coppa. J'ai laissé Anne-Marie à ses livres, à sa nature et à sa poésie, songeant qu'on peut aimer sans condition les bouquins, sa femme ou l'équipe de foot de sa ville. Et je me suis laissé espérer qu'un instant entre les rayons chargés d'ouvrages, Norbert avait pointé le bout de son nez.
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4: Arnaud Fromage est avec nous chaque matin, c'est l'heure de la nécessaire minute comptoise. Mon cher Arnaud, bonjour.
5: Bonjour.
4: Du côté des radars, il y a des petites surprises, on donne vraiment des drôles de noms aux choses, parfois, chez nous en Franche-Comté.
5: Oui, et en voici un nouvel exemple. Alors, petite mise en situation, vous êtes en voiture, vous venez de Belfort et vous roulez en direction de la chapelle sous Rougemont. Bref, vous êtes sur la départementale 83, vous passez de nez avant d'arriver à Rope. Là, vous passez devant la mairie, sur l'avenue Charles de Gaulle, il y a Céline Coiffure, mais vous continuez, la petite patte d'oie à la Vermenoncourt, vous restez sur la route principale et vous avancez encore un petit peu, il y a les jolies maisons typiques là sur le côté, et c'est là, dans le virage, qu'il faut freiner, tout simplement parce qu'il y a un radar.
4: Bon, bah pas mal la petite balade là autour de Belfort, je vois pas vraiment où vous voulez en venir, Arnaud.
5: C'est-à-dire exactement à cet endroit précis, là, sous le radar, en face de la boîte aux lettres. Parce que ce n'est pas n'importe quel radar, c'est celui qui est surnommé le radar Johnny Hallyday. Mais alors, pourquoi allez-vous me demander maintenant que j'ai réussi à capter votre attention?
4: Eh bien oui, pourquoi le radar de Johnny Hallyday, Arnaud? Oui.
5: Pour comprendre, il faut remonter à février 1970. L'idole des jeunes a donné la veille un concert à Strasbourg et doit se rendre à Besançon. 3000 personnes l'y attendent et il est 18h passé. Dans la DS Palace Citroën, qui roule à fond parce que, années 70, il y a donc Johnny Hallyday et Sylvie Vartan, mais aussi Mickey Jones, le guitariste de Johnny, Jean Ponce, son manager, et Sacha Rulle, son secrétaire. On est en février, il fait nuit, il fait froid, il y a du verglas et ça roule vite, bref, Johnny perd le contrôle de sa voiture. Il glisse et se retrouve dans le fossé. Alors il parvient à reprendre le contrôle de son véhicule, parce que ne l'oublions pas, Johnny Hallyday est un pilote, mais malheureusement il y a un bloc de béton qui bloque le fossé et la voiture finit par s'y écraser. À bord, Johnny et son guitariste n'ont rien, mais son secrétaire et son manager sont blessés. Sylvie Vartan, elle, a carrément traversé le pare-brise, elle a le visage en sang. En 1970, la ceinture de sécurité est censée être obligatoire, mais dans les faits, personne ne la met vraiment. Les voisins viennent au secours des blessés, alors au départ ils avouent ne pas vraiment avoir reconnu Johnny et Sylvie Vartan parce qu'ils sont sous le choc, et les blessés sont conduits à l'hôpital de Belfort. Johnny s'empare du téléphone d'un riverain pour annoncer qu'il n'y aura pas de concert à Besançon ce soir-là. Sylvie Vartan, elle, s'exile quelques mois à New York dans une clinique de chirurgie esthétique où elle subira des dizaines d'opérations de reconstruction pour effacer les traces de l'accident. Alors voilà pour la petite histoire. Et c'est donc dans ce même virage, toujours à la sortie d'Europe et toujours aussi dangereux, qu'a été installé en 2019 un radar, le radar Johnny Hallyday, pour nous rappeler que, star ou pas, il ne faudrait pas oublier de...

0: par Johnny Hallyday. Voilà, on sait désormais où il est grâce à vous, Arnaud Fromage, pour la nécessaire minute comptoise. Vous menez les enquêtes dans tous les sens et vous nous faites revivre avec un superbe podcast La vie incroyable de Paul-Émile Victor, un jurassien qui, pour sa première expérience et sa première expédition, est parti au Groenland. On a entendu le premier épisode jeudi, à partir de dimanche, pardon, à partir de 10h. Et le numéro 2 est déjà disponible en ce moment sur l'application ICI. Vous allez véritablement découvrir ce qu'a enduré l'équipe autour de Paul-Émile Victor, une équipée qui a été véritablement sans danger, mais ô combien importante pour l'avancée de la science. Un podcast passionnant avec vous, mon cher Arnaud Fromage. Je vous dis à demain.
1: À demain.
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3: Là, je suis à Saint-Amand-Talande et je me dirige vers la librairie de la Monne. Alors, c'est pas le diminutif de Simone, donc c'est pas Momone qui tient la librairie de la Monne. Ça aurait pu, oui, non, mais c'est pas ça. La Monne, c'est la rivière, hein. Et donc, il y a déjà, par exemple, le tennis club de la Monne et la librairie de la Monne. Rentrons. Bonjour madame.
4: Bonjour.
3: Au revoir madame.
4: Au revoir.
3: J'irai voir Anne-Laure tout à l'heure, mais on va déjà saluer Johan. Bonjour Johan.
5: Bonjour.
3: Alors Johan, c'est vous, avec Anne-Laure, qui avez ouvert cette librairie de la Monne, ici à Saint-Amand-Talande.
5: Tout à fait, on a ouvert, oui, en décembre 2023. On a repris le local d'une fleuriste et on a créé la librairie, voilà.
3: Ça fait café ?
5: Ça fait café, il y en a aussi des jeux de société, de la carterie, un petit peu de papeterie, bon, surtout des livres, hein, mais, et une petite partie café salon de thé.
3: Vous venez ici à la librairie de la Monne, vous êtes de Saint-Amand ?
4: Je suis à côté, à Saint-Saturnin, oui. Donc c'est bien pratique parce que du coup ils ont tout ce qu'on veut, puis c'est dans les mêmes tarifs, donc et puis en même temps, donc, c'est sympathique, c'est convivial et puis voilà. Et
3: puis ça a amené de la vie, hein ?
4: Ça a amené de la vie parce qu'il y en avait besoin. Il y en avait une ancienne, je suis là depuis très longtemps, donc il y en avait une avant et c'est vrai que ça manquait énormément, voilà.
3: Et ben ça va bien faire plaisir à la patronne, j'imagine.
5: On a eu un très très bon accueil de tous les habitants du secteur, là, à la fois des trois communes, Talande, Saint-Amand et Saint-Saturnin, mais plus largement, en fait, on touche des gens un peu de toute la communauté de communes Mont-d'Arverne.
3: Là, on est sur une librairie où il y a tout le temps du monde. Hein.
4: Oui, oui, tout le temps. Puis même au niveau du jouet, des livres pour enfants. Moi, j'ai deux arrière-petits-enfants. C'est génial. On repart toujours avec quelque chose. J'ai dit à mon mari, j'en ai pour deux minutes parce que c'est un livre commandé. Des fois, il sait que je reste une demi-heure.
3: J'en ai pour deux minutes, chérie. Je reviens dans deux heures. Eh bien, je vis un moment très sympathique. Là, je vais m'installer avec mon petit café. Et tout est mignon, la tasse à café. Mignonne. Et ce mini-tagine là pour mettre les sucres me fait penser que vous avez passé une partie de votre vie, me semble, à Casablanca, vous, hein ?
5: Oui, c'est ça. On a passé 3 ans, avant de venir s'installer ici, dans le Puy-de-Dôme, on a passé 3 années à Casablanca. On a ramené plein de jolies vaisselles, et notamment dans cette collection-là, on a trouvé, c'était à Essaouira, je me rappelle, une boutique en fait, où ils avaient des poteries un peu particulières, et du coup, on a fait le plein, et on a ramené ces petits tagines qu'on utilise maintenant pour le salon de thé.
3: Pour mettre le sucre.
6: Cette librairie, on a voulu qu'elle soit aussi un petit lieu où les gens puissent se poser, boire un petit café, un thé, s'asseoir, bouquiner avec les enfants. Ça fait une ambiance agréable. Il y en a qui viennent travailler, même des fois l'après-midi, ou peindre. Ou voilà.
3: Ah, il y en a qui viennent s'installer avec un ordi, par exemple.
6: Oui, ouais, ils viennent avec leur ordinateur, ils travaillent. On a des artistes qui font des livres ensemble, avec une illustratrice et une autrice qui travaillent ensemble. Elles se posent à la librairie avec un petit thé. Ouais, ça fait une petite ambiance sympa.
3: C'est pratique, hein, d'être ici. Voilà, un bel endroit là.
4: Et fabuleuse. Donc on est toujours très bien conseillé. Enfin, c'est pour ça.
3: Quand on pousse la porte de la librairie de la Monne, en fait, et c'est écrit là, d'après Georges Sand, l'esprit cherche et c'est le cœur qui trouve.
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1: Vous êtes peut-être déjà venu voir vos enfants ou vos petits-enfants jouer à la Guéretoise, cette salle de spectacle qui est à l'espace Fayol à Guéret. Mais c'était quoi avant ?
2: Hervé Herth, directeur artistique de la Guéretoise de spectacle. Avant, ici, c'était un prêt, il y a très longtemps. Puis après, il y a eu une construction, c'était une MJC avec multiples activités, comme ça se faisait beaucoup dans les années 70-80. Il y avait un ciné-club, il y avait un labo photo qui existe encore dans les caves.
1: Est-ce que vous avez entendu l'époque où c'était une coopérative ?
2: Oui, alors il y a eu cette période, parce que c'est un petit peu ce qui a permis d'inventer aussi la Guéretoise de spectacle. Guéret est une ville qui a presque inventé les coopératives. C'était une coopérative ouvrière, très active, très engagée politiquement. On venait acheter sa farine, on venait acheter des boutons pour faire de la couture. Il y avait plein de choses et c'était quelque chose qui a été très très très important sur la ville de Guéret. Et il en reste encore des traces.
1: C'est quoi l'esprit coopératif ?
2: Plutôt que de passer par un système commerçant, des gens faisaient des achats en gros, ils négociaient les prix, ça rassemblait. C'était très familial et puis dans un but très social. Cette histoire de coopérative de Guéret me trottait dans la tête, mais je n'avais pas fait le lien. Et puis un jour, on avait créé un spectacle, Guéret en chanson. Il y avait des réunionnais, il y avait des anciens maçons, des carrières, il y avait des immigrés qui venaient d'arriver ici. Et on a créé un spectacle global avec écriture de chansons. Et on a donné ce spectacle à l'espace André Lejeune devant une salle complète de 600 personnes, quoi. Et à la fin du spectacle, on avait organisé une petite buvette. Et c'était très drôle parce que tout le monde s'est retrouvé, parce qu'il y avait tellement de monde, et bien à servir des boissons, à servir. Et j'avais l'impression d'être une petite usine grouillante et sympathique. J'avais l'impression d'être dans une coopérative. Il y a un ami qui me dit, mais tu devrais appeler ta scène la Guéretoise. Il dit, ça fait un nom, ça fait un nom de coopérative, la Guéretoise. Je dis, ouais, mais je me demande si c'est pas le nom d'une bière. Rajoute deux spectacles. Et c'est comme ça que la Guéretoise de spectacle est née, suite à cette soirée un petit peu coopérative. C'était en 2006.
1: Maya, comment tu connais la Guéretoise ?
3: Moi, j'y suis allée avec l'école, j'ai vu un spectacle, c'était Chute la pomme, on ne parlait pas, et en fait, c'était un monsieur, et ben, il avait une pomme, et en fait, il faisait comme si c'était un peu son animal de compagnie. Et un jour, quand il dormait, il voulait le manger, mais il se réveillait tout le temps.
1: Tu recommandes cette salle ?
3: Oui, je le recommande très fortement.
1: Aujourd'hui, la Guéretoise de spectacle garde cet esprit de la coopérative, de convivialité et de solidarité.
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4: Bonjour, je m'appelle Antoine. Comme j'ai l'habitude de le dire, je suis un petit con d'école de commerce, orienté finance d'entreprise. J'ai eu l'occasion de reprendre la agence immobilière familiale et j'ai décidé de changer de voie suite au Covid.
5: Bonjour Antoine. Alors Antoine, vous avez 37 ans et c'est déjà votre troisième vie que vous êtes en train d'écrire ici à Périgueux. C'est quoi un petit con qui sort d'école de commerce ?
4: C'est une personne qui applique ce qu'on lui apprend. Le sketch des inconnus sur le monde de la communication est très parlant et notamment il y a une expression qui reflète bien l'enseignement qu'on a en école de commerce. Ne jamais prendre les gens pour des cons et ne jamais oublier qu'ils le sont. Et que ce soit en marketing, que ce soit les business plans où on valorise le chiffre d'affaires futur, qui était vraiment très prégnant.
5: Et pourtant, c'est ce parcours qui vous a fait venir là, à Périgueux. Vous dites que la crise Covid a joué un rôle majeur. Je crois que vous tombez sur une vidéo sur Internet où vous découvrez le métier de boucher-charcutier, c'est ça ?
4: Oui, un jour, je regardais un fonds de commerce à reprendre et on me parle d'un charcutier, le charcutier Charlot à Piégut-Pluviers. Et j'arrive la dernière semaine avant qu'il ferme et je trouve que les productions qu'il fait sont assez exceptionnelles. Et je me renseigne sur un métier que je ne connaissais pas, qui était le métier de charcutier. Et je tombe sur la vidéo de Bernard Marie, un meilleur ouvrier de France, qui était le monsieur charcutier de Paul Bocuse. Je me suis vraiment plongé dans le métier de ce charcutier. C'était vraiment un hasard que le saint patron des charcutiers, c'était Saint-Antoine. M'appelant Antoine. Et donc, suite à ça, j'ai travaillé en Alsace, à Deauville et en Périgord-Vert.
5: Et là, depuis quelques semaines, vous vous êtes installé à Périgueux. Vous avez avez repris le commerce d'un périgourdin qui était bien connu, Christophe Orteil. Quelles sont les surprises ou les nouveautés qu'on va pouvoir retrouver, par exemple, sous la halle du Coderre, les mercredis et samedis, jours de marché à Périgueux?
4: On garde tout pareil, ça c'est important. On fera des petites modifications petit à petit. J'aime bien tout ce qui est à base de croûte. On continuera peut-être à augmenter le feuilletage, ce qu'on appelle les pâtisseries charcutières. Peut-être offrir différentes recettes. Christophe avait une très grande variété de produits frais et faits maison à disposition des clients, qui était déjà en soi un tour de force. Donc on va garder cette production et au fur et à mesure, on changera des petites touches. Là, on vient de lancer les crèmes caramel. On va voir si le public est réceptif.
5: Cette aventure, elle est toute nouvelle. Ils ont dit quoi, vos anciens collègues d'école de commerce, quand vous leur avez dit que vous étiez maintenant patron d'une PME à Périgueux, dans le secteur de la boucherie-charcuterie?
4: Mes anciens collègues d'école de commerce ne le savent pas forcément. Et mes amis ne sont pas forcément surpris. Mais comme certains clients me l'ont dit, j'ai la tête du boucher. Voilà. Je ne sais pas ce que je dois en penser. Sûrement de très bonnes choses, parce que, comme je le disais avant, j'ai l'impression d'être à ma place. Mais voilà.
5: Merci beaucoup, Antoine.

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1: Jules Levert, Courant Éclair.

Jules Laverte, originaire des déserts près de l'Afrique-là dans les Bauges en Savoie, sort son premier single, Courant Éclair. Étudiant en triple diplôme et sportif de haut niveau, Jules a aussi participé à The Voice Kids il y a quelques années.

0: Jules Laverte, courant et clair.
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4: Vous écoutez Décibels sur votre radio. Ici, toute l'actualité musicale jusqu'à 21h avec ce soir Jackie, Benji, les Nègres Marrons, oh oui!
5: Le temps passe, passe, passe, beaucoup de choses ont changé. Mais puis imaginez que le temps s'est si vite écoulé.
4: Calmement. Non, on fait le bilan, on se réjouit. 130 ans de carrière, 1 million d'albums vendus, un nouveau dans les starting blocks et les concerts à venir. Un nouveau single aussi, tout va bien.
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4: Salut à tous et bienvenue dans Décibel. C'est parti pour une heure autour de l'actualité musicale. Ce soir, on célébrera Astrud Gilberto, une des plus belles voix de la bossa nova, cette musique brésilienne. Astrud qui nous a quittés il y a 3 ans, jour pour jour. Alors voilà, la chanson anniversaire, c'est pas toujours pour souffler des bougies, c'est parfois pour se souvenir. Et c'est ce qu'on fera à la fin de l'émission. Le coup de cœur du jour, c'est un jeune homme que nos invités connaissent bien, Tommy Bugsy, qui vient de sortir une nouvelle chanson, Revolver Lover, vous allez la découvrir tout à l'heure. 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Jackie, Benji, les Nègres Marrons, bonsoir.
6: Bonsoir.
4: Ah, je suis contente de votre actualité parce que ça me permet à chaque fois de vous inviter à nouveau.
6: C'est vrai.
4: Dans des sujets.
6: C'est toujours un plaisir pour nous de te revoir, Emilie.
4: Oui.
6: C'est cool.
4: 30 ans d'amour, vous êtes ma relation la plus longue depuis ça.

0: Rue Casnègre, premier album de Neg Marron. Et donc, je le disais tout à l'heure en intro, avec ses quasi 30 ans de carrière, arrive ce chiffre canon de 1 million de disques vendus. Félicitations.
1: Merci.
0: Bravo, messieurs. Et bravo pour la longévité aussi, parce qu'on sait que ce n'est pas forcément évident. Alors, dans la chanson, on dit on fait le bilan calmement. Mais si vous faites le bilan posément, est-ce que vous vous dites qu'effectivement, ce n'était pas un long fleuve tranquille ces 30 dernières années ?
1: Ouais, c'est vrai qu'on peut dire que c'est pas un long fleuve tranquille, mais c'est aussi ça, le charme et la magie de la musique. Il y a des périodes où tout va se passer très bien, il y a d'autres périodes où ça va être un petit peu plus compliqué, comme on dit, il y a les hauts, il y a les bas, mais l'essentiel c'est de garder toujours cette envie. L'envie de retrouver le public, l'envie d'aller en studio, l'envie de créer. Tant qu'on aura toujours cette envie en nous, on pourra dire que tout va bien malgré tout.
0: Et entre vous, alors, parce que moi je le dis, c'est une histoire d'amour sans nuage entre vous et moi depuis 30 ans, mais c'est normal, vous ne m'avez pas sur le dos tous les jours. Vous, en revanche, vous avez passé énormément de temps ensemble. Vous êtes sans doute la personne qui connaît le mieux l'autre sur Terre. Est-ce que ça, c'est une relation qui s'entretient d'une manière particulière ?
2: Il y a de fortes chances, effectivement.
0: Ouais, hein. Que...
1: Ben, écoute, franchement, c'est assez naturel. Ce qui est intéressant aussi, c'est qu'au-delà de la musique, on a surtout des liens d'amitié qui sont très forts.
0: Ça a commencé par ça.
1: Tout à fait, ça a commencé par l'amitié d'abord, et puis la passion est venue consolider tout ça. Et aujourd'hui, on a des vies de famille, on est des darons, donc pour le coup, les enfants aussi sont proches, et donc toutes sortes d'occasions et de célébrations sont bonnes pour qu'on se retrouve ensemble, bien au-delà de la musique en fait. Et donc, oui.
0: Vous diriez que ça ressemble à une relation de frère ou c'est encore autre chose?
1: Bah oui, c'est une relation familiale, une relation frère, une relation de couple. D'une certaine manière,
0: on est
1: au bord du divorce, il n'y a pas longtemps. Donc il faut des concessions, des consensus.
0: Ouais,
1: mais après, voilà, tout ça ne tient pas s'il n'y a pas une réelle fraternité entre nous, une réelle amitié. Et c'est vrai que, Benji, je le vois plus que ma femme, carrément, quasiment. Parce que entre les studios, les concerts, le travail, il y a tout plein de choses qu'on fait ensemble. Mais en fait, je pense que ce qui continue de nourrir cette amitié, cette fraternité, c'est justement le fait qu'on se voit pas uniquement pour le boulot, quoi. On va s'appeler pour aller voir un match de foot, on va s'appeler pour aller manger au resto ensemble, on va s'appeler pour aller dans une soirée, on va s'appeler comme il disait Benji, quand il y a des événements familiaux, mariage, baptême. Donc tout ça fait que ça va au-delà de juste de gars qui travaillent ensemble. Non, on est des frères pour de vrai, quoi.
0: C'est beau. Alors il y a un nouveau single qui s'appelle Diaspora avec un clip qui vient de sortir. On va l'écouter et en parler tout à l'heure, le décortiquer, mais juste pour vous mettre l'eau à la bouche, pas aux oreilles exactement.

Avec le petit clin d'œil Exodus de Bob Marley, on en parlera tout à l'heure. Pour le moment, il faut qu'on parle de cet énorme tube qu'on passe régulièrement ici dans cette émission. Dès qu'on a envie de se réconforter avec un petit peu de nostalgie, mais de la nostalgie douce et lumineuse.

0: Le bilan, c'est une chanson que tout le monde a dans ses playlists, que plein de gens qui n'iraient pas au même concert ont quand même en commun. C'est des chansons comme ça qui font un peu ciment pour pas qu'une génération, d'ailleurs pour plusieurs. Quand elle est née, cette chanson, est-ce que vous vous êtes rendu compte que vous étiez en train de créer un truc à part qui allait durer vraiment?
1: En fait, je me rappelle bien du jour de l'enregistrement de ce titre. Dans le studio, il planait une atmosphère assez particulière, une forme de mélancolie, quelque chose de très touchant et d'assez sincère. Mais on était loin de s'imaginer quand même que ce morceau traverserait le temps, les années, les générations à ce point-là. Ouais. Par contre, ce qui est intéressant, c'est qu'à chaque fois que des gens nous rendaient visite en studio et que les gens l'écoutaient, il y avait toujours des réactions de surprise. Des gens étaient vraiment touchés par le propos, par l'histoire, par le côté authentique en fait aussi de cette chanson et de notre histoire. Donc on sentait qu'on tenait quelque chose d'intéressant, mais de là à prédire que ça allait voyager, traverser le temps à ce point-là, franchement, on n'y était pas vraiment.
0: Et c'est fou quand même d'avoir, parce qu'à l'époque, c'est que le deuxième album de Meg Maron, on est en l'an 2000, vous êtes encore très jeune, et pourtant déjà, donc très, oui, tu parlais de mélancolie, très nostalgique, et en fait, j'ai l'impression que c'est un truc qui est vraiment partagé par tout un tas d'artistes. Je sais pas si vous écoutez de temps en temps, par exemple, les albums de Big Flo et Oli, dès qu'ils ont eu 22 ans, ils commençaient à faire des chansons sur la nostalgie de leur adolescence, etc. Comment vous l'analysez, ça? De chérir des moments qui viennent à peine de se passer.
2: Parce que déjà, on vient... Faut rappeler le parcours des Meg Maron. Nous, on a grandi à Gare Sarcelles, banlieue parisienne, dans le 95. Et on n'était pas prédestinés à faire cette carrière. Nous, la musique, on a toujours fait de la musique, mais c'est vrai que ça, pour nous, ça a été très vite.
0: Oui, il fallait les défoncer, les portes, en tout cas, elles n'étaient pas ouvertes pour vous.
2: Justement, nous, non.
0: Ah ouais,
2: on n'a pas trop eu à les défoncer parce que c'est, voilà, il y a eu un film qui a été tourné à Garges, le film de Thomas Gilou, le film Rail. Ouais. Et donc, il y avait
0: La Monnaie. Dedans.
2: La Monnaie, ouais. Voilà, qui est sortie dans la BO du film. Et c'est vrai que tout s'est accéléré, tout s'est enchaîné très vite. Sortie du single, ensuite on sort un album assez rapidement. Ensuite il y a un projet Bisson à Bissot, on crée le label Première Classe. En 4-5 ans, il y a un énorme changement dans notre vie. De rien, de amateur, on passe au statut de professionnel. Il y a tout plein de choses qui se passent. Et c'est vrai que... Et c'est à ce moment-là qu'on a l'idée de faire ce titre, le bilan, pour raconter tout ce qui se passe en 4-5 ans. On vit peut-être ce que d'autres personnes peuvent vivre en 20 ans, quoi.
0: Et en écrivant justement cette chanson, les paroles, et en se rappelant de tout ça, en le remettant dans l'ordre, est-ce que vous avez réalisé que vous en aviez profité, ou bien est-ce que c'était tellement rapide que vous n'avez peut-être pas tout kiffé au maximum?
1: Non, quand même, je pense qu'on était quand même conscient d'avoir vécu des moments extraordinaires, d'avoir bien profité. J'ai même envie de dire d'être un peu des privilégiés quelque part. Parce qu'on a signé nos contrats en maison de disque, on avait 18 ans, on sortait du lycée, on était, comme le disait Jackie, on était super jeunes. Et on était encore à l'époque où, je dis bien entre guillemets, le show business, il se passait beaucoup de choses, tout ce qui est vraiment des moyens dans la musique, des budgets. Donc on a mis tout ça à notre disposition pour qu'on enregistre dans des super bonnes conditions, pour qu'on ait un environnement assez sain. Donc on se rendait bien compte qu'on vivait des choses assez magiques pour notre jeune âge.
0: Ah, c'est beau. Allez, on va la réécouter cette chanson et puis ensuite on va se plonger dans Diaspora et puis on va essayer surtout... de récupérer des informations essentielles, à savoir à quand le prochain album des Meg Maron. Pour le moment, si vous vous demandez à quand la tournée des Meg Maron, ça je peux vous le dire, après quelques festivals d'été, attaque une tournée belle comme tout, le 2 octobre au Zénith de Paris, rendez-vous le 6 novembre au Havre, Lons-le-Saunier le 27 novembre, Auxerre le 5 décembre et Grenoble le 11 décembre. J'ai fait le bilan des concerts, on écoute la

Le bilan, les Nègres Marrons sont les invités de Décibel ce soir. Je ne cache pas ma joie, alors ne boudez pas votre plaisir, les amis. Les Nègres Marrons en tournée, on en a parlé. Les Nègres Marrons qui préparent, l'air de rien, un nouvel album, il faut qu'on en parle. La dernière fois, on s'est vu pour un peu de temps.

0: va l'écouter en entrée tout à l'heure, ne m'engueulez pas, mais je voudrais qu'on en parle avant avec Jackie et Benji des Negmarrons qui sont avec nous. Le mot diaspora, ouais, qui peut rappeler évidemment plein de thématiques de l'album Exodus de Bob Marley. Et puis le petit clin d'œil aussi à Alpha Blondie, Brigadier Savali. Voilà, donc il y a vraiment plein de trucs qui se passent dans cette chanson. Racontez-moi comment elle est née.
1: Alors Jackie, je te...
2: comment elle est née? Elle est née lors d'une création, une séance de création au studio. Où,
0: ça ressemble à quoi vos séances de création?
2: En fait, on est là, on écoute différentes musiques et c'est vrai qu'on avait dans un petit coin de la tête de reprendre ce morceau d'Alpha Blondie. Donc. Et ce jour-là, on était en studio et on s'est dit, on n'avait pas l'idée de reprendre le Alpha. Vas-y, on va se l'écouter maintenant. Et du coup, on a joué quelques accords du morceau et puis on s'est mis à faire un buff autour de ce titre-là. Et c'est comme ça. En fait, ce morceau, il n'a pas vraiment été trop pensé. Il est vraiment venu de manière assez naturelle,
1: spontané, ouais.
2: Très très spontané. C'est vraiment la musique qui nous a inspiré la thématique. Des fois, c'est en sens inverse. On a une thématique et on va chercher la musique qui va avec. Là, c'est le morceau qui nous a inspiré cette thématique et puis on est parti sur le mot diaspora. Enfin. On avait cette idée de parler de la communauté, de parler du pays, etc. Et c'est comme ça qu'est né ce titre.
0: Alors, c'est sûr que il faut voir le clip qui va avec cette chanson. Moi, je viens de le découvrir là, juste avant le début de l'émission. Il est magnifique. Il vient de sortir, tourné en Côte d'Ivoire.
2: Abidjan, oui.
0: Racontez-moi pourquoi là-bas, d'ailleurs, et ensuite comment ça s'est passé.
1: On a fait le choix de tourner à Abidjan parce qu'on voulait tout simplement retourner à la source. Comme tu l'as si bien indiqué, c'est une reprise d'Alpha Blondie, Brigadier Savary. Et donc ce titre, Brigadier Savary, est né à Abidjan. Et on s'est dit qu'il serait intéressant d'aller tourner là-bas. Et donc on a travaillé avec un jeune réalisateur qui s'appelle Mindsef, qui s'est bien approprié la chanson et a fait une très belle retranscription en images. Donc on est super content. L'idée c'était aussi de dire que aujourd'hui quand on parle de la diaspora, on parle de toutes ces personnes qui comme nous ont la double culture. Moi je suis né à Sarcelles, Jackie est né à Paris et c'est vrai qu'à la maison on a aussi une éducation avec des valeurs africaines. Et aujourd'hui, voyant le continent africain, l'Afrique émergent, on a envie aussi d'apporter notre contribution à l'émergence du continent et voir comment on peut apporter notre pierre à l'édifice. Et donc, c'est aussi de ça dont on parle dans ce titre, quoi.
0: La double culture, alors, arrêtez-moi si je me trompe, mais pour toi, Benji, Congo, et pour toi, Cap-Vert,
1: exactement.
0: Jackie, est-ce que c'est quelque chose qui est à géométrie variable dans votre vie, par moments hyper important, hyper devant, par moments un peu plus en retrait? Maintenant, comme tu l'as dit tout à l'heure, vous êtes des darons, et surtout, comment vous transmettez ça à vos enfants?
2: Pour moi, c'est une chance d'avoir cette double culture, et surtout d'en être conscient et d'épouser les deux cultures, aussi bien la culture française que, pour ma part, la culture capverdienne. J'ai eu cette chance d'aller très très jeune au Cap-Vert. La première fois que j'ai mis les pieds au Cap-Vert, j'avais 2 ans. Donc mes parents, c'est vrai qu'ils m'ont toujours transmis les valeurs du pays. À la maison, ça parle capverdien, ça mange capverdien. J'ai grandi aussi dans le quartier avec plusieurs communautés. Et c'est aussi ça le message qu'on veut passer à travers Diaspora. Nous, on a eu cette chance. Tu vois, pendant un certain temps, je l'entends un petit peu moins maintenant, mais on a beaucoup parlé de diversité, etc.
0: Oui.
2: Et nous, en fait, tu vois, nous, la diversité, pour nous, ça a toujours été quelque chose de normal, parce qu'on a grandi avec plein de communautés autour de nous, plein d'origines différentes. Donc, et aujourd'hui, c'est vraiment une force. C'est une force de pouvoir, tu vois, nous, on sait dire quelques petits mots en créole, on sait dire des petits mots dans l'ingala, là, tu vois, il y a plein de trucs. Le fait d'avoir grandi avec plein de cultures différentes, moi, je trouve que c'est vraiment une force, quoi.
0: Ouais. Mais alors, grande force, grande responsabilité, la génération suivante, comment vous transmettez ça?
1: C'est une vraie question parce que, effectivement, on a pu recevoir de la part de nos parents certains codes, parfois la langue, mais pas forcément pour tout le monde.
0: Ouais.
1: Et aujourd'hui, on a vraiment envie aussi que nos enfants connaissent une partie de leurs racines et puissent découvrir qu'ils ont aussi l'éducation française, mais il y a aussi historiquement d'autres choses auxquelles, et d'autres endroits auxquels ils sont liés. Donc je pense qu'il faut faire le travail, les emmener là-bas de temps en temps en vacances, leur en parler, leur lire pourquoi pas des BD adaptés aussi aux jeunes enfants avec l'histoire de pays d'origine, et puis voilà, faire le travail comme on peut, mais c'est important quand même. Et nous, ça nous impacte aujourd'hui, ce côté de diaspora nous impacte tout simplement parce qu'on a vu nos parents arriver, venir d'ailleurs et mener certains combats pour s'intégrer, pour exister, pour élever les enfants dans de bonnes conditions. Et forcément, ça nous a impacté dans notre manière d'aborder la vie, tout simplement, ouais. Face à des obstacles, des difficultés, des choses à régler, voilà. Donc, même d'une manière inconsciente, finalement, c'est toujours là. Ce côté-là est forcément sous-jacent.
2: Et si nous, des fois, on l'oublie, il y a les grands-parents qui sont là pour continuer à faire le travail.
1: Exactement.
0: Ça, c'est vrai. Non, mais du coup, des chansons comme Diaspora, ça fait aussi partie, finalement, enfin, c'est une manière douce et dansante, mais ne serait-ce que ce mot disparaisse pas.
2: Exactement. Mais, tu sais, nous, Diaspora, c'est la version 2026, mais en fait, on a toujours parlé de notre culture, toujours parlé de nos origines, toujours parlé de nos valeurs à travers nos albums, travers différents morceaux. Et puis aujourd'hui, en fait, on le retranscrit différemment. Mais c'est quelque chose qui a toujours été ancré en nous, ou même via différents projets, des projets comme le Bistona Bisso, des projets comme la MC Malcriado. Donc ça, c'est vraiment quelque chose qui est propre à nous, cette double culture, parler du quartier là d'où on vient, là où on a grandi, mais également parler de nos origines et de nos racines.
0: Alors il y a des doubles cultures évidemment qui sont beaucoup plus dures à porter que d'autres, difficiles et douloureuses. On en parlait il y a quelques semaines ici avec Abdelmalik et Matteo Falcone à propos des descendants d'esclaves, donc des Africaines et des Africains qui ont été arrachés à leur continent pour ce commerce de l'esclavage, le code noir, c'est fou, que la France avait mis en place à l'époque pour formaliser un petit peu tout ça, a enfin été abrogé, et c'est dingue parce que le code noir, c'était le cœur du film de Abdelmalik Fursi, né libre. Il y a un album qui est sorti de chansons inspirées par l'histoire de Fursi, et vous êtes dessus avec cette chanson qui s'appelle Justice.

Alors comment hein, vous lisez les journaux et vous avez entendu la nouvelle, l'abrogation du code noir? Je vous pose la question parce que vous étiez à l'Olympia le 22 mai 98 pour célébrer les 150 ans de l'abolition de l'esclavage.

0: que c'est comme dans la chanson, lève-toi, bats-toi sur ces thématiques-là encore aujourd'hui?
1: Ben, c'est bien sûr des thématiques qui sont très très importantes pour nous, déjà parce qu'on s'appelle Meg Marron et que c'est pas un nom anodin, c'est un nom qui est quand même lourd et chargé d'histoire.
0: Tu peux expliquer?
1: Ben, les Nègres Marrons, en fait, c'était les esclaves insoumis qui refusaient tout le système colonial, qui s'organisaient pour s'évader, pour reconstituer des communautés loin du colonisateur, loin de l'oppresseur. Et ce sont des esclaves, en fait, rebelles. Et donc, nous, on a choisi de s'appeler comme ça, étant très jeunes, avec un certain nombre d'informations, puisqu'on était quand même assez renseignés aussi sur toute cette histoire, l'histoire de l'esclavage. Et là, en l'occurrence, de voir aujourd'hui que les choses avancent, eh ben, ça fait plaisir. C'est le fruit du travail de plusieurs personnes. On voit des députés aussi qui ont porté ce dossier à bras-le-corps, ouais. qui n'est pas évident. Il y a effectivement le film aussi d'Abdel Malik qui a fait bouger un petit peu les lignes. Donc ça, c'est très important de poser des sujets comme ça sur la table. Et voilà, mais il faut pas que la France ait peur de regarder son histoire dans les yeux, en fait. Parce que tant qu'on fera pas ce travail de mémoire, il y aura toujours un gap entre certaines communautés, les gens qui nous dirigent. Il faut qu'on crève les abcès et puis ensuite qu'on aille de l'avant. Mais tant que tout ça ne sera pas finalement réglé, posé, inscrit dans les livres d'histoire avec tout le récit qui comment dirais-je, dans son intégralité, en fait.
0: Oui, parce qu'il y a un vrai début, un vrai milieu, une vraie fin, des lois.
1: Exactement, il ne faut pas avoir peur d'en parler.
2: Sans modifier l'histoire, surtout.
1: Exactement.
2: La raconter telle qu'elle est.
1: Voilà. Et je mets le doigt sur quelque chose, mais c'est vrai qu'il y a de cela un ou deux mois, quand il y a eu le Conseil de sécurité de l'ONU et que la France n'a pas reconnu l'esclavage comme étant un crime contre l'humanité, eh ben, voilà, il y a une partie de la population, en tout cas, qui a été vraiment heurté par ce manque de reconnaissance
0: et de réalisme
1: des faits historiques qui sont avérés, documentés, etc. Et donc là, de voir que le code noir est abrogé, c'est déjà un pas en avant. Mais on a encore beaucoup de travail à faire.
0: Mais avant de se mettre au boulot, on danse, ça vous dit? Diaspora, les Nègres Marrons, c'est tout nouveau, ça vient de sortir et c'est déjà sur votre radio, ici.
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0: Oh là là, le coup de maître. Sérieusement, est incroyable cette chanson. Diaspora, Negmaron. Allez, dites-moi, pas forcément une date exacte, mais donnez-moi une tranche, un semestre, comme à la fac, pour la sortie de l'album.
1: Bah écoute, c'est incessamment sous peu, hein.
0: C'est vrai ?
1: Ouais, il y a déjà une date qui est le 3 juillet.
0: Mais non !
1: Ah oui !
0: Mais c'est bientôt !
1: Ah bah c'est très bientôt.
0: Mais c'est génial !
1: Bah c'est super. Et tu sais, je voulais, Émilie, revenir sur Diaspora, là, en la réécoutant. Et en fait, j'ai eu des flashs parce que la première fois qu'on l'a chanté en concert, c'était ce week-end. On a fait deux concerts à Bordeaux. Et j'ai l'image des gens qui me reviennent, en fait, et en le découvrant sur scène. Les gens étaient vraiment très joyeux, tu vois. Beaucoup. En fait, c'est un morceau qui transmet beaucoup d'amour. Il y a un message derrière ce morceau, mais il donne.
0: Ah, mais lumineux.
1: Voilà,
0: mais,
1: il est extrêmement, extrêmement lumineux. C'est un très beau mot pour le définir. Et voilà, j'avais ces images de personnes avec beaucoup de lumière dans leurs yeux quand ils l'ont découvert. Et voilà, je suis très fier de ce morceau. Et pour revenir à l'album, très fier également de ce nouvel album. On a mis du temps à trouver la direction parce que ouais, quand on va en studio, bah faut trouver la magie, faut trouver la bonne DA, faut trouver la bonne couleur et surtout quand t'as une longue carrière comme nous, faut essayer d'éviter de se répéter, tu vois, d'essayer d'être novateur. Et à travers cet album, je pense que vraiment les supporters de Negmaron vont être contents. On a déjà pu faire découvrir un premier titre qui était un peu de temps, que les gens ont très bien accueilli. Ouais. Diaspora qui reçoit également un très bel accueil. Et je pense que l'album aussi va faire son effet.
0: Oh, et c'est un secret le titre ou pas de l'album ?
1: Pour l'instant, oui.
0: Okay. Attendez, il y a une minute de pub. Je vais essayer de trouver l'info.
1: Tu vas tomber.
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0: Le grand bilan, c'est le nom du concert des Negmaron le 2 octobre prochain aux Élites de Paris.
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0: Il n'y a pas que Paris hein, dans les dates, attention, après les festivals d'été, il y a aussi Le Havre, Lons-le-Saunier, Auxerre ou encore Grenoble. Le grand bilan, ça veut dire concert avec tous les hits.
1: Ouais, c'est 30 ans de carrière, hein. Donc effectivement, tous les hits, des invités surprises, et puis ouais, ça va être, je pense, une très belle fête, sachant que nous, on aime prendre notre pied sur scène, quoi. On aime vraiment envoyer, mouiller le maillot, et ce qui est intéressant, c'est que depuis toutes ces années, c'est vrai qu'on a réussi à conquérir un nouveau public. Donc il y a les anciens qui nous suivent, qui sont là, mais il y a aussi toute une nouvelle génération là qui a pris le train, le train en route. Donc ça fait un beau panel dans le public et c'est intéressant de voir ce mélange de générations qui tu vois, et chacun a ses chansons préférées parce que ça leur évoque des souvenirs à différents moments, aux différentes époques. Mais en tout cas, tout le monde est dans la même ambiance et dans la même fréquence.
0: Et bonne nouvelle, ils seront sur scène pour le grand bilan et pour défendre un nouvel album au nom de code Fréquence. Mais on ne sait pas encore comment il va s'appeler.

0: 3 juillet, le nouvel album des Negmarons. Les gars, je vous ai entendu deux fois depuis le début de cette émission parler de Bisson à Bissot. Alors, même si on pleure tous ensemble un bon coup, hommage à Calbo.
1: Il y a des Calbo dans Bissot, c'était le grand tout. L'accord est serré, on ne dérange pas.

0: Calvo qui nous a quittés au mois de janvier. Tout jeune, il avait 53 ans. C'était un rappeur incroyable, notamment dans Arsenic. Un parolier aussi de génie pour plein d'autres gens, même des tubes de Asia. Elle est à toi. Mais c'est Calvo quand même. Voilà. Et pour vous, c'était aussi vraiment un ami, un proche. Est-ce que vous avez envie, je ne vais pas vous forcer parce que c'est triste et il est mort il y a vraiment peu de temps, mais de dire quelques mots sur lui?
1: Bah oui, Calvo, de toute façon, voilà, il sera toujours avec nous, on l'oubliera jamais, on lui rend hommage à chacun de nos concerts. C'est un frère qui nous a quittés trop tôt, malheureusement, mais son image, sa voix résonnera à tout jamais dans nos cœurs, à tout jamais dans le cœur des gens, parce que il a énormément apporté pour la musique avec son frère Lino. Voilà, Arsenic, ce sont des légendes de la musique, et c'est ça aussi la chance qu'on a de pouvoir faire ce métier, c'est que on fait des choses qui resteront.
0: Et même après vous.
1: Donc même après nous, et aujourd'hui, Calbo est parti, mais son œuvre restera toujours là, et quelque part, son âme sera toujours avec nous, à travers ses morceaux, à travers sa musique, donc il sera toujours là avec nous, quoi qu'il arrive.
0: Merci beaucoup, Jackie. Merci, Benji. Longue vie et belle vie au Negmaron et à leur nouvel album qui sort le 3 juillet. On va écouter une voix qui vient nous parler de l'au-delà avec la vôtre. Petite île avec Césaria Evora pour dire au revoir. Les Negmaron, merci.
1: Merci, Emily. Merci
0: à bientôt.
1: Vraiment, merci beaucoup.

0: Coral et Neg Marron, petite ville. Neg Marron, nouvel album le 3 juillet, youpi!
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0: On est putain en avance sur le planning, ce qu'on vient de vivre avec, avec les Neg Marron. Et parfois, eh bien, je suis en retard. Mais genre 6 mois de retard, je viens à peine de découvrir une version de Mauvais Garçon d'Eléa. Voilà, comme ça. Perso orchestral. Je ne savais pas qu'elle existait, je l'ai écoutée, je l'ai trouvée vraiment canon, vraiment réussie. Et puisque cette chanson a été couronnée chanson de l'année aux dernières victoires de la musique, je me suis dit qu'il était grand temps aussi pour vous de la découvrir. Mauvais Garçon, Eléa, version orchestrale dans les Cybelles.

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0: franchement, je ne sais pas si on l'écoutera tous les jours, mais cette version, il fallait qu'elle soit connue, voilà, de tout le monde. Je la découvre 6 mois trop tard, peut-être que pour vous c'est de l'histoire ancienne, ou peut-être que comme moi, vous la découvrez un peu ébahie en vous disant, hey, waouh, la petite Elena, après une grande tournée de festival d'été, elle attaquera une tournée des Zénith le 3 novembre au Zénith de Nantes.
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0: Le cahier de vacances pour adultes, 100% musique. Je sais, sur le papier, ça peut paraître étrange, mais croyez-moi, je l'ai reçu. Et vraiment, on s'amuse à remplir des quiz, des QCM, des tests, des textes à trous. Ou alors, vous savez, comme quand on était à l'école, on a 2 colonnes et il faut relier, par exemple, le bon papa avec la bonne fille dans une chanson, vous voyez, genre Nougaro qui chante Cécile, ma fille, ce genre de trucs. Bref, que de la culture générale que normalement, nous, les fans de musique, on a. Et enfin, un cahier de vacances pour lequel vous ne vous sentirez pas cancre. C'est ce qui est à gagner ce soir et c'est ce qu'on offre à Elisabeth et Stéphane. Salut à tous les deux.
2: Bonsoir.
0: Ah, je suis contente de vous avoir tous les deux pour jouer ce soir, Elisabeth et Stéphane. Le thème du blind test de ce soir, ce sont les chansons qui parlent des métiers. Est-ce que c'est un thème qui vous inspire? Je demande à Elisabeth d'abord.
2: Alors, je vais noter un petit, mais on va voir.
0: On va voir.
2: Noter le poissonneur des lilas.
0: Ah ben, c'est celui qu'on écoutera à la fin. Donc déjà, tu peux te dire, Elisabeth, il ne sera pas dans le... Celui-là, il sera pas dans le blind test parce que c'est la chanson qu'on écoutera à la fin du blind test, le poissonneur. Ça faisait longtemps qu'on n'avait pas écouté.
2: Je suis bonne.
0: Ah,
2: je
0: très suis fort. Bonne.
2: Si, ah, moi j'écoute la Marine Nationale, alors je pense à In the Navy.
0: Ah, de, oui, c'est drôle ça. In the Navy. Les gars qui font YMCA. Comment ça s'appelle déjà? Village People.
2: Village People, oui.
0: J'ai pas pensé à mettre Village People dans le blind test. Allez, Stéphane et Elisabeth. Ce sont des métiers en chansons et on cherche le nom des interprètes de ces fameuses chansons. 1 point par bonne réponse et à la fin, tout le monde gagne. N'oubliez pas de donner votre prénom avant de donner la réponse, hein. Vous le savez, c'est comme ça que ça marche ici. Une première chanson, un premier métier, dites-moi, qui chante ça?
2: Ah, c'est du tronc.
0: Oui.

0: incroyable chanson de Jacques Dutronc. L'hôtesse de l'air. C'est Stéphane qui a trouvé en premier. Bravo Stéphane. Bravo, premier point qui va chez Stéphane. On continue, là c'est une chanson multimétier, mais un seul interprète.
1: Ah ouais, c'est Goldman.
0: Oui, bravo Stéphane. Le cordonnier, le professeur aussi.
1: Ouais.
0: Changer la vie. L'hôtesse de l'air, le cordonnier, le professeur. On n'a pas encore fait le tour de tous les métiers ni de toutes les chansons qui parlent de métiers. Stéphane et Elisabeth, êtes-vous prêts pour la troisième chanson?
2: Et Stéphane est plus fort que moi hein, pour l'instant.
0: Ah, c'est pas grave, Elisabeth, c'est normal, c'est la fin de semaine.
1: Bonsoir.
0: C'est parce que tu. Elisabeth, tu te relâches au troisième trimestre. C'est tout, c'est normal.
2: Oh, oui. Oh non, non, non, jusqu'à maintenant, je suis bonne. Hein. Je suis en elle-même.
0: Allez, on continue.
2: Oui.
1: Ah, je vous le sais.

0: J'ai un pote à Rennes.
1: Ouais.
0: Chauffeur de taxi DSL. Et son surnom, c'est Joe le taxi.
1: Donc il y a un vrai Joe le taxi.
0: Son vrai prénom, c'est Jean-Baptiste.
1: Ah, ben on l'embrasse, peut-être qu'il nous écoute.
0: Ah ben ouais, peut-être, ouais.
1: Bisous au vrai Joe le taxi. Et surtout plein de bisous à Stéphane et Elisabeth. Merci infiniment d'être venus jouer avec nous autour des métiers en chanson. Je suis ravie de vous offrir le cahier de vacances pour adultes en avant la musique. Et puisque ces métiers en chanson ont été complètement décodés dès le début du jeu par Elisabeth, ce n'est pas une surprise. On va écouter une chanson de 1958. Et oui, dès les années 50. Serge Gainsbourg, avec son album Du chant à la une, écrivait, composait et interprétait le poinçonneur des Lilas. Voilà un métier qui n'existe plus, hein. On ne poinçonne plus les tickets à la main dans le métro parisien. Il ne faut même plus maintenant poinçonner les tickets nulle part, enfin quasiment nulle part. Mais c'est pas grave, la chanson est toujours là. Et s'il y a des enfants à côté de vous qui veulent que vous leur expliquiez le métier de poinçonneur, je pense qu'on a tous le droit de mimer.
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1: Serge Gainsbourg, le poinçonneur de lilas, c'est marrant, il a une voix tellement jeune sur ce titre qui date de son premier vrai album en 1958. Il avait 30 ans, Serge Gainsbourg, et seulement 62 quand il nous a quittés, beaucoup trop jeune, c'était en 1991.
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1: Allez, tant qu'on est dans les anniversaires, vous vous souvenez, la semaine dernière, on a célébré les 54 ans de Stomy Bugsy, 30 ans après son premier tube, Mon papa à moi est un gangster.
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1: Eh bien, Stomy Bugsy, qui a aussi été décoré, hein, il est désormais chevalier de l'ordre des arts et des lettres, a fait son retour discographique et il s'en sort super bien, hein, parce que les rappeurs des années 90 en 2026, ils sont parfois en territoire un peu dangereux, bah là, c'est pas le cas. Vous allez entendre sa toute nouvelle chanson qui s'appelle Revolver Lover. Il y a les codes du rap moderne de 2026, mais il y a les fondamentaux qui font que, bah voilà, hein, si vous aimiez Stomy Bugsy dans les années 90, vous allez toujours l'aimer. Aujourd'hui, c'est tout nouveau, ça vient de sortir. Stomy Bugsy est de retour.
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0: Le retour de Stomy Bugsy.
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0: C'est déjà l'heure de la dernière chanson de l'émission, la chanson anniversaire. Alors aujourd'hui c'est l'anniversaire de la mort de quelqu'un, donc c'est pas très joyeux, mais je pense que vous allez adorer la musique qu'on va écouter ensemble. Ce 5 juin marque les 3 ans de la mort d'Astrud Gilberto, une des voix les plus inoubliables de la musique brésilienne. Elle chantait la bossa nova, mais alors d'une manière incroyable. Et puis si vous regardez un peu, vous pouvez trouver ça sur YouTube ou sur les réseaux, les vidéos, en plus une attitude, un truc dans le regard, elle était absolument incroyable. Et puis elle était grande chanteuse mais aussi autrice et compositrice. Alors elle a chanté notamment The Girl from Ipanema, mais c'est pas ça qu'on va écouter ce soir. On va écouter Água de Beber parce que c'est trop beau. Elle a des fans en France plein et un illustre, Étienne Dao, qui avait enregistré un duo avec elle en 1996, une très jolie chanson qui s'appelle Les Bords de Seine, que vous écouterez plus tard peut-être. Pour le moment, un classique, Astrud.

0: Agua di Beber, c'est la merveilleuse voix d'Astrud Gilberto avec le compositeur de la chanson Antonio Carlos Jobim, et leur version date de 1965. Allez, Décibel, qui tire sa révérence juste pour ce soir, hein. Demain on revient à 20h avec les chansons préférées de Tété, monsieur, à la faveur de l'automne, ce sera superbe. Merci à l'équipe de l'émission, tout aussi superbe. Il y avait Iris Guitoni, Fred Vigneault, Christophe Hulens, Elodie Bianca Maria, Sadika Raoult et Franck Moilier. Je vous souhaite une belle soirée, les amis.
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3: Bonjour la France, c'est la finale. Ah là là là, le jour de la finale qui va ramener la coupe à la maison. Alors, je vous rappelle que Éric Bastien est là, il a deux candidats, moi bien j'ai sûr. Deux candidats.
4: Comment aussi, ça va? Écoutez, moi j'ai la place sur la commode à droite de chez moi pour la coupe. Là, je veux dire, elle est prête.
3: D'accord.
4: Je suis prêt à la recevoir.
3: Alors, je rappelle le premier prix, c'est un week-end exceptionnel au Festival Off d'Avignon. C'est le plus grand festival de spectacle vivant en France. Il fête ses 60 ans cette année. Et du coup, votre radio ici vous offre un séjour pour 4 adultes, 2 chambres doubles à l'hôtel Le Chardonnay, les petits-déj sont compris. 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C'est quand même exceptionnel. Et puis, vous pourrez visiter la ravissante ville d'Avignon. Je vous rappelle aussi que toute la semaine, tous les participants, y compris les perdants, on leur a offert un guide de voyage Michelin, puisque cette année on célèbre les 100 ans des guides de voyage Michelin.
4: Oh là là.
3: C'est la semaine des cadeaux. Si on ne gagne pas le voyage au festival Off d'Avignon, qu'est-ce qu'on gagne ?
4: La cafetière Malongo. Alors je voulais
3: bien
4: juste
3: sûr.
4: Vous dire que début juillet là pour le festival Off Malongo, à la maison 4 de chiffres, qui est une salle hein, de spectacle à Avignon, il y a Joe Malongo qui joue
3: d'accord.
4: en famille.
3: Très
4: voilà.
3: Bien.
4: Alors toute la famille Malongo raconte l'histoire de l'entreprise Malongo. Et évidemment à la sortie du théâtre, vous avez une dégustation in et off avec 32 dosettes estivées en verre comme la cafetière.
3: Magnifique. Allez, on accueille nos 4 candidats et surtout une surprise.
4: Ah oui.
3: Bonjour Guy, comment vas-tu ?
5: Bonjour Valérie,
4: bonjour,
5: bonjour Eric.
3: Alors Guy, je le rappelle, hein, est un des candidats de la semaine. Guy nous a régalé avec une énorme bourde magnifique en pensant que le Dami d'Hollande était un véritable pays. Est-ce que tu sais que grâce à toi, je suis devenue présidente d'un pays ?
5: C'est vrai.
3: Ben oui.
4: Alors le problème, c'est que ça prend Valérie des proportions quand même considérables.
3: Oui,
4: outre
3: oui.
4: les réseaux sociaux, les messages par milliers que vous recevez, on a des demandes, et vous allez l'expliquer, de demandes de formulaires pour intégrer Dami d'Hollande.
3: Exactement.
4: De nationalité.
3: Merci Guy, grâce à toi, on a des demandes de formulaires pour devenir Dami d'Hollandien.
4: Mais c'est vrai, c'est pas une blague.
5: Hein. Tu es ma reine déjà. Hein.
3: Ah ben je sais que je suis ma reine. Bridget est à moi.
5: Je t'ai envoyé une photo, donc faut venir mettre les boucles d'oreilles pour le baptême. Hein.
3: Ah ben évidemment que je mettrai. Je viendrai avec. Alors, le drapeau du Dami d'Hollande.
4: Oui, c'est quelle couleur alors ?
5: Voilà.
3: Ah ben, je ne sais pas. Nicolas, qui est un de nos candidats là, d'aujourd'hui, nous a déjà fait un formulaire spécial pour pouvoir le mettre sur les réseaux. On va faire un appel d'offres. Qui
4: Il
3: que
4: passe
3: quoi.
4: Un truc là, c'est.
3: Enfin, Guy, merci. Oh là là. Hein, grâce à toi, sans faire de campagne présidentielle, je suis présidente.
4: Bravo. Guy, on salue toutes les équipes d'ici Mayenne, hein, bien sûr, parce que tu es à Laval.
5: Voilà. J'embrasse tous.
4: Salut Guy.
5: Tous, ouais.
3: Merci beaucoup Guy, tu embrasses bien
4: bisous,
3: nos
4: bisous.
3: Petites vaches. Et à très vite
5: voilà.
3: et à très
5: et
3: bientôt.
5: Faudra venir les voir. Hein.
3: Mais nous ferons notre maximum et nous viendrons voir Brigitte et Bouboune.
4: Dès la rentrée.
3: Ok. Alors, on accueille maintenant nos 4 finalistes, Daphné, Laurent, Nicolas et Carole. Comment ça va les amis ?
6: Bonjour.
7: Bonjour.
3: Bien. Bonjour. Alors, vous êtes contents d'être là ?
7: Yes.
3: Oui.
4: Yes.
3: Ah, d'accord. Je voudrais entendre de la joie. dans vos réponses. Alors, nous en reparlerons tout à l'heure avec Nicolas. Mais là, la première demi-finale, ça va être Daphné contre Laurent. Nico et Carole, c'est pour après. Donc, nous parlerons avec Nicolas de ce formulaire magnifique. Alors, Daphné, comment ça va depuis mardi ?
7: Bon, ça va. Très bien.
3: Bon, je rappelle que Daphné habite à Grand-Quevilly, elle est en concubinage avec Jimmy, elle a 2 garçons, elle a une chienne, Kaya, un petit chat, Minette, et elle est surtout conductrice de poids lourds. Voilà, alors tu as fait des pouettes-pouettes en camion dans toute ta région cette semaine ou pas ?
7: Oui, ça a été bien dynamique, hein, voilà. Comme tous les jours.
3: Ah, voilà. Alors, je rappelle aussi que Daphné est bénévole dans un refuge pour les animaux à Rouen et qu'elle s'occupe des promenades et du nettoyage des boxes des chiens et des chats. Et si vous voulez faire un don, il y a un site, un truc.
7: Oui, ils ont une page Facebook sur SNPA. Voilà.
3: SNPA, d'accord. Bien, alors, très bien. Est-ce que nous allons marquer le premier point ensemble tout de suite ? Nous allons le savoir immédiatement. Je te mets une petite ambiance.
6: Lunettes bleues, lunettes roses, dans nos yeux, lunettes douces.
3: Alors, on va parler de lunettes. Daphné, une récente étude a montré qu'en moyenne, on passe 6 mois de sa vie à chercher ses lunettes. Est-ce que c'est vrai ou faux ? Top chrono, 5 secondes. Est-ce que c'est vrai qu'on passe 6 mois de sa vie à chercher ses lunettes ?
7: Vrai.
3: Non, c'est faux. On adorerait qu'il y ait une étude là-dessus, mais effectivement, vu le nombre de gens qui cherchent leurs lunettes, ça peut... Mais c'est pas vrai. Voilà. À tout de suite, Daphné, pour marquer un deuxième point.
4: Laurent mon poulain, Laurent ma fierté, Laurent qui est mon candidat, bien sûr, Laurent qui va aller jusqu'au bout de cette finale. Comment ça va, Laurent, depuis le début de semaine, depuis lundi ?
8: Depuis lundi, ouais, ça va bien.
4: Ça va bien. En Haute-Savoie, la balme de Sillingy. Je me souviens très bien, en couple avec Michel. Bon, écoute, on t'a parlé un peu de l'émission, t'as eu des retours positifs ?
8: Oui, c'était pas trop mal.
4: Ouais, alors voilà, on va upgrader aujourd'hui, on va te dire que t'es carrément le meilleur. Mon Laurent qui est chauffeur-livreur, rappelez-vous, chasseur dans les palaces, c'est-à-dire groom, il a été bagagiste, il a été concierge, il a fait énormément de choses, et puis, bah voilà, nous on est très heureux que tu sois avec nous aujourd'hui. T'as envie d'aller à Avignon ? Tu connais un peu le théâtre ou pas ? Le festival ?
8: Je connais pas. Non, pas trop, mais je suis déjà passé par Avignon, c'est très joli, et puis j'ai envie d'y aller, ouais.
4: Bah ouais, je te recommande voilà, cette belle destination, même si tu gagnais pas ce beau cadeau. Laurent, bienvenue dans la compète. Qui c'est qui va gagner, Laurent ? C'est toi.
8: On espère.
4: J'aime pas trop ça, on espère. Je préfère... oui, quand même. C'est, oui, oui, on y croit. Oui, j'y crois, Eric. Oui, ouais. Oui, je suis ton poulain.
8: Ouais.
3: Alors.
4: Ouais, ouais, d'accord. Laurent, seras-tu à la hauteur ?
3: Le plat punchline de transition, wop.
4: 14 auteurs que je salue, bien sûr, pour ça.
3: Bien sûr.
4: Louis XIV, tu vois qui c'est ?
8: Oui.
4: Bien sûr. Louis XIV est venu au monde, j'affirme, hein. Il est venu au monde avec des dents. Le jour de sa naissance, il avait déjà des dents, ce qui, normalement, n'existe pas. Top chrono, vrai ou faux ? Eh ben non, c'est vrai. À sa naissance, c'est en 1638, Louis XIV est venu au monde avec deux dents qui étaient déjà sorties. C'est pas une blague, hein, parce que c'est un phénomène rarissime appelé les dents natales. Et à l'époque, certains y voyaient un espèce de signe du destin pour celui que l'on surnommera plus tard le roi soleil. Moi, j'ai en face de moi la reine soleil. Maya la reine.
3: Maya la reine, oui.
4: David Hollande.
3: Alors, donc ça fait 0-0, la tête à Toto. Et tout de suite, vous écoutez ici. Ah, Véronique Sanson, tu m'as dit que j'étais faite pour une drôle de vie.

0: On l'a bien massacré, hein. C'était Véronique Sanson, drôle de vie, à 12h14. Non, ah pardon, à 12h15, soyons précis sur ici.
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0: C'est la finale.
2: Alors, c'est la finale, Daphné et Laurent. Attention, maintenant, c'est le quiz musical. Alors, Daphné, tu vas avoir deux duos connus à reconnaître.
3: Ok. Je suis concentrée.
2: Respire, ma chérie, ça va bien se passer. Alors, ils ne sont pas enchaînés, on va faire duo après duo. Écoute bien, premier duo.

0: pas l'appel que tu as mot, qui c'est qui chante? Top chrono 10 secondes.
1: Tony Chardin.
2: Tony Chardin.
0: Tony Chardin.
2: On est pas mal là. Chante en italien, Tony Chardin. C'est beau ça.
0: Non, c'était Ricci et Poverich. L'appel que tu as mot. Tony Chardin, c'est pas ça.
2: Vache de Normandie.
0: Bon, écoute. Alors, on va essayer de marquer un point quand même avec le deuxième duo. Attention, c'est parti, c'est deux filles, on y va.

0: J'adore.
1: Qui c'est qui chante? Top chrono.
2: Et Bridget.
1: Et Bridget. La Bridget. La Bridget Bridget, parce que c'est la Bridget Bridget qui chante.
2: Oui, oh,
1: que veux-tu? Oui, c'est la Bridget. Allez, ça te fait grâce aux Bridget. Tu as un premier point. Voilà.
0: Ouais, non, j'adore. Je pensais à une chanson qui s'appelle Palladium, qui rappellera des souvenirs aux Parisiens qui ont connu la boîte de nuit de Palladium. Vous avez connu Palladium?
1: Oui,
0: allez, d'accord. Bon, Laurent, moi, je suis content d'avoir Laurent, parce que même s'il a zéro, faut pas oublier que c'est un grand chounard, comme on dit chez moi. C'est un chanceux. Ah ouais, non. Je voudrais vous rappeler que Laurent, il a acheté un paquet de café à 2 euros. Et il a gagné quoi, déjà, Laurent, avec?
2: Voilà,
0: le road trip dans l'Ouest américain. Une autre fois, il a gagné sur une radio combien? Qu'est-ce qu'il a gagné à la radio?
2: Voilà, en apesanteur, aux États-Unis.
0: Et ouais, et puis une semaine aussi à Monaco. Mais oui. Mais oui, il est chanceux, et Laurent, il va le prouver encore une fois de plus aujourd'hui. Voici ton quiz musical. On est encore sur du duo. Tu vas devoir les identifier. Il y en a deux, il y a deux points à marquer là. On y va, Laurent?
2: On y va.
0: Allez, voici le premier.

0: c'est cadeau ça. On lance le chrono.
1: Qui chante?
2: Rita Mitsouko, Andy.
0: Rita Mitsouko. Fred Chichin, Catherine Ringer. On est sur le duo, oui. Rita Mitsouko, bien sûr. J'ai un point de plus. On enchaîne tout de suite
3: point
0: avec
3: tout
0: le deuxième. Ça suffit.
3: Allez, deuxième.
0: Un autre duo, à toi de le reconnaître.

0: magnifique.
1: Bravo, Laurent.
0: Alors, ça nous fait un point pour Daphné.
1: Seulement, c'est vrai.
0: Deux points pour Laurent.
1: C'est vrai.
0: Tu vas te calmer. Et là, tout de suite, vous écoutez ici et on va écouter toi et moi, Guillaume Grand. À tout de suite, mes petits amis.

0: Eh oui, quand tu veux, on y va.
1: Bien sûr, on y va. Et alors, Carole qui va jouer avec nous dans une dizaine de minutes, il paraît qu'elle chantait à fond la chanson.
0: Bah, bien sûr, karaoké ici, au David Holland, il y aura le karaoké, ce sera obligatoire.
1: Elle est là, Carole ? Elle chante, Carole ?
2: Oui, je ne savais pas qu'on m'entendait. Mais
0: bah, ah, on entend tout, nous, tu
1: on
0: sais.
1: On surveille tout, c'est celle d'Amie Dolande.
2: Non. J'adore cette chanson.
0: Non, non, ne mélange pas d'Amie Dolande. Au d'Amie Dolande, oui. Tout le monde est libre et personne n'est surveillé.
1: C'est beau.
0: Voilà, allez, jingle.
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1: Oh, c'est le pays des rêves, David Dolan.
0: Bien sûr, c'est le pays rêvé, le pays imaginaire, magnifique. Alors, Daphné, tu as un point. Laurent a deux points. Va falloir marquer la question à cinq points. On va raconter une petite anecdote avant de passer à cette question magnifique. Alors, comme ça, on adore les activités associations.
2: Oui.
0: Pas avec ton papa, il avait un parc d'acrobranche.
2: Ouais. C'est vrai.
0: Donc du coup, tu savais même pas marcher que déjà t'étais sur les tyroliennes.
2: Non, j'étais déjà grande. Hein. J'étais déjà ado, quoi.
0: Ah bah, dis donc, tes copains ils devaient être contents parce que c'est sympa d'avoir un parc d'acrobranche.
2: Ouais, puis après mes enfants aussi, mon petit, il avait pu en profiter un peu.
0: Et non.
2: Ouais. Le cadre était sympa en plus, c'était cool.
0: Ah là là. Alors, il paraît que t'as fait de la tyrolienne à Avoriaz.
2: Ouais.
0: Alors,
2: oui.
0: Alors, comment ça se passe? C'est combien de mètres? Parce que je sais qu'il y a un petit... La tyrolienne, elle est très longue, non?
2: Bah, franchement, c'était en haut des pistes. Fallait prendre le tire-fesse, monter là-haut et puis partir, je sais pas, en termes d'altitude. Je sais qu'en longueur, elle faisait 300 mètres et puis après, on arrivait sur une piste rouge.
0: Et t'étais voilà. Quand même à presque 100 km/h dans la petite tyrolienne, hein?
2: Mmh. Ouais, tête en avant, c'était sympa.
0: Eh ben voilà, ok, super. Bon, alors, on va voir si tu barres à 100 km/h sur l'autoroute du succès. Tiens, je te mets une petite chanson de Johnny. Alors, écoute bien la question, Daphné. Quel logo automobile représente 4 anneaux entrelacés? Top chrono 10 secondes. Quel logo automobile représente 4 anneaux entrelacés? Audi. Tadam, tadam, tadam. Et c'est une bonne réponse. Ça représente l'union des 4 constructeurs automobiles allemands réunis dans les années 30 pour former Auto Union, ancêtre de la marque Audi. Et chaque anneau représente une marque différente. Bravo, ça te fait 5, tu as 6.
1: Bravo, Ford, Mercedes, puisqu'il faut en citer plusieurs, ça c'est fait. Laurent, t'as quoi comme voiture?
2: Un Duster.
0: Ah, Dacia Duster.
1: Voilà,
2: bien.
0: T'as joué au Burger Quiz ou quoi?
2: Valérie, je voulais vous reprendre.
0: Oui, dis-moi.
2: Avoriaz, on dit pas le Z, on dit Avoria comme Chamonix.
0: Je sais.
2: Ah, bien.
0: Pardon, c'est, tu sais, c'est...
2: Je vais me faire tirer dessus, moi, maintenant.
0: Non, mon chat, tu as raison de me reprendre. Je dis toujours Avoriaz et Chamonix, donc je sais qu'il faut
1: on
0: pas...
1: On dit merguez et pas merguez.
0: Oui, c'est vrai.
1: Ah oui. Bon, Laurent, en tout cas, c'est un très très beau véhicule pour sillonner les routes et les prairies du Dami d'Hollande.
0: Oui.
1: C'est vrai que c'est un très beau véhicule pour ça. Dis-moi juste un petit mot, là, en mode apesanteur. T'as eu un vol apesanteur aux États-Unis, t'en as parlé tout à l'heure, que t'as gagné.
2: Oui.
1: Moi, je voudrais juste savoir, qu'est-ce que ça fait de faire un vol en apesanteur? Qu'est-ce qu'on ressent?
2: Ah, c'est unique. C'est formidable. On a l'impression de, je dirais pas de voler parce qu'on est, dans le. Ouais, je sais pas, c'est une sensation étrange. Tu flottes, quoi. Tu flottes dans l'air.
1: Bon, ça donne envie. Non, mais c'est vrai que ça donne envie.
2: Ouais, c'est à faire.
1: Ça n'a pas duré longtemps, hein. 20 à 30 secondes en apesanteur.
2: Non, ça dure pas longtemps, ouais.
1: Ouais, non, mais c'est extraordinaire. Allez, jouons. Alors là, il y a quoi, là? On en est où au niveau des scores?
0: Il y a deux. Ouais, si il marque, il gagne.
1: Voilà. Si tu marques, tu gagnes. On part en croisière. Ah, direction Acapulco, juste à côté du Dami d'Hollande.
0: Ah là là.
1: Bien sûr.
0: Merci.
1: Soleil. Isaac. Les cocktails. Vraiment, swimming. Julie McCoy, évidemment.
0: Évidemment.
1: Gopher. Le docteur Adam Bricker.
0: Évidemment. Diana. Allez.
1: Quelle région française partage son nom avec un célèbre paquebot lancé en 1932? Top chrono, 10 secondes. Quelle région française partage son nom avec un célèbre paquebot sorti en 32? Le
2: France. Comment? France.
1: Le France. Oui, on aurait pu dire. Non, mais non. Non. Je parle d'une région, c'est le Normandie. Mythique.
2: Ah, du bon.
1: Oui. Normandie, SS Normandie, lancé en 1932, bateau luxueux, rapide, symbole du savoir-faire français qui assurait la liaison entre la France et New York. Et puis
0: Alors, Laurent, bravo, tu repars avec le guide Michelin. Daphné, tu t'es qualifié pour la finale. On se retrouve tout à l'heure. Bravo Laurent, bravo Daphné.

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2: Alors, je vous rappelle que c'est Daphné qui s'est qualifiée pour la finale. Je vous rappelle également le premier prix. C'est un week-end exceptionnel au Festival Off d'Avignon avec un séjour pour 4 personnes, 2 chambres doubles à l'hôtel Le Chardonnay, les petits-déj compris, 4 spectacles au total, 2 spectacles par jour, 100 euros de carburant pour y aller, ou la machine à café Malongo, les 32 dosettes, les civières en verre et, quoi qu'il arrive, tous les participants ont gagné pour fêter les 100 ans des guides 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Allez, on reprend la compète tout de suite en accueillant Nicolas et Carole. Comment ça va, mes petits amis?
3: Ça va, super.
2: Alors, que je résume, hein, nous avons eu Guy en début d'émission, hein,
4: ben oui.
2: Grâce à qui je suis président du Dami d'Hollande.
4: C'est vrai.
2: Et ce matin, Nicolas nous a créé un formidable formulaire. Hein. Tu peux nous expliquer ce qu'il nous a fait, un formulaire de demande d'acquisition de la nationalité d'Amidolien. Voilà.
3: Exactement.
2: Voilà.
3: Exactement. Donc j'ai rempli un CERFA, voilà, 12753, avec une demande de naturalisation pour la binationalité d'Amidolienne.
2: Voilà.
3: C'est super important.
2: Eh oui, c'est super important. J'ai vu ça parce que cette histoire prend des proportions incroyables. Hein. Sur Facebook, on est déjà plus de 350.
4: Ça va trop loin.
2: Ça va beaucoup trop loin. Bon, j'ai la première demande officielle. Je la ferai circuler pour que tout le monde puisse adhérer. Voilà.
4: Mais qu'est-ce qu'il veut quoi pour le Dami d'Hollande?

0: une énorme communauté de hippies, ça va être sublime.
1: Je vous rappelle que je suis le ministre des Finances. Hein,
0: oui, bah oui.
1: Donc j'ai décrété que vous ne paierez pas d'impôts. Vous payez juste une fois, je prends tout pour moi et après vous en payez plus.
0: Toi, t'es viré avant même d'être élu. Alors, Nicolas, donc, je le rappelle, qui joue avec ici Normandie, qui habite à Condé en Normandie et qui a trois chiens. Oh là là, Umi, Suna, Nox, qui ont évidemment eux aussi la nationalité. Hein. Un chat Pouette qui va rejoindre le club des chats qui font du ping-pong. Voilà, qui est prof de cuisine, donc ça c'est magnifique parce que tu nous aideras à apprendre des choses sublimes. Est-ce que tu es prêt à répondre à la première question? Prêt pour aller rejoindre Daphné en finale?
2: Je suis prêt.
0: Allez, c'est parti, on t'emmène dans un petit zoo. Alors, ça ce n'est pas Éric Bastien qui se gratte le pied, c'est un croquet. Il paraît qu'il y a un zoo britannique qui vient d'engager un hypnotiseur pour calmer des perroquets qui sont trop bruyants, trop bavards. Alors, est-ce que c'est vrai ou faux? Top chrono, 5 secondes. Est-ce qu'un zoo vient d'engager un hypnotiseur pour calmer des perroquets?
2: Je dirais vrai.
0: C'est faux. Alors, il y a un spécialiste du comportement qui suit les animaux, hein, parce que c'est quand même très important. Mais ça n'existe pas encore, le mec qui fait... Et Coco qui dort, donc non, pas de point pour toi, Nicolas.
1: Alors actuellement, je reçois le référendum de l'ensemble des citoyens de Damien Dolande qui me disent qu'ils sont tous. Alors pour c'est le oui ou le non. Hein.
0: Oui.
1: Pour la victoire de Daphné, c'est le oui hein, qui l'emporte.
0: Bah, Daphné,
1: bonjour Daphné.
0: Mais Daphné, c'est ma candidate. Là, la
1: c'est Carole. Bonjour Carole.
0: C'est emmêlé les pinceaux parce que comme il ne connaît pas ses candidats.
1: Là, c'est terrible.
0: Ta candidate, c'est Carole.
1: Bonjour. Alors attends, on va la refaire. On n'est pas en direct.
0: Ouais, bien sûr.
1: Je viens de recevoir le référendum des citoyens de Damien Dolande qui. Pour le oui, sont à fond. Carole, ils sont tous pour toi. Bonjour Carole.
3: Bonjour.
1: Oh là là,
3: bonjour à Nicolas aussi.
1: Je ne fais que penser à toi, Carole, depuis mercredi, depuis ce duo que nous avons mené ensemble.
0: Bien sûr, comme tu as oublié son prénom, tu pensais que c'était Daphné.
1: Mais si, je me souviens qu'elle habite Libourne, à 40 km de Bordeaux. Elle nous l'a précisé qu'elle est célibataire, qu'elle a deux filles. C'est ça, hein? Tout va bien?
3: Oui.
1: Bon, retraitée qui a travaillé pour une ONG dans le domaine de la coopération pour le développement, Carole qui fait pas de sport et qui plus jeune faisait de l'équitation et collectionne des cendriers d'eau. Jusque là, je me souviens de tout, Carole.
3: D'accord.
1: Carole, on est ravis que tu viennes avec nous. Qu'est-ce qu'on fait? On joue tout de suite?
0: Oui.
1: On va faire ça? Oui, on va jouer tout de suite.
3: J'ai le cerveau qui transpire par le nez, alors on y va.
0: Allons-y. Tout le cerveau soit parti.
1: 12h35, j'ai le cerveau qui transpire par le nez. Une belle phrase de la note. On la mettra dans le guide officiel du Damien Dolande. Carole, voici la question. Elle vaut un point, petit extrait.
4: Et là... Je serai le lendemain, mon seigneur.
1: Ah, c'est normal.
4: Il est 8 ans.
1: Je suis ministre des Finances, je vous le rappelle.
5: Ça manque une.
1: Bah oui, êtes sûr? Tout à fait. Le pays européen qui possède la plus grande réserve d'or officielle est le Liechtenstein. Top chrono, 5 secondes. Le pays européen qui possède la plus grande réserve d'or, ce serait le Liechtenstein. Vrai ou faux?
3: Vrai.
1: Toujours sur le chrono 5 secondes, hein, bien sûr, qui pour toi dure 20 secondes. Non, c'est faux. En Europe, c'est l'Allemagne qui possède la plus grande réserve officielle d'or, 3350 tonnes. Pas mal, hein?
0: Allez, 0 et 0. Et là, tout de suite, upside down! Boy, I tell me, Diana Ross, vous écoutez ici, à tout de suite, mes chéris.

0: Aida and Diana Ross en 1980, c'est même pas né. Bienvenue sur ICI.
1: C'est pas né.
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2: Alors, ICI, nous sommes avec Nicolas et Carole, qui tentent de se qualifier pour la finale. Nicolas, et nous avons décidé avec le ministre Bastien de faire un référendum général. Il n'y a pas de raison qu'il n'y ait que moi qui reçoive des demandes de candidature du Dami d'Hollande. Je fais un référendum. Quelle couleur le drapeau du Dami d'Hollande? Quel logo, quelle couleur de drapeau? Qu'est-ce qu'on fait? Vous pouvez envoyer vos suggestions sur le mail suivant, eric.bastien@radiofrance.com.
3: C'est dégueulasse.
2: Et oui, et il n'y a pas que moi. Et moi, je reçois des centaines de messages sur Facebook, il y en a assez. Eric.bastien@radiofrance.com pour la couleur du drapeau. Qu'est-ce qu'on fait? C'est quoi les mesures? Qu'est-ce que t'en penses, Nico? C'est bien, non?
4: Bah, c'est super.
2: Bah, oui.
4: Moi, ça me va très bien.
2: Bah, voilà, comme ça, on saura un peu la tendance des habitants.
0: Il faut qu'on trouve un hymne aussi.
2: Oui, on trouvera un hymne, évidemment. Voilà, on avait dit que I want to break free, mais si vous avez des suggestions d'hymne et tout ça, n'hésitez pas. Nico, toi aussi, tu es très impliqué. Tu es le premier citoyen officiel. Voilà.
0: Oh, j'ai déjà François qui me dit bleu et jaune.
2: Ah, bah, tu vois, on a déjà François qui dit bleu et jaune.
4: Moi, je veux bien du vert aussi.
2: Ah, bah, voilà, on va faire un truc. Ça va être super. Alors, on va jouer au quiz musical spécial tube de l'été. Hein, donc, c'est vraiment les tubes de l'été.
0: C'est une circonstance, vu les températures. J'aurais pas pu le faire la semaine dernière, tu vois, celui-là.
2: Non, t'aurais pas pu.
0: Non.
2: Alors, c'est l'un après l'autre. Alors, écoute bien ce premier tube, Nico. C'est vraiment un tube de l'été. Écoute bien et tu me dis qui c'est. Qui c'est qui chante cette petite merveille de Un, dos, tres?
4: Ricky Martin.
2: Ricky Martin.
4: Yes.
0: Ricky.martin @radiofrance.com.
2: Oui, c'est Ricky Martin. Un, dos, tres. Un pasito valante, Maria. Un, dos, tres. Un pasito bailar. Ouais. Allez, premier point pour Nico. Alors attention, le deuxième groupe, c'est facile aussi, c'est un gros tube. Écoute bien.

0: là. Allez, qui c'est qui chante ce petit gaou? Attention, top chrono.
1: Magic System.
0: Magic System, est-ce une... Évidemment, c'est une bonne réponse, Magic System. Hoppa, si ça c'est pas un tube de l'été.
2: Oh là là, il
0: faut. J'ai le goût du mojito dans la bouche. Alors.
2: Avec modération.
0: J'aime beaucoup modération. Ouais. Alors, Nicolas,
2: t'as attendez, deux. Magic System, c'est ça aussi.
0: Allez.
2: Ah, c'est bon ça.
0: Eh ben, Nico, t'as deux, bravo mon chat.
2: Ils sont venus il y a quelques jours dans Décibel au micro d'Emily Massoyer pour célébrer les 30 ans de carrière déjà pour Magic System.
0: T'imagines?
2: J'étais pas né.
0: Ouais, bien sûr.
2: Carole, t'étais pas né non plus, Carole. Dans les années. Dans les années 90.
3: Pardon?
2: T'étais pas né dans les années 90, Carole. Ben non.
3: Oui, non, non. J'étais en gestation.
0: Voilà.
2: Mais tu sais, dans le Damien Dolan, on est tous jeunes. Hein. On a oui. tous 20 ans. Donc, qu'il faut oui. se dire.
3: Et pour le drapeau, je propose arc-en-ciel. C'est joli, arc-en-ciel.
0: Ah, c'est pas mal. C'est pas mal.
2: C'est pas mal. Carole, qu'est-ce que tu fais, Libourne, ce week-end? On a un petit bon plan, un truc sympa à partager aux auditeurs d'ici?
3: Demain, on fait une rencontre sympa avec le maire de la ville.
2: Ouais.
3: Pour remercier, il a quand même été réélu. Philippe Buisson à 66%.
2: D'accord, on va pas faire de la politique non plus, hein, mais bon, il y a un petit truc avec le maire demain à Libourne, quoi.
0: Un petit certain,
3: ça s'appelle être la vie sociale.
2: D'accord,
0: voilà. Très bien.
2: Tout à fait. Non, mais nous, on est en Damien Dolan, nous, la France n'existe plus.
0: Quiz musical.
2: Voici ton quiz, on est sur du tube de l'été, souviens-toi, c'est qui? Bah.

0: Allez, on se souvient du clip aussi. Qui chante?
1: Carapicho,
0: exactement. On est vraiment dans les années, fin des années 90. Un tic tic tac. On est encore sur du tube de l'été, à quelques jours de l'été officiellement, ce sera le 21 juin. Voici une autre chanson. T'es amoureux de la petite fille qui dansait. Top chrono.
2: Ah oui. Ah, c'est Kaoma, la lambada.
0: Ah, bien vu. Parce que la lambada, on se souvient, on n'a pas toujours le nom du groupe. Et tu dis Kaoma.
1: Oh là là, bravo, bravo, bravo, bravo.
0: C'est ça.
3: Eh bien, ça fait 2 pour Nico, 2 pour Carole. Et là, tout de suite, nous allons écouter, évidemment, Matt Pokora. Quand même, vous écoutez ici, on vous aime. À tout de suite.

0: Matt Pokora est quand même à 12h48 sur notre radio ici. Bon week-end.
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2: Nous sommes au taquet avec Nicolas qui a deux, Carole qui a deux. Alors Nicolas qui, je le rappelle, est prof de cuisine, hein, il apprend aux gens à faire des bons petits plats. Il paraît qu'une fois en cours, tu as dit à tes élèves que la prochaine fois, ils feront une crème aux œufs. Ouais. Et qu'il fallait ramener des ramequins de type Durex. De type Durex.
3: Et oui. Alors, et oui, grand moment de solitude.
2: Et oui.
3: Face à des jeunes de 15 ans.
2: Et oui.
3: Grand moment de solitude, effectivement.
2: Ah oui.
3: Et le pire, c'est qu'au moment où j'ai dit ça, j'ai explosé de rire. Et au début, ils n'ont pas compris. Ils ont compris ensuite. Donc j'aurais dû garder mon calme.
2: Et oui, ils n'avaient pas tout de suite pigé la ref. Et toi, tu voulais dire Pyrex et pas Durex.
3: Et bah oui.
2: Et voilà, bien sûr, évidemment. Bien, alors mon chat, attention. Là, il faut que tu marques et prier pour que Carole ne marque pas. Ça, je te mets Shakira. Nana. La BO de Zootopie qui parle des petits animaux. Alors, on va parler des animaux justement. Alors, comment on appelle un animal qui mange et des végétaux et de la viande? Comment appelle-t-on un animal qui mange aussi bien des végétaux que de la viande? Donc, il y a un régime varié. Comment ça s'appelle l'animal? Top chrono 10 secondes. Il mange des végétaux, il mange de la viande. Comment qui s'appelle celui-ci?
3: Omnivore.
2: Oui, c'est un omnivore. Et oui, il y a les herbivores, les carnivores et les omnivores. Nous, on est des omnivores, par exemple. Bravo.
0: Exactement.
2: Ça fait 7.
0: Bon, alors, ça veut dire, Carole, très clairement, que si tu ne marques pas, évidemment, bah voilà, tu passeras un week-end.
2: Tu ne marques pas.
0: Voilà, c'est la grande phrase. Si tu ne marques pas, tu ne marques pas. Et en toute évidence, si tu marques, tu marques. Seulement, oui, il y aura égalité et on devra te départager. Voilà, en fonction de ce que vous avez fait dans la semaine. On ne dit rien pour l'instant.
2: Non, on ne dit rien. On joue.
0: Si on déjeunait avec quelqu'un, on déjeunerait avec Jean-Louis Aubert, alors. C'est vrai, Carole, Tu l'adores.
4: Ah oui, j'aime beaucoup ce monsieur, mais par ses chansons, mais aussi par son savoir-être. Voilà,
2: on l'adore, Jean-Louis Aubert.
0: Ce qu'on voit, c'est que tu l'as jamais vu en concert.
4: Si c'était une femme, ça serait Meryl Streep.
0: Meryl Streep.
2: Oh, quelle femme aussi.
0: Mais pourquoi t'as jamais vu Jean-Louis Aubert en concert, si tu l'adores tant que ça?
4: Et puis son discours, hein, quand Trump s'est fait réélire, enfin...
0: Ça, c'est pour Meryl Streep.
4: Voulait se faire réélire, a été légendaire, ce discours.
2: Ah oui, mais...
4: Le finesse. Une grande finesse.
0: Je ne sais toujours pas pourquoi elle n'a pas vu Jean-Louis Aubert en concert, mais c'est pas grave.
2: Alors,
0: on y va, Carole, on joue, on a 5 points à prendre là. Un petit peu de pression parce que tu l'as compris, hein. Si malheureusement tu ne répondais pas, tu devras quitter l'aventure. Quelle comédie française, avec Christian Clavier, il y en a beaucoup, raconte les aventures d'une famille un peu déboussolée par des genres très différents? Top chrono 10 secondes.
4: Qu'est-ce qu'on a fait au bon Dieu?
0: Christian Clavier, les aventures d'une famille avec des genres très différents. Bien sûr, tu as raison. On écoute la bande originale d'ailleurs. Sortie en 2014, une comédie avec Christian Clavier, Chantal Lobby. Il y a eu une suite, puis deux suites, puis trois suites d'ailleurs. Plus de 12 millions d'entrées pour le premier numéro. Succès énorme.
2: Alors, Nicolas et Carole, vous êtes à égalité et il faut vous départager avec vos points. Et malheureusement, c'est pour toi, Carole, c'est Nicolas qui gagne.
0: Parce qu'il
2: a fait 22 points jeudi et que Carole, mercredi, a fait 17.
0: Oui.
2: Donc c'est Nicolas et Daphné, alias la team d'Amido.
3: Merci.
2: Bravo Nico, bravo à toi Carole.
0: Désolé.
2: Tu repars avec un guide Michelin, un guide de voyage Michelin.
4: C'est gentil.
0: Bah oui.
2: Et voilà. Merci à toi d'avoir joué avec nous. Nico, on te retrouve en finale avec Daphné. Et puis tout de suite,
0: Excusez-moi, je voudrais juste vous préciser que j'ai perdu mes deux candidats.
2: Oui.
0: Et que vos deux candidats ont gagné donc.
2: Oui, c'est ça.
0: Vous voulez que je reste vraiment pour la fin de l'émission ou...
2: Oui, bien sûr.
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2: À ma gauche, Nicolas, qui joue avec ici Normandie. Il a 43 ans, c'est un Damidolien. Ça a été le premier citoyen du Damidoland. Autant vous dire que le gars est fort. Il a envie de bouger. Il est plein de bonnes intentions. Il va gagner. Ok, à ma droite.
0: Ah bah c'est Daphné, ton candidat. Mais c'est pas grave, laisse-vous dire, elle habite à Grand-Queville, en Seine-Maritime. Elle est conductrice poids lourd. Elle pratique le judo à haut niveau. Et elle s'entretient en faisant du cardio et du fitness, autrement dit, une athlète. Qui arrive dans le taquet.
2: Alors, tu l'auras compris, Daphné, tu joues avec Eric, Nico. On continue à jouer ensemble.
0: Pas trop déçu, Daphné?
2: retraite.
4: Ça va.
2: Bah, Daphné, elle a pas la pauvre, on tire au sort, qu'est-ce que tu veux faire? Voilà, elle est comme tout le monde, elle subit les.
0: Elle a pas le choix.
2: Elle a pas le choix, voilà. Alors, mon petit Nicolas, je rappelle que tu habites à Condé en Normandie. Je rappelle que tu es le premier habitant du tapis d'Hollande. Je rappelle aussi que tu cuisines, que tu aimes les animaux, que tu, si tu étais un animal, tu serais une fouine. Et puis
3: oui.
2: Voilà. Donc,
3: oui.
2: Autre chose à ajouter, une dédicace à faire, une proposition?
3: Non, finalement c'est un combat normand que là je suis en train de réaliser.
2: Eh oui.
3: Au final. Un combat normand.
2: Eh oui.
3: J'espère que ce sera la basse Normandie, l'ex-basse Normandie qui va gagner du coup.
2: Eh oui, c'est ici Normandie Rouen, ici Normandie Caen. C'est les Normands contre les Normands. Alors attention à toi pour t'encourager, mon petit chat. On va écouter. Alors,
0: c'est Mika, ça.
2: C'est Mika, exactement. Alors, attention, ton bingo pour gagner, il est extrêmement simple. Tu aimes le cinéma?
3: Oui.
2: Eh ben, c'est magnifique, c'est un bingo pour toi. À mon top chrono, tu auras 10 secondes pour me donner un maximum de comédiennes, d'actrices, qui ont plus de 50 ans, même si elles sont décédées, vivantes ou décédées. Voilà, un maximum de comédiennes qui ont plus de 50 ans. Voilà, c'est parti, mon kiki, top chrono.
3: Alors, Catherine Deneuve, Isabelle Huppert, Fanny Ardant, Juliette Binoche, Catherine Jaredi, Piaf, Emmanuel Béard, Isabelle Adjani, Nathalie Baïnounio, Josiane...
2: Ah, tu m'en as donné 10, je compte pas Piaf. Piaf n'est pas comédienne, mais tu m'en as donné quand même 10. Ah bah, elle est pas comédienne, Piaf, elle est chanteuse, chérie. Bon, mais t'en as donné 10, oui. C'est magnifique.
3: Ah oui, c'était magnifique.
2: Voilà.
0: Il essaye encore de gratter celui-là, avec Piaf, là. Ça suffit.
2: Tu laisses tranquille, 10, les citoyens.
0: Tu as fait 10. Voilà.
2: Oui, bah c'est bien 10.
0: Citoyen Nicolas. Citoyenne Daphné, on parlait sur la révolution. Là. Bon, Daphné, merci de ne pas être trop déçu et de jouer avec moi, mais tu vas voir, tu ne vas pas le regretter parce que.
2: Bien sûr.
0: Parce que tu le sais que. Tu sais, tous les vendredis, je perds quand même tous les vendredis, donc on peut vraiment espérer que tu as dit avec toi. La Normandie, Rouen, Grand-Quevilly, la Seine-Maritime et les Gaga pour te faire plaisir. T'aimes bien les Gaga?
4: Oui, bien.
0: Bon, allez, prépare tes valises. Tu vas monter dans le train qui va t'emmener directement à Avignon, gare TGV ou gare Centre. La vue de la République, la place de l'horloge, tout ça, c'est pour toi. Ça arrive tout de suite avec les compteurs étant remis à zéro. Ce bingo, il a dit, il faut faire 11. Hein. Pas le choix là. On est parti sur un max de comédiens de plus de 50 ans. Max de comédiens, acteurs de plus de 50 ans. Top chrono, 10 secondes.
4: Thierry Lhermitte, Vincent Lindon, Tom Cruise, français ou pas?
0: Tout vas-y.
4: Hilary, Johnny Depp, Robert.
2: Ça fait.
0: J'en avais 6.
2: Nicolas, tu as gagné.
0: Bravo, Nicolas.
2: Nicolas, tu pars au Festival Off d'Avignon. Tu vas avoir un séjour pour 4 personnes, 2 chambres doubles à l'hôtel Le Chardonnay, tes petits déjeuners compris, 100 euros de carburant pour y aller. Tu verras 2 spectacles par jour. Est-ce que tu es content?
3: Ah oui, je suis super content. Enfin, franchement, pour le premier citoyen du Dami d'Hollande, vraiment super.
2: C'est un signe. Voilà,
3: c'est un signe.
2: Ouais, bravo.
0: Bon.
2: C'est bien.
0: On est très heureux, mais je reviens quand même vers. Parce que j'ai aimé travailler en communion. Daphné, je t'avais prévenu, je perds toujours quand je récupère les candidats de Valérie. Donc,
2: qu'est-ce qu'elle a gagné, Daphné?
0: Elle repart avec Joe Malongo, enfin pas avec Joe, mais avec sa cafetière. 250,
2: n'importe quoi.
0: 32 Z, 6 verres en verre. La cafetière Nespresso, c'est très sympa, tu vas l'avoir à la maison. T'es heureuse quand même, Daphné, c'est un beau cadeau, hein.
4: Ouais, carrément, ouais. Ouais, c'est cool. Le truc, c'est d'avoir participé.
0: Ouais, bien sûr.
2: Exactement.
0: C'est un bon moment. Bien la Guy de Michelin aussi.
2: La Guy de Michelin, tout le monde a la Guy de Michelin cette semaine.
4: Impeccable.
2: Alors, bravo à tous les candidats qui ont joué cette semaine. Je rappelle l'adresse pour les sollicitations.
0: Oh non!
2: Eric.bastien@radiofrance.com pour le Dami d'Hollande.
0: Oh là là.
2: Je remercie Céline à la Réal, Christophe et Kinan à la Technique, Alex au Standard, Professeur Coupez au Savoir, Eric Bastien à l'Échec. Et puis, je vous embrasse tous un par un.
0: Merci, Présidente.
2: Et puis, passez un très très bon week-end. Prenez soin de vous. Je vous aime. À lundi.
0: Ciao.
2: Allez, bon week-end à tous. J'ai envie de vous dire, amusez-vous bien, kiffez bien. Puis on se retrouve quand,
0: Eric ? On se retrouve lundi avec grand plaisir entre 12h et 13h pour au taquet.
2: Allez, yallah.

0: Kylie Minogue pour donner le rythme de votre vendredi de Locomotion. Bon réveil.
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0: Bonjour les leftos, toute l'équipe vous espère en pleine forme ce matin. Le week-end approche, on a le sourire. Diana, Saveria, Mélodie, Fabien et Cyril Ardo pour vous accompagner. Bonjour Cyril.
3: Bonjour Yoann Guérin, bonjour la France.
0: Bon, ce matin, pensez pour 500 000 lycéens
3: qui passent ce matin le bac de mathématiques.
0: Oh my god.
3: Ce sont les élèves de première générale et technologique qui s'y collent. On leur souhaite beaucoup de courage.
0: Oh, ça c'est clair. Connaissez-vous la méthode IMC? Ça vous parle ou pas?
3: L'IMC, c'est le poids, ça?
0: Pas du tout. En fait, c'est un bon plan pour réduire la note quand on fait ses courses au magasin. On vous explique le concept dans 5 minutes avec Valère Correa. 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
0: Vendredi 12 juin, excellent réveil, soyez les bienvenus, il est 5h. Une journée, très lourde en émotions à Fleurance, dans le Gers.
3: Ce sont les obsèques de la petite Liana. Une semaine après la découverte du corps et 2 semaines après la disparition de la collégienne de 11 ans, l'association des maires du Gers demande à ce que tous les drapeaux soient en berne sur les frontons des mairies du département. Marc Bertrand, les hommages affluent, eux, de toute la France en mémoire de la fillette.
4: La fleuriste est en train de charger des bouquets dans sa camionnette, des commandes d'anonymes venues de toute la France. Pompe funèbre aussi, le téléphone n'a pas arrêté de sonner.
5: J'ai même une plaque des gens qui font de la belote en ligne, qui se sont cotisés, ils la connaissent pas la petite. Pour mettre une petite plaque, vous voyez.
0: Il a écrit quoi?
5: Aliana, un petit ange parti trop tôt. En fait, je pense qu'on se sent tous concernés, ça touche un enfant, donc c'est l'innocence.
4: À Fleurance, tout le monde tient à respecter l'intimité de la famille. Alors, il y aura des rassemblements dans les villages alentours. Céline habite Cadeillan, à 10 km.
6: Il y a 14h30, belle heure des obsèques, on est appelé à se rejoindre devant la mairie. Ça me semble important, en solidarité pour les parents, parce qu'on a des enfants aussi. C'est vrai qu'on dépose les enfants et on regarde pas forcément ce qui se passe autour.
4: Devant le collège, les bouquets de fleurs de la marche blanche sont toujours là. Les gendarmes patrouillent à l'heure de la sortie. Les professeurs montent la garde. Olivia vient chercher sa fille. Elle se dit que les obsèques vont faire du bien.
7: Ça permet que le village retrouve un peu, pas d'apaisement, mais qu'il fasse son deuil. On est tous en deuil. C'est l'enfant du village, on fait peut-être pas partie de la famille, mais on est du village, donc on est en deuil.
4: Cet après-midi, il n'y aura pas de cours. Les élèves et les enseignants sont invités à venir à la cérémonie.
3: Un reportage de Marc Bertrand à Fleurance, dans le Gers. La famille, par la voix de ses avocats, demande au respect de son intimité en cette journée d'obsèques. Dans le sillage de l'affaire Liana, mais aussi de l'affaire Patrick Bruel, les associations féministes de défense des enfants viennent de lancer un appel à manifester tous les lundis soirs devant les tribunaux partout en France et devant le ministère de la Justice à Paris. Ces militants réclament une loi contre les violences faites aux femmes et aux enfants, dotée de moyens conséquents. Et des commentaires postés en masse sur Internet pour décrédibiliser un parti politique ou une personnalité, ou encore des fausses informations répandues massivement en ligne, le tout venant de l'étranger. Les ingérences numériques étrangères sont dans le viseur du Premier ministre. Sébastien Lecornu annonce qu'il va consulter l'ensemble des formations politiques à ce sujet en vue de la prochaine présidentielle. Le chef de l'exécutif souhaite des mesures permettant d'agir rapidement contre ces pratiques.
0: Les lycéens de première planche ce matin sur le bac de mathématiques.
3: C'est une nouveauté, cette épreuve anticipée qui s'ajoute donc au bac de français que les ados ont passé hier. 500 000 élèves de première générale et technologique se réveillent donc ce matin avec une petite boule au ventre, et l'idée d'une épreuve de maths de la première ne fait pas l'unanimité. Maël est lycéen à Besançon.
8: Je trouve que c'est un peu nul comme idée, parce que ceux qui ont l'aspect, ils ont quand même un bac de maths l'année prochaine, qui vaut beaucoup plus de points, okay, avec un coefficient 16, alors que là je crois que c'est coefficient 2. Puis ceux qui n'ont pas l'aspect, c'est pas quelque chose qui les intéresse, donc c'est pas forcément très cohérent d'avoir aussi un bac de maths en première. ça rajoute une épreuve et de la pression pour des élèves qui sont déjà pas mal mis à la pression au lycée. Donc je pense que c'est vraiment pas une bonne idée ce bac de maths.
2: Je trouve ça vraiment inutile quoi.
8: En plus c'est en calculatrice, mais on a reçu un mail du lycée hier comme quoi il y aurait peut-être besoin. En plus donc c'est mal organisé, donc c'est pas, je trouve que c'est pas cohérent de mettre ça cette année.
3: Voilà Maël, lycée en classe de premier au micro d'ici Besançon. Et l'épreuve de mathématiques se déroule ce matin entre 8h et 10h. 4 départements du sud-est de la France classés orange pour un risque élevé de feux de forêt aujourd'hui et demain. Les conditions météo aggravent le risque de départ et de propagation selon Météo France. Dans le détail, il s'agit des Pyrénées-Orientales, de l'Aude, des Bouches-du-Rhône et du Var.
0: Le mondial de foot, c'est donc bel et bien parti.
3: Et c'est l'un des 3 pays hôtes qui a remporté le tout premier match. Le Mexique s'est imposé 2-0 face à l'Afrique du Sud. 80 000 spectateurs dans le stade qui ont vécu une journée incroyable marquée, et notamment par une cérémonie d'ouverture d'une quinzaine de minutes qui a mis à l'honneur la superstar colombienne Shakira. Juan et Agustín, deux supporters mexicains, sont encore sur leur petit nuage.
9: Très impressionnant, tous les cris et les gens excités, c'est la meilleure des expériences, et puis la chanson aussi.
10: Nous les Mexicains, on chante ça quand on gagne ou quand on doit encourager. On est super fiers de ce troisième mondial et d'être ici avec ces billets offerts par mon fils. C'est vraiment le meilleur.
3: Et nos Bleus, eux, ont débuté l'entraînement cette nuit près de Boston. Les préparations seront publiques. Aujourd'hui, 600 personnes vont pouvoir y accéder avant le premier match de l'équipe de France dans 5 jours, mardi, face au Sénégal. 5h06 sur votre radio locale ici. L'amélioration dans le ciel se confirme ce matin,
0: ouais.
3: Johan.
0: Alors, en matinée, le ciel est encore bien encombré sur une large moitié nord du pays, tant localement pluvieux du nord de la Bretagne vers la Normandie, sur les Hauts-de-France et une bonne partie du Grand Est. Cet après-midi, la grisaille se morcelle par le sud, des éclaircies percent des côtes normandes en direction du bassin parisien jusque sur la frontière suisse, tandis que le ciel reste couvert et possiblement pluvieux le long des frontières du nord-est. Plus au sud, c'est vraiment le soleil qui domine très largement tout au long de la journée. Mistral et Tramontane qui restent aussi d'actualité entre 50 et 70 km/h en rafale. Côté Mercure ce matin, à Guéret 10 degrés relevés, à Bordeaux, Grenoble et Pau 11, nous avons à Strasbourg, Toulouse et Châteauroux 13, 14 à Dijon, 15 à Lille, Rennes, Caen et Nantes, 16 à Paris, 20 à Marseille pour cet après-midi. On attend entre 16 et 25 sur la moitié nord, jusqu'à 28 sur la moitié sud et même 33 degrés sur les terres languedociennes.
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0: bonne humeur. 5h06, très bon réveil, heureux de vous accompagner au Saut du Lit le vendredi. Le café a toujours un goût différent. Bah oui, dernière
3: il est meilleur.
0: Oh oui, ça c'est bien, on peut le dire. Avant le week-end, on savoure toujours mieux ce café. Et quand la musique est là pour vous réveiller, ça aussi, on aime. La preuve avec Daniel Balavoine, Mon fils, ma bataille.

0: Daniel Balavoine, Mon Fils, Ma Bataille, 5h10, très beau réveil.
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0: Seul, vous vous souvenez du film Rasta Rocket?
3: Ah oui, j'adore.
0: On adore, évidemment. Eh bien, on a la suite. Elle se déroule dans la vraie vie avec la plus petite équipe du mondial de foot, Curaçao. Moins de 160 000 habitants, et pourtant les voilà donc qualifiés. Bon, pour leur dernier match amical, les joueurs sont arrivés au stade dans un vieux bus d'école américain jaune et bleu, sans aucune vitre, à la fraîche. Ça rappelle un petit peu ce film, donc Rasta Rocket. Dimanche, ils attaquent avec du lourd hein, face à l'Allemagne. On leur souhaite le meilleur, mais ils risquent quand même d'avoir besoin d'un sacré coup de pouce du destin ou de la magie.
3: Oui,
0: du côté équipe de France, la ministre des Sports Marina Ferrari a trouvé la solution contre le stress. Selon certains confrères, elle a offert en fait aux Bleus des pierres porte-bonheur.
3: Dites donc.
0: Du jaspe bleu et du cristal de roche. Et alors sa recommandation est assez folle, puisqu'elle a demandé aux joueurs de les glisser directement dans leurs chaussettes pendant les matchs, pour atténuer les douleurs.
3: Oui, en espérant qu'il n'y ait pas d'autres dans leurs chaussures des cailloux.
0: C'est clair, on verra en tout cas si c'est efficace. 5h11, on va parler des vacances d'été.
3: Oui, avec malheureusement cette étude du secours populaire ce matin, un Français sur trois qui renonce aux vacances pour des raisons financières, on en parle dans quelques instants.
0: Côté musique, rien de mieux que Eurythmics. Sweet Dreams, on l'écoute dans 5 minutes, mais avant, par ici des économies.
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0: Bonjour Valère Correr.
5: Bonjour Yoann.
0: C'est ça que j'aurai avec vous un bon plan pour notre pouvoir d'achat aujourd'hui. Vous vouliez nous parler d'une méthode pour faire des économies sur notre budget course.
5: Oui, on en entend pas mal parler en ce moment et comme d'habitude, les réseaux sociaux font chambre d'écho. Je voulais revenir sur la méthode IMC qui serait, je cite, révolutionnaire et permettrait de diviser par deux son budget course. Alors on va pas s'emballer, mais je vais vous expliquer en quoi ça consiste, parce qu'on peut en effet espérer des économies. On parle quand même d'environ 30%, ce qui n'est pas rien.
0: Ah, c'est pas mal.
5: Ouais. Je vais le pondérer à 10-15%, okay. On va pas non plus s'emballer comme vous le disiez, mais enfin voilà. Il s'agit de la méthode IMC. I pour inventaire, M pour menu, C pour course. On va d'abord commencer par l'inventaire. C'est pas mal, avant d'aller faire ses courses, savoir ce qu'on a vraiment dans notre frigo, congélateur, placard, c'est un peu la base en fait pour savoir de quoi on a besoin, de quoi on dispose. Mais ça va aussi permettre de faire le point sur les dates limites de consommation et éviter au passage un coûteux gaspillage alimentaire.
0: Ouais, c'est vrai que c'est d'ailleurs plus pratique de savoir ce qu'on a à la maison avant de faire ses courses parce qu'on peut adapter.
5: Ouais, c'est pour ça qu'après le I d'inventaire, vous avez le M de menu parce que vous y voyez clair maintenant, vous pouvez imaginer les menus de la semaine, en parler en famille, faire des surprises, chercher sur internet et écrire tout ça. C'est là que le C de course arrive avec la fameuse liste, on le dit souvent mais c'est important de se souvenir qu'une liste précise à laquelle on se tient autant que possible est un cadre qui va limiter les dérapages. Pour autant, si vous croisez un bon plan, une promo, ne soyez pas fermé. Juste pensez à la façon dont ça va affecter vos menus. Sinon, vous pensez tout simplement congélation. Et puis, si vous avez des bons plans pour faire baisser le budget alimentation ou que vous avez un avis sur cette méthode IMC, vous m'écrivez par ici des économies @radiofrance.com.
0: Merci beaucoup Valère. On vous retrouve demain 13h05 pour votre mag. En attendant, les bons plans de la semaine sont sur ici.fr et l'application ici.
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0: 5h15, Cyril, à 3 semaines du début des vacances d'été, on parle ce matin d'une étude du Secours Populaire.
3: Étude Ipsos pour l'association publiée ce matin. Un Français sur trois renonce aux vacances pour des raisons financières. Une réalité particulièrement marquée dans les villes les plus pauvres, comme à Aubervilliers, en Seine-Saint-Denis, près de Paris, 42% de taux de pauvreté selon l'INSEE. Où vous êtes rendu, Benjamin Hilly?
7: Elle dit quoi l'étude du Secours Populaire? Alors, selon vous, partir en vacances, c'est une chance, c'est un droit, c'est un luxe ou un besoin essentiel?
8: Un luxe.
7: Vous êtes d'accord avec 39% des personnes interrogées dans cette étude?
8: Ouais.
7: Je peux juste avoir votre prénom, s'il vous plaît?
8: Rissam.
7: Alors, vous êtes étudiante, vous avez 23 ans, et vous êtes boursière?
8: Oui.
7: Partez pas en vacances?
8: Non, mais le manque de financement, les voyages sont ont triplé de prix, c'est devenu un luxe. Avant, c'était un moyen de décompresser, de sortir du cadre parisien dans lequel on vit, qui est hyper stressant. Mais même par exemple pour aller juste en province, juste à côté, on a déboursé des sommes astronomiques avec la SNCF.
9: Oui, cette année, je vais pas partir. Ça a fait 3 ans.
7: 3 ans que vous n'avez pas pris de vacances.
9: Oui, oui.
7: Vous avez 64 ans, vous faites quoi dans la vie?
9: Je suis aide-soignante.
7: On peut savoir combien vous gagnez, c'est pas obligé, mais...
9: Un peu plus que le SMIC. Cette année, je n'ai pas mis d'argent de côté.
7: De ne pas avoir pris de vacances depuis 3 ans, ça entraîne quels effets sur vous?
9: J'ai l'impression d'être tout le temps fatiguée. Parce qu'on n'a pas des vrais repos. On n'a pas des vrais temps de détente. Même si on reste à la maison, parce que bien sûr on prend nos congés, mais on reste à la maison ou on fait le tour de Paris, mais c'est pas des vrais repos.
7: Donc selon cette étude du Secours Populaire, 67% des personnes interrogées disent que c'est une chance de partir en vacances, 33% considèrent que c'est un droit et 61% que c'est un besoin essentiel. Vous êtes où là-dedans, vous?
9: Je dirais que c'est un besoin essentiel. Et voilà.
7: Pas de vacances?
9: Non, ce sera après, pendant la retraite, si c'est possible.
3: Le reportage de Benjamin Ely sur votre radio locale ici.
0: Oui, votre radio ici qui sera évidemment à vos côtés tout cet été pour vous accompagner, vous qui peut-être justement travaillerez. 5h17 ce soir sur France 2 se termine la diffusion de la série événement Haute Saison, un décor de rêve, des secrets de famille toxiques et une tension qui va vous faire transpirer. L'enquête de ce soir, on en parle dans les coulisses télé, mais avant, Street Dreams, c'est au son de Eurythmics. 5h17, bon réveil.

0: Sweet Dreams, c'est Eurythmics, 5h20, très bon réveil avec votre rendez-vous ici dès 5h. L'éphéméride de ce 12 juin, on souhaite une bonne fête aujourd'hui au Guy, un bon anniversaire, tiens, 22 ans pour le tennisman Arthur Fils, 59 ans pour Denis Brognard, et puis une pensée pour le cofondateur du groupe Niagara. Daniel, la moitié du groupe Niagara qui fête aujourd'hui ses 67 ans. On va remonter un petit peu dans le temps. 1790, Avignon demande son rattachement à la France. La cité des papes, alors un territoire pontifical, vote pour son intégration au royaume de France. C'était le 12 juin 1790. Et puis, en 1994, premier vol du Boeing 777, le 777, célèbre biréacteur long courrier qui s'envole donc pour la toute première fois.
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0: On retrouve Patrice Gascon avec ses coulisses télé. Aujourd'hui, Patrice, vous nous parlez d'une de vos séries coup de cœur, série qui se termine ce soir sur France 2, et il est vraiment temps de regarder Haute Saison.
2: Le capitaine Cerruti, flic à la PJ parisienne, et la CRS niçoise, Lisa, s'entendent plutôt bien dans la série Haute Saison.
3: C'est chaud, hein. Dans 3 jours, il y a le chasse et pointé du samedi, il faut retrouver le coupable avant.
4: Ah oui, ça c'est sûr, on va pas pouvoir bloquer tout le monde, hein.
3: Ouais.
4: Même si c'est la meilleure CRS de France.
3: Ah.
2: Les comédiens Vinnie Dargo, que vous regardez et aimez déjà dans Scène de ménage sur M6, et Joséphine Dray, dont on connaît l'humour, ils sont deux des personnages de cette brigade du Pays Basque, composée d'une équipe venant de toutes les régions de France pour venir en renfort durant la haute saison estivale, d'où le titre de la série Haute Saison. L'épisode pilote diffusé l'an dernier avait cartonné en audience. France Télévisions avait donc commandé une vraie première saison composée de 6 épisodes. Une première saison qui se termine ce soir avec toujours cet excellent dosage entre enquête, histoire personnelle de la joyeuse bande et la petite touche d'humour qui va bien. J'ai passé un petit coup de téléphone à Joséphine Dray pour lui demander si elle avait dû faire une audition, un casting pour décrocher ce rôle de Lisa. Joséphine Dray.
3: Oui, j'ai passé un casting en présence du réalisateur, notamment du pilote qui s'appelle Clément Michel, avec qui ça a été une super belle rencontre artistique. On a fait vraiment une, ce qu'on appelle une séance de travail au-delà d'un casting, avec vraiment des échanges, du jeu poussé. D'ailleurs, je me souviens que quand je suis partie de ces essais, au-delà de me dire j'aimerais trop avoir ce rôle, etc., je m'étais juste dit je suis très heureuse d'avoir fait cette séance de travail parce que j'ai pu rencontrer Clément Michel et j'ai pu travailler dans le jeu au-delà de décrocher ou pas le rôle.
2: Entre Vinnie Dargo et vous, lequel fait le plus vivre l'esprit troupe de la bande de Haute Saison, Joséphine Dray?
3: Ça fait 2 ans bientôt qu'on tourne depuis le pilote. On s'est soudés au fur et à mesure, en fait, du temps. Et au début, j'aurais dit que c'était moi qui faisais plus vivre l'esprit troupe parce que justement, j'ai ce côté très fédérateur, très social. Alors que Vinnie peut être un peu plus renfermé dans le sens assez secret, assez pudique. Mais Vinnie est quelqu'un d'extraordinaire et de très généreux avec qui on s'est découvert une complicité hors norme. Et donc, du coup, maintenant, je dirais que la locomotive, c'est vraiment lui et moi. Et qu'on arrive à fédérer tout le reste du petit groupe autour de nous de manière très fluide. Et on dort tous en plus dans le même hôtel à Saint-Jean-de-Luz, ce qui favorise évidemment les contacts, les échanges, etc. Et donc, l'esprit troupe s'est fait très naturel. Et surtout depuis le début du tournage de la saison.
2: Joséphine Dray et la belle équipe de Haute Saison ce soir sur France 2. Et comme avec moi, il n'y a pas de saison. À demain pour de nouvelles coulisses télé.
0: Merci Patrice Gascon. Et après le petit écran, parlons d'un autre écran. Tiens, celui de votre appareil photo. Bien avant les versions numériques, comment faisions-nous pour immortaliser un moment? Eh bien, Stéphane Bern vous répond, mais avant, place au duo Pascal Obispo et Francis Cabrel. Il faudrait que pleuve l'amour. Bon vendredi avec nous.

0: Les voix de Pascal Obispo et Francis Cabrel réunis sur ce titre, Il faudrait que pleuve l'amour. 5h27, un peu d'histoire avant l'actu. Stéphane Bern, ce matin, on voyage au temps où on entrait dans un atelier photographique pour apprendre à ne plus bouger en mode statue, quoi.
1: Dans un atelier toulousain, une famille entière cesse presque de respirer. La photo est en train de se faire. Clic-clac, c'est dans la boîte. Enfin, presque. Toulouse, année 1870. Dans son atelier, le photographe Eugène Truta installe une famille bourgeoise devant un fond neutre. Pas de palmiers ou de bord de mer, neutre on a dit. Truta n'est pas un simple portraitiste. Naturaliste, membre actif du Muséum d'Histoire Naturelle de Toulouse, il photographie les Pyrénées, les crues de la Garonne et les notables de la ville. Un vrai PTT, photographe tout terrain. Ce jour-là, le père se tient debout, main posée sur une table sculptée. C'est une technique, s'appuyer pour ne pas trembler.
2: Et essayer de rester immobile.
1: La mère, en robe sombre, corset serré, est assise bien droite.
2: Faut surtout pas bouger.
1: L'enfant, Jean Braide, regarde un point fixé par le photographe.
2: Je ne veux pas que vous bougiez.
1: À des années-lumière de les faire crier « Oui, Titi !» On travaille encore sur plaque de verre au collodion humide. Cela signifie que pendant plusieurs secondes, il ne faut pas bouger.
3: Quoi, c'est tout ?
4: Non mais ça va, il a bougé.
1: Derrière la nuque, un appui-tête métallique façon Robocop, invisible sur l'image, maintient la pose. Un accessoire discret, mais qui rappelle quand même un peu le matériel du dentiste. On ne sourit pas. Tenir un sourire ferait vibrer les muscles du visage. Et puis ce serait dommage d'avoir l'air heureux. Résultat des clichés où tout le monde avait l'air de sortir d'un enterrement. Le tirage rejoindra l'album familial.
5: Chaque année, je rassemble mes plus beaux moments de l'année en photo.
1: Et parfois, dans ces albums, les plus nets sont les absents. Les enfants morts en bas âge, photographiés souvent pour la première et la dernière fois. Eux, malheureusement, ne bougent plus. Avant les photos filtrées et aussitôt effacées, on posait pour durer. Une seule prise. Mais celle-ci, c'était pour la vie.
0: Merci Stéphane Bern. 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Nous sommes le vendredi 12 juin, il est 5h30. Toute l'actualité en France et dans le monde, c'est le 90 secondes qui vous est présenté par Cyril Lardo.
6: Les drapeaux en berne sur les frontons des mairies.

0: augmenter les bourses des étudiants avec une indexation annuelle automatique sur l'inflation. La proposition de loi doit encore aller devant les sénateurs. Le journaliste français détenu en Algérie, Christophe Glaize, va bien malgré l'épreuve douloureuse qu'il traverse, dit le ministre des Affaires étrangères. Jean-Noël Barrot affirme qu'une visite lui a été rendue récemment. Condamné en juin dernier à 7 ans de prison pour apologie du terrorisme suite à un reportage sur un club de foot kabyle, il espère obtenir une grâce présidentielle. Et puis le mondial de foot est lancé, premier match hier soir avec la victoire du Mexique, l'un des trois pays hôtes, 2-0 sur l'Afrique du Sud. La France joue mardi à 21h contre le Sénégal.
1: L'info du jour est la très vive émotion aujourd'hui à Fleurance, dans le Gers.
0: Les obsèques de Liana, collégienne de 11 ans, retrouvée morte il y a une semaine et disparue il y a deux semaines. Cérémonie laïque avec des prises de parole des proches ouvertes à tous cet après-midi, puis inhumation dans la plus stricte intimité familiale. Alexandra Lagarde, dans les rues de la commune, c'est la colère et la tristesse qui dominent.
2: Sous les arcades de la place centrale à la terrasse des cafés, les obsèques de Liana sont dans tous les esprits. Marc et Sébastien finissent de déjeuner, ils ne savent pas encore s'ils iront.
3: Pour l'instant, je sais pas, je vais voir avec ma compagne en fait.
4: J'ai pas le cœur à y aller, je ne suis pas capable d'y aller.
2: Olivier vient faire une course rapide à Florence, il ne reviendra pas ce vendredi. Pourtant, il a suivi les recherches de Liana ainsi que la marche blanche.
5: Pour la connaissance présente, je considère que c'est tout à fait privé et qu'il faut laisser ces gens tranquilles.
2: Sur un banc à côté, Noémie profite du soleil pendant sa pause déjeuner. Elle essaie de coupée de la morosité ambiante, dit-elle. Son bureau est juste en face du cimetière.
6: Je pense que ça va être lourd, comme depuis vendredi. C'est le seul sujet qu'on entend partout, au bar, dans la ville. Voilà. On fuit la ville.
2: Noémie a prévu de partir juste après sa journée de travail, direction la mer. Hélène, elle essaie de se changer les idées au club du troisième âge, mais le sujet revient toujours dans les conversations. Elle espère que les obsèques aideront à tourner la page.
7: C'est sûr que ça va se calmer après. Bon.
2: Natacha n'est pas de cet avis. Selon elle, il faudra beaucoup de temps pour que la ville s'en remette.
8: Pour la ville de Florence et pour le département, c'est quand même un truc assez lourd qui s'est passé. Quoi. Tout ce genre de choses, on ne connaît pas.
2: Les proches de Liana prendront la parole dans le cimetière cet après-midi pour rendre un dernier hommage à la fillette.
0: Un reportage d'Alexandra Lagarde. Les obsèques ont lieu au cimetière de Florence à 14h30. L'association des maires du Gers demande à ce que tous les drapeaux soient en berne sur les frontons des mairies du département. Un coup d'œil sur notre ciel pour aujourd'hui, Yoann Guérin. Globalement, c'est une plutôt belle journée.
1: Par le sud, c'est vrai que ça va remonter. En tout cas, en attendant ce matin, le ciel est encore bien encombré sur une large moitié nord. Le temps localement pluvieux du nord de la Bretagne vers la Normandie, sur les Hauts-de-France et une bonne partie du Grand Est. Cet après-midi, la grisaille se morcelle par le sud avec des éclaircies qui percent des côtes normandes en direction du bassin parisien jusque sur la frontière suisse. Et puis plus au sud, le soleil domine très largement tout au long de cette journée, avec Mistral et Tramontane qui restent tout de même d'actualité entre 50 et 70 km. Les températures ce matin à Guéret 10 degrés, à Bordeaux et à Pau 11, on a relevé à Toulouse et Châteauroux 13, 14 à Dijon, 15 à Lille, Rennes, Caen et Nantes, on a 16 à Paris, 20 à Marseille. Vos messages aussi sur la page Facebook ici. Marie-Laure qui est en Haute-Vienne à Saint-Léonard-de-Noblat, 9 degrés, on a 10, on a 11 même dans le Poitou, nous dit Maria, 14 en Isère à Saint-Martin-de-Vinoux, on salue Alexandre, 14 degrés 3 à Mulhouse, merci Kevin, et puis 14 degrés 5, ça c'est dans la métropole du Grand Nancy. On salue Pascal. Pour cet après-midi, les maximales, les températures s'échelonnent entre 16 et 25 degrés sur la moitié nord, jusqu'à 28 sur la moitié sud, et même 33 degrés sur les terres langues de ciel.
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1: Très bon réveil, heureux de vous savoir avec nous à 5h34. Le jour ne se serait-il pas levé, tiens, ou en tout cas, c'est comme le téléphone, oui, ça commence. Bon vendredi.

0: Quel titre de téléphone, le jour s'est levé, 5h39. Bon réveil à vous.
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0: Cyril Ardo. Le matin, on est là pour vous alerter face aux arnaques et fake news du moment dans votre rendez-vous, c'est pas vrai.
3: On parle des fruits et légumes, car eux aussi sont concernés par les arnaques. Aude Razo vous explique pourquoi dans 5 minutes.
0: Il y a des musiques, on a le son parfait pour vous au réveil. Miley Cyrus, Flowers, on l'écoute dans les prochaines minutes, le temps de retrouver Marie-Pierre qui est dans le département du Doubs à Moncey. Bonjour Marie-Pierre.
4: Bonjour.
0: Très bon réveil, on vous sent bien énergique ce matin, 5h40.
4: Ah, toujours.
0: Ouais, franchement, ça fait plaisir à entendre. Qu'est-ce qui vous met en joie comme ça et en forme ce matin?
4: Oh ben, c'est que je suis en congé déjà pendant 2-3 jours.
0: Ouais.
4: D'une. Je m'occupe de mes chats, là, en ce moment. Et puis, je suis content d'être à l'antenne.
0: Franchement, nous aussi, on est ravis de partager ce moment avec vous à l'antenne. Qu'est-ce que vous allez faire de ces petits jours de vacances, là, Marie-Pierre?
4: Je vais aller voir mon papa qui se trouve à Nancy, à 2 heures de route d'ici. Il est bien malade. Il a la maladie Parkinson. Mais il est tout content de le voir.
0: Bah oui, forcément, ça réchauffe, ça fait chaud au cœur, en tout cas, voilà, de voir sa fille. Nous, ce matin, Marie-Pierre, on vous offre un exemplaire du guide de voyage Michelin qui fête ses 100 ans. Si, par exemple, on a envie de découvrir le Doubs, qu'est-ce que vous nous conseillez de visiter près de chez vous, Marie-Pierre?
4: Alors, près de chez moi, il y a plein de choses, mais moi, je vous conseille la citadelle de Besançon. La citadelle construite par Vauban.
0: Ouais. Elle surplombe la ville, hein. C'est ça, hein, Marie-Pierre?
4: Oui, tout à fait.
0: Ouais, c'est vrai que c'est un petit chef-d'œuvre aussi architectural, cette citadelle de Besançon, faite par Vauban. On va suivre vos conseils, Marie-Pierre. On vous souhaite une très très bonne journée. Merci de votre fidélité et passez par avance un bon week-end. Profitez bien de ces petits jours de vacances. À très bientôt.
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0: C'est pas vrai, le rendez-vous anti-arnaque. Attention si des vendeurs de fruits et légumes se présentent chez vous. Aude Razo, cette fin de printemps est marquée par le retour d'une arnaque cruelle.
6: Effectivement, et je n'arrive même plus à compter le nombre de témoignages que j'ai reçus sur mon adresse mail ici.arnaque@radiofrance.com. Coralie, par exemple, qui se retrouve chez elle avec des montagnes de patates, de pommes, de carottes. La facture, accrochez-vous, 1 143 €. Une autre auditrice qui veut rester anonyme parce qu'elle a trop honte, me dit-elle. Le vendeur lui refourgue des kilos de carottes, d'échalotes, etc. Elle m'écrit, j'en avais pour nourrir tout le quartier. Un couple a aussi témoigné sur notre radio ici, 600 €, 90 kilos de fruits et légumes, des cagettes, des seaux, des sacs entassés dans la cave, et toujours ce sentiment de culpabilité que j'entends chez beaucoup de victimes.
0: Mais Aude, comment fonctionne cette arnaque? Expliquez-nous.
6: Le scénario, c'est toujours le même. Les escrocs ciblent généralement des femmes qui sont seules à la maison. Ils vous baratinent, ils vous font miroiter des bons produits locaux qui se conservent longtemps. Aucun prix n'est affiché. Ils vous les détaillent à l'oral, à toute vitesse. Vous n'avez même pas le temps de réfléchir. Ils déchargent le tout, rien n'est pesé et bim, ils vous présentent la facture exorbitante. Alors là, certains vont se dire, mais pourquoi avoir payé? Pourquoi ces victimes n'ont pas dit non? Eh bien, je réponds, facile à dire. Toutes les victimes avec qui j'ai discuté me disent « j'étais seule, ils étaient sympas, je me suis sentie prise en étau, ils avaient des atouts déchargés, ils ont beaucoup insisté, j'étais complètement dépassée ». un conseil, insistez toujours pour avoir le détail des prix et tapez dans Google pour vérifier les tarifs. Si vous n'arrivez pas à vous débarrasser de vendeurs trop insistants, appelez la police. Je peux vous dire que ces messieurs vont vite vous laisser tranquille.
0: Merci beaucoup, Aude Razeau. Chronique à partager, à retrouver sur ici.fr, page C'est pas vrai. C'est vrai, parlez-en autour de vous. Et puis pour nous alerter, si vous êtes témoin ou même victime d'une arnaque, je vous redonne cette adresse mail qui est à votre service, ici.arnaque avec un S, @radiofrance.com. 5h44, voici Miley Cyrus avec Flowers sur votre radio ici. Très bon vendredi.

0: Miley Cyrus Flowers. Aujourd'hui, tiens, on échange beaucoup sur WhatsApp pour prendre des nouvelles de la famille, des amis. Oui, mais WhatsApp est devenu aussi un piège, notamment quand on n'ose pas quitter un groupe dans lequel on a été invité parfois de force.
1: C'est vrai.
0: On en parle avec le Soria, avec le Parisien Weekend dans moins de 2 minutes. Chaque matin sur votre radio ici, on parle de ce qui fait votre quotidien, l'actualité qui marque votre journée. C'est avec l'équipe d'ici matin. Bonjour.
2: Bonjour, effectivement, on va prendre la relève dans une dizaine de minutes. Bonjour à tous, Emmanuel Dubois, donc avec vous, pour vous accompagner et pour s'informer. Alors, on va parler d'une petite voiture rouge ce matin, flamboyante, au moteur rugissant, le Toyota Yaris de Sophie Wideniewski, qui est une nordiste qui habite dans le Valenciennois, et qui fait partie des 4 finalistes du concours Hot Wheels. C'est un concours qui récompense les voitures les mieux customisées, les plus créatives. La finale a lieu demain samedi, à l'occasion de la course automobile des 24 heures du Mans. La voiture sera présentée d'ailleurs en public juste avant le départ. Et Sophie, c'est déjà ce qui va taper dans l'œil des spectateurs et des spectatrices.
3: C'est son regard. Elle en veut. Elle ne lâchera rien. D'ailleurs, c'est une des phrases que j'ai dit pendant le concours régulièrement. C'est aussi bien moi que ma voiture, on ne lâchera rien. On sera comme des grands enfants. Ça, je ne cache pas vraiment. C'est une grande chance pour nous. Une grande fierté. Ouais, vraiment fierté, vraiment une joie.
2: Si on imagine le petit pot d'échappement, en tout cas si Sophie remporte le concours, sa voiture sera, et c'est ça qui est chouette, elle sera transformée en miniature, figurez-vous, à l'échelle 1/64 par Hot Wheels, justement marque de jouets pour enfants et de véhicules miniatures. C'est un rêve pour la pilote, un rêve qu'on va suivre de très près, notamment dans cette émission entre 6h et 9h, puisque vous serez là, vous aussi. On va se réveiller ensemble, on va prendre le petit déjeuner ensemble avec toutes les infos qui vont bien. C'est vendredi, nous sommes le 12 juin et on se retrouve dans une dizaine de minutes.
0: Ici, dès 5h. 5h49, la une de la presse.
1: WhatsApp, point trop d'infos. C'est l'article qui va parler à beaucoup ce matin et il est signé du Parisien Weekend.
0: On est avec sa rédactrice en chef. Bonjour Christine Monin.
4: Bonjour Yann Guerre.
0: Toujours un plaisir de vous accueillir. Comment un outil censé nous rapprocher, nous faciliter la vie a-t-il fini par devenir une source, disons-le clairement, d'anxiété, de charge mentale ?
4: Eh ben, en fait, WhatsApp, à la base, c'est quand même un outil formidable pour communiquer en groupe, pour s'envoyer des photos, au point qu'aujourd'hui, on a 31 millions de Français qui l'ont installé. Donc jusque-là, tout va bien. Ouais. Mais justement, il y a ces fameux groupes. Alors ça va de Vive les mariés, pour préparer les animations du couple d'amis qui se marient, de Salut la famille, pour partager les vacances, les souvenirs, du club de foot, du club de voisins, du club de parents d'élèves, des apéros copines, des week-ends ensemble. Bref, nous sommes envahis au point que nous sommes environ 91% membres de au moins un groupe. Et ces groupes, c'est des notifications permanentes. Le sentiment de ne jamais avoir la paix, ça clignote tout le temps. Et comme le dit le sociologue David Le Breton, ça nous met dans un état d'alerte permanent, un sentiment d'urgence qui peut peser, d'autant que les messages sont bien souvent anecdotiques ou dérisoires.
0: Ouais, mais c'est vrai, mais il y a 36% des utilisateurs qui se sont obligés de rester. C'est quoi ? C'est une pression sociale numérique qui nous empêche de partir et est-ce que c'est vraiment mal vu si on part ?
4: Alors, effectivement, c'est difficile déjà de quitter un groupe en catimini. Jusqu'à il n'y a pas très longtemps, quand vous quittiez un groupe, il y avait marqué machin machin à quitter le groupe. Oui. Maintenant, ça va un peu mieux. Il y a que l'administrateur qui peut le savoir dans certains cas. En fait, c'est souvent des gens, soit auxquels on tient, ceux de la famille, les cousins, les mariés, en général c'est des amis, ou des gens avec lesquels on a une interaction sociale obligée, que ce soit par exemple ses voisins ou les parents d'élèves, et c'est, on a l'impression que c'est impoli, en fait, qu'il faut se justifier de partir. Et on a toujours notre sociologue David Le Breton qui nous dit que c'est un peu comme rompre une amitié ou un amour, il faut avoir de bonnes raisons, sinon l'autre ne comprend pas. Mmh. Et puis, il y a aussi les cas où vous quittez, enfin, on a nos témoins qui nous racontent qu'elle était dans un groupe de cousins-cousines et qui m'a un petit peu ras-le-bol et des vidéos d'enfants mangeant du Nutella. Donc, elle a quitté le groupe, mais en fait, elle a dû faire amende honorable quand leur oncle est tombé malade et qu'elle a dû revenir dans ce groupe. Donc, ça met dans des positions un peu inconfortables. Donc, c'est voilà, nouveau rituel social, on va dire.
0: Oui, mais c'est clairement ça. Il y a une anecdote aussi qui est assez insolite sur une personne qui a souhaité un anniversaire dans un groupe.
4: Oui, alors il y a parfois des petits moments de gêne. C'est un de nos témoins, Nicolas, qui appartient de multiples groupes, et notamment un groupe d'amis qui ne voit que l'été, en fait, qui retrouve chaque été. Et puis à un moment, un jour dans l'année, il souhaite l'anniversaire d'un des participants et voit apparaître Machine a quitté le groupe. En fait, c'était sa femme et le couple s'était séparé et notre ami Nicolas ne le savait pas. Donc ça a créé un petit froid dans le groupe.
0: Ouais, ça c'est clair, ça se comprend. En tout cas, on apprend beaucoup sur WhatsApp. Christine, si on crée une boucle WhatsApp là avec l'équipe ici des 5 heures, vous me promettez que vous ne mettez pas en sourdine les messages ?
4: Ah bah, en fait, si, de 2h du matin à 8h. Après, ça ira.
0: Bon, parfait. Bon, ça, pour ça, on peut vous l'accorder, en tout cas. Christine Monin, merci infiniment d'avoir été avec nous ce matin.
4: Je vous en prie, bonne journée.
0: Et rédactrice en chef du Parisien Week-end, qui est à la une des kiosques. À très bientôt, 5h53. Est-ce que vous savez quel est le mot à connaître en ce moment ? Truckspotter.
1: Oula.
0: Chasseur de camion. Chasseur de camion. Pourquoi ? Eh bien, Muret Jordan vous répond, mais avant, Lily voulait aller danser. C'est Julia Claire pour donner le rythme de votre vendredi bon réveil.

0: Lily voulait aller danser, Julien Clerc, 5h56. C'est votre rendez-vous tendance entre info et humour avec Muriel Jordan, qui chaque jour décrypte une tendance qui raconte notre monde. Et ce matin, on s'intéresse à des amoureux de camions.
1: Oui, ce sont les truck spotters. Vous les avez peut-être déjà vus au bord des nationales, des autoroutes ou des ponts piétons en train de filmer ou prendre en photo des camions. Alors ce sont des sortes de paparazzi de la route, si vous voulez. Ils font comme les badauds au Festival de Cannes, capables de risquer une insolation pour un autographe de Virginie Efira, pour finalement n'apercevoir qu'un youtubeur inconnu au bataillon. Les truck spotters, eh bien c'est pareil, mais pour apercevoir un semi-remorque customisé, un camion original avec une peinture délirante. Tapez le mot truck spotting sur Facebook, Instagram, TikTok ou YouTube et vous allez voir combien de vidéos ou de photos apparaissent. Et tout ça, bah, ça a piqué ma curiosité. Alors j'ai décidé de contacter un truck spotter, Mathis, 21 ans, chasseur de camions sur l'A39 et la RN6. Et il est chauffeur routier, il habite en Côte d'Or, à Arnay-le-Duc. Il partage cette passion sur ses comptes Instagram et TikTok qui s'appelle Matt Spotting.
2: Ma passion du truck spotting, elle m'est venue vraiment depuis tout petit. Je pense que c'est le fait d'avoir habité toujours dans un village sur le bord d'une grande nationale et de voir le défilé de camions toute la journée où forcément comme tous les gamins en passant sur le bord de la route avec papa maman toujours le signe au conducteur routier, les coups de klaxon et tout, etc.
1: Donc si vous voyez comme ça au bord des routes des gens mitraillés avec leur smartphone ou appareil photo des camions, ce ne sont pas des fous mais des chasseurs de camions, des truck spotters. Et ce qui est génial, bah, c'est de voir les chauffeurs qui les klaxonnent comme ça toute la journée en guise de clin d'œil. C'est hyper bon esprit.
0: Et Muriel, on imagine que ces chasseurs de camions ne prennent pas en photo des poids lourds classiques.
1: Ah bah non, ils prennent les plus beaux de France. On connaissait les avions de chasse. Eh bah voici les camions de chasse. Ce sont eux qui intéressent les truck spotters. Les plus originaux, les camions décorés selon un thème spécifique par exemple. Tiens Mathis, quelle a été ta plus belle prise, ta fierté?
2: C'est un cliché que j'ai pris il y a 2 ans à Blétran dans le Jura, un rassemblement camion. C'était le dimanche, fin de journée, heure des départs. C'est un camion, un Scania Longline qui est peint sur le terme Transformers des transports beaux. Avec un autre camion derrière décoré. Je trouve la photo juste magnifique et comme quoi pas besoin d'un beau rayon de soleil pour faire une photo parfaite.
1: Et bien sûr, ces chasseurs de camions ont leur spot favori.
2: C'est le National qui a raccourci une économie d'argent pour les transporteurs sur l'axe Paris-Lyon, du coup sur l'ancienne RN6 à Arnay-le-Duc en Côte d'Or. Bah, j'ai toujours été servi avec les beaux camions, le défilé de camions qui passe toute la journée. Je me mettais tous les après-midi sur le bord de la route, les mercredis.
1: Bref, photographier les beaux camions, bah, c'est de plus en plus tendance. Les autoroutes et les nationales vont bientôt attirer plus de paparazzi que la croisette.
0: Merci Muriel. Et visiblement, on a une adepte de ce truck spotter avec Diana qui réalise cette émission. En tout cas, nous aussi, on a les meilleurs chasseurs et chasseuses d'infos locales. La preuve avec l'équipe d'ici matin. Très bon vendredi.
3: Merci Johan. On est parti jusqu'à 9h. Bonjour à tous, c'est Emmanuel Dubois qui va donc je vous accompagner jusqu'à 9h tranquillement. Je tiens le volant, celui qui passe les vitesses, c'est Thomas Schoeder. Salut Thomas.
4: Bonjour Emmanuel.
3: Ça va?
4: Moi les vitesses j'aime bien.
3: Ah, ouais, vous aimez bien.
4: Le pied sur l'embrayage, clac, première, deuxième, troisième, quatrième, jusqu'à la sixième.
3: L'ancienne méthode, hein, effectivement. Vous êtes plutôt boîte auto ou Étienne Cholet?
4: Ça peut m'arriver, ouais.
3: Je ne sais pas pourquoi on est parti sur ce sujet-là.
4: Pourquoi?
3: Bah, je ne sais pas, on va passer la première.
4: Qui fait les essuie-glaces?
3: Ah, ça c'est, bah, c'est Sophie qui réalise, qui est au standard. Il y a Vivien qui réalise également cette émission. Vivien, on peut y aller? Ouais, on passe la première, c'est parti.
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3: Vendredi 12 juin, voici l'info de 6h. Je laisse le retour de la consigne du verre. Pour l'instant, ça ne marche pas.
6: C'est ce que dit l'ONG Zero Waste un an après le début de cette expérimentation dans notre région, notamment 10 à 20 centimes pour une bouteille en verre quand vous la ramenez dans certains magasins. Le problème, c'est que personne ne joue vraiment le jeu, pas assez de produits concernés et des enseignes pas franchement enclins à mettre des bornes de consigne. Mesure du gouvernement insuffisante, juge Bastien Faure, le directeur général de Zero Waste.
7: On a 367 magasins qui ont été déployés alors qu'on nous avait promis plus de 1000 magasins. Donc déjà, un recul très fort de l'engagement des distributeurs. Trop peu de distributeurs. Et dans les magasins, ce qu'on a constaté, c'est une offre qui est insuffisante, un nombre de références qui est trop faible. Donc en moyenne, c'est 9 références de produits par magasin d'emballage réemployable. et ce, en comparaison de dizaines de milliers de références qui existent dans ces magasins. Donc c'est vraiment trop faible. Ensuite, on a constaté que ces produits étaient peu visibles, que la signalétique était insuffisante et qu'un nombre important de nos enquêteurs, de nos militants de terrain qui sont allés visiter et auditer ces magasins avaient de grandes difficultés pour à la fois trouver les emballages réemployables, mais aussi trouver la machine de déconsignation et avoir des informations sur le fonctionnement même de la consigne.
6: Citéo, l'éco-organisme qui est en charge du projet, n'a pas souhaité réagir et indique qu'il présentera à la fin du mois son bilan de cette première année. La consigne du verre, donc pas franchement entrée dans notre quotidien, rien à voir avec l'intelligence artificielle. Déjà, à peu près partout, elle nous bouscule, elle facilite, elle inquiète. Ces acteurs européens se réunissent aujourd'hui chez nous, à Lille, sommet de l'IA à Euratechnologie, avec un millier de participants, dont Emmanuel Macron à distance. L'Assemblée nationale vote à nouveau la nationalisation d'ArcelorMittal, l'usine de Dunkerque, notamment au cœur d'une bataille politique, hier entre la gauche pour la nationalisation et le gouvernement qui n'en veut pas. Côté RN, c'est l'abstention. Le texte va donc revenir au Sénat qui a déjà voté contre en février. On y revient tout à l'heure dans le journal de 7h.
3: Le grand malaise à la mairie de Condé-sur-Escaut, c'est près de Valenciennes.
6: Plusieurs employés accusent le directeur général des services de la mairie d'harcèlement moral. Des plaintes sont déposées. Cet homme a même passé une nuit en garde à vue cette semaine. Laurence Monnier est déléguée syndicale de la commune. Elle décrit un acharnement de la part du DGS pendant de longues années. Elle a porté plainte, la première, pour harcèlement dès octobre 2023.
8: Il nous a détruit. Harcèlement, provocation. La commune veut proposer de faire des heures supplémentaires. À chaque fois, c'était non, pas elle. J'ai postulé pour faire le recensement. Il a répondu non, pas elle. C'est de l'acharnement. Je me suis proposé pour faire les élections, tout ça, au niveau élection municipale. Non, pas elle. Je suis pas la seule. On a quand même beaucoup de collègues qui ont quitté la commune de Condé, qui sont partis donc ou mutation, ou il y en a même qui ont démissionné. Moi, je crois même qu'on en est plus qu'à 30 arrêts maladie. Hein. C'est pratiquement tous pour dépression, burn-out, tentative de suicide. Hein, il nous a détruit psychologiquement. Plusieurs fois, j'ai dit je m'en vais, je vais me protéger, je m'en vais. Mais je suis arrivée avant lui, j'ai rien fait. Et pourquoi je partirais pour lui, pour lui faire plaisir quoi. Donc je suis restée. Je vous avouerai que ça a été très difficile.
6: Contacté par ici Nord, le directeur général des services n'a pas répondu à nos sollicitations. Également contacté Grégory Lelon, l'ancien maire de Condé-sur-Lescaut, au moment des faits, indique n'avoir aucune information sur le sujet, pas de sollicitation de la justice, ni d'éléments à partager. On vous en parlait hier, le procès de 6 hommes originaires d'Irak, d'Iran et de Syrie accusés d'avoir organisé plusieurs traversées de la Manche. Le tribunal correctionnel de Dunkerque les condamne de la prison ferme pour tous avec des peines de 1 à 8 ans. Coupable de l'organisation de près de 69 traversées entre 2022 et 2024, dont deux mortelles. L'auberge des migrants appelle à une mobilisation ce soir à 17h devant l'accueil de jour du Secours catholique à Calais. Ils protestent contre l'expulsion des personnes exilées, notamment du camp de Virval, où s'étaient installées des centaines de femmes et d'hommes. Des expulsions réalisées sans que des alternatives viables ne soient proposées, dit l'association. Un rappel à la maternité de Tourcoing. Plus de 1600 familles ont reçu récemment un courrier pour faire de nouveau le test de Guthrie. Il permet de détecter plusieurs pathologies chez les nouveau-nés comme la mucoviscidose. Certains des tests réalisés entre 2023 et 2025 sont faux, donc l'hôpital préfère retester tout le monde. La maternité précise, si le risque d'altération est infime, seule la réalisation de nouveaux tests permettra de l'écarter. Tous les frais liés à ces nouvelles analyses seront pris en charge par le centre hospitalier de Tourcoing.
3: Déjà le deuxième match de la Coupe du Monde de football ce matin.
6: Et ça vient de se finir, il y a quelques minutes à peine, Corée du Sud, République Tchèque. Victoire 2-1 des Sud-Coréens. Hier soir, le Mexique s'impose pour le match d'ouverture. Victoire 2-0 des Mexicains chez eux dans la capitale, Mexico, contre l'Afrique du Sud. Match, il faut le dire, assez déroutant avec 3 cartons rouges. Pour ceux qui aiment plus la fête que le foot, la Coupe du Monde, c'est aussi un grand moment avec la cérémonie d'ouverture. Jaune, bleu, blanc, vert, rouge, explosion de couleurs et die-die que vous entendez par la superstar Shakira. Et Burna Boy, l'hymne du mondial. On revient dans le Nord, ambiance radicalement différente mais qui devrait quand même vous faire au moins hocher la tête. Piano jazz classique, c'est la 23e édition du Lille Piano Festival. Ça commence ce soir à Chez Les Scolano avec un concert symphonique de l'Orchestre National de Lille.
9: L'orchestre connaît ses partitions par cœur, mais pour le concert d'ouverture, le trio de jazz dont le pianiste Paul Lai fait partie vient ajouter des moments d'improvisation à la musique du compositeur Georges Gershwin.
10: On part de cette version qu'il a écrite et on va improviser à partir de ces éléments. Et l'idée, c'est de créer un dialogue vraiment interactif entre le trio et l'orchestre.
9: Et quand on improvise, le rôle de Joshua Wellerstein, chef de l'Orchestre National de Lille, est un peu chamboulé.
11: Je fais rien. Je vois Paul et il m'a dit ok, c'est la fin de cette partie. Je fais l'accompagnement avec l'orchestre.
9: Mais pour les musiciens qui sont sous sa direction, comme Constance Heinke, jouer avec un piano, une contrebasse et une batterie qui s'éloignent des partitions, c'est aussi l'occasion de se lâcher un peu.
12: On a l'habitude de suivre exactement la partition, de suivre le chef qui donne le tempo, etc. Ça ajoute une liberté. Il y a aussi des collègues dans l'orchestre qui improvisent et on découvre, c'est très rafraîchissant.
9: Avant le concert, l'orchestre n'a répété qu'une seule fois avec le trio de jazz qui les accompagnera ce soir, mais le chef l'assure, ils seront prêts.
6: La 23e édition du Festival Lille Piano Festival, dès ce soir jusqu'à dimanche, au programme une quarantaine d'événements, des concerts classiques, des ciné-concerts gratuits et des spectacles pour les plus petits.
3: Allez, bonne nouvelle pour la météo. J'ai deux bonnes nouvelles à vous annoncer.
4: Parce que là, il faut y croire.
3: Mais on y croit très fort, et c'est surtout Patrick Marvière qui m'a déjà laissé son petit bulletin de météo. Oui. Il sera avec nous dans une heure, hein, mais il nous annonce déjà une amélioration pour cet après-midi. C'est cool.
4: Déjà
3: on en a besoin pour cet après-midi. Sachant que ce matin, ça va avoir du mal à s'évacuer. Tous ces nuages sont encore bien nombreux sur le nord et sur le Pas-de-Calais. Ce qui va se passer, c'est que ces nuages vont s'écarter et ensuite donner place à un ciel plus lumineux. Et alors on attend des températures qui vont avoisiner les, alors je regardais la carte, 17-18 degrés pour les maximales cet après-midi en métropole lilloise. Dans le Cambrésis, même température, 17-18 degrés. Là ce matin on a 14-15 degrés au Touquet, on a 14 degrés à Lille, à Steinvoorde 13 degrés, 12,3 à 13 on va dire. Voilà ce que je pouvais vous annoncer côté température. La météo, les températures près de chez vous, vous n'hésitez pas. Ça se passe sur la page Facebook d'Itinor. Et puis, je vous disais deux bonnes nouvelles. La deuxième, c'est que sur les routes de la région, ça marche plutôt pas mal. Hein, c'est-à-dire qu'il n'y a pas de gros soucis. J'ai juste un véhicule abandonné à Seclin, dans le sens Paris vers Lille, donc sur l'autoroute A1, au point kilométrique 244. Si vous êtes sur ce secteur, attendez-vous donc à un véhicule abandonné. Et puis, c'est tout ce que j'avais à vous dire concernant la circulation. Pour tout le reste, c'est assez fluide.
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3: Allez, on démarre cette journée de vendredi. C'est le 12 juin aujourd'hui. Et on démarre avec, on ne peut pas se tromper, avec un bon Laurent, vous le dis. Voici Bubble Star. Bon petit déj à tous.

0: Alors, si vous aimez Laurent Voulzy, il y a une autobiographie qui est sortie hein, le 24 avril dernier aux éditions Si mes souvenirs sont bons, Cherche Midi. Voilà. Donc Laurent Voulzy, ça s'appelle Caché derrière toute la vie de Laurent Voulzy que vous adorez peut-être. En tout cas, c'était Bubble Star.
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0: Les prochains rendez-vous à suivre avant 6h30, le docteur Kierzek qui va nous rejoindre, qui viendra nous parler de TDAH. Est-ce que c'est que le TDAH? On en saura un petit peu plus, en tout cas on aura la réponse à cette question. Lui, il n'est pas TDAH, il est ch'ti. C'est José Henri. Il sera là aussi pour l'horoscope en ch'ti avant 6h30.
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0: Et c'est l'heure de la consultation matinale avec le docteur Kierzek. Ce matin, on parle de la journée mondiale du TDAH. Le TDAH, je l'ai bien prononcé, qui est très à la mode, hein, docteur.
5: Bonjour à tous. Sujet qui fait beaucoup parler sur les réseaux sociaux, dans les open space et même autour de la machine à café. La phrase, vous l'avez tous et toutes entendu. Hein. De toute façon, on a tous un peu un TDAH. Non, c'est vrai. Est-ce qu'on n'est pas tous un peu hyperactifs, un peu tête en l'air, un peu impulsifs? C'est la journée nationale de sensibilisation au TDAH. Et je vais vous proposer de démêler le vrai du faux. Parce que soyons clairs, oui, tout le monde peut se sentir distrait, impatient, agité de temps en temps. L'inattention, l'impulsivité font partie de la vie. Mais c'est attribué à tort à un TDAH. Ça ne suffit pas pour être TDAH. Le trouble déficit de l'attention avec ou sans hyperactivité, c'est pas juste être discret. C'est pas juste perdre ses clés, par exemple. C'est vraiment perdre pied au quotidien. C'est vivre avec un cerveau qui ne répond pas comme attendu, même quand la motivation est là. C'est quelqu'un qui est incapable de se concentrer. Donc non, tout le monde n'est pas TDAH. Ça concerne 3% des adultes, 6% des enfants en âge scolaire et pas 100% des gens. Donc concrètement, ne vous auto-diagnostiquez pas. Ce n'est pas les réseaux sociaux qui vont vous diagnostiquer non plus. Les médecins ont des critères très précis. Donc si vraiment ça vous handicape, il faut consulter.
0: Alors comment faire justement la différence entre une simple distraction et un vrai trouble?
5: Je vais vous donner quelques signaux d'alarme. Si vous ou votre enfant avez constamment du mal à soutenir l'attention, par exemple, même pour des choses qui vous plaisent, si vous semblez ne pas écouter quand on vous parle, comme si votre esprit était un peu ailleurs, si vous perdez systématiquement vos affaires, vos clés, votre téléphone, vos lunettes, plusieurs fois par semaine, ou si vous avez tendance à interrompre les autres ou à finir leurs phrases, eh bien, ce sont des petits signaux qui pourraient vouloir dire que vous êtes peut-être TDAH. Vous consultez et là, vous allez avoir un vrai diagnostic et parfois, vous aurez besoin de médicaments. Sinon, pour tout le monde, TDAH ou pas, allez, trois conseils. La méthode Pomodoro, c'est simple, vous travaillez par intervalle de 20 minutes, 20-25 minutes et vous accordez 5 minutes de pause. Là, votre cerveau adore la routine, ça va limiter la dispersion. Conseil numéro 2, vous chassez les distracteurs, les notifications, toutes les choses qui perturbent sur votre téléphone, même la couleur un peu vive, vous mettez un fond gris, ça va apaiser tout le monde. Et conseil numéro 3, une bonne routine de sommeil, c'est fondamental. Couchez-vous, levez-vous à heure fixe. Tout ça, c'est un excellent régulateur de l'attention. Si vous rajoutez un peu d'activité physique, eh bien, vous serez parfait. Allez, d'ici là, portez-vous bien.
0: La consultation gratuite avec le docteur Kierzek. Comme chaque matin, du lundi au vendredi, bon, vous pouvez retrouver toutes les chroniques sur ici.fr. Chris Berg, Higher Emotion, c'est sur ici Nord.

0: Goldberg, High on Emotion, c'est le réveil matin, c'est ici Nord et toute l'équipe qui est avec vous jusqu'à 9h. On va parler de restauration avec le rendez-vous qui suit, ça s'appelle Les Gens du Nord, présenté par Michael Pachen.
1: Aujourd'hui, on passe à table, mais c'est pour une bonne cause, ce n'est pas que pour nos estomacs, c'est pour vous présenter quelqu'un.
2: Bonjour, je m'appelle Michael Brand, je suis chef de cuisine au Witloff et au Rion.
1: Et là, c'est notre invité qui va se mettre à table pour répondre aux questions. Mais honnêtement, ça ne le dérange pas, il adore ça, il est passionné.
2: Cette passion, elle commence par le pur hasard. En fait, j'ai été à l'école hôtelière et en rentrant dans la cuisine pour la première fois, dans une cuisine professionnelle, j'ai découvert, tout de suite j'ai kiffé. On avait l'habitude, mes parents, d'inviter tous les week-ends, toute la famille se retrouver autour d'une table et passer des super bons moments. Je pense que c'est vraiment ce côté un peu partage, bon moment autour d'une table qui m'a poussé à faire ce métier-là d'abord. Il n'y avait pas de grand plat, il n'y avait pas de truffes, il n'y avait pas de caviar. C'était vraiment un gros plat en plein milieu de la table et puis on mangeait et on restait longtemps à table et on s'amusait en fait.
1: Ah, les moments les plus conviviaux de notre jeunesse autour d'un bon rôti.
3: Il y a un point sur lequel tous les Français sont d'accord. Il y a la bonne bouffe et la mauvaise bouffe.
2: Donc du coup j'ai fait l'école hôtelière et je suis sorti de l'école hôtelière, j'ai fait un petit apprentissage chez les frères Courcelles sur Montpellier et après je suis arrivé directement à l'Huîtrière, la toute première maison, et après j'ai suivi avec Jean-Luc Germont le Sébastopol. C'est là où j'ai eu mes premières responsabilités en tant que chef dans cette cuisine. Et après, je suis parti chez Marc Merin aussi, restaurant Monsieur Jean à Lille. Et après, c'était mon tout premier restaurant qui était dans le Vieux-Lille à l'époque, qui s'appelait La Royale, rue Royale. Et c'est là où j'ai découvert ma cuisine. C'est là où je me suis découvert aussi moi-même avec mon petit penchant sur le gras. Et c'est là où c'est devenu le gras, c'est la vie en fait.
1: Et puis notre invité est passé par Top Chef aussi sur M6.
2: On a été casté via les réseaux. On publiait quand même pas mal sur les réseaux. J'aime bien ça. Et puis ils ont aimé notre cuisine à travers les photos. Ouais. J'ai fini quatrième. Donc c'est pas trop mal. C'était très bien. J'ai passé un très bon moment. Et puis j'ai découvert j'ai rencontré des chefs extraordinaires. Heureusement, je suis passé par cette étape-là dans ma vie pour que mes établissements soient encore aujourd'hui sains. Donc moi, c'est ici à Ennevelin et à Templeuve, dans la Pévèle, que j'aime mettre en valeur les produits du terroir et surtout du terroir de la Pévèle.

0: Le son de Marine, escroc à suivre Laurence Copanchi avec José Ambre.
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0: Et José Ambre, bonjour.
7: Bonjour Méjean, bonjour Terre tous. Si Bélier te pète le sucre, elle n'est pas possée, pas. C'est vraiment le moment d'interprendre tout ce que t'as pas vu de faire. Comment faire un Zetachel? Par contre, Tito Rouge, c'est tout le contraire. T'as plus d'allant, puis t'es tout requeux. Va falloir vraiment creuser profond pour retrouver un monnaie de cœur à l'ouvrage. Ah, Mathieu Gémeaux, qui t'as une qualité, hein. T'es franc comme de l'heure et t'es n'avoue pour dire ce que t'as à dire. Et ça, même si je ne te fais pas que des camarades. Un t'aballe pas au cancer. Va certainement y avoir du décalage entre ce que t'es va faire puis ce que t'as prévu de faire. Et y a des jours comme ça du capitaine d'Albardo, là. Ah, Mathieu Lyon, t'es tout guette-guette puis te fais plaisir à verre, qui. Ça ne change rien. J'ai plus clair à te dire comme ça que quand te fais la graine. Vierge. Tu risques fort d'archivoir des nouvelles mi-figue mi-rougin. Alors forcément, ça pourrait te raviver quelques angoisses. Mais faut dire aussi que tu te fais souvent des bulles pour rien. Si Balance, t'as une grande qualité, tu sais composer avec ces gens. Ben aujourd'hui, ça va être mis à l'épreuve. Il va falloir que tu te raccroches à ces banques si tu veux pas péter un fusil. Si Scorpion, t'es comme un bélier, t'es pète le fût de tous les côtés. Et par contre, si quand t'es monté à ressort comme chaud, t'es devenu agressif. Attention à ti, hein, n'a pas le droit de taper sur les efforts des autres. Hein. Sagittaire, tout y roule pour ti. Pourtant, il y a quelques bruits qui courent sur ti qui pourront bien te faire sauter à le clash. Mais à ce moment, tu ne t'occupes pas de tout chaud. Tu profites du bon temps puis t'as raison. Capricorne, il pourrait bien y avoir des bâtillages, un rapport avec des questions de famille ou bien de maison. Acheteur qui n'est pas venu, prépare ta réponse, t'auras un coup d'avance. Verseau, c'est tous tes camarades qui t'amènent de l'agrément à ti. Ah, quand t'es avec eux, c'est pas des rues de bonbons mains. Pichon, quand tu te mets à dépasser, t'es ne ravisse pas à ne pas aller. Mais au moins, tu t'essaies de faire plaisir. Alors profite-en, ma loute. Ça pour de moi faire du bien. Allez, au revoir, mes gens, bien demain.
0: Et puis, on vous retrouve également sur ici.fr.
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0: La grosse voix qui vient de vous dire à la radio et à la télé, on souhaite la bienvenue aux téléspectateurs d'ici Nord-Pas-de-Calais. L'équipe au complet, Thomas Schoeneur, pour vous informer. Tout va bien, Thomas?
8: Tout va bien, bonjour.
0: Génial, on a démarré il y a déjà une bonne demi-heure à vous informer avec Étienne Cholet également. Étienne, l'info d'ici à suivre.
9: Oui, on va vous parler d'une Toyota Yaris rouge, mais pas n'importe laquelle, une Toyota Yaris de compétition. Elle est en train de participer à un concours. Si elle gagne, elle pourra exister en version Hot Wheels. Vous savez, c'est toute petite voiture miniature que l'on jouait quand on était enfant. On vous amène voir ce bolide qui est à Valenciennes.
0: Valenciennes, donc direction le Valenciennois dans les secondes à venir. On va faire un point sur l'actualité de ce vendredi, juste avant le week-end. Alors un petit rappel, c'est le 12 juin aujourd'hui, et c'est Cyril Ardo qui nous rejoint tout de suite pour le 90 secondes info. Allez, on s'informe.
8: L'émotion et le recueillement à Fleurance dans le Gers, ce sont les obsèques de la petite Liana, 11 ans. Une semaine après la découverte de son corps, une cérémonie laïque sera ouverte à tous, suivie de l'inhumation dans la plus stricte intimité familiale. Les obsèques cet après-midi à Paris de Bernadette Chirac, une semaine après le décès de l'ancienne première dame de 93 ans. Plusieurs personnalités seront présentes, les anciens présidents François Hollande et Nicolas Sarkozy, mais également Lino Renault, proche de la famille Chirac.

0: Les Bleus à l'entraînement près de Boston aux États-Unis, session ouverte au public. Aujourd'hui, 6 à 700 personnes vont y assister. Hier soir, le premier match de la Coupe du Monde a été remporté par l'un des trois pays hôtes, le Mexique, qui a battu l'Afrique du Sud sur un score de 2-0. Dans l'info d'ici à 6h32, on vous présente une petite voiture rouge qui ne s'achète pas en concession. Une Toyota Yaris complètement transformée en véritable bolide. Si vous habitez autour de Valenciennes, vous l'avez peut-être déjà vue. Au volant, Sophie Wisniewski, elle participe à un concours de la marque Hot Wheels. En cas de victoire, sa Yaris deviendra un véritable jouet, une voiture miniature pour enfants. Verdict demain lors des 24 heures du Mans. Un très grand moment, Julien Prouvoyeur, pour cette passionnée et son mari.
1: Impossible de louper la voiture de Sophie Wisniewski, déjà parce qu'elle est d'un rouge pimpant, avec des formes hexagonales comme motif sur la carrosserie, un aileron à l'arrière, mais ce que préfère cette pilote de 32 ans...
2: C'est son regard, elle en veut, elle ne lâchera rien. D'ailleurs, c'est une des phrases que j'ai dit pendant le concours régulièrement, c'est aussi bien moi que ma voiture, on ne lâchera rien.
1: Bon, elle a aussi une autre particularité, c'est qu'on entend arriver cette Toyota Yaris GR4. C'est le mari de Sophie, Jérémy, qui a quelque peu modifié le véhicule.
3: Donc là, c'est le modèle 3 cylindres Alixis Turbo qui fait 260 chevaux de base, mais que là, on est sur une petite voiture qui a fait une petite préparation, donc un petit peu plus de chevaux.
1: Ce petit bolide, c'est donc Sophie qui a appris à le piloter après avoir joué les copilotes.
2: Avec monsieur, on fait de la piste, et au début, on avait sa voiture, donc c'était une Peugeot 308 GTI. Et donc, on s'est dit un jour, ouais, tu conduis ta voiture, moi je reste à côté, je te suis. Pourquoi je peux pas voir ma voiture et te suivre sur le circuit comme ça? Personne ne s'ennuie.
1: Désormais, elle roule sur des circuits emblématiques, comme Spa-Francorchamps en Belgique ou Nürburgring en Allemagne.
2: Dans mon cas, c'est une partenaire. Vraiment, quand je vais avec elle sur ce circuit, c'est une camarade. Vraiment, c'est une partenaire.
1: Alors, avec sa partenaire, elles se sont inscrites à ce concours organisé par la marque de véhicules miniatures.
2: Je n'ai pas eu d'autres prises, malheureusement. Mais j'ai eu des voitures télécommandées, donc j'avais déjà un petit pied dedans. Et en trois mots, pour le fun.
1: Se qualifier pour cette finale, présenter sa voiture sur le circuit du Mans, c'est un peu un rêve pour Sophie.
2: On sera comme des grands enfants, je casse pas vraiment, c'est une grande chance pour nous, une grande fierté, ouais, vraiment fierté, vraiment une joie.
1: Être finaliste, en arriver là, c'est déjà une réussite. Mais imaginez cette voiture transformée en miniature à l'aisselle 1/64e, Jérémy ne peut s'empêcher de sourire.
3: Il y a des enfants qui passent, oh, maman regarde, la voiture elle est trop belle. Et on leur dit, peut-être un jour, la voiture, là tu la vois dehors, tu l'auras dans ta main, tu pourras jouer avec, ça serait très sympa.
1: Pour cela, il faut d'abord remporter le concours France, organisé donc au Mans, avant un autre concours à l'échelle internationale.
0: Et la voiture de Sophie sera présentée au public des 24 heures du Mans et au jury français de ce concours. Le vainqueur de cette troisième édition sera annoncé demain à 18h. On vous a mis évidemment les photos de cette Yaris bodybuildée sur notre site internet ici.fr.
4: Et bien aimé, Julien Gazzi a un peu modifié.
5: Oui, je sais.
4: On a desserré quelques petits boulons. Bon, 6h34, dans le journal de 7h, des soupçons d'harcèlement moral à la mairie de Condé-sur-Escaut.
0: Oui, plusieurs employés accusent le directeur général des services de la commune. Il a d'ailleurs été en garde à vue en début de semaine. Plusieurs plaintes sont déposées contre lui.
4: Bon, la météo tout de suite pour ce vendredi. Allez, on est parti. Écoutez, une amélioration est prévue pour cet après-midi. Patrick Marin sera avec nous, notre prévisionniste, dans une petite demi-heure. Et il viendra vous annoncer quoi ? Que les nuages seront encore nombreux ce matin et que cet après-midi, donc, l'amélioration devrait se faire ressentir avec des températures avoisinant quand même pour aujourd'hui les 18-19 degrés au maximum. 17-19, c'est la moyenne, c'est la fourchette. Et puis, on a démarré ce matin entre 12 et 14. Vous voyez, c'est confirmé d'ailleurs à travers tous les messages que vous nous envoyez. Même en Normandie, vous nous écoutez, où il fait frisquet, visiblement. Ce matin, bon, enfin, 16 degrés quand même. Hein. C'est Annie qui nous a écrit ce message avec un ciel gris en Normandie. On salue tous les ch'tis qui nous écoutent également en Normandie. Retour dans le Nord-Pas-de-Calais et retour sur, cette fois-ci, les routes. C'est fluide hein, sur les routes de la région. Hormis peut-être cet accident qui nous a été signalé sur National 356. On est dans le sens de Lille vers Roubaix, situé donc sur la bretelle de sortie de la National 356. Il y aurait donc un accident sur ce secteur. Si vous avez d'autres infos, 03 20 55 89 89. Évidemment, c'est le numéro de téléphone à composer, c'est le réflexe.
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4: Allez, voici ABBA pour démarrer la journée.
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0: Ah bah là, on est sûr de ne pas se tromper hein, avec le groupe ABBA. C'était Take a Chance on Me. On va revenir sur cette journée du 12 juin. On le fait tout de suite d'ailleurs avec vous, Mickaël Pachen.
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0: Salut Mickaël.
3: Salut Manu. Aujourd'hui c'est vendredi. Ah, on aime ce jour-là, le vendredi. Le vendredi en général c'est le jour où notre cerveau se met petit à petit en mode veille, en attendant la grasse mat de demain. Enfin, pour nous, pas pour vous Manu, hein,
0: bah oui.
3: Parce qu'on sait que vous êtes là tout le week-end. Courage Manu, on est avec vous. C'est une journée importante aujourd'hui, car c'est la journée mondiale de lutte contre le travail des enfants. Et là, pas de vanne. Juste un petit rappel que dans notre région, la mémoire de l'enfance au travail, on la connaît bien. Les corons, la mine, les gamins descendus au fond bien trop tôt. Alors si ça s'est arrêté ici, ça continue ailleurs. Pour nos baskets et nos t-shirts parfois. Ça serait bien d'y penser. Bonne fête au Guy, aujourd'hui, le prénom le plus court et le plus direct du calendrier. D'ailleurs, si vous voulez de la chance dans la vie, à Noël, n'oubliez pas d'accrocher Guy au lustre et de vous embrasser en dessous. Aujourd'hui, c'est l'anniversaire de Donny Brognard.
4: Ah,
3: ça fait 59 ans qu'il hurle.
4: Ah,
3: en levant les bras sur une plage au Fidji, pendant qu'il y a des gens en slip qui mangent des racines pour espérer gagner de l'argent pour rembourser leur crédit voiture. Le sadisme érigé en profession.
5: Les aventuriers de la tribu réunifiée ont décidé de vous éliminer et leur sentence est irrévocable.
3: Bon anniversaire à Florian de la Vega aujourd'hui, l'ex-frérot de la Vega qui fête ses 39 ans. Il est parti dans la forêt pour vivre d'amour, d'eau fraîche et de purée de potimarron. Le bilan carbone est nickel. Bon, la carrière musicale est un peu au point mort, mais au moins il vit sa meilleure vie. Le 12 juin 2003, une page se tourne à Calais à 11h30 précise avec la démolition de la tour P19 qui trônait fièrement en plein cœur du quartier de Beaumarais depuis 1968. 14 étages et 65 appartements qui avaient permis de faire face au baby boom. Ce matin-là, c'est dans un simple boom que tout a disparu.
6: 11h30. J'ai très peur quand même. Oh là, je n'ai même pas vu tomber. Hein. Ça perçu comme ça d'accord. Ouais.
7: En quelques secondes, la tour P19 disparaît dans un brouillard de poussière. Opération réussie.
6: Alors ?
8: Avant nous, ça va être plus propre. C'est chaud. Tranquille, nous sommes.
7: Plus propre, en attendant, il faudra évacuer d'ici la fin août 8000 tonnes de gravats avant de laisser place à un centre social flambant neuf.
3: Et aujourd'hui, c'est l'ouverture de l'île Piano Festival. Si vous cherchez des choses à faire ce week-end, une vingtaine de concerts, de récitals classiques au jazz partout dans la ville et en grande partie gratuit. Tout l'île se met au diapason.
9: J'entre dans le restaurant.
3: Si vous faites un resto à l'île ce week-end, vous risquez de tomber sur le Refugee Food Festival. Ce sont des chefs réfugiés qui cuisinent dans les restos de la ville. Cuisine du monde, partage des saveurs rares. C'est bon pour le cœur et bon pour les papilles. Et ben voilà, ça va vous faire la journée. De quoi bien commencer le week-end.
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0: Bon, je vous ai dit pas là tout à l'heure, je vous ai parlé de météo, je vous ai dit que ça allait s'améliorer pour ce week-end. À l'occasion pour nous de parler de barbecue et des animaux. Vous allez voir le rapport avec Pierre Fabin, notre vétérinaire, avec les beaux jours. Hein, la saison des barbecues est ouverte. Cette tradition peut virer au drame avec votre chien qui traîne par là. C'est quoi le plus gros danger, Pierre Fabin?
14: Alors, le danger numéro un, c'est l'ingestion de corps étranger. Quand votre chien vole un morceau de viande sur la table, il avale tout rond. L'urgence absolu qu'on voit chaque week-end, c'est le fameux pic à brochette en bois. Le chien sent le jus de viande et l'avale d'un trait. Ce pic va littéralement perforer son estomac ou ses intestins comme une aiguille et ça cause une infection mortelle. L'autre classique, c'est les os cuits, comme ceux des côtelettes. La cuisson rend l'os extrêmement cassant. Sous la dent, il éclate en petites écharpes tranchantes qui vont lacérer le tube digestif. Sans parler des brûlures graves de la bouche s'il vole une saucisse qui est encore brûlante.
0: Et donc on fait très attention aux os et aux piquants bois. Mais alors du côté de la nourriture en elle-même, nos restes de grillade sont-ils adaptés à leur estomac justement ?
14: Et pas vraiment. La viande de barbecue comme les merguez ou la poitrine est beaucoup trop riche en graisse et en épices. Le pancréas de votre chien n'est pas conçu pour digérer tout ça d'un coup. Résultat, il peut déclencher une belle gastro, voire une pancréatite aiguë. C'est une inflammation très douloureuse, avec des vomissements violents qui nécessitent souvent une hospitalisation. N'oublions pas non plus les oignons et l'ail des marinades qui détruisent ces globules rouges. Et attention à l'épi de maïs grillé. S'il avale l'autre oignon, cela agit comme un bouchon de liège et provoque une redoutable occlusion intestinale.
0: Ouais, c'est un vrai cauchemar. Hein. Concrètement, quelles sont les règles d'or à mettre en place donc, pour profiter de ces grillades et des amis et de ses amis en toute sécurité?
14: Alors la première règle, c'est l'éloignement. Le chien ne doit jamais avoir accès au périmètre autour du barbecue, ni pendant la cuisson, ni pendant le refroidissement des braises. La deuxième règle, c'est de briefer vos invités. Personne ne donne rien sous la table. Mettez plutôt à disposition une gamelle avec ses friandises habituelles pour que les invités puissent le gâter sans aucun risque. Et enfin, le point le plus critique, sécurisez vos poubelles. Un chien attendra que tout le monde dorme pour les fouiller. Les os et les graisses doivent aller dans une poubelle extérieure, non accessible. Et si malgré tout, vous le voyez engloutir un pic en bois ou un os, ne le faites surtout pas vomir pour éviter de déchirer son œsophage. Appelez tout simplement, directement, le vétérinaire de garde.
0: Merci Pierre Fabin. C'était quand vos derniers barbecues, les garçons
4: L'année dernière.
0: Si je remonte à la météo, ça doit être
4: bien. Oui, c'était avant la pluie, oui.
0: C'est ça, ouais. Bon, ça va s'améliorer, donc je ne dis pas que ça va être le grand soleil, mais il y a de quoi faire une petite merguez partie, je ne sais pas, moi, samedi après-midi, ou dimanche après-midi. Profitez-en, le week-end approche. Marc Lavoine tout de suite avec Qu'est-ce que t'es belle, et encore plein de rendez-vous à suivre, notamment celui de Bruno Béart pour le Pense pas si bête, l'occasion de revenir sur quelques petits événements importants de la journée. Ce sera avec Bruno juste après la chanson.

0: le soleil est là, la pluie aussi à Bruay-la-Buissière. C'est ce que nous dit Martine sur la page Facebook d'Isinor à Bruay-la-Buissière. Pluie, pluie, pluie. Bonne journée. Merci beaucoup, Martine. Vous pouvez continuer à nous laisser, bien sûr, à nous écrire sur cette page d'Isinor. Alors, c'est l'heure du Pense-Passe-Bidette avec Bruno Béard, toujours bien accompagné, hein, Bruno.
1: Avec nous aujourd'hui, Perrine Quiveron de l'Institut Pasteur de Lille. Nous aborderons le sujet de la couverture vaccinale en milieu rural. L'abandon d'un animal est puni par la loi, on en parle. Et tout de suite, il est question d'assurance. Lors de vacances à l'étranger, vous pouvez être confronté à des imprévus, accidents, vols de bagages. La souscription d'un contrat d'assurance et d'assistance permet de vous protéger. Sur service-public.gouv.fr, vous pouvez retrouver des tas de conseils avant de partir et pendant votre voyage. Chaque année, des milliers d'animaux de compagnie sont abandonnés. L'abandon d'un animal domestique ou d'un animal sauvage apprivoisé ou tenu en captivité est puni de 3 ans de prison et de 45 000 euros d'amende. Le fait d'abandonner l'animal en connaissance de cause dans des conditions présentant un risque de mort immédiat ou imminent constitue une circonstance aggravante. Avec nous aujourd'hui, Perrine Quiveron de l'Institut Pasteur de Lille. Bonjour Perrine.
2: Bonjour Bruno.
1: Alors on parle aujourd'hui de la couverture de la vaccination en milieu rural.
2: Et oui, parce qu'en milieu rural, les couvertures vaccinales peuvent être inférieures à celles qu'on observe dans les milieux urbains. Alors à cela, plusieurs raisons, moins de médecins, les pharmacies qui sont plus éloignées, mais surtout des difficultés de déplacement pour les personnes âgées ou sans véhicule, avec parfois aussi certaines réserves vis-à-vis du corps médical, on parle de l'hésitation vaccinale. Or, certaines maladies évitables par la vaccination vont toucher davantage les populations rurales, la coqueluche par exemple, qui circule encore dans des zones où la couverture est vaccinale est insuffisante, et la grippe aussi, surtout, qui chaque année représente un risque sérieux pour nos seniors isolés.
1: Alors, est-ce qu'il y a une bonne nouvelle ?
2: La bonne nouvelle, c'est que il y a de nouvelles formes d'accès à la vaccination qui se développent. Maintenant, vous pouvez faire vacciner en pharmacie, par exemple. Il y a aussi de plus en plus de bus sanitaires qui circulent. Il y a des médiateurs santé en milieu rural, des centres de santé communautaires et aussi des centres d'examen de santé qui peuvent proposer la vaccination. Donc, ce sont toutes ces actions qu'on va évoquer lors du colloque des printemps de la prévention de l'Institut Pasteur de Lille, le 19 juin prochain, auquel on vous invite à vous inscrire, et rendez-vous sur le site pour découvrir le programme complet.
1: C'est bien noté, merci Perrine. À bientôt.
2: À bientôt.
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0: Bonjour au mauvais endroit, c'était le son de Calogero sur Essinor, vendredi aujourd'hui. Bonjour Zef.
1: Bonjour.
0: Le philosophe arrive et débarque dans quelques minutes avec une date.
2: Oui, 2005.
0: Oh, ça va, c'est proche.
2: Oui, mais bon, ça date pas d'hier quand même.
0: Bon, on s'en souvient quand même.
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0: Parce que je suis cette émission, j'ai bien entendu, nous arrêtons en 2005.
1: Exactement, dans les environs de 2005, et ça ne date pas d'hier, même si on est déjà dans les années 2000.
0: Voilà.
1: On est juste au début, et on sent déjà que ça ne va pas être le millénaire de l'année. Donc, et tu sais qu'on est à le Frankhoek qu'on est. Alors, si Nadé Kidman, ce que ça veut dire le Frankhoek.
9: Ça veut dire quoi?
1: Merci. C'est un jus de but qui s'appelait le frein et qui vaut un bois. Ou Capito dans un bois, le bois de Lefrain en flamand, le Frankhoek. Oh. Voilà. Mais je dis que ça vaut le coup de se lever de bonne heure au matin pour apprendre des bazars ainsi. Hein, c'est vrai. Hein. Et on va parler de sport. Bon, comme je fais tôt la Coupe du Monde hier, l'ouverture, Shakira, tout le brin. Donc j'ai dit, je vais parler d'un sport et d'un championnat du monde et d'un maguette exceptionnel qui est une championne de chez nous qui s'appelle Nicole Van Zingel. Chez flamand comme nom, hein. Chez Van Zingel, chez Anne Flaut. Alors, c'est pas courant comme sport, hein, parce que chez le championnat du monde de décortiquage de crevettes. Ça existe, hein?
0: T'as pas vu, c'est vrai.
1: Mais attention, Anna, elle est bookée, hein. C'est gros bazar, là, tu sais. Non, elle a fait les crevettes grises, de chez nous, les tchottes crevettes, là. Mime grand-mère les épluchonne, hein. Elle mange tout. La carapace, le tchiet, les antennes, les yeux, tout. Quand on est tôt dans un resto, elle y met tôt des épluchures de crevettes dans son assiette parce qu'on a honte. Voilà. Bref. Dans notre championnat du monde, c'est notre championne du monde, c'est la Usain Bolt du décortiquage de crevettes, Nicole Van Zingel, la Formule 1 de l'éplucheuse. Était n'a obligée de faire des arrêts au stand, sauf si chez Anne Buvette, bien sûr. Alors Nicole, elle est 10 fois championne du monde. Et record woman de vitesse de décortiquage, attention, 186 grammes de crevettes grises en 10 minutes.
9: Ça fait combien de crevettes grises? 186 grammes.
1: Ça fait à peu près 200 crevettes. À peu près 200. À peu près.
9: Alors, c'est vrai ça?
1: Oui, c'est vrai. Décortiqué, ça pèse entre 15 et 30 grammes. Ça dépend de la crevette. Alors, il y en a. J'ai été vire, hein, alors, il y en a des qui disent: oh, chauvin, en 10 minutes, ben, faisez-le pour voir, parce qu'il faut que la crevette elle soit présentable. Il faut que ça ressemble à du surimi mixé des salades de Sodebo, là. Cadiro, Cacho, il y a vomi dedans, tu vois. Non. Et Nicole, elle s'entraîne. Linadé s'entraîne au javelot. Nicole, c'est avec des corvettes. Voilà. Alors, comment ça lui est venu? Je suis sûr qu'elle a paqué de Saint-Lie un matin en se disant: tiens, si je devenu championne du monde de décortiquage de corvettes, hein? Non. Ben non. J'ai une fille de Péqueux, en fait. Elle faisait ça tous les jours depuis qu'elle est de shot. Chez toi, pas un sport, ça s'appelot chez elle. Ça s'appelot? Le repas. C'est tout simplement. Mais attention, hein, chez une discipline internationale. Il y a des Belges. S'il y a des Belges, c'est international. Mmh. Donc voilà. Et là, tu tiens quelque chose de très nordique, à savoir faire du quotidien qui devient discipline internationale. C'est dingue. Hein. Et le mieux, c'est la tchotte phrase du jeu de but qui a créé ce championnat et qui parle des championnes. Il dit: l'idéal, c'est de commencer vers 5 ans, comme la gymnastique. Moralité, je me demande pourquoi qu'on s'embête, nous, à les mettre au judo ou au piano, alors qu'il leur suffisait dès le départ de leur accater un paquet de crevettes.
0: Grâce à Nicole, vous êtes spécialiste de la crevette.
1: Ça y est, c'est parti.
0: Merci, c'était philosophe. On a hâte de vous retrouver dans une heure.
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0: L'info de 7h avec Thomas Schoeneur. Bonjour Thomas.
10: Bonjour.
0: Valenciennois, des agents municipaux de la mairie de Condé-sur-Escaut accusent un de leurs supérieurs de harcèlement moral.
10: Oui, cette semaine, le directeur général des services, le DGS de la mairie, puisque c'est lui qui est visé, a été placé en garde à vue. Il a été auditionné, remis en liberté, mais comme l'indique le parquet de Valenciennes, les investigations se poursuivent. Juliette Penn, le mis en cause, est en poste depuis 2020. Plusieurs plaintes ont été déposées contre lui. Pour quel motif?
11: Pression, menaces, humiliations, toutes et tous décrivent la même chose. Plus de 6 ans de calvaire au sein de la mairie de Condé-sur-Escaut. La première à porter plainte, c'est Laurence Monnier, dès octobre 2023.
12: Vous voulez vraiment me faire sortir de mes gonds et... carrière a été bloquée. Je n'ai jamais eu d'augmentation, de passer de grade, jamais. Pour les autres collègues, pareil, harcèlement, pas de montée de grade, boycott des carrières. Pour certains collègues, c'était de l'humiliation. Les pousser à bout pour qu'ils partent d'eux-mêmes, quoi, en fait. Et ça a réussi pour beaucoup de collègues.
11: Au total, une trentaine d'arrêts maladie pour dépression, burn-out et même plusieurs tentatives de suicide. La collectivité comptait 300 agents, ils ne sont plus que 200. Avant d'être élu maire de la commune, Joël Bois était dans l'opposition. Il parle d'une véritable chasse aux sorcières.
13: Pour lui, l'objectif, c'était de diminuer le nombre d'agents au niveau de la commune. Je crois que c'est le seul DGS en France qui est connu par toute la population de la commune. Hein. Ça a quand même été rude. On sent voilà, que le traumatisme est encore là. Hein. Il y a des barrières qui sont faites entre les pros DGS et les autres. Et je dois faire hyper attention. Je veux faire les choses autrement.
11: Le maire a déjà reçu les employés en arrêt qui souhaitaient reprendre le travail pour pouvoir les réintégrer dans leur service.
10: Le directeur général des services n'a pas répondu à nos sollicitations. Contacté également par Paris Nord, l'ancien maire de Condé-sur-Lescaut nous dit lui n'avoir aucune information sur le sujet. Il n'a pas non plus été, dit-il, sollicité par la justice. Sur l'autoroute A25, un homme est mort hier à la mi-journée. Selon nos informations, il est tombé en panne à hauteur de Bailleul. Et c'est quand il est sorti de son véhicule qu'il a été percuté par un poids lourd. Sur l'autoroute A1, là c'est un carambolage qui a fortement perturbé la circulation hier soir en direction de Lille. Vers 19h45, 5 véhicules se sont percutés à hauteur de Falampin. Accident qui n'a fait que des blessés. C'est léger, une femme et deux enfants qui ont été emmenés tout de même tous les trois à l'hôpital. La maternité du centre hospitalier de Tourcoing envoie un courrier à plus de 1500 familles leur demandant par précaution de refaire passer à leur enfant le test de Guthrie. Suite à un contrôle, 4 échantillons de ce test ont été jugés non conformes et si rien n'indique selon la direction de l'hôpital que les résultats ne soient pas fiables, eh bien le centre préfère rappeler les familles. Tous les frais liés aux nouvelles analyses seront pris en charge. Le test de Guthrie permet de détecter chez les nouveau-nés des maladies comme la mucoviscidose.
0: La ville de Lille accueille aujourd'hui un sommet sur l'intelligence artificielle.
10: Oui, sommet en présence de la ministre déléguée à l'IA et au numérique, Anne Le Hénanf, qui sera notre invitée tout à l'heure à 8h-20. Nous l'interrogerons sur les investissements qui ont été annoncés dans les Hauts-de-France, les data centers, à quoi serviront-ils ? Qui en profitera et comment allons-nous les alimenter en énergie? Mais ce sommet, c'est aussi l'occasion d'interroger la manière dont on peut se servir de l'intelligence artificielle, ses applications médicales, universitaires ou encore professionnelles. Sur la Côte d'Opale, à Étaples, Maxime Rowe est à la tête de l'agence de communication Tempo. Lui propose désormais tous les deux mois des rendez-vous gratuits à destination des entrepreneurs locaux. Il nous explique en quoi l'IA peut, selon lui, être utile au TPE.
14: Le quotidien d'une toute petite entreprise, souvent c'est des personnes qui sont seules et qui doivent enfiler dès le lundi matin diverses casquettes, c'est-à-dire que le lundi matin ils vont faire leur comptabilité, le lundi à 10h ils vont tourner du contenu pour leurs réseaux sociaux, à 14h ils vont faire une prestation client et à 17h encore autre chose. Et je pense qu'aujourd'hui l'outil d'intelligence artificielle bien géré, c'est l'outil qui permet de potentiellement déléguer toute une partie de ces différentes casquettes. Si on parle que de ChatGPT bien configuré avec une mémoire, avec les bons prompts, ça permet vraiment de gagner énormément de temps et aussi d'automatiser toutes les tâches répétitives dans une entreprise. Pour les TPE, c'est un vrai enjeu de visibilité parce qu'aujourd'hui, vous avez des plateformes qui permettent de créer très rapidement un site web, un logo, les supports de communication pour une entreprise et ça leur permet à la fois d'économiser du coup des fonds et à la fois d'avoir très très rapidement des outils de communication qui sont viables, opérationnels et qui vont toucher les bons clients.
10: L'intelligence artificielle a également ses détracteurs. Un contre-sommet sera même organisé demain à Lille par un collectif de traducteurs et de traductrices. Les écologistes au Conseil régional réclament dans un communiqué une IA qui soit utile, sobre et transparente. Des résultats bien en deçà des ambitions affichées, c'est la conclusion de l'ONG Zero Waste qui a enquêté sur le retour de la consigne du verre dans certains supermarchés, dispositif qui est testé notamment dans notre région. Selon l'ONG, les références consignées sont plus chères et trop peu nombreuses en rayon. À 7h30, tout à l'heure, nous serons dans un supermarché justement qui participe à l'opération. À l'Assemblée nationale, les députés ont adopté hier pour la deuxième fois une proposition de loi visant à nationaliser les activités et les sites français d'ArcelorMittal. Cette fois encore, la gauche a voté pour, le Bloc central et la droite ont voté contre, le RN s'est abstenu. Cette fois encore, le texte va partir au Sénat. L'issue de ce texte, qui reste d'ailleurs incertaine, mais la CGT y voit une nouvelle victoire. Gaëtan Lecoq, le secrétaire du syndicat chez Arcelor Dunkerque.
15: Ah, c'est une nouvelle victoire, mais la guerre n'est pas gagnée. La guerre pour sauver l'industrie française. Franchement, on n'a rien à perdre. Ça fait 2 ans qu'on bataille. Donc on va continuer à batailler. S'il faut revenir 2, 3, 10... quoi, Paris, on refera des bus, c'est pas un problème. On ira jusqu'au bout. Mais en tout cas, nous, même si au bout du bout, on n'aura peut-être pas réussi, mais en tout cas, nous, on sera battus jusqu'au bout. Voilà, on aura une dignité. De toute façon, c'est pas compliqué. Demain, s'il n'y a plus d'ArcelorMittal en France, il n'y a plus d'industrie. Si demain, il n'y a plus d'industrie, il n'y a plus de service public. Parce que ce qui paye nos services publics, c'est tout ce qui est impôts professionnels. Il y a un moment, il faut dire stop. On va arrêter l'hémorragie, stop. Je me répète, on ne sera pas spectateur de tout ça.
10: Gaëtan Lecoq, secrétaire de la CGT chez ArcelorMittal Dunkerque, qui emploie plus de 3500 personnes sur le territoire. Après le français hier, les maths aujourd'hui, au programme du bac pour les élèves de première, il s'agit d'une nouvelle épreuve anticipée, 2 heures sans calculatrice, avec un QCM de calcul et plusieurs exercices indépendants. Une épreuve que vont passer plus de 500 000 élèves partout en France, 32 000 dans l'Académie de Lille. Et puis les premiers matchs de la Coupe du Monde de foot. Le coup d'envoi de la compétition a été donné hier soir. Le Mexique, l'un des trois pays organisateurs, s'impose dans le match d'ouverture. Une victoire 2-0 avec plus de cartons rouges que de buts puisque 3 joueurs ont été expulsés. Joie du décalage horaire, le deuxième match Corée du Sud-Tchéquie a débuté à 4h du matin, heure française. Mmh. Il est terminé désormais. Ce sont les Coréens qui l'ont emporté 2-1.
0: Ouais, joie du musée. C'est vrai que l'horaire, c'est enfin, pour nous, c'est pas top. Hein. C'est pas génial.
10: Ça dépend lesquels. Et puis, pour les gens qui travaillent de nuit, comme nous,
0: non, mais
10: c'est un bonheur de pouvoir se réveiller sur des matchs de foot.
0: Hein. C'est vrai. Faut voir le bon côté des choses, effectivement.
10: On va voir que notre productivité va vachement baisser là,
0: c'est la prochaine semaine. On va voir, ouais. Merci en tout cas, Thomas. Il est 7h08. Tiens, en fait, les guillemets. Guy, ça pourrait faire quelque chose. Vous avez la ref ou pas?
10: Oui.
0: Ouais, la référence du film, alors ça s'appelle c'est ça, hein, avec Alain Chabat qui est à l'origine de ce film. À voir absolument si vous aimez les films avec des dialogues riches. Bon, allez, on va passer à Patrick. Patrick pour la météo, Patrick Marlière. Merci d'être avec nous. Bonjour Patrick.
16: Bonjour Emmanuel.
0: Alors, c'est une nette amélioration là qui se profile à l'horizon.
16: Oui, il faut juste être encore un peu patient quelques heures. Ce matin, le ciel est encore bien chargé. Quelques averses localisées sur le Pas-de-Calais sont encore possibles, mais les conditions s'améliorent effectivement très lentement et progressivement cet après-midi. Le temps devient beaucoup plus agréable avec le retour de belles périodes ensoleillées. Les températures maximales restent tout juste aux normes de saison, 18 à 20 degrés, mais ça ne va pas durer déjà non plus. Les minimales pour la nuit prochaine, 13 à 14 degrés, un peu comme ce matin, et toujours ce vent assez fort sur le littoral, autour de 60 km à l'heure.
0: Alors, pour ce samedi et ce dimanche, qu'est-ce que vous nous prévoyez?
16: Du grand soleil ce week-end. Les températures qui vont progressivement aussi remonter vers des valeurs presque estivales. Pour samedi et dimanche, on sera autour de 21-22 degrés. En revanche, la semaine prochaine, sous ce temps très ensoleillé, on va atteindre jusqu'à 27 degrés mardi et on sera proche des 27 à 30 degrés à partir de mercredi et jusqu'au prochain week-end.
0: Il faut toujours soigner son entrée et sa sortie. Là, pour la sortie, c'est nickel. Bravo, Patrick. Merci, bon week-end.
16: Bon week-end à tous.
0: Alors, sur les routes de la région, c'est pas mal du tout pour un vendredi, puis surtout qu'il est 7h10, ça se charge sur l'autoroute 1 en direction de la métropole lilloise. On est sur le secteur, donc toujours du Nœud d'Ourges, Libercourt, etc. Nationale 41 également, direction d'Anglos, et puis sur la 25, au niveau de la Chapelle d'Armentières, en direction de Lille. Là aussi, ça ralentit, comme d'habitude, mais pas d'accident à vous signaler pour l'instant.
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0: Une nouvelle heure avec Philippe Lafontaine.

0: La Fontaine avec Cœur de Loup. Il y a des messages qui tombent de partout de la région. Vous êtes très nombreux chaque matin à prendre le temps, et ça c'est important. Prenez le temps de nous écrire à Ors, par exemple. Il y a un ciel nuageux avec 13 degrés. C'est Bruno qui nous a écrit depuis chez lui, tranquillement, en train de boire son petit café, tiens.
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0: pratiquement 7h15, alors on va jouer ensemble au jeu du bruit qui court. Un nouveau bruit à découvrir. Alors hier, il n'est pas tombé, visiblement, avec Michael Pachen. Est-ce qu'il va tomber aujourd'hui? Est-ce que vous allez le retrouver? Il y a donc de l'argent à gagner, bien évidemment. C'est quand même le but du jeu. Je vais vous donner la somme dans quelques secondes. Je vais d'abord vous faire écouter ce bruit. Soyez bien attentifs. Alors, de quoi s'agit-il? Il y a quand même 80 euros en ligne là à gagner, en carte cadeau, 80 euros au 03 20 55 89 89. Est-ce que Vivien, il est possible de réécouter ce bruit ou c'est plus cher? Bon. Allez, 03 20 55 89 89. 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
0: 7h16, tout brin.
6: C'est l'heure de Mon œil, l'édito chaque matin de David Ostiou. Et ce matin, David, la mort de Charlie Dalin, navigateur, vainqueur du dernier Vendée Globe, alors qu'il était atteint d'un cancer, il avait 42 ans.
7: Charlie Dalin n'était peut-être pas le patient modèle. Le patient modèle, en octobre 2023, quand les médecins découvrent une tumeur de 15 cm, aurait posé ses sacs, annulé la Transat Jacques Vabre d'abord, puis le Vendée Globe, et écouté sagement son corps. Charlie Dalin, lui, a pris le départ quand même, avec une alarme sur son téléphone pour ne pas oublier son comprimé d'immunothérapie. On pourrait y voir de l'inconscience. Certains le diront, c'est leur droit. Sauf que ses médecins lui avaient donné le feu vert et qu'il avait posé la question directement, sans esquiver. Si ce n'est pas raisonnable, je ne pars pas. On lui a dit que c'était possible, alors il est parti. Ce qu'il raconte ensuite, c'est peut-être la chose la plus étrange et la plus belle de cette histoire. En mer, seul à soigner le bateau et sa maladie, il a oublié le cancer. Il l'a tellement oublié qu'il a réalisé un record absolu, 64 jours pour faire le tour du monde. Jamais personne n'avait bouclé le Vendée Globe aussi vite, en solitaire, sans escale, et évidemment pas dans cet état. Dalin, c'était juste l'homme qui voulait vivre sa vie. Depuis hier matin, tout le monde salue son courage, mais lui disait qu'il voulait surtout porter le message que la vie ne s'arrête pas, avant d'ajouter quand même « mais c'est différent pour chaque cancer ». Pas un héros donc qui donne des leçons, un homme qui savait ce qui était possible pour lui. Ce n'est pas l'éloge de l'imprudence, c'est le portrait d'un homme qui a choisi de vivre ce dont il rêvait depuis toujours, au moment exact où la vie devenait incertaine. Certains diront « c'était de la folie », mais pour d'autres, c'est exactement ça, vivre. Vivre pour le meilleur, comme dans la chanson.
6: David Ossio tous les matins sur Estinor.
0: Merci. Vendredi aujourd'hui, nous sommes le 12 juin. J'étais en train de regarder un peu la carte des routes. Comment ça se passe sur les routes de la région? Je propose d'aller faire un petit tour du côté de la préfecture, là, juste après Queen. Et puis, s'il y a un souci, bah, vous pouvez, il est encore temps là, de nous joindre au 03 20 55 89 89. Point route complet, juste après le titre de Queen. Il est 7h18.

0: avec Summers Go On. Je vais y arriver. J'étais en train de lire la température de Daniel près de chez elle. Daniel qui nous dit qu'à Londres, les Douai, fait 13 degrés ce matin. Voilà, ça va se réchauffer hein, avec un week-end qui s'annonce même bien ensoleillé. Et ça, c'est tant mieux. On a eu des nouvelles tout à l'heure avec Patrick Mardier. On prend des nouvelles de la route. On file à la préfecture avec Serge. Bonjour Serge.
1: Bonjour, c'est Mickaël.
0: Bonjour. C'est bien qu'il me semblait. On l'a refait. Bonjour Mickaël.
1: Bonjour Manu. Bonjour à tous. Comment allez-vous?
0: Très très bien. Bon, sur les routes, comment ça se passe?
1: Ça se passe plutôt bien, malgré les conditions météo hein, qui sont pas du tout clémentes. Mais quelques ralentissements à signaler, pas de bouchons pour le moment. Ça se densifie tout doucement sur l'autoroute A1, secteur Douge-Libercourt. Sur la 23 au niveau des changeurs d'Orcy et sur la 25, secteur d'Armentières, on commence à avoir quelques densités. Mais donc pour le moment, ça roule plutôt correctement, malgré, comme vous disiez, les mauvaises conditions météorologiques.
0: Bon, et ben vous intervenez quand vous le souhaitez.
1: Ainsi, pas de soucis.
0: À tout à l'heure.
1: À tout à l'heure.
0: 7h22.
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0: Michel Cholez, on parle de l'écho d'ici.
3: Oui, avec un changement de vie, celui d'Esther Baron, nageuse de haut niveau, qui a récemment créé sa société Esther Baron Stratégie, installée à Tourcoing pour fabriquer des accessoires aquatiques pour piscine qui sont éco-conçus, Nicole Buise.
4: Oui, Esther Baron a été championne d'Europe en 2006 à l'âge de 19 ans. C'était l'époque Laure Manaudou. Esther Baron sera d'ailleurs coachée par l'entraîneur de celle-ci, Philippe Lucas. Elle arrête sa carrière en 2012, ratant à chaque fois de peu les qualifications pour les Jeux Olympiques. Elle était alors sans aucun diplôme. Elle passe celui d'entraîneur de natation, un métier qu'elle fera durant 7 ans. Et puis, elle a le sentiment d'avoir fait le tour de la question et se lance dans ce projet de créer des accessoires de natation éco-responsables. Elle nous dit pourquoi.
5: J'étais éco-responsable dans ma vie de tous les jours et je me suis dit, mais en fait, dans mon travail, pourquoi je ne suis pas éco-responsable? Pourquoi dans les piscines, il n'y a que du plastique? C'est nul. Avec des traitements bio où il y a des algues dedans qui traitent l'eau pour plus mettre de chlore et tout ça, ils vont chercher là-dessus. Et sur le plastique, ils ne font rien, mais c'est la base en fait.
4: Avec l'aide d'associés nordistes qui l'aident à structurer son projet qui a été retardé par la crise sanitaire et quelques aléas, la jeune femme âgée aujourd'hui de 39 ans qui habite Manosque a créé sa société en tout début d'année, car elle a mis du temps à trouver la matière.
0: Et du coup, Nicole, ils sont en quoi ces produits ?
4: Eh bien, ils sont en liège. L'ancienne nageuse avait vu que dans les années 50, c'était utilisé en natation. Le produit a été mis au point et prototypé par un ingénieur. Esther Baron nous le décrit.
5: C'est du liège compacté. J'ai déposé un brevet en 2020 où, en fait, le liège, il peut être dans l'eau pendant très longtemps et il est résistant et durable. Donc, c'est vraiment éco-responsable. Ça tient dans l'eau. Ça fait pas comme une éponge, par exemple.
4: Elle va lancer quelques produits basiques, mais la jeune femme a beaucoup d'idées.
5: Des planches, des pool boys, des lignes d'eau, tout le matériel qui va aller en flotteur, par exemple des ceintures pour les enfants, les frites pour l'aquagym, tout ce qui va aller dans une piscine.
4: Les pool boys, ce sont ces accessoires incurvés qui permettent de stabiliser les jambes. Tous ces produits seront sous la marque Nage, N-A-2-J-E-S, un sigle bien réfléchi, où le N signifie naturel, le A aquatique, le double J pour double jerk, jerk qui signifie secouer en anglais, car Esther Baron veut secouer les consciences, le E pour éco-responsable et le S pour sport. Tous ces produits seront fabriqués au Portugal et ils devraient sortir l'année prochaine.
0: L'écho d'ici avec Nicole Buise. Il est 7h25, on écoute Michel Berger avec Il n'y a pas de honte. Et puis d'ici quelques secondes, on va partir à Sarre-et-Rosière et à Bézieux pour notre jeu du bruit qui court. A tout de suite.

0: Il n'y a pas de honte, Michel Berger. C'est quand qu'on joue? Non, c'est juste après ça, tiens.
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0: Et le jeu du bruit qui court. On accueille Arnaud qui est à Sarre-et-Rosière. Bonjour Arnaud.
4: Bonjour, bonjour.
0: Comment ça va?
4: Ah, ça va bien, ça va bien. On est presque arrivé au travail.
0: Bon, génial. Vous faites quoi dans la vie, Arnaud?
4: Les dessinateurs projeteurs.
0: D'accord, génial. Tiens, en parlant d'intelligence artificielle, je ne sais pas si vous utilisez l'intelligence artificielle dans ce domaine-là, vous?
4: Oui, un petit peu. Bon, pas encore pour faire les plans, mais pour nous aider sur des outils, pour de la programmation.
0: Tout on en parlera tout à l'heure, de toute façon, à 8h10. Vous avez une idée du bruit qui court ou pas?
4: Alors oui, mon idée est un dérouleur de serviettes.
0: Un dérouleur de serviettes, est-ce que c'est la bonne réponse ou pas? Non, c'est pas la bonne réponse. On va le réécouter en même temps ce bruit si c'est possible. Voilà. Bon bah merci Arnaud d'avoir joué avec nous quand même.
4: Mais de rien, bonne journée.
0: Bonne journée à vous, ça n'est pas le dérouleur de serviettes. Corinne avec nous, bonjour Corinne.
5: Oui, bonjour.
0: Ça bonjour Emmanuel.
5: Oui, ça va et vous?
0: Ouais, j'entends que c'est tout pétillant chez vous, là. Bon, alors, Corinne, vous pensez à quoi?
5: Alors, à des portes battantes de saloon.
0: Ah, les portes de battantes des cow-boys, là, de...
5: Oui, voilà, c'est ça.
0: De saloon, est-ce que c'est la bonne réponse? Ah, bah non.
5: Ah.
0: Bon, on va continuer à chercher ce week-end. Hein. Il y aura quand même 100 euros pour lundi. Voilà, c'est ce que je peux vous proposer. Je vous souhaite un bon week-end, Corinne.
5: Merci, à vous aussi.
0: À très bientôt, au revoir.
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0: On aura tenté pour aujourd'hui, tant pis. Rendez-vous lundi pour la suite du bruit qui court. Étienne Cholez, l'info d'ici à suivre.
6: La consigne du verre, c'est une expérimentation chez nous pendant un an et une ONG dit que ça n'a pas très bien marché. Mmh. Elle va nous expliquer pourquoi notamment les magasins qui ne jouaient pas assez le jeu d'après cette ONG.
0: Bon, Cyril Lardot nous rejoint tout de suite également. Il y a du monde hein, dans cette matinale d'ici Nord. Vendredi 12 juin, Cyril Lardot, vous êtes là pour l'actualité, le 90 secondes.
7: Une cérémonie laïque ouverte à tous, suivie de l'inhumation dans la plus stricte intimité familiale. Les obsèques de la petite Liana se déroulent cet après-midi à Florence, dans le Gers. Une semaine après la découverte de son corps, l'association des maires du département appelle à mettre les drapeaux en berne. Bernadette Chirac inhumée cet après-midi au cimetière du Montparnasse à Paris, une semaine après le décès de l'ancienne première dame de 93 ans. La cérémonie a lieu à deux pas de la chapelle où elle avait épousé Jacques Chirac. Plus de 120 victimes identifiées, 900 000 photos et vidéos retrouvées dans des ordinateurs. Quatre hommes condamnés pour des viols sur mineurs et pour détention d'images pédopornographiques. Des peines de 6 à 16 ans de prison ont été prononcées par la cour d'assises d'Orléans. Les pesticides seront-ils bientôt autorisés en Europe pour une durée de 25 ans contre 10 à 15 ans actuellement? Le Conseil européen se prononce aujourd'hui sur un texte qui va en ce sens. Un projet dangereux pour la santé publique et l'environnement selon un collectif de médecins et de scientifiques qui demandent à Emmanuel Macron de bloquer cette réforme. 500 000 élèves attendent actuellement devant les portes des lycées. C'est la nouvelle épreuve anticipée du bac

0: magasin. Sauf que, selon une étude publiée hier par l'ONG Zero Waste, ça ne marche pas. Le bilan est mauvais, très mauvais même. Moins de 400 magasins alors qu'on en attendait au moins un millier. Il n'y a bien que dans certains Super U que le dispositif semble marcher au Dilsonnellard comme à la Madeleine près de Lille.
1: La borne de consigne est disposée de façon bien visible à l'entrée du magasin.
2: Trouvez votre premier emballage réemployable.
1: Au début, il a fallu accompagner les clients, explique Adeline Defrane, responsable de l'accueil.
3: J'étais un peu réticente comment elle fonctionne, mais nous, on accompagne les clients, on leur montre comment ça fonctionne la machine. On peut le faire aussi avec une machine automatique à l'accueil.
1: Désormais, la consigne fonctionne bien. Selon Maxime Laroche, responsable adjoint du magasin, le nombre de contenants rapportés a augmenté.
4: Au début, on était à une palette tous les 6 mois. Maintenant, on est à une palette tous les 3 mois, donc c'est plutôt pas mal. C'est dans l'air du temps, c'est générationnel aussi, et c'est sur la pédagogie.
1: Pédagogie bien nécessaire, puisque même des clients réguliers comme Alexia n'avaient jamais remarqué la présence de la borne de consigne.
5: C'est pas mal, pourquoi pas? Après, faut avoir le temps de le faire.
1: Mais ce Super U fait figure d'exception. Bastien Faure, directeur général de l'ONG Zero Waste, déplore le très faible nombre de magasins qui s'engagent dans la démarche. Et pour ceux qui le font, il note chez certains des écarts de prix parfois dissuasifs.
6: Ce qu'on a constaté, c'est qu'une majorité des produits réemployables étaient vendus plus cher, et ce, sans même compter la consigne qui vient s'ajouter, plus cher que leurs alternatives jetables.
1: L'ONG pointe aussi qu'il n'y a en moyenne que 9 produits aux emballages réemployables disponibles dans les magasins participants.
0: Et Citeo, l'éco-organisme qui est en charge du projet, n'a pas souhaité réagir et indique qu'il présentera à la fin du mois son bilan de cette première année.
7: Alors Étienne, on peut avoir des infos sur l'invité d'Isnor?
0: Oui, ce sera la ministre déléguée chargée de l'intelligence artificielle et du numérique, Anne Le Hénanf, pour le sommet européen à Lille sur l'IA aujourd'hui. Plus d'un millier de participants attendus à Euratechnologie. Grand rassemblement alors que notre région Hauts-de-France attend la construction de plusieurs data centers, ces immenses centres de données indispensables pour l'intelligence artificielle.
7: À suivre donc sur Isnor, 7h34. Patrick Maria nous le confirmait tout à l'heure. Il y a une bonne demi-heure. C'est un week-end agréable qui nous attend, avec un soleil largement dominant, avec des températures qui vont monter la semaine prochaine entre le 17 et 19 juin, entre 27 et 30 degrés. Ça, c'est pour les jours à venir. Pour aujourd'hui, il va falloir attendre un petit peu, parce que si vous regardez à la télévision, par exemple, la carte qu'on est en train de vous mettre dans le petit écran, il y a quand même pas mal de nuages encore ce matin, et les températures avoisinent les 14 degrés en moyenne. Cet après-midi, ça devrait se découvrir un petit peu. Va falloir être patient, en fait. Hein, mais on va vers l'amélioration, et c'est ça la bonne nouvelle. Les températures maximales, je les lis en même temps que vous. J'ai 18 degrés, par exemple, là, prévu pour Valenciennes, 18 à Dunkerque, 17 à Calais, ou encore 16 degrés à Boulogne-sur-Mer. Sur les routes de la région, on a eu la préfecture tout à l'heure qui nous confirmait que ça roulait plutôt pas mal. Hein. Sur les grands axes, quelques ralentissements. On est toujours sur un ralentissement de l'autoroute 1 en direction de la métropole lilloise sur la 25, la Nationale 41 également, toujours dans la même direction, en direction de Lille. Et il est temps de retrouver Benjamin Maréchal pour Côté Belgique. Salut Benjamin.
8: Bonjour Emmanuel, bonjour la France.
7: Comme chaque vendredi, vous nous résumez donc une semaine d'actualité. Alors d'abord, la menace autour des examens de fin d'année, les élèves belges ne seront peut-être pas évalués.
8: Oui, alors même si le gouvernement a voté le texte qui réforme l'enseignement dans la cohue et la colère la semaine dernière avec d'énormes manifestations, les enseignants avaient prévu de continuer la mobilisation. Alors une partie des écoles a déjà décidé d'elle-même d'annuler les examens de fin d'année, donc pour certains l'année est déjà terminée, mais il reste quand même des évaluations obligatoires qui ne sont pas laissées à l'appréciation des écoles, comme le CEB par exemple. En Belgique, c'est l'examen qui sanctionne l'école primaire avant de passer dans le secondaire à l'âge de 12 ans, ou alors il y a l'équivalent du bac avant de passer à l'UNIF. Ce sont des épreuves qui sont obligatoires. Et bien cette semaine, les syndicats ont demandé à la ministre d'annuler ces examens-là, qui commencent le 18 juin, et on dit ça et là que les professeurs pourraient saboter. Ça va de « on ne transmet pas les résultats des examens aux autorités qui ne pourront donc pas les enregistrer » ou « on met des piquets de grève devant les endroits où les questionnaires sont stockés ». Bref, on n'en a pas fini avec les actions de professeurs d'ici à la fin de l'année.
7: Alors dans l'actualité également, la ville de Bruxelles interdit les trottinettes partagées, notamment pour réduire la criminalité.
8: Oui, alors c'est assez étonnant comme justification. Hier matin, à la surprise générale, le gouvernement de Bruxelles a décidé d'interdire les trottinettes en libre service à partir du 1er janvier 2027. Alors il y a la sécurité routière évidemment, 666 accidents de trottinettes électriques l'an dernier, mais il y a aussi la criminalité, car les trottinettes

0: À Bruxelles ont été impliqués dans 25 fusillades et je vous ai en son temps beaucoup parlé des fusillades, notamment aux armes lourdes, en plein cœur de Bruxelles. Alors certains disent ce matin qu'il s'agit d'un symbole politique, d'autres applaudissent la mesure. Un député dégaine dans la presse de ce matin l'idée pour les trottinettes qui ne sont pas en libre-service, mais pour les trottinettes privées d'un permis de conduire. Bref, la Belgique veut tuer la trottinette.
1: Et puis, Benjamin, l'image de la semaine, hein, puisque c'est vendredi, celle des Diables Rouges qui entament leur mondial lundi, c'est contre l'Égypte.
0: Oui, alors il y a même deux images qui résument la semaine. D'abord, il y a le collectif qui pose dans l'avion de Brussels Airlines lundi au moment du départ. On dirait une chouette photo de copains de colonie qui sont prêts à en découdre. Alors c'est vrai que la Belgique est restée sur un goût de trop peu ou des échecs, c'est selon, au Mondial 2022 et à l'Euro 2024. Mais le moral est bon. Et puis l'autre image, c'est l'installation à Seattle, dans les installations des Seattle Sounders. Rudy Garcia, l'entraîneur français, l'a dit. Ce qui est sûr, c'est qu'on ne va pas gagner tous nos matchs 5-0. Enfin, 1-0, ça pourrait déjà suffire. Alors, encore un week-end pour digérer le décalage horaire. Et zou, lundi soir, ça commence contre l'Égypte.
1: Et on suivra ça de très près. Merci beaucoup, Benjamin Maréchal. Pardon, je vous souhaite un bon week-end.
0: Bon week-end à lundi, la France.
1: Salut.
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0: plaisir qu'on écoutait ça. Sur des vinyles, ce genre d'objets qu'on peut plus mettre dans le smartphone. Hein.
1: C'est, non, ça rentre pas.
0: Ça rentre pas. C'était Jeanne Masse avec toute première fois.
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0: À 7h43, c'est l'heure de l'invité. Hein. C'est juste après, hein, c'est ça. On va prendre le temps alors. J'étais en train de regarder aussi les messages que vous êtes en train de nous envoyer. À Pomera, il fait 13 degrés ce matin. Alors, il y a toujours de la pluie. C'est assez gris. 14 degrés à Auchel et 12 degrés avec un ciel couvert. C'est à Denain, on est dans le Valenciennois. Merci David pour votre message.
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0: 7h43, c'est l'heure de l'invité d'ici matin, Lille, qui accueille aujourd'hui un sommet européen sur l'IA. Nous sommes pour l'occasion, Thomas, avec Anne Leinenhoff, ministre déléguée chargée de l'intelligence artificielle et du numérique.
7: Bonjour Anne Leinenhoff.
8: Bonjour.
7: Vous êtes présente aujourd'hui à Lille pour ce sommet de l'intelligence artificielle. Qu'attendez-vous d'un rendez-vous comme celui-ci?
8: Alors, c'est très important pour moi d'être présente dans la région des Hauts-de-France aujourd'hui pour cet événement très important qui est finalement la continuité du sommet de l'IA qui s'est déroulé en France en février 2025. Et les Hauts-de-France, clairement, aujourd'hui, sont en train de devenir l'un des principaux hubs européens des infrastructures d'intelligence artificielle. Donc je souhaitais, non seulement aux côtés des élus et des acteurs de l'écosystème de la région, montrer que l'État est aux côtés des territoires, puisque c'est bien en équipe de France que nous sommes en train de construire la filière intelligence artificielle française.
7: Ce sommet sera suivi d'un festival d'une semaine. Le tout a été regroupé sous le titre L'IA et nous. C'est un moyen de dire que l'intelligence artificielle nous concerne tous aujourd'hui, que ce n'est pas quelque chose qui va bénéficier uniquement aux grandes entreprises.
8: Effectivement, nous, l'État, on est là pour impulser, pour porter cette filière IA en France. On a des acteurs de premier plan, mais il est important dans le domaine de l'IA de bénéficier de data centers qui vont pouvoir héberger ces données, entraîner les modèles, proposer de la puissance de calcul. Mais ça, évidemment, ça ne se fait pas non plus sans les citoyens et les éclairer. C'est l'occasion de les éclairer sur les opportunités qu'offre l'intelligence artificielle, que ce soit pour les entreprises, pour les collectivités, mais évidemment aussi pour les citoyens. Il y a des sujets très intéressants qui vont être abordés aujourd'hui, notamment sur le travail, sur la santé, sur l'utilisation de l'IA au quotidien, et c'est très important qu'on soit tous présents autour de l'événement et dans cet événement pour en parler et construire de manière sereine, ouverte, transparente, l'IA qui nous ressemble, une IA qui met l'humain finalement au cœur de nos valeurs, ce qui est une spécificité française bien sûr, mais aussi européenne. C'est bien en européen, il y aura d'ailleurs beaucoup d'acteurs européens qui seront là aujourd'hui.
7: Des acteurs internationaux également qui seront présents. Quelle est la place de la France aujourd'hui dans le développement mondial de l'intelligence artificielle?
8: Nous pensons que la France a un rôle moteur à jouer et peut tout à fait devenir un leader mondial sur le sujet de l'intelligence artificielle. On a des atouts énormes, une énergie, une électricité décarbonée, compétitive, elle est disponible. Dans les Hauts-de-France, nous avons également des atouts complémentaires, la disponibilité en termes de d'espace pour accueillir ces data centers, et puis l'annonce également d'un dispositif qu'on a voulu pour aller plus vite encore, pour assurer finalement notre autonomie stratégique, avec un dispositif dit fast track pour raccorder beaucoup plus rapidement les data centers et pour qu'ils soient opérationnels sous 2-3 ans. Et les Hauts-de-France, c'est un territoire qui peut accueillir ces acteurs en fast track, c'est-à-dire d'installation rapide pour plus d'efficacité, plus d'autonomie et puis de disposer de puissance de calcul rapidement pour la France.
0: Il est 7h46, nous sommes avec Anne Le Hénanff, ministre déléguée chargée d'intelligence artificielle et du numérique.
7: Anne Le Hénanff, vous venez de le souligner, pour développer, pour héberger les intelligences artificielles qui demandent d'immenses capacités de calcul, des centres de données vont être construits, des data centers qui vont consommer énormément d'énergie, qui vont coûter très cher, qui vont aussi rapporter de l'argent à leurs propriétaires. Quel bénéfice la région des Hauts-de-France, puisque vous la citez, va-t-elle en tirer au-delà du fait de les accueillir?
8: Alors déjà, l'argument premier pour nous, enfin pour le gouvernement, c'est que on puisse construire cette filière qui nous permet d'être autonome. Donc je dirais que les Hauts-de-France vont être acteurs de l'autonomie stratégique française en matière d'IA.
7: Mais ensuite, autonomie dans l'accueil finalement, est-ce qu'on sera, on aura quelque chose à dire dans la manière dont sont utilisés ces data centers?
8: Oui, bien sûr, parce que même si nous accueillons des investisseurs étrangers, ceux qui financent finalement ces data centers, toute la stratégie française aujourd'hui est de finalement favoriser et développer des acteurs français, que ce soit sur les infrastructures, que ce soit sur les logiciels. Donc cette autonomie stratégique, certes, le fait de positionner ces data centers sur notre territoire, c'est-à-dire en France, il est également important de le coupler avec un accompagnement fort, un soutien fort de l'État et des territoires, et c'est ce que fait les Hauts-de-France, d'acteurs français et européens. Cette autonomie stratégique, évidemment, passe non seulement par la situation géographique, mais également par ce qu'il y a dans ces data centers.
7: C'est-à-dire que d'un point de vue de souveraineté, nous aurons un droit de regard sur ce qu'il y a dans ces data centers, puisque certains vont être construits, exploités par des entreprises françaises, mais il y a aussi, et vous l'avez dit, des investissements étrangers. Certains sont massifs. Ces groupes pourront ensuite très bien proposer leurs installations à des entreprises là aussi étrangères. Nous pourrons savoir quel type d'intelligence artificielle est entraînée dans la Hauts-de-France.
8: Alors, nous, on veut une IA en Europe qui nous ressemble, c'est-à-dire qui place l'humain au cœur de notre stratégie de filière IA. On veut une IA éthique, respectueuse de l'environnement. On veut une IA qui s'entraîne sur des données qui sont issues de notre culture, de nos activités, de nos entreprises, de nos territoires. Ouais. Et accueillir des data centers, c'est l'assurance pour nous, même si ce sont des investisseurs étrangers, que les données entraînées dans notre sol respectent le droit européen, respectent le RGPD, et puis bien sûr les données commerciales, c'est-à-dire que finalement un data center peut être de plusieurs niveaux au niveau stratégique. Il y a ce qui nourrit les modèles, donc ça c'est ouvert, et c'est bien que ce soit positionné en France. Il y a des données plus stratégiques qui, elles, seront dans des data centers bien plus spécifiques et souverains.
7: Pour alimenter ces centres de données, Anne Le Hénanff, il va également falloir beaucoup d'énergie, c'est-à-dire qu'on part du principe que le parc nucléaire français tournera à 100% de ses capacités à l'avenir. Vous êtes confiante à ce niveau, on ne devra jamais choisir entre alimenter un data center ou alimenter une commune?
8: À ce stade, non. Je rappelle qu'aujourd'hui, la France, qui produit une énergie décarbonée, exporte beaucoup d'énergie à l'étranger.
7: Mais est-ce que ce sera toujours le cas dans 30 ans?
8: Alors, disons que c'est difficile de prévoir, mais en tout cas, on est sur une planification au niveau énergétique, et le Premier ministre souhaite qu'on puisse utiliser l'énergie produite en France avec un grand plan d'électrification. Ça peut concerner l'équipement en véhicules électriques, l'approvisionnement en électricité des entreprises, et les data centers font partie de cette stratégie. On a la chance d'avoir une énergie abondante. Bien sûr, il ne faut pas faire n'importe quoi, et la planification également de la consommation est prévue dans le temps. De là à vous dire comment la situation sera dans 30 ans, c'est un petit peu prématuré, mais en tout cas, nous sommes sur une trajectoire, et comme l'énergie est abondante, plutôt que de l'exporter, aujourd'hui le Premier ministre, avec Maud Brigeon, la ministre de l'Énergie, est d'inciter les industries, les investissements à consommer cette énergie, et les data centers ont vraiment leur place. Pour l'instant, il n'y a aucun risque de conflit d'usage sur la consommation de l'énergie.
7: Merci beaucoup, Anne Le Hénanff, ministre déléguée à l'intelligence artificielle et au numérique, d'avoir accepté notre invitation ce matin sur Issinor. Bonne journée.
8: Merci, au revoir.
0: Merci à Thomas Chenard également pour cette interview. Il est 7h51. Je profite, le micro est ouvert, l'intelligence artificielle. J'étais en train de me dire, est-ce que je l'utilise moi à la maison ou au quotidien? J'essaye de temps en temps, mais bon, c'est souvent, je me retrouve à me dire, mais qu'est-ce que je vais faire avec l'intelligence artificielle? Vous, comment ça fonctionne, vous, à la maison? Vous l'utilisez au quotidien ou au boulot, hein, par exemple.
7: C'est la question qu'on vous pose ce matin, puisqu'avec la ministre, nous avons abordé les grands enjeux qui sont liés à l'IA, c'est-à-dire l'enjeu économique, l'enjeu sociétal, la souveraineté aussi, qui pose des questions, mais l'enjeu dans notre quotidien. Est-ce que vous l'utilisez, vous, au quotidien? Alors, il y a des logiciels qui sont très simples, on leur pose des questions, ils nous répondent. Il y a des trucs un peu plus perfectionnés qui permettent de synthétiser des voix, qui permettent de faire des créations visuelles, qui permettent énormément de choses. On sait que les chercheurs l'utilisent dans le domaine de la santé, notamment pour bénéficier justement des super, la capacité de calcul que permet l'intelligence artificielle. Est-ce que vous l'utilisez, vous, dans votre quotidien, et pourquoi?
0: Et peut-être même dans le boulot, hein. On a eu tout à l'heure un dessinateur qui nous disait qu'il commençait à titiller un peu l'intelligence artificielle. 03 20 55 89 89. Ce qu'on fera, c'est qu'on laisse le standard ouvert et on vous écoutera aux alentours de 8h10. Voici Stiletto, faut que tu m'aimes.

0: tôt avec Faut que tu m'aimes, Cerise Tineur à 7h54, Marchienne, c'est là où vous nous écoutez, Marc. Vous nous annoncez un 14 degrés ce matin avec beaucoup d'humidité, un ciel gris, de l'humidité sur les routes de la région, mais pas d'accident donc à signaler, et ça c'est quand même tant mieux, malgré les conditions météo qui sont pas terribles. On a encore pas mal de chaussées humides et des ralentissements qui peuvent s'identifier notamment sur l'autoroute 1 en direction de Lille, au niveau du Nœud d'Ourges, au niveau de Carvin-Seclin, ça ralentit. National 41 également en direction de Lille, sur la 25, ça a l'air d'aller un petit peu mieux d'ailleurs. Écoutez, bonne route. Et c'est l'heure du mouchti avec,
1: oui.
0: Avec Zef. Oui, au taquet. Zef, aujourd'hui il s'agit de...
1: Ah, je vais parler du Mexicanos.
0: Ouais.
1: Du Mexicanos parce que la dernière fois que Thomas en parlait gastronomie.
2: Et du coup, et on est tombé sur le Mexicanos.
1: On est tombé sur le Mexicanos. Alors, je suis nain du Picard, je le sais, je suis nain du Picard, Mexicanos. Mais s'il devait être de mauvaise foi, je ne fais pas ma genre. Chez Picard, tu dois en trouver du Mexicanos. Non, pourquoi pas? Parce que le Mexicanos, on n'en trouve que par ici. Alors, le Mexicanos, attention, c'est un mélange de viande hachée fortement épicée, pour cacher le goût du mélange, hein.
0: Ouais.
1: Et puis, aplati. Voilà. Un dire une fricadelle, mais qui a passé en dessous d'un bus, en fait, en gros.
2: C'est ça. Exactement ma théorie.
1: C'est ça,
2: une époque, je pensais qu'on avait roulé sur une fricadelle.
1: C'est exactement ça. Alors, il y en a des qui disent Mexicano. Mais t'es déçu, hein, parce que te dis merde, je vais n'avoir qu'un. Donc non, nous on dit Mexicanos. Et puis ça fait plus espagnol, Mexicanos. Ah, c'est vrai, quand t'entends Mexicanos, te vois les sombreros, la tequila, et vous Marianos. Eh ben, Kutchi, c'est un Hollandais qui l'a inventé, voilà, mais c'est en rapport avec l'actu, parce qu'il l'a inventé à cause de la Coupe du Monde de 1986 qui a eu lieu à Mexico. Voilà, alors le Jules Van de But de Hollande, là, il voulait quelque chose de court et épicé, du coup, pour la Coupe du Monde. Ben, il a été servi, hein, parce que j'ai court et épicé. Hein. Bon, ça n'a rien de mexicain, le bazar. C'est comme si tu me disais, oh, tiens, des sushis et tu me sers un Welsh. Tu vois? Bon, tu me diras, je serais plus content, hein, parce que mis les sushis, je les lance au foie à Berck. Alors, coqueté qu'il y a dedans, et ben, personne n'y sait, et personne n'y a envie de savoir, surtout. Hein. Bon, il y a du bœuf et du porc, ça c'est sûr, hein, mais d'où qu'ils viennent? Ah, c'est bon, voilà. Je sais même pas si le bestial a dit, tu vas faire Mexicanos plus tard, il va pas volontairement à l'abattoir, tu vois. Alors, t'arrives à la friterie, c'est la première fois que t'y vas, ta camarade, il dit, prends un Mexicanos, tu verras, c'est bon. Et là, tu crois que tu vas voyager. C'est vrai, Mexicanos. Et en fait, c'est juste un steak acheté orange qu'un affectionnage friteuse. Voilà, point.
0: Il casse du mythe, là.
1: T'as un estomac, après, t'as voix d'air commandé pour demander une séparation de corps, tu vois. Voilà. Et alors, c'est important de prendre un Mexicanos aussi avec de la sauce. Voilà. Mais c'est pas la peine de demander de la mayonnaise, parce que t'en as déjà mis dans les frites. Donc, si vraiment tu veux en sentir le goût, te prends Andalouse ou Samouraï.
2: Tu voyages encore plus.
1: Tu voyages encore plus. Et là, si le lendemain, tu te rappelles plus de ce que t'as mangé la veille, oui. Te vas au cabinet et te fais « Ah ouais, c'est vrai. » J'avais oublié. Et si vraiment t'es un aventurier, te demande un Américain Mexicanos, trois sauces. Comme ça, même dans la sauce, tu sais pas ce qu'il y a dedans. Voilà.
2: Il est interdit, celui-là, non?
1: Non, non.
2: Ils vont arrêter de le faire.
1: Non, en Belgique, il n'y a rien qui est interdit. À partir du moment où c'est grand, ils autorisent. Alors, oui, j'ai été virer la recette,
0: ouais.
1: Forcément. Il y a 29 ingrédients. Ingrédients, pardon. 29 ingrédients. Ils en ont eu la force d'aller jusqu'à 30. Ils ont dit, non, j'arrête, j'en peux plus. Et celui-là, c'est le plus sain que j'ai trouvé. Alors, viande séparée mécaniquement. Je sais pas ce qu'ils font, ils écrasent avec une voiture, j'en sais rien, enfin bon bref, hein, 57% de viande, hein, seulement. Bouillon, alors le bouillon c'est de l'eau et de l'hydrolysate de protéines de soja. Et puis quand je fais du bouillon, je mets un cubeur, hein, je suis fini, hein, c'est pas la peine de s'emmerder, de l'hydro, je sais pas quoi là. Alors collagène de poulet, ça j'ai même pas été voir ce que c'était. Chapelure, légumes déshydratés, alors les légumes je fais un oignon.
2: Je parle d'un légume,
1: et un poivron. J'ai mis déjà des oignons, je n'ai des légumes. Enfin bon, bref. Sel, épices, émulsifiant E45, souvenir de la guerre, épaississant E415, exhausteur de goût E621, poudre de légumes, ail. Ça, c'est ce que tu dis le lendemain quand on a mangé. Alors, je dis, c'est quand même mieux quand on se fait nascade d'un. Voilà. Mais je suis malin, j'ai faim, bien sûr. Ça vous dit? À la fin de la matinale, un peu de frites. Allez, à des terres tous.
0: Salut, Zef.
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0: 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Voilà, changement d'ambiance, puisqu'on va voyager maintenant avec Stéphane Bern. On va rentrer dans un atelier photographique pour apprendre à ne plus bouger en mode statue, quoi.
4: Dans un atelier toulousain, une famille entière cesse presque de respirer. La photo est en train de se faire. Clic-clac, c'est dans la boîte. Enfin, presque. Toulouse, année 1870. Dans son atelier, le photographe Eugène Trutat installe une famille bourgeoise devant un fond neutre. Pas de palier ou de bord de mer, neutre, on a dit. Crutat n'est pas un simple portraitiste. Naturaliste, membre actif du Muséum d'Histoire Naturelle de Toulouse, il photographie les Pyrénées, les crues de la Garonne et les notables de la ville. Un vrai PTT, photographe tout terrain. Ce jour-là, le père se tient debout, main posée sur une table sculptée. C'est une technique, s'appuyer pour ne pas trembler.
5: Et essayer de rester immobile.
4: La mère, en robe sombre, corset serré, est assise bien droite.
5: Faut surtout pas bouger.
4: L'enfant, Jean Braide, regarde un point fixé par le photographe.
5: Je ne veux pas que vous bougiez.
4: À des années-lumière de les faire crier « Ouistiti ». On travaille encore sur plaque de verre au collodion humide. Cela signifie que pendant plusieurs secondes, il ne faut pas bouger.
2: Quoi, c'est tout ?
1: Non mais ça va, il a bougé.
4: Derrière la nuque, un appui-tête métallique façon Robocop, invisible sur l'image, maintient la pose. Un accessoire discret, mais qui rappelle quand même un peu le matériel du dentiste. On ne sourit pas. Tenir un sourire ferait vibrer les muscles du visage. Et puis ce serait dommage d'avoir l'air heureux. Résultat des clichés où tout le monde avait l'air de sortir d'un enterrement. Le tirage rejoindra l'album familial.
6: Chaque année, je rassemble mes plus beaux moments de l'année en photo.
4: Et parfois, dans ces albums, les plus nets sont les absents. Les enfants morts en bas âge, photographiés souvent pour la première et la dernière fois. Eux, malheureusement, ne bougent plus. Avant les photos filtrées et aussitôt effacées, on posait pour durer. Une seule prise. Mais celle-ci, c'était pour la vie.
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0: Voici les infos de 8h, Étienne Cholès, bonjour.
8: Bonjour.
0: Après la poubelle jaune, la poubelle verte, voici la poubelle à plumes.
8: Elle est déjà bien connue par certains, ce sont les poules. Le SIAVED, le syndicat qui valorise les déchets d'une centaine de communes du Hainaut, propose 2 volailles pour 10 euros. Ça permet de faire disparaître tous les déchets alimentaires tout en offrant une vie confortable à ces poules. Les 3200 oiseaux sont déjà vendus. Vrai succès de cette initiative écologique à Douchy-les-Mines, Julien Prouvoyeur.
9: Qui a voyagé sous le bras, Benjamin repart avec 2 poules.
10: On habite en campagne, donc on a pas mal de déchets verts. J'ai déjà des poules, donc c'est l'occasion d'en avoir d'autres en plus pour diminuer tout ce qui est déchets. C'est une belle opération par le SIAVED, donc c'est sympa d'y participer.
9: Une poule blanche, une poule noire pour cet habitant de Rheims, des races régionales élevées par Grégory, salarié de la ferme avicole Beauduin à Rosu.
11: Donc c'est la poule de Bourbourg, donc la poule blanche, après la poule coucou, celle avec les vagues blanches sur le dos, après la poule dernier et après la poule éther, la poule noire.
9: Chaque poule peut manger jusqu'à 150 kg de déchets organiques par an. Déposer ses pelures au poulailler, c'est devenu une vraie habitude pour Julie.
12: Tous les déchets alimentaires, on leur donne et puis après on les nourrit au grain aussi. Mais une grosse partie, c'est les déchets alimentaires. On a beaucoup moins de poubelles noires de cuisine en fait. Donc ouais, on a vraiment vu la différence.
9: Car c'est l'objectif du SIAVED, retirer près de 480 tonnes de déchets alimentaires des poubelles noires. Laura Musi, responsable du service prévention.
13: L'objectif, c'est de sortir complètement les déchets alimentaires de la poubelle d'ordures ménagère, que tous les déchets organiques qui contiennent de l'eau sortent vraiment de la poubelle d'ordures ménagère et qu'on n'est plus que quelques déchets incinérés ici, enfin valorisés par incinération ici à Douchy.
9: Et avant d'acheter les poules, chaque foyer doit signer une décharge et s'engager à respecter le bien-être de ses animaux.
8: En revanche, si vous êtes intéressé, il faut attendre l'année prochaine pour vous inscrire. Une autre mesure pour réduire nos déchets, la consigne. C'est pas nouveau, on connaît tous. Depuis un an, les Hauts-de-France participaient à un test voulu par le gouvernement. On ramène sa bouteille en verre au supermarché, par exemple, contre 10 ou 20 centimes. Ce matin, l'ONG Zero Waste nous dit que ça ne marche pas. Elle parle d'un véritable faux départ. Il n'y a pas assez de magasins participants et les consignes permettent souvent aux marques de vendre leurs produits un peu plus cher. Enquête à lire sur le site internet d'Issinor.
0: Alors Étienne, le gratin européen de l'intelligence artificielle se réunit à Lille toute la journée.
8: Oui, sommet européen à Euratechnologie avec plus d'un millier de participants. Emmanuel Macron à distance pour clôturer la journée. Les conférences tournent autour des usages de l'IA dans notre quotidien et de toutes les questions que ça pose dans notre démocratie. L'intelligence artificielle, c'est pour certains, c'est une poule aux œufs d'or avec des milliards d'euros d'investissement. Pour d'autres, c'est presque une promesse d'extinction. Un contre-sommet est organisé en parallèle par le collectif En chair et en os. collectif de traducteurs et traductrices comme Clara Nizzoli, très critique sur la capacité de l'IA à traduire une langue correctement.
14: Le problème, c'est que l'intelligence artificielle fonctionne de manière probabiliste, c'est-à-dire que elle ne fait que répéter les résultats les plus communs, les plus probables qu'elle a déjà ingurgités. Donc, c'est-à-dire que tout ce qui est nouveau, tout ce qui est différent, est d'emblée rejeté comme n'étant pas la vérité de la manière dont fonctionne cette technologie. Donc, on a des résultats qui paraissent de plus en plus vrais, mais c'est vraiment une question de vraisemblance et ce n'est pas du tout une question de vérité. Et donc le risque, c'est vraiment de d'écarter la différence, la diversité et la finesse, la singularité de la pensée.
8: L'anti-sommet IA, c'est demain rue de Cassel à Lille sur des thèmes comme le travail ou la militarisation. La ministre déléguée à l'intelligence artificielle défend, vous vous en doutez, une vision radicalement plus optimiste. Anne Le Hénanf, invitée d'ici Nord il y a quelques minutes, elle dit vouloir une IA éthique, respectueuse de l'environnement, qui s'entraîne sur des données issues de notre culture, de nos activités, de nos entreprises et de nos territoires. L'Assemblée nationale vote une deuxième fois pour la nationalisation d'ArcelorMittal. La gauche a voté pour hier, le gouvernement contre, le RN s'est abstenu. Les syndicats défendent cette mesure pour préserver l'activité à Dunkerque, par exemple. Le texte revient au Sénat qui a déjà voté contre une première fois en début d'année. 6 passeurs originaires d'Irak, d'Iran et de Syrie condamnés pour avoir organisé des traversées de la Manche. Décision du tribunal correctionnel de Dunkerque hier. Ils écopent de 1 à 8 ans de prison ferme. Ils ont planifié des dizaines de tentatives de traversée entre 2022 et 2024, dont 2 mortelles. À Tourcoing, la maternité recontacte plus de 1600 familles pour faire de nouveau le test de Guthrie. Permet de détecter plusieurs pathologies chez les nouveau-nés, comme la mucoviscidose. Certains des tests réalisés entre 2023 et 2025 sont faux, donc l'hôpital préfère retester tout le monde.
0: Plusieurs festivals de musique organisés ce week-end dans la métropole de Lille.
8: Le Tourcoing Musique Live ce soir avec Amel Bent, Joyce Jonathan, Yanns. 20 000 spectateurs attendus sur le parvis Saint-Christophe. À Lille, c'est le Piano Festival. Rachel Escolano avec en ouverture ce soir l'Orchestre National de Lille qui partage la scène avec un trio de jazz.
15: L'orchestre connaît ses partitions par cœur, mais pour le concert d'ouverture, le trio de jazz dont le pianiste Paul Lai fait partie vient ajouter des moments d'improvisation à la musique du compositeur George Gershwin.
16: On part de cette version qu'il a écrite et on va improviser à partir de ces éléments. Et l'idée, c'est de créer un dialogue vraiment interactif entre le trio et l'orchestre.
15: Et quand on improvise, le rôle de Joshua Wellerstein, chef de l'Orchestre National de Lille, est un peu chamboulé.
17: Je fais rien. Vois Paul et il m'a dit ok, c'est la fin de cette partie, je fais l'accompagnement avec l'orchestre.
15: Mais pour les musiciens qui sont sous sa direction, comme Constance Heinke, jouer avec un piano, une contrebasse et une batterie qui s'éloignent des partitions, c'est aussi l'occasion de se lâcher un peu.
18: On a l'habitude de suivre exactement la partition, de suivre le chef qui donne le tempo, etc. Ça ajoute une liberté. Il y a aussi des collègues dans l'orchestre qui improvisent et on découvre. En fait, c'est très rafraîchissant.
15: Avant le concert, l'orchestre n'a répété qu'une seule fois avec le trio de jazz qui les accompagnera ce soir. Mais le chef l'assure. Ils seront prêts.
8: La 23e édition du festival Piano Lille, dès ce soir jusqu'à dimanche, au programme une quarantaine d'événements, des concerts classiques, des ciné-concerts gratuits et des spectacles pour les plus petits. La Corée du Sud remporte le match du matin à la Coupe du Monde de foot. Victoire de 2-1 tout à l'heure contre la République tchèque. Hier soir, le Mexique, pays hôte, s'est imposé à la maison 2-0 contre l'Afrique du Sud.
0: Bon, vous avez utilisé votre crayon, votre clavier pour écrire ce journal?
8: Oui.
0: Bon, pas d'intelligence artificielle.
8: Aucunement.
0: Bon, est-ce que vous utilisez l'intelligence artificielle au boulot, à la maison? 03 20 55 89 89. On va vous écouter, c'est notre sujet du jour, d'ici une dizaine de minutes. 03 20 55 89 89. La météo, Patrick Marlière, il y a une heure précisément, nous le confirmait ce matin, c'est encore un peu pourri, mais cet après-midi, ça devrait s'améliorer. Retour donc des éclaircies. parti et de la luminosité cet après-midi. On va encore attendre un petit moment hein, pour que effectivement ces nuages disparaissent. Ils sont encore bien présents dans le Nord et dans le Pas-de-Calais. C'est vérifié d'ailleurs sur la côte d'Opale où on a un peu de pluie par endroit. Alors les températures minimales entre 12 et 14 degrés. Ça va monter jusqu'à 18-19 degrés. Ça sera pour cet après-midi avec donc le retour du soleil. Et la semaine prochaine, c'est carrément le retour, on peut dire, de la chaleur puisque la semaine prochaine, on attend du 27 à 30 degrés entre le 17 et le 19 juin. Information confirmée justement par Patrick Marlière. On va confirmer ce qui se passe sur les routes de la région avec Mickaël à la préfecture. Mickaël, je vous laisse le micro. Est-ce que ça se densifie un peu plus là ce matin ?
19: Ça reste plutôt calme, hein. Malgré les mauvaises conditions météo, on a quand même des bonnes conditions de circulation au niveau des bouchons, quelques ralentissements plutôt que même des bouchons. Sur l'autoroute 1, entre Carvin et Palampin, voilà dans le sens Paris vers Lille, ça ralentit un peu plus fort, mais disons ça reste correct. Sur la 25, il y a juste des difficultés entre l'os et le périphérique sud de Lille, toujours dans le sens Dunkerque vers Lille. Ailleurs, ça reste bon, malgré d'habitude sur le secteur d'Armentières où ça bouchonne pas mal, ben là au niveau des caméras, on voit que ça roule très très bien. Et la rocade ouest, juste, c'est une petite pointe de densité, secteur de Vambrechy dans le sens anglo-ouest-cal, pareil, ça roule plutôt bien pour un vendredi matin, donc faites bien attention quand même, hein. Il y a, comme vous le disiez dans le journal, beaucoup de pluie, beaucoup de flaques d'eau, donc évitez tout aquaplaning, on garde ses distances de sécurité, on modère sa vitesse à 20 km/h et normalement aucun problème de circulation.
0: Merci pour ces petits rappels bien précieux. Merci Mickaël, à tout à l'heure.
19: À tout à l'heure.
0: C'est vendredi, on s'éveille le 12 juin aujourd'hui.
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0: Et on démarre cette nouvelle heure avec Jean-Jacques Goldman.

0: C'est Jean-Jacques Goldman avec J'irai au bout de mes rêves. Il est 8h13.
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0: Alors, est-ce que vous utilisez l'intelligence artificielle à la maison, au boulot? C'est un peu la question qu'on vous pose ce matin. Alors, on vous écoute sur l'avis. Alors, il y a le gratin européen de l'intelligence artificielle qui se réunit aujourd'hui à Lille. Toute la journée, on en parlait dans les infos de 8h. Cathy est avec nous au bout du fil. Bonjour Cathy.
3: Bonjour Emmanuel.
0: Cathy à Armentières. Alors, comme ça, je vous regarde à travers la radio. Je vous sens pas là sur l'IA, vous, hein? Non.
3: Ouais, alors franchement, bravo. Et ben ça j'adore. Parce que là, vous faites fonctionner en fait l'humain.
0: Oui.
3: Hein? Oui, ben je disais tout à l'heure à Sophie, ben moi je vais être vraiment un peu brute de coffre, mais je ne suis pas du tout pour l'intelligence artificielle. Pourquoi? Pourquoi? Parce que déjà, alors je ne suis pas une vieille branche, hein, j'ai un peu plus de 50 ans. Et puis les vieilles branches, moi je les aime bien aussi. Pourquoi? Parce que ça nous éloigne de l'humain. Parce que au niveau sociétal, moi je pense que ça crée d'énormes problème. J'ai à la maison deux enfants de bientôt 19 et 17 ans qui ne comprennent pas leur maman. Mais maman, c'est trop pratique. Sauf que bah, quand je vois ma fille, en fait, bon, voilà, flemme maman, je vais demander à l'IA.
0: Combien de fois on l'entend ça, mais... par jour, hein? Quand on a des enfants, on l'entend au moins une fois par jour.
3: Voilà, j'ai même une amie qui m'a dit, si tu as des difficultés, parce que, oui, voilà, pour la déclaration des impôts, forcément, la donne a changé, puisque ben, un de mes enfants a pris, après avoir eu des racines, a pris ses ailes, quoi, et s'est envolé, et donc voilà, autonome. Mais non, je me débrouille, j'appelle, je vais voir les gens, ce qui m'a vraiment, vraiment choqué, j'en ai pas parlé à Sophie, c'est que j'ai de la famille dans un pays européen, on va dire, et dont j'utilise WhatsApp. Et j'ai envoyé en fait plusieurs fois des messages donc dans la langue concernée. Et en fait, ça a traduit directement, ouais. Et ça a été n'importe quoi.
0: Bah oui, il y a des surprises, il y a des choses.
3: Et en plus, pour un sujet délicat, puisque là, voilà, je demandais des nouvelles d'un membre de ma famille gravement malade, et en fait, j'ai vu en fait que ça a été lu et pas de réponse. Et j'ai essayé de voyez un petit peu.
0: Alors, Cathy, je peux comprendre qu'on soit contre et qu'on n'ait pas envie d'utiliser l'IA, mais alors il y en a qui utilisent l'IA. Il y a Jean, par exemple, qui est au téléphone également avec nous. Bonjour Jean.
4: Bonjour Emmanuel, comment allez-vous?
0: Ça va très bien. Vous êtes à l'inverse de Cathy, vous?
4: Ah, complètement. Moi, j'ai le même âge que Cathy. Par contre, moi, je suis un utilisateur plus qu'averti de l'IA, puisque, comme je le disais à votre collègue, j'ai créé une chaîne YouTube sur l'histoire et j'utilise l'IA pour générer des photos et des vidéos qui racontent des faits qui sont arrivés ou qui auraient pu arriver. Oui, effectivement, j'utilise l'IA au quotidien. Et j'en suis très content.
0: Pour aller plus vite, en fait, c'est ça le truc?
4: Non, c'est pour générer... des situations qui n'ont jamais existé, qu'on appelle des uchronies, mais qui me permettent à moi de raconter avec un support vidéo, photo, ce qui aurait pu se passer. Mais c'est bien précisé que c'est évidemment une uchronie et que c'est des images générées par l'IA et pas des images authentiques. Mais oui, effectivement, j'utilise l'IA au quotidien.
0: C'est un vrai outil pratique pour vous, Jean, c'est ça?
4: C'est un vrai outil, oui, c'est un vrai outil, tout à fait. Oui, j'utilise photo, vidéo...
0: On va pas pouvoir aller très loin dans la conversation, mais on va pouvoir vous laisser discuter de tout ça, Cathy et Jean, entre vous, hein, parce que...
3: Oui, parce qu'en fait, à la limite, allez Jean, je vous pardonne, mais je me dis quand même que ça reste des images de faits qui n'ont pas existé, qui j'espère n'existeront pas, parce que je ne sais pas de quel ressort, voilà. Mais moi, en fait, quand je vous ai entendu, Emmanuel, proposer ça, je me suis dit, en fait, il y a deux choses qui sont venues à mon esprit, et je suis vraiment terre à terre. Il y a un film, c'est I Robot avec Will Smith, et une chanson, Feu Chatterton, Un monde nouveau. Et qu'est-ce qui reste de nos mains? Ouais, franchement.
0: Eh ben, on va en rester là, hein, sur cette question. Qu'est-ce qui va en rester? L'intelligence artificielle, c'est notre sujet. Alors, c'est aujourd'hui d'actualité. On l'a dit à Lille toute la journée avec le sommet européen à Euratechnologie, pardon. En tout cas, merci de nous avoir appelé, Cathy. Je sens vous avoir envie d'en parler pendant un petit moment, mais là, malheureusement, on n'aura plus le temps.
3: On peut rien faire contre tout ça.
0: Bah non.
3: Mais il faut tenir.
0: Merci pour votre témoignage, en tout cas, Cathy.
4: Mais bien utilisé, Manuel. Ça fonctionne très très très bien. Moi, j'ai une chaîne qui s'appelle Histoire Zappée, voilà, et vous verrez, si vous avez l'occasion de regarder, ça raconte les chroniques donc sur des événements de la Seconde Guerre mondiale qui auraient pu se passer mais qui ne se sont jamais passés. Et la vidéo et la photo permet d'argumenter avec un visuel sur ce qui aurait pu arriver. Et c'est quand on maîtrise l'IA.
0: Assez
4: réaliste.
0: Ah, merci.
4: Sur des événements qui ne sont pas passés.
0: Je vous laisse les casques aussi.
3: Bonne journée à vous. Bonne journée, Emmanuel.
0: C'est la course ici, c'est la course.
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0: Le rendez-vous, c'est pas vrai, avec Aude Razo, le rendez-vous anti-arnaque. Alors attention, si des vendeurs de fruits et légumes se présentent chez vous, cette fin de printemps est marquée par le retour d'une arnaque cruelle.
6: Effectivement, et je n'arrive même plus à compter le nombre de témoignages que j'ai reçus sur mon adresse mail, ici.arnaque@radiofrance.com. Coralie, par exemple, qui se retrouve chez elle avec des montagnes de patates, de pommes, de carottes. La facture, accrochez-vous, 1 143 €. Une autre auditrice qui veut rester anonyme parce qu'elle a trop honte, me dit-elle, le vendeur lui refourgue des kilos de carottes, d'échalotes, etc. Elle m'écrit « J'en avais pour nourrir tout le quartier ». Un couple a aussi témoigné sur notre radio ici, 600 €, 90 kilos de fruits et légumes, des cagettes, des seaux, des sacs entassés dans la cave, et toujours ce sentiment de culpabilité que j'entends chez beaucoup de victimes.
0: Alors comment fonctionne cette arnaque? Expliquez-nous.
6: Le scénario, c'est toujours le même. Les escrocs ciblent généralement des femmes qui sont seules à la maison, et ils vous baratinent, ils vous font miroiter des bons produits locaux qui se conservent longtemps, aucun prix n'est affiché, ils vous les détaillent à l'oral, à toute vitesse, vous n'avez même pas le temps de réfléchir, ils déchargent le tout, rien n'est pesé, et bim, il vous présente la facture exorbitante. Alors là, certains vont se dire, mais pourquoi avoir payé? Pourquoi ces victimes n'ont pas dit non? Eh bien, je réponds, facile à dire. Toutes les victimes avec qui j'ai discuté me disent, j'étais seule, ils étaient sympas, je me suis sentie prise en étau, ils avaient des atouts déchargés, ils ont beaucoup insisté, j'étais complètement dépassée. Un conseil, insistez toujours pour avoir le détail des prix et tapez dans Google pour vérifier les tarifs. Si vous n'arrivez pas à vous débarrasser de vendeurs trop insistants, appelez la police. Je peux vous dire que ces messieurs vont vite vous laisser tranquille.
0: Bon, faut pas que ça vous empêche de manger des fruits et des légumes. Hein. 5 fruits et légumes par jour, hein, je vous le rappelle. Merci, Aude Razo.
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0: regardez avec Je m'en vais sur les routes de la région, toujours en circulation chargée, mais vraiment pas d'accident à signaler pour l'instant. Donc si vous repérez quelque chose, un accident, un souci, 03 20 55 89 89, c'est Mickaël à la presse qui nous disait que ça roulait plutôt pas mal pour un vendredi. Hein. Alors voici les gens du Nord avec Mickaël Pachen, l'occasion de connaître et de reconnaître peut-être une personnalité que vous allez écouter là tout de suite sur Ici Nord.
1: Aujourd'hui on passe à table, mais c'est pour une bonne cause, ce n'est pas que pour nos estomacs, c'est pour vous présenter quelqu'un.
2: Bonjour, je m'appelle Mickaël Brand, je suis chef de cuisine au Huitelins et au Rion.
1: Et là, c'est notre invité qui va se mettre à table pour répondre aux questions. Mais honnêtement, ça ne le dérange pas, il adore ça, il est passionné.
2: Cette passion, elle commence par le pur hasard. En fait, j'ai été à l'école hôtelière et en rentrant dans la cuisine pour la première fois, dans une cuisine professionnelle, j'ai tout de suite j'ai kiffé. On avait l'habitude, mes parents, d'inviter tous les week-ends, toute la famille se retrouver autour d'une table et passer des super bons moments. Je pense que c'est vraiment ce côté un peu partage, bon moment autour d'une table qui m'a poussé à faire ce métier-là d'abord. Il n'y avait pas de grand plat, il n'y avait pas de truffes, il n'y avait pas de caviar. C'était vraiment un gros plat en plein milieu de la table et puis on mangeait et on restait longtemps à table et on s'amusait en fait.
1: Ah, les moments les plus conviviaux de notre jeunesse autour d'un bon rôti.
3: Il y a un point sur lequel tous les Français sont d'accord. Il y a la bonne bouffe et la mauvaise bouffe.
2: Donc du coup j'ai fait l'école hôtelière et je suis sorti de l'école hôtelière, j'ai fait un petit apprentissage chez les frères Courtel sur Montpellier et après je suis arrivé directement à l'Huîtrière, la toute première maison, et après j'ai suivi avec Jean-Luc Germont les Sébastopol. C'est là où j'ai eu mes premières responsabilités en tant que chef dans cette cuisine. Et après, je suis parti chez Marc Merin aussi, restaurant Monsieur Jean à Lille. Et après, c'était mon tout premier restaurant qui était dans le Vieux-Lille à l'époque, qui s'appelait La Royale, rue Royale. Et c'est là où j'ai découvert ma cuisine. C'est là où je me suis découvert aussi moi-même avec mon petit penchant sur le gras. Et c'est là où c'est devenu le gras, c'est la vie en fait.
1: Et puis notre invité est passé par Top Chef aussi sur M6.
2: On a été casté via les réseaux. On publiait quand même pas mal sur les réseaux. J'aime bien ça. Et puis ils ont aimé notre cuisine à travers les photos. Ouais. J'ai fini quatrième. Donc c'est pas trop mal. C'était très bien. J'ai passé un très bon moment et puis j'ai découvert j'ai rencontré des chefs extraordinaires. Heureusement, je suis passé par cette étape-là dans ma vie pour que mes établissements soient encore aujourd'hui sains. Donc moi, c'est ici à Ennevelin et à Templeuve, dans la Pévèle, que j'aime mettre en valeur les produits du terroir et surtout du terroir de la Pévèle.
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0: Allez, je vous propose un petit horoscope en chiffre, ça va vous mettre de bonne humeur. José Ambre.
8: Bonjour Mélien, bonjour Terre tous. Petit bélier, te pète le sucre et les poids posés, pas. C'est vraiment le moment d'interprendre tout ce que t'as prévu de faire. Comment faire des étincelles. Par contre, petit taureau, c'est tout le contraire. T'as plus d'allant, puis t'es torqueux. Va falloir vraiment creuser profond pour retrouver la monnaie de cœur à l'ouvrage. Ah, Mathieu Gémeaux, qui t'as une qualité, hein. T'es franc comme de l'heure et t'es nabou pour dire ce que t'as à dire. Et ça, même si je ne te fais pas que des camarades. T'as mal le pot, cancer. Va certainement y avoir du décalage entre ce que t'es va faire puis ce que t'as pas prévu de faire. Il y a des jours comme ça du capital d'Albardo, là. Ah, Mathieu Lyon, t'es tout get puis te fais plaisir à vertir. Une cange à rien. J'ai plus qu'à te dire comme choc quand te fais la graine. Vierge, tu risques fort d'archiver des nouvelles mi-figues, mi-rougins. Alors forcément, ça pourrait te raviver quelques angoisses. Mais faut dire aussi que tu te fais souvent des billes pour rien. Si Valence, t'as une grande qualité, tu sais composer avec ces gens. Aujourd'hui, ça va être mis à l'épreuve. Il va falloir que tu te raccroches à ces branches si tu veux pas péter un fusil. Petit scorpion, t'es comme un bélier, t'es pété le fût de tous les côtés. Et par contre, quand t'es monté à ressort comme chaud, t'es devenu agressif. Attention à ti, hein, n'a pas le droit de taper sur les efforts des autres. Hein. Solitaire, tout y roule pour ti. Pourtant, y a quelques bruits qui courent sur ti qui pourront bien te faire sauter à le clash. La chauvette, elle t'occupe pas de tout chaud. Tu profites du bon temps, puis t'as raison. Capricorne, il pourrait bien y avoir des bâtillages, un rapport avec des questions de famille ou bien de maison. Acheteur qui t'es pas venu, repère votre réponse, t'auras un coup d'avance. Verseau, c'est tous tes camarades qui t'amènent de la grématie. Ah, quand t'es avec eux, c'est pas des rues de bonbons mains. Pichon, quand tu te mets à dépasser, t'es une ravissement à ne pas aller. Mais au moins, tu te sais de faire plaisir. Alors profites-en, ma loute. Ça pour de moi faire du bien. Allez, au revoir, mes gens, bien demain.
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1: Et à suivre l'info d'ici, Étienne.
9: Une voiture de course rouge à Valenciennes.
1: Ah,
9: eh oui.
1: Ah, ça, c'est du teasing, ça. Donc, à découvrir dans quelques minutes après l'info. Cyril Lardo.
10: Les drapeaux en berne sur les frontons des mairies du Gers. Les obsèques de la petite Liana ont lieu cet après-midi à Fleurance avec une cérémonie laïque ouverte à tous, puis l'inhumation dans l'intimité familiale. La collégienne de 11 ans a été retrouvée morte il y a une semaine. Les anciens présidents François Hollande et Nicolas Sarkozy ou encore Lynn Renault présents à l'enterrement de Bernadette Chirac cet après-midi, une semaine après le décès de la première dame à l'âge de 93 ans. Patrick Bruel conteste les faits et entend démontrer son innocence, dit son avocate. Il a coopéré aux investigations et continuera de le faire, dit-elle. Le chanteur a été mis en examen mercredi, notamment pour viol et agression sexuelle. Il est placé sous contrôle judiciaire. Les Pyrénées-Orientales, l'Aude, les Bouches-du-Rhône et le Var classés orange pour un risque élevé de feux de forêt aujourd'hui et demain. Les conditions météo aggravent le risque de départ et de propagation, selon Météo France. Plus d'un Français sur quatre ne partira pas en vacances cet été. Étude publiée ce matin par Ipsos pour le Secours populaire. Le coût des vacances est trop élevé et ces ménages doivent prioriser les dépenses essentielles du quotidien. Et puis le mondial de foot est lancé. Premier match hier soir avec la victoire du Mexique, l'un des trois pays hôtes. 2-0 sur l'Afrique du Sud. La Corée du Sud, elle, bat la République tchèque 2-1. La France joue mardi à 21h contre le Sénégal. L'entraînement des Bleus a débuté près de Boston aux États-Unis. Préparation publique prévue aujourd'hui devant quelques 600 spectateurs.
9: Dans l'info d'ici, à 8h32, une super bagnole. Une Toyota Yaris rouge transformée en voiture de course. La pilote, c'est Sophie Wisniewski, une habitante de Valenciennes. Elle participe à un concours organisé par la marque Hot Wheels. Si elle gagne, sa Toyota aura sa propre

0: Lucano, c'est le mari de Sophie, Jérémy, qui a quelque peu modifié le véhicule.
1: Donc là, c'est le modèle 3 cylindres Alexis Turbo qui fait 260 chevaux de base, mais que là, on est sur une petite voiture qui a fait une petite préparation, donc un petit peu plus de chevaux.
0: Ce petit bolide, c'est donc Sophie qui a appris à le piloter après avoir joué les copilotes.
2: Avec monsieur, on fait de la piste, et au début, on avait sa voiture, donc c'était une Peugeot 308 GTI. Et donc, on s'est dit un jour, ouais, tu conduis ta voiture, moi je reste à côté, je te suis. Pourquoi je peux pas voir ma voiture et te suivre sur le circuit, comme ça personne ne s'ennuie.
0: Désormais, elle roule sur des circuits emblématiques, comme Spa-Francorchamps en Belgique ou Nürburgring en Allemagne.
2: Dans mon cas, c'est une partenaire, vraiment. Quand je vais avec elle sur ce circuit, c'est une camarade, vraiment, c'est une partenaire.
0: Alors avec sa partenaire, elles se sont inscrites à ce concours organisé par la marque de véhicules miniatures.
2: Je n'ai pas eu d'autre mise, malheureusement. Mais j'ai eu des voitures télécommandées, donc j'avais déjà un petit pied dedans. Et en trois mots, pour le fun.
0: Se qualifier pour cette finale, présenter sa voiture sur le circuit du Mans, c'est un peu un rêve pour Sophie.
2: On sera comme des grands enfants, je le casse pas vraiment, c'est une grande chance pour nous, une grande fierté, ouais, vraiment fierté, vraiment une joie.
0: Être finaliste, en arriver là, c'est déjà une réussite. Mais imaginez cette voiture transformée en miniature à l'échelle 1/64, Jérémy ne peut s'empêcher de sourire.
1: Il y a des enfants qui passent, oh, maman regarde, la voiture elle est trop belle. Et on leur dit, peut-être un jour, la voiture, là tu la vois dehors, tu la prends dans ta main, tu pourras jouer avec, ça serait très sympa.
0: Pour cela, il faut d'abord remporter le concours France, organisé donc au Mans, avant un autre concours à l'échelle internationale.
3: Et on vous a mis bien sûr les photos de cette Yaris sur notre site internet ici.fr.
4: Alors j'ai le sourire parce que j'ai vu à la télévision effectivement les photos de la voiture,
3: oui.
4: Elle est très très basse.
3: Oui, alors, non, parce que moi qui connais le Valenciennois, voilà. Il y a beaucoup d'audace.
5: Explication de Julien qui m'a dit ça hier, elle a des petits vérins qui montent et qui descendent pour justement passer les obstacles.
4: Un peu comme dans le film Taxi, alors.
5: Alors on est complètement là-dedans.
4: Ah, ouais. C'est génial. Bon, l'info bonus qui arrive dans une dizaine de minutes, on revient sur les enjeux du sommet européen de l'intelligence artificielle à Lille hein, aujourd'hui.
5: Oui, plus d'un millier de participants à Euratechnologie pour faire le tour des enjeux autour des usages de l'IA, sa place dans nos démocraties. Je vous conseille de rester parce que Thomas a un invité, enfin deux invités un peu spéciaux.
4: Mmh.
5: C'est dans à peine 10 minutes.
4: Bon, suspense. Effectivement, pour l'info bonus, vendredi 12 juin aujourd'hui, la météo, alors de la pluie. Alors, on voit arriver nos collègues ici dans les studios un par un noyés. Donc visiblement, effectivement, sur l'île, c'est pas mal humide. C'est pas mal humide peut-être par chez vous. Ça devrait s'éclaircir un peu plus cet après-midi avec un début de température de 12 à 14 degrés. Voilà, on a démarré la journée comme ça et ça va monter jusqu'à à peu près 18-19 degrés au maximum pour cet après-midi. Sachant que la semaine prochaine, entre le 17 et le 19 juin, on va avoir des températures qui vont monter jusqu'à 28-29 degrés et ça, c'est plutôt une bonne nouvelle. On va retrouver de la vraie chaleur, enfin, si vous aimez la chaleur, bien sûr. Sur les routes de la région, pas grand-chose à vous signaler, pas d'accident en tous les cas. Une route chargée sur la 25 en direction de Lille, si vous êtes sur le secteur. Prudence. Et puis sur la 25, alors j'ai dit la 25, non, c'est sur autoroute 1, hein, sur le secteur de Carvin-Seclin, ça vous aurez corrigé à ma place, j'imagine. Sur le secteur d'Armentières, donc là on est sur la 25 en direction de Lille, ça ralentit un tout petit peu, mais rien de bien méchant. Sur la nationale 41, ça reste tout à fait raisonnable. Non, franchement, ça roule plutôt pas mal pour un vendredi.
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4: C'est une nouvelle demi-heure, donc avec pour la musique Etienne Dao, pour Épaule Tatou, pendant que vous continuez à nous écrire les températures près de chez vous. Ça, par exemple, il fait un petit 10 degrés, ça se passe pas bien, je trouve, du côté de Wavrin. Merci à François de nous avoir envoyé ce message. Allez, belle journée à tous.

0: Kendao avec Paul Tatouage, vendredi matin, vous écoutez ici Nord, ça va le Nord-Pas-de-Calais ?
1: Ouais,
0: sur les routes de la région, un petit peu moins bien sur la 25 notamment. On a un accident visiblement qui nous a été signalé. Et ça, c'est grâce à vous. Hein. Le réflexe ici Nord, c'est le 03 20 55 89 89. Sophie a reçu un appel de Luc. Merci Luc, vous nous signalez un accident sur la 25 dans le sens Dunkerque vers Lille. Sortie numéro 15, Herzel, sur la bande d'arrêt d'urgence. Donc prudence, avec la chaussée humide, ça peut être dangereux. N'hésitez pas à bien ralentir avant Dunkerque-Lille. Dunkerque vers Lille, sortie numéro 15, accident sur ce secteur. Il est 8h40.
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0: Bon, on va voir tout de suite s'il y a des choses à retenir pour ce 12 juin avec vous, Mickaël Pachen. Salut Mickaël.
4: Salut Manu. Aujourd'hui, c'est vendredi. Ah, on aime ce jour-là, le vendredi. Le vendredi, en général, c'est le jour où notre cerveau se met petit à petit en mode veille, en attendant la grasse mat de demain. Enfin, pour nous, pas pour vous, Manu.
0: Ah ouais, merci.
4: Que vous êtes là tout le week-end. Courage, Manu, on est avec vous. C'est une journée importante aujourd'hui, car c'est la journée mondiale de lutte contre le travail des enfants. Et là, pas de vanne. Juste un petit rappel que dans notre région, la mémoire de l'enfance au travail, on la connaît bien. Les corons, la mine, les gamins descendus au fond bien trop tôt. Alors si ça s'est arrêté ici, ça continue ailleurs. Pour nos baskets et nos t-shirts, parfois. Ça serait bien d'y penser. Bonne fête au Guy, aujourd'hui, le prénom le plus court et le plus direct du calendrier. D'ailleurs, si vous voulez de la chance dans la vie, à Noël, n'oubliez pas d'accrocher Guy au lustre et de vous embrasser en dessous. Aujourd'hui, c'est l'anniversaire de Denis Brognard.
5: Ah,
4: ça fait 59 ans qu'il hurle.
5: Ah,
4: en levant les bras sur une plage au Fidji, pendant qu'il y a des gens en slip qui mangent des racines pour espérer gagner de l'argent pour rembourser leur crédit voiture. Le sadisme est régi en profession.
6: Les aventuriers de la tribu réunifiée ont décidé de vous éliminer et leur sentence est irrévocable.
4: Bon anniversaire à Florian de la Vega aujourd'hui, l'ex-frérot de la Vega qui fête ses 39 ans. Il est parti dans la forêt pour vivre d'amour, d'eau fraîche et de purée de potimarron. Le bilan carbone est nickel. Bon, la carrière musicale est un peu au point mort, mais au moins il vit sa meilleure vie. Le 12 juin 2003, une page se tourne à Calais à 11h30 précise avec la démolition de la tour P19 qui trônait fièrement en plein cœur du quartier de Beaumarais depuis 1968. 14 étages et 65 appartements qui avaient permis de faire face au baby boom. Ce matin-là, c'est dans un simple boom que tout a disparu.
7: 11h30. Il est très fort quand même. Oh là, je l'ai même pas vu tomber. Hein. Ça a perçu comme ça d'un coup. Ouais.
8: En quelques secondes, la tour P19 disparaît dans un brouillard de poussière. Opération réussie.
7: Alors ?
9: Bah, vendu, ça va être plus propre. C'est chaud. Tranquille, nous.
8: Plus propre, en attendant, il faudra évacuer d'ici la fin août 8000 tonnes de gravats avant de laisser place à un centre social flambant neuf.
4: Et aujourd'hui, c'est l'ouverture de Lille Piano Festival. Si vous cherchez des choses à faire ce week-end, une vingtaine de concerts, de récitals classiques au jazz partout dans la ville et en grande partie gratuit. Tout Lille se met au diapason.
10: J'entre dans le restaurant.
4: Si vous faites un resto à Lille ce week-end, vous risquez de tomber sur le Refugee Food Festival. Ce sont des chefs réfugiés qui cuisinent dans les restos de la ville. Cuisine du monde, partage et saveurs rares. C'est bon pour le cœur et bon pour les papilles. Et ben voilà, ça va vous faire la journée. De quoi bien commencer le week-end.
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0: 8h44, c'est l'heure de l'IB, l'info bonus. Et ce matin, Thomas, nous revenons sur ce sommet organisé aujourd'hui à Lille.
1: Oui, à Eura Technologies, un sommet sur l'intelligence artificielle. Nous l'avons évoqué ce matin, l'IA et nous, l'IA avec nous. Il s'agit d'aborder les différents enjeux liés à l'utilisation et au développement mondial actuellement de l'intelligence artificielle. Alors, pour l'occasion, ce que je vous propose, Emmanuel, c'est que ce soit l'IA ce matin qui fasse l'info bonus.
0: Oui, c'est-à-dire...
1: Alors, j'ai utilisé une intelligence artificielle. Je lui ai demandé, résume-moi les grands enjeux de ce sommet.
5: Premièrement, l'enjeu de souveraineté. Et oui, la France refuse d'être le simple client des géants américains. Elle veut bâtir ses propres data centers pour sécuriser nos données.
1: Donc là, c'est une voix synthétique. Hein. Ouais. Vous avez compris, c'est l'IA que vous entendez. Ça continue.
5: Deuxièmement, le défi social. L'IA va carrément bouleverser nos emplois et notre culture, et c'est justement pour apaiser ces angoisses qu'ils ont opté pour un format plutôt inattendu. Après une plénière d'experts avec l'économiste Marc Carnet, l'événement devient un festival de 7 jours avec plein d'initiatives locales.
1: Et je n'ai rien écrit, hein. C'est elle qui a tout écrit, qui a synthétisé la voix, moi je n'ai rien fait du tout à part lui donner quelques sources, je vais en reparler tout à l'heure, c'est relativement propre. Mais qu'est-ce que ça donne si je pose la même question à une autre IA ?
11: La région veut s'imposer comme la nouvelle vallée de l'IA. Mais bon, derrière l'enthousiasme, il y a un vrai bras de fer politique et écologique qui se joue. Premièrement, l'enjeu économique. SoftBank promet d'investir 45 milliards d'euros pour construire 3 méga-centres de données. Cette IA va-t-elle vraiment nous simplifier la vie locale ou est-elle juste là pour le prestige de quelques géants ?
1: Alors là non plus, je n'ai rien écrit. Ouais. Est-ce que vous avez entendu la différence entre les deux ? Dans le premier, vous avez... la politique volontariste de la France et de la région, vous avez le terme apaisé, vous avez l'expert, vous avez les initiatives locales, quasiment que du positif. La deuxième voie, vous avez le bras de fer, elle commence à poser des questions. Alors j'ai utilisé le même logiciel, pour la première je lui ai donné les communiqués de la région, les communiqués de presse de la région faits sur ce sommet, pour la deuxième je lui ai donné les communiqués de la région, mais aussi des articles de presse. Et un communiqué des écologistes, du groupe écologiste à la région Hauts-de-France. Alors la conclusion de cet exercice est peut-être très basique, mais ça permet de rappeler qu'il faut être attentif toujours, puisque l'intelligence artificielle, le résultat dépend de ce que vous lui donnez pour travailler, puisqu'elle s'entraîne à partir de données qui existent. La manière, ça dépend aussi de la manière dont vous l'orientez. Donc là, en l'occurrence, je pose exactement la même question à chaque fois, mais vous pouvez lui poser des questions aussi orientées. Est-ce que tu peux me parler de ce sommet uniquement de manière critique, par exemple ? Alors là, je lui ai demandé d'en parler de manière neutre. Et puis, elle peut tout à fait être incomplète ou partiale. Puisque là, encore une fois, je n'ai donné qu'une quantité limitée de sources. Si je lui avais donné encore 10 communiqués de presse, le résultat aurait été totalement différent. Les IA peuvent aussi se tromper. Hein. S'il y avait eu des erreurs dans le communiqué, elles les auraient reprises. Et par ailleurs, dernière conclusion, j'ai passé autant de temps à faire ça que si j'avais fait l'info bonus moi-même.
0: C'est ça que je vous ai vu sortir du studio là, à 4h du matin. D'accord. Bon, il avait une bonne voix quand même, le garçon, hein, tout à l'heure.
1: Ah, il parle bien, hein. Ouais, il mange un peu des syllabes de temps en temps. Ah, hein.
0: D'accord, ok. Bon. Bah, merci en tout cas, merci d'avoir reproposé ce sujet dans l'info bonus à retrouver sur ici.fr. Alex Warren, et dans un instant, notre

0: Warren avec Fever Dream. Il est 8h49, 9h moins 10 sur les routes de la région. Juste cette information de la 25, accident dans le sens d'un Dunkerque vers Lille, sortie numéro 15, Herzel. Sinon partout ailleurs, ça a l'air plutôt fluide. Ça ralentit hein, sur les secteurs que vous connaissez, que vous empruntez chaque matin, mais ça reste tout à fait raisonnable.
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0: 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Bon, si on regarde par la fenêtre, le temps ne nous donne pas envie de penser à l'été, et pourtant, il va falloir y penser à l'été et au spectacle que vous allez pouvoir découvrir tiens, en Belgique, du côté de Belœil, avec nous, et pour en parler, Luc Petit. Bonjour, Luc.
2: Bonjour. Bonjour.
0: Directeur artistique, metteur en scène, vous, le monde du spectacle, vous connaissez par cœur. Hein.
2: Oui, j'ai fait des spectacles un peu partout dans le monde, donc évidemment c'est un métier que je fais depuis plus de 30 ans, mais c'est toujours il faut toujours se réinventer, donc chaque année ce sont des grands défis comme le spectacle que je vais monter évidemment à Belœil cet été qui sera le Livre de la Jungle, donc évidemment c'est encore une grande aventure qui s'ouvre à nous.
0: Ouais, du 16 juillet au 17 août, on vous dit ça si vous avez envie de réserver pour aller voir ce spectacle. Alors, qu'est-ce qu'il faut comprendre dans ce spectacle, le Livre de la Jungle, histoire on connaît, qu'est-ce qu'on va voir au juste?
2: Ah ben, vous savez, c'est tout à fait différent qu'un spectacle traditionnel où on est assis devant une scène, là on est en extérieur, et le public voyage dans les scènes, donc c'est vraiment un concept très particulier. Mmh. C'est plus de 2 heures de balade où on rentre vraiment dans le Livre de la Jungle, on est accompagné évidemment par un colonel des Indes, puisque ça se passe en Inde, dans la jungle indienne, et on va de scène en scène, où vous allez pouvoir découvrir plus de 120 artistes qui vont occuper ces différentes scènes. Alors ce sont des artistes de cirque, ce sont des danseurs, ce sont des comédiens, il y a évidemment tout un jeu de lumière qui met en valeur le parc, il y a des décors. Vous pouvez être très près des comédiens aussi, donc vous pouvez rencontrer Bagheera, Balou, tous ces personnages qui font cette histoire, Mowgli bien sûr. Et donc c'est vraiment ça, c'est une découverte et vous êtes acteur du spectacle aussi, puisque vous rentrez chaque fois, comme si vous tourniez les pages d'un livre, hein, et que vous rentrez chaque fois dans un chapitre différent. C'est ça qui fait la force et aussi la gaieté que les spectateurs peuvent avoir dans ce type de spectacle, parce qu'ils sont pas fixes, ils voyagent, il y a beaucoup d'humour aussi dans tout ça, donc c'est assez merveilleux, et on termine aussi par des artifices aussi. Donc,
0: c'est vraiment un spectacle vivant, hein, pour le coup, avec comédiens, acrobates, danseurs, jongleurs de feu, c'est tout en même temps, hein, c'est ça.
2: Oui, c'est ça, c'est vraiment, c'est ma spécialité, c'est de pouvoir mélanger les différents types d'artistes qu'on peut avoir. Puis il y a des artistes qui viennent du monde entier, j'ai des gens qui viennent d'Inde, vous pourrez avoir des personnages qui vont vraiment voyager sur des câbles au-dessus de vous, à plus de 10 mètres dans une forêt, tout ça c'est dans un milieu naturel, puisque le parc du château de Belœil est un des plus beaux parcs de Belgique, donc évidemment c'est vraiment magnifique quand vous rentrez dans ces forêts, dans ces jardins, mais que nous éclairons évidemment d'une façon assez extraordinaire.
0: Ouais, donc on reste pas statique, alors on va bouger à travers les différents tableaux, hein, c'est ça en fait,
2: c'est ce qu'il faut comprendre. Oui, c'est ça, c'est vraiment un voyage où on joue plusieurs fois, hein, par soir, c'est 4 fois par soir. Mm-hmm. Ce sont des groupes de 400 personnes, hein, qui, alors de temps en temps vous êtes assis, hein, puisqu'il y a aussi des gradins, et puis vous allez de scène en scène.
0: Ah, ça donne vraiment ça donne très envie tout ça. On imagine les couleurs, on imagine l'ambiance du 16 juillet au 17 août, hein, ce sont les dates proposées. On fait comment pour justement réserver son ticket pour la soirée?
2: Ah ben vous allez sur le site nocturnal.be,
0: okay.
2: Donc là vous allez retrouver toutes les informations et vous pouvez aussi manger sur place, on peut dormir même puisqu'il y a un glamping, donc on peut dormir dans le parc du château,
0: ah ben,
2: avec des tentes thématisées, hein, avec la tente Balou, la tente Mowgli, donc ça c'est aussi une belle expérience à faire.
0: Bon, le Livre de la Jungle au château de Belœil à partir du 16 juillet, merci Luc Petit et bon week-end.
2: Merci à vous.
0: À bientôt, au revoir.

0: Le petit bisou, le petit baiser d'Alain Souchon sur ici Nord. C'est le docteur Kierzek qui va clôturer cette émission. Pour notre consultation matinale, on va parler du TDAH à l'occasion de cette journée mondiale aujourd'hui. TDAH très à la mode. Hein.
1: Bonjour à tous. Sujet qui fait beaucoup parler sur les réseaux sociaux, dans les open space et même autour de la machine à café. La phrase, vous l'avez tous et toutes entendue. Hein. De toute façon, on a tous un peu un TDAH. Non, c'est vrai. Est-ce qu'on n'est pas tous un peu hyperactifs, un peu tête en l'air, un peu impulsifs? C'est la journée nationale de sensibilisation au TDAH. Je vais vous proposer de démêler le vrai du faux, parce que soyons clairs, oui, tout le monde peut se sentir distrait, impatient, agité de temps en temps. L'inattention, l'impulsivité font partie de la vie. Mais c'est attribué à tort à un TDAH. Ça ne suffit pas pour être TDAH. Le trouble déficit de l'attention avec ou sans hyperactivité, c'est pas juste être discret. C'est pas juste perdre ses clés, par exemple. C'est vraiment perdre pied au quotidien. C'est vivre avec un cerveau qui ne répond pas comme attendu, même quand la motivation est là. C'est quelqu'un qui est incapable de se concentrer. Donc non, tout le monde n'est pas TDAH. Ça concerne 3% des adultes, 6% des enfants en âge scolaire et pas 100% des gens. Donc concrètement, ne vous auto-diagnostiquez pas. Ce n'est pas les réseaux sociaux qui vont vous diagnostiquer non plus. Les médecins ont des critères très précis. Donc, si vraiment ça vous handicape, il faut consulter.
0: Et comment on fait la différence entre une simple distraction et un vrai trouble?
1: Je vais vous donner quelques signaux d'alarme. Si vous ou votre enfant avez constamment du mal à soutenir l'attention, par exemple, même pour des choses qui vous plaisent, si vous semblez ne pas écouter quand on vous parle, comme si votre esprit était un peu ailleurs, si vous perdez systématiquement vos affaires, vos clés, votre téléphone, vos lunettes, plusieurs fois par semaine, ou si vous avez tendance à interrompre les autres ou à finir leurs phrases, eh bien, ce sont des petits signaux qui pourraient vouloir dire que vous êtes peut-être TDAH. Vous consultez et là, vous allez avoir un vrai diagnostic et parfois, vous aurez besoin de médicaments. Sinon, pour tout le monde, TDAH ou pas, allez, trois conseils. La méthode Pomodoro, c'est simple. Vous travaillez par intervalle de 20 minutes, 20-25 minutes et vous accordez 5 minutes de pause. Là, votre cerveau adore la routine. Ça va limiter la dispersion. Conseil numéro 2, vous chassez les distracteurs, les notifications, toutes les choses qui perturbent sur votre téléphone, même la couleur un peu vive. Vous mettez un fond gris, ça va apaiser tout le monde. Et conseil numéro 3, une bonne routine de sommeil, c'est fondamental. Couchez-vous, levez-vous à heure fixe. Tout ça, c'est un excellent régulateur de l'attention. Si vous rajoutez un peu d'activité physique, eh bien, vous serez parfait. Allez, d'ici là, portez-vous bien.
0: Merci, docteur Kierzek. On vous retrouve sur ici.fr. On vous laisse à la télévision, à la radio, évidemment. Ça continue.
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0: Bon, ce qui est bien, c'est qu'on sait déjà ce qui va se passer dans le Ch'ti qui gagne. Agnès Delmar,
3: voilà,
0: bonjour.
3: Entre 11h et midi, bonjour. Emmanuel, ravi de vous retrouver.
0: Ça fait du bien.
3: Oh, ça fait longtemps qu'on ne s'est pas vu.
0: C'est vrai que ça fait longtemps.
3: Vous m'avez reconnu quand je suis rentrée dans le studio?
0: Bien sûr. Alors, on parle de quoi aujourd'hui?
3: Alors, on parle entre 9h et 10h des archives départementales du Nord. À quoi servent-elles? Comment on traite les documents? On les traite bien, rassurez-vous. Hein. Mais en plus, on va vraiment comprendre tout le cheminement d'un document quand il est donné aux archives et la manière dont il est conservé avec nos invités, puis avec vos commentaires au 03 20 55 89 89 et à partir de 10h de la santé avec le docteur Van Kemmel.
0: Eh bien, génial. On suit ça de très près. Moi, je vous retrouve demain matin. Voilà, le temps de faire une petite sieste et puis je reviendrai demain à partir de 7h pour le réveil en mode, vous voyez, week-end.
3: Ouais, ça va être bien.
0: Ça va être bien.
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0: Très belle journée, c'est vendredi, l'actualité avec Thomas Schoeneur. Il est 9h. Les investigations se poursuivent dans le Valenciennois où des agents municipaux accusent un de leurs supérieurs de harcèlement moral.
6: Oui, c'est le DGS de la mairie de Condé-sur-Lescaut qui est ciblé, un directeur général des services en poste depuis 2020 cette semaine. Il a été placé en garde à vue, auditionné, puis remis en liberté, mais le parquet de Valenciennes indique que l'enquête n'est pas terminée. Juliette Penn, plusieurs plaintes ont été déposés contre le mis en cause qui explique sa garde à vue. Pour quel motif ?
3: Pression, menaces, humiliation, toutes et tous décrivent la même chose. Plus de 6 ans de calvaire au sein de la mairie de Condé-sur-Escaut. La première à porter plainte, c'est Laurence Monnier, dès octobre 2023.
7: Je voulais vraiment me faire sortir de mes gonds et ma carrière a été bloquée. Je n'ai jamais eu d'augmentation, de passer de grade, jamais. Pour les autres collègues, pareil, harcèlement, pas de montée de grade, boycott des carrières. Pour certains collègues, c'était de l'humiliation. Les pousser à bout pour qu'ils partent d'eux-mêmes, quoi, en fait. Et ça a réussi pour beaucoup de collègues.
3: Au total, une trentaine d'arrêts maladie pour dépression, burn-out et même plusieurs tentatives de suicide. La collectivité comptait 300 agents, ils ne sont plus que 200. Avant d'être élu maire de la commune, Joël Bois était dans l'opposition. Il parle d'une véritable chasse aux sorcières.
8: Pour lui, l'objectif, c'était de diminuer le nombre d'agents au niveau de la commune. Je crois que c'est le seul DGS en France qui est connu par toute la population de la commune. Hein. Ça a quand même été rude. On sent voilà, que le traumatisme est encore là. Hein. Il y a des barrières qui sont faites entre les pros DGS et les autres. Et je dois faire hyper attention. Je veux faire les choses autrement.
3: Le maire a déjà reçu les employés en arrêt qui souhaitaient reprendre le travail pour pouvoir les réintégrer dans leur service.
6: Le directeur général des services n'a pas répondu à nos sollicitations. Contacté également par ici. L'ancien maire de Condé-sur-Escaut nous dit lui n'avoir aucune information sur le sujet. Il n'a pas non plus été, dit-il, sollicité par la justice. À Dunkerque, les 6 hommes jugés ces 2 derniers jours ont été reconnus coupables hier par le tribunal, condamnés pour leur implication dans plusieurs dizaines de traversées ou tentatives de traversées de la Manche. 2 de ces départs d'embarcation s'étaient soldés par des morts en 2024. Les peines vont de 1 an à 8 ans de prison ferme. La maternité du centre hospitalier de Tourcoing envoie un courrier à quelques 1600 familles lors de demandant par précaution de refaire passer à leur enfant le test de Guthrie, puisque suite à un contrôle, 4 échantillons de ce test ont été jugés non conformes. Et si rien n'indique, selon la direction, que les résultats ne soient pas fiables, l'hôpital préfère rappeler les familles. Tous les frais liés aux nouvelles analyses seront pris en charge. Le test de Guthrie permet de détecter chez les nouveau-nés des maladies rares comme la mucoviscidose. La ministre Anne Le Hénanff, invitée d'ici Nord ce matin, assure qu'accueillir des data centers dans les Hauts-de-France nous offre des garanties sur les intelligences artificielles qui seront hébergées et entraînées. Anne Le Hénanff, ministre déléguée à l'IA et au numérique, qui plaide pour une IA éthique, respectueuse de l'environnement et des réglementations européennes. Elle participe au sommet qui est organisé à Lille aujourd'hui, spécialement dédié à l'intelligence artificielle. Après le français hier, les maths aujourd'hui au programme du bac pour les élèves de première. Il s'agit d'une nouvelle épreuve anticipée, 2 heures sans calculatrice avec un QCM de calcul et plusieurs exercices indépendants. Une épreuve sur laquelle vont plancher 32 000 élèves de l'Académie de Lille. Et puis l'opération se poursuit encore aujourd'hui et même encore demain dans l'agglomération de la Porte du Hainaut. Le CIAVED, syndicat qui valorise les déchets des communes de l'agglo, le CIAVED distribue des poules pour que les habitants réduisent leurs déchets de manière naturelle. C'est la 9e fois que cette initiative a lieu. À chaque fois, c'est un carton. Le CIAVED estime que 480 tonnes de déchets organiques ne seront pas cette année mis à la poubelle grâce à ces poules. Mais attention, ce sont des animaux, donc il y a des règles à respecter, comme l'explique Laura Musi.
9: Vous avez 4 races régionales proposées, la coucou des Flandres, la bourbourre, la Ether et la Hernie. Dans un premier temps, c'est de préserver le patrimoine agricole local, puisque ce sont 4 races en voie de disparition. Et aussi de pouvoir valoriser les déchets alimentaires, puisqu'une poule va aider les foyers à valoriser les déchets de cuisine et de jardin. Et il faut savoir qu'une poule peut manger jusqu'à 150 kg de déchets par an. L'opération a commencé toute petite. On proposait seulement 300 poules pour 150 foyers sur le territoire. Et on est quand même arrivé aujourd'hui à 3200 poules pour 1600 foyers. Surtout, le message important à faire passer au niveau du CIAVED, c'est qu'une poule n'est pas une poubelle. C'est juste une grande amie pour pouvoir nous aider à valoriser les déchets. Il y a une charte à signer pour pouvoir respecter le bien-être animal et s'engager à avoir un jardin, un poulailler, tout le matériel nécessaire pour accueillir correctement ces poules.
6: Bon, inutile de chercher, Agnès, où vous pouvez aller récupérer ces poules, parce que si vous souhaitez participer, donc, non seulement il faut habiter l'agglo, mais en plus, il faut attendre l'année prochaine pour vous inscrire.
3: Ah bon, d'accord.
6: Parce que là, tout est pris.
3: Il faut avoir les cocottes. Bon,
6: exactement.
3: D'accord. Je note.
6: La météo, c'est de la pluie ? Vous revenez de dehors, là, il fait quoi ?
3: Ah oui, c'est un petit crachin, tout gris.
6: Mais ça va passer après.
3: Mais comme ça, on est content de faire épreuve de maths pour les
6: ceci dit.
3: On se dit, bon finalement, il n'y a rien d'autre à faire que de faire de la trigo, donc autant y aller.
6: Parce que pour les autres épreuves, la semaine prochaine, a priori, là, ouais, sera plutôt grand soleil.
3: En philo, grand soleil.
6: Ils regarderont le soleil comme ça par la fenêtre.
3: Oui, ils diront, bon, je fais ça en une heure.
6: Et après, je tombe dehors.
3: Merci beaucoup, Thomas. Oui, du nuage, de l'averse faible et des températures. On est à peu près dans le même genre qu'hier, hein. Des températures 15-16 degrés, voilà, aujourd'hui.
6: Elle est bien cette Toussaint, hein.
3: Elle est ouais, quand même un peu plus douce que la Toussaint habituelle. Bon, merci. Je vous revois plus si je vous revois ?
6: Non, moi je vous dis à lundi.
3: Ah, à lundi, passez un bon week-end d'ores et déjà. Merci beaucoup, Thomas. Et puis avec Mickaël, on fait un point sur la route à la cellule vigilance routière de la préfecture. Bonjour, Mickaël.
10: Bonjour, Agnès. Bonjour à tous.
3: Comment ça va ?
10: Ça va plutôt bien, mieux que le temps, on va dire. Voilà.
3: Ouais, c'est ça. Alors, évidemment, avec la pluie, il faut faire un tout petit peu attention sur les routes, mais là, on n'a pas des grosses averses.
10: Non, pour l'instant, non. On a les chaussées quand même bien détrempées. Pour l'instant, pas d'accident sur nos axes principaux. On a quelques points de densité, notamment sur l'A1, secteur Finlan-Pin-Seclin, donc dans le sens Paris vers Lille. Voilà, ralentissement sur le secteur, on n'a même pas parlé de bouchon. Après, sur l'A22, secteur de Roncle-Tourcoing, dans le sens Grand vers Lille, comme tous les jours, ça ralentit notamment la voie de droite avec les poids lourds présents sur cette voie de droite. Et après, sur l'A25, un peu de densité, secteur courbe du port fluvial à Lotte jusqu'au niveau de la porte des postes, voilà, c'est les différents échangeurs qui posent quelques petits ralentissements. Rien de méchant à cette heure-ci. Et en zone de travaux, on a toujours cette zone de travaux sur la départementale 649, axe Valenciennes-Maubeuse, secteur de Jeanlin. On circule que sur la voie de droite dans les deux sens de circulation. Et il y a un kilomètre de bouchon de part et d'autre de cette zone de travaux.
3: C'est noté. Voilà. Merci beaucoup, Mickaël. Rien de méchant, je retiens pour ce vendredi matin. Et puis peut-être à 9h30, on refera un point pour dire tout va bien. Merci, Mickaël. 03 20 55 89 89, c'est la route que nous faisons ensemble aussi tout au long de cette journée. Vous pouvez nous laisser vos messages au standard ou sur le WhatsApp.
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3: Et on commence bien en prenant les chemins du paradis avec Michel Polnareff.

0: Michel Polnareff et ses chemins vers le paradis. Merci d'écouter votre radio Ici Nord, la radio qui vous invite à découvrir aujourd'hui les archives départementales du Nord.
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0: Alors c'est une semaine internationale des archives qui s'achève, ça se termine aujourd'hui. C'est l'occasion pour nous de revenir sur les archives départementales du Nord. On avait déjà fait la visite il y a quelques temps, c'était lors des journées du patrimoine. On a eu le plaisir de déambuler dans cet espace, les archives départementales du Nord, déjà de revenir sur leur mission. Et c'est intéressant de savoir aussi comment les documents, en fait, leur sont transmis, comment ils sont conservés et comment, après, ils peuvent nous servir, nous, grand public. Alors, est-ce que ça s'adresse justement au grand public, les archives départementales du Nord? À quel moment on peut faire appel à cela? À quel moment d'autres, peut-être, je pense aux universitaires, font, eux, la démarche aussi à travers leur travail, leurs études, leurs analyses? On va voir tout ça avec nos invités, mais aussi peut-être avec vous. Vous avez déjà fait appel aux archives départementales du Nord. Vous y êtes déjà allé. Vous connaissez l'adresse, rue Saint-Bernard. Alors je me suis dit, est-ce que le Saint-Bernard serait leur animal totem? On va y revenir dans quelques instants avec nos deux invités, mais avec vous aussi au 03 20 55 89 89. Aujourd'hui, on parle des archives départementales du Nord avec Dalila Lounissi. Bonjour Dalila.
3: Bonjour.
0: Vous êtes chargée de collecte et de traitement. C'est un nom qui doit tenir une belle place sur votre carte de visite. On reviendra avec vous sur votre travail, sur l'accompagnement des documents que vous assurez. Puis Hervé Passot qui est responsable des fonds. Bonjour Hervé.
4: Bonjour Agnès.
0: Merci d'être avec nous tous les deux. Je me disais, comment on peut parler des archives départementales du Nord? Est-ce qu'on peut dire que c'est une sorte de grande bibliothèque en l'honneur de la mémoire collective?
4: Je crois que la définition est bonne. Bibliothèque, bien évidemment, nous sommes pendant.
0: Oui. Hein,
4: c'est de la documentation administrative, généralement, qui a été collectée, mais la comparaison me semble tout à fait juste.
0: Merci beaucoup. J'ai déjà un bon point, je suis content. Je vais essayer d'avoir une image à la fin de l'émission. On se retrouve dans quelques instants avec Hervé et Dalila des Archives départementales du Nord, avec vos témoignages, vos questions aussi au 03 20 55 89 89.

0: Charles Cardin, The Way We Touch. Merci d'écouter votre radio ici Nord.
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0: Bienvenue chez vous. Bienvenue aux archives départementales du Nord. Alors d'habitude, on descend au métro Montebello, on va rue Saint-Bernard, mais là, ils sont venus jusqu'à nous. Dalila Lounissi, qui est chargée de collecte, des collectes et du traitement, et Hervé Passot, qui est responsable des fonds. Alors Hervé, on va peut-être commencer par dire à quoi ça sert les archives départementales du Nord.
2: Je dirais que ça sert à tout. Mais outre ça, avant de servir, je vais vous évoquer plutôt les missions qui sont les nôtres. Donc les missions commencent toutes par un C. Donc c'est assez facile finalement.
0: À collecter, pardon.
2: On peut même dire contrôler. C'est-à-dire que les archives départementales contrôlent l'ensemble de la production documentaire de toutes les administrations ayant leur siège dans le département.
0: D'accord.
2: Ce qui permet de séparer le grain de l'ivraie, d'autoriser la destruction d'archives par pour certaines administrations, et puis aussi de collecter ce qui nous semble, nous, important et nécessaire d'être collecté. À titre d'exemple, l'année dernière, en 2025, nous avons autorisé la destruction de plus de 30 km linéaires d'archives. Donc 30 km, je dirais que c'est à peu près la distance entre Lille et la sortie de l'autoroute 1 là, vers Lens-Douai. Et on a collecté 800 mètres linéaires d'archives publiques. Donc on a, mais tout ça par cette, comment dire, par cette nécessité de contrôle. Donc la collecte, évidemment, c'est la collecte d'archives publiques, comme je l'évoquais, mais aussi la collecte d'archives privées, c'est-à-dire que des personnes, des familles, d'ailleurs j'invite certains qui ont des petites pépites familiales à venir nous contacter pour que cette documentation soit conservée pour les générations futures. Et quand cette documentation nous arrive, il est nécessaire, bien souvent, de les reclasser, de les remettre en ordre, et donc c'est un travail de longue haleine, qui peut s'apparenter à un travail de bénédictin, où les archivistes reclassent l'ensemble des dossiers.
0: Là, on est dans le nom de la rose, un petit peu.
2: C'est un peu ça, ouais. mais ça finit mieux. Reclassent tous les dossiers qui nous sont proposés, les remettent dans un certain ordre logique, afin de in fine produire un outil qui permettra de retrouver le dossier qui a été décrit. Une autre mission, c'est celle de la communication. La communication, donc ça, c'est l'accès par tout usager à cette documentation. Là, c'est important de le dire, l'accès est libre, il est gratuit, et tout usager, sans raison scientifique, peut venir consulter les archives, donc dans cette belle salle de lecture située rue Saint-Bernard. Donc Montebello, c'est effectivement à proximité de la Porte des Postes. Et ça, c'est vraiment une des missions qui nous est très importante.
0: Il ne faut même pas prendre rendez-vous. On peut venir un matin et dire bonjour, je voudrais... Il faut être précis peut-être dans sa demande, mais...
2: C'est mieux.
0: mais je m'installe dans la salle de lecture et j'y passe ma journée, je mange mon sandwich si je veux, si j'ai beaucoup d'archives à consulter.
2: Alors effectivement, si ce n'est que le sandwich, ne sera pas mangé en salle de lecture pour éviter.
0: Ah, mince.
2: Vous comprenez bien les raisons, mais effectivement, il y a toute personne peut venir dès 9h, nous sommes ouverts de 9h à 17h, il suffit de s'inscrire, donc une pièce d'identité, l'accès est gratuit. Il est préférable de savoir ce que l'on recherche, c'est-à-dire ou tout au moins d'avoir un sujet de recherche, parce
0: sinon c'est
2: un peu vaste, parce qu'on conserve 73 km d'archives qui vont du 9e siècle jusqu'à l'année dernière. Notre plus vieux document date de 816, donc vous voyez, si on n'a pas au moins une idée de ce que l'on recherche, ça peut être un peu comme vider la mer à la petite cuillère. Donc cette communication s'effectue aussi par d'autres moyens, des expositions que l'on réalise. On a une exposition qui va voir le jour, si je puis dire, en septembre, qui sera présentée en avant-première lors des Journées du Patrimoine, effectivement. Donc d'ailleurs, j'invite tous les auditeurs à venir nous visiter lors des Journées du Patrimoine. Il y a plusieurs actions de médiation qui sont mises en place afin que justement chaque usager comprenne notre métier, mais aussi qu'il se donne l'envie de venir.
0: Parce que les archives départementales du Nord, c'est à chacun d'entre nous.
2: C'est
0: ça,
2: à tout le monde.
0: Ça nous appartient, cette mémoire-là. Vous avez encore d'autres C?
2: Je ne crois pas. Bon. Peut-être que j'en ai oublié un.
0: Eh ben, nous allons passer à D avec Dalila d'ici quelques instants. À tout de suite, Hervé, Dalila des Archives départementales du Nord. Notre sujet ce matin dans Bienvenue chez nous, 03 20 55 89 89. Si vous êtes déjà allé aux archives ou si vous avez envie de poser une question concernant ces fameuses archives.
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0: Florent Pagny, si tu veux m'essayer, la radio ici Nord qui vous concocte chaque jour un programme de chansons que vous aimez, mais aussi des sujets qui vous intéressent sur notre territoire.
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0: C'est le cas des archives départementales du Nord, on le disait avec Hervé Passot, l'un de nos invités responsables des fonds. Les archives, c'est à tout le monde, avec Dalila Lounissi, qui est chargée de collecte et de traitement. On va parler plus particulièrement de la façon dont on prend en charge des documents. Mais justement, parlant de tout le monde, Jean-Luc fait partie du tout le monde qui va régulièrement aux archives. Bonjour Jean-Luc.
3: Oui, bonjour.
0: Jean-Luc, vous nous appelez de Salomé. Vous avez l'air tout ému. Calmez-vous, détendez-vous.
3: Ah non, j'ai tellement de choses à dire par rapport aux archives que c'est magnifique. Hein.
0: C'est magnifique. Déjà, prenez-le pour vous, Dalila et Hervé.
4: Merci beaucoup.
0: Alors Jean-Luc, racontez-nous comment vous est venue l'idée de venir aux archives. C'est votre passion pour la Première Guerre mondiale, je crois.
3: D'abord, ensuite mon fils, il y a un peu plus de deux ans, qui me dit, c'est qui Louis Boquet, la place du village? C'est Louis Boquet, et nous on s'appelle Boquet. Donc je lui dis, c'est le frère. J'ai joué quand j'étais gamin, mais je ne sais pas qui il est. Et en fait, c'est le frère de mon grand-père. Donc en fait, tout ce que l'on sait de lui, c'est sur la plaque du village et à la boulangerie qu'il avait avec ses parents, etc. Le nom, le prénom, Neugay-Mambourg, 17 décembre 44, voilà, tout ce que je savais, c'était ça. Et en fait, j'ai pris rendez-vous avec les archives de Lille et qui m'ont aidé énormément à retrouver des documents sur Louis Boquet et puis, entre autres, une partie du parcours. Parce qu'en fait, si vous voulez, j'ai des archives, j'ai réussi à avoir des archives à Washington, ensuite Neugay-Mambourg, à Nancy, à Caen, à Vov, à Ycrouve, mais à partir de là, ce sont les archives de Lille qui m'ont guidé, en fait, voilà.
0: D'abord, une première question. Souvent, ce sont des documents administratifs que l'on peut consulter aux archives. C'est pas toujours facile à lire. Vous êtes familiarisé avec cet exercice?
3: Oui, et en fait, si vous voulez, les archives que j'ai eues, c'est comme à Salomé, le boulanger, c'était Louis Boquet, et donc la sœur habitant Versailles, est revenue à Salomé et a continué à faire du pain. Et en fait, elle a fait des écrits, plein d'écrits. Donc, c'est tous ces écrits-là que, entre autres, les archives de Lille m'ont donné, et puis d'autres archives au niveau de l'Europe et du monde.
0: Il y a quelqu'un derrière qui vous dit ce que vous oubliez, Jean-Luc. C'est qui? C'est madame?
3: Parce qu'en fait, si vous voulez, donc, comme à ce moment-là, les communistes, il était communiste, ils ont été embarqués en prison. Donc, lui a fait 3 mois de prison. Ensuite, il a fait sauter un train à Coincy. Et de là, donc, il a fait un passage à Lille, mais dans la même journée, Doulan, ensuite Ycrouve en Moselle, ensuite Veuve, et ensuite de Veuve en Doutchart, Compiègne, et de Compiègne, parti...
0: Là, on est dans les années 40, hein, c'est ça?
3: 44, pardon. Et entre autres, ce que j'ai retrouvé, il était dans le même train, d'abord à Veuve, avec Jean Lefebvre, l'acteur. Ensuite, John Williams, le chanteur, ça c'était à Veuve, et ils ont pris le train ensemble de Compiègne à Hambourg, Neugheim. Voilà.
0: Bon, vous embrasserez bien madame qui souffle derrière. Jean-Luc, je sens que vous êtes un passionné, on sent que ça a changé quelque chose dans votre vie.
3: Énormément, parce que je peux vous dire ici, nos petits-enfants suivent également, les que ce soit les

0: voir dans la grande histoire, mais ça permet surtout d'incarner la réalité des choses, d'y mettre du vivant. Moi, j'ai pour habitude de dire du mettre du gras. Et c'est vrai
1: du
0: que
1: corps.
0: Du corps,
1: que, ouais, de la respiration. Ouais.
0: Ça permet de rentrer parfois dans l'intimité de ce que les gens ont vécu il y a 50, 60, 100 ans et de retrouver des informations qui avaient été oubliées ou cachées par là où les familles. Et là, ça lève parfois des voiles qui avaient été tendus par les familles et on rentre réellement dans la vie de nos ascendants, nos aïeux les plus anciens comme monsieur l'évoquait juste à l'instant.
1: Oui, qu'on sont très touchés, très émus de savoir tout ça.
0: Ben je crois qu'à un moment effectivement il y a une partie d'émotion, c'est-à-dire que lorsqu'on rencontre, là c'était le grand-oncle ou l'oncle, quand on retrouve des informations sur les conditions de vie, sur ce qu'il a fait, sur et bien il y a une forme de d'empathie, je dirais, qu'il se développe de relations spécifiques avec cet individu qu'on a connu ou pas d'ailleurs.
1: On continue de parler des archives départementales avec vos commentaires si vous souhaitez, comme Jean-Luc, au 03 20 55 89 89. Mais tout de suite, on fait un point sur la route avec Mickaël qui est à la cellule vigilance routière de la préfecture. Encore moins de choses méchantes que tout à l'heure, j'ai l'impression, Mickaël.
2: Voilà, tout à fait. Au niveau des bouchons, quasiment plus rien à vous signaler. Par contre, deux zones de travaux qui posent quelques soucis. La première, c'est sur la départementale 621. C'est l'axe Douai-Cambrai. Au tout début, un secteur de Pierre-Saint-Escrobieux, depuis l'échangeur de l'A21 jusqu'au niveau de la sortie Pierre-Saint-Escrobieux sur 1 km. Zone de travaux où nous avons un bouchon donc à vous signaler. Donc attention, quand vous arriverez au niveau de l'échangeur, donc pour partir vers Cambrai en venant de l'autoroute A21. Et le second petit problème, c'est sur la départementale 649, axe Valenciennes-Maubeuge. Sur le secteur de Jeanlin, on ne circule que sur la voie de droite dans les deux sens de circulation. Et actuellement, dans le sens Maubeuge-Valenciennes, 2 km de bouchon depuis Warny-le-Grand jusqu'à Jeanlin. Donc actuellement, c'est les travaux de Terre-Plein Central. Voilà, ils refont les murets de Terre-Plein Central. C'est pour ça que la voie de gauche est neutralisée dans les deux sens. Et actuellement, 2 km de bouchon en Maubeuge vers Valenciennes.
1: Merci beaucoup, Mickaël. On refait un point tout à l'heure, si vous le voulez bien.
2: Pas de souci.
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0: Le duo Nicoletta Bernard Lavillier, Idées Noires.
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0: Autre duo, Dalila Lounissi et Hervé Passot pour les archives départementales du Nord. Alors, on a entendu beaucoup Hervé, donc Dalila. Vous, vous êtes chargée de collecte et des traitements. Des collectes et des traitements, c'est
2: de la collecte et du traitement.
0: Voilà, merci de rectifier et d'être plus précise. Oui. Donc, on se disait, mais quel exemple prendre, des exemples concrets qui aident au quotidien chacun d'entre nous. Par exemple, le cadastre. Vous pouvez nous expliquer en quoi le cadastre, c'est important de le garder et puis de pouvoir y accéder.
2: Alors, le cadastre remonte au 19e siècle. Mmh. Donc, à travers le cadastre, on a la possibilité de restructurer, en fait, l'histoire d'une habitation, mais aussi découvrir l'histoire de personnes.
0: Donc, par exemple, une histoire de personnes à travers ces différentes adresses ?
2: Alors, dans le cadastre, on a la possibilité de découvrir le nom des propriétaires, savoir si la propriété qu'ils avaient était due à une succession. Et à travers ces informations-là, on a des portes qui s'ouvrent dans d'autres collections d'archives qui vont nous donner plein de précisions sur la famille, le lieu de naissance, les héritiers, mais aussi sur le bien, la manière dont il est constitué, si par exemple on avait des écuries ou si c'était une ancienne tannerie. J'ai le souvenir d'une personne qui était venue aux archives pour consulter le cadastre parce qu'en fait, elle avait acheté une maison et elle avait engagé des travaux dans la maison. Et elle avait retrouvé des crochets dans une pièce. Elle se demandait ce que c'était. Donc tout de suite, on pense un peu au film d'horreur.
3: Ah non, moi je pensais à un boucher, mais... Ah, pardon.
2: Ben, j'ai plus d'imagination. Et donc, on avait découvert que c'était une ancienne tannerie, mais de ce fait, ça donnait aussi des informations sur la qualité de la fondation, des murs, etc. Donc ça donne vraiment des pistes aux personnes pour entretenir leurs biens, mais aussi découvrir qui habitait là, tout simplement. Je vais prendre par exemple mon exemple personnel. Dans la maison que j'occupe est une ancienne brasserie qui a été découpée en plusieurs maisons. Donc ça explique le côté festif de ma maison.
0: Alors, si je suis bien votre chemin, celui que vous venez de nous présenter, Dalila, donc on part d'un fait administratif, préservé, noté. Alors, le cadastre, ça se trouve dans les mairies.
2: Alors, c'est un double qui se retrouve dans les mairies, puisque l'original est établi par le pôle cadastre de l'administration fiscale.
0: Et vous, vous le récupérez.
2: Voilà, tout à fait.
0: Dans votre contrôle, c'est là où vous dites, ça, on garde.
4: Absolument.
0: Voilà. Ça, le reste, vous pouvez brûler, mais ça, on garde.
4: Pas brûler, non, mais... recycler, c'est beaucoup plus à la mode.
0: Oui, oui, c'est vrai, vous avez raison. Donc, à travers ce cadastre, on découvre d'abord quelque chose de très factuel, administratif, mais après, on peut en déduire plein de choses sur la singularité d'une famille,
2: sur un aménagement urbain. En fait, rien qu'avec une adresse, on peut remonter au début du 19e siècle. Donc, une adresse actuelle, on a la possibilité de tout remonter pour arriver au 19e siècle, au début du 19e siècle, et même au-delà, à l'époque de du premier cadastre napoléonien, la maison existait déjà, on a la possibilité de remonter dans l'Ancien Régime à travers le tabellion notamment.
0: Jean-Luc, Dalila, on a entendu Jean-Luc, j'ai fait l'inverse, là, il y a quelques instants. Est-ce que vous avez un contact, vous, régulier avec le public, avec leurs demandes ?
2: Oui, tout à fait, à travers les recherches qui nous sont adressées, mais aussi lors des permanences en salle de lecture. Habituellement, on a quand même beaucoup d'études de notaires qui nous sollicitent, puisque les informations qu'on leur apporte leur permettent de conclure des ventes. Mais on a aussi énormément de particuliers qui ont besoin de savoir si, par exemple, l'impasse qui est devant chez eux est encore praticable, ou est-ce qu'elle appartient à quelqu'un à un autre particulier, et s'il y a un nid de poule, qui doit
0: s'occuper du nid de poule, qui en est responsable.
2: Voilà, tout à fait.
0: Nom de Zeus du nid de poule. On revient sur le nid de poule et autres belles choses avec les archives départementales du Nord. Merci d'écouter votre radio. Ici Nord, bienvenue chez vous, 03 20 55 89 89 pour vos témoignages.
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0: David Capaldi sur votre radio Ici Nord, bienvenue chez vous.
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0: Dalila Lounissi et Hervé Passot, des archives départementales du Nord, sont nos invités ce matin. Avec eux, on parle des missions des archives. Je vous rappelle que ça se situe rue Saint-Bernard à Lille. C'est pour tout le département du Nord. Et on parlait des pépites qu'on trouve chez vous, Dalila et Hervé. Alors Hervé, par exemple, on retrouve la trace de Jeanne d'Arc chez vous, une lettre de Jeanne d'Arc. Jeanne d'Arc savait écrire.
2: Alors, on sait qu'elle s'est signée. Qu'elle s'est signée.
0: Vous pouvez écrire, dicter une lettre.
2: Voilà, alors en fait, c'est une lettre à la dictée de Jeanne d'Arc, qui est établie le 17 juillet 1429. Donc cette lettre a une grande plusieurs particularités. On connaît aujourd'hui 5 lettres à la dictée de Jeanne d'Arc.
0: D'accord.
2: 3 sont signées, donc on sait qu'elle s'est signée. La nôtre n'est pas signée.
0: Et elle signe Jeanne d'Arc.
2: Elle signe Jeanne.
0: Jeanne, d'accord.
2: La nôtre n'est pas signée. Toutefois, la nôtre a une particularité, c'est que c'est la seule en parchemin. Les autres sont sur papier.
0: D'accord.
2: Et la deuxième particularité, c'est que c'est la plus ancienne connue de Jeanne d'Arc. Ce qui fait que notre document, forcément, dès lors qu'il n'y en a que 5 connus, il est unique.
0: Ouais.
2: Il est unique. Et
0: comment c'est qu'on est sûr que c'est elle?
2: Ben, elle commence par moi, Jeanne la Pucelle.
0: Je
2: vous écris monsieur le duc de Bourgogne, mon très redouté duc de Bourgogne, etc.
0: Et c'est arrivé chez nous parce que ça s'adressait au duc de Bourgogne.
2: Absolument, parce que le trésor des chars du duc de Bourgogne est arrivé. Bon, il y a des péripéties historiques de conservation, mais il est arrivé aux archives départementales dans sa grande partie. Et c'est un document, effectivement, comme c'est une lettre adressée au duc de Bourgogne, il a fini dans les archives du duc de Bourgogne.
0: 1429, cette lettre. Hein,
2: c'est ça. La lettre est datée donc du 17 juillet, jour du sacre de Charles VII, où elle demande au duc de Bourgogne d'arrêter de faire la guerre contre les Français. Et si lui souhaite faire la guerre, par envie guerrière, qu'il aille plutôt mener croisade contre les Sarrasins. Et puis aussi de retourner un peu la politique diplomatique du duc de Bourgogne, de s'allier plus avec la France qu'avec l'Angleterre. Donc il y a vraiment une sorte d'injonction, d'invitation de Jeanne d'Arc qui...
0: Ouais, c'est un document fort dans ses propositions.
2: C'est un document très fort parce qu'elle lui demande la paix, une paix sereine.
0: Non, mais qui est-elle pour dire, dites donc, duc, vous arrêtez là de jouer avec vos petits soldats?
2: C'est pas rien, quand même. C'est pas rien, et effectivement, c'est un personnage qui s'inscrit dans une histoire très très courte, mais qui a déjà un sentiment d'avoir un rôle politique à jouer.
0: Et stratégique.
2: Complètement, parce que on est dans un moment où les luttes entre Français, nos pays qu'on appelait les Pays-Bas, anglais est très importante, et le calme est préférable à la tempête.
0: Hervé, si je viens demain, je vous dis, je voudrais voir la lettre de Jeanne d'Arc.
2: Eh bien, je vous proposerai d'y accéder par une numérisation. Parce que comme c'est un document fragile, pas tant que ça, parce qu'il est sur parchemin, mais pour éviter qu'elle puisse disparaître.
0: Mais donc je peux aller la voir, je peux en voir une copie.
2: Une copie numérique de très grande qualité qui vous sera fournie. Alors si un scientifique qui travaille sur Jeanne d'Arc souhaite y avoir accès, notamment pour mesurer la taille du parchemin, parce qu'il y a certaines nécessités lorsqu'on fait des travaux scientifiques, on peut lui sortir, mais dès qu'il aura fini, on se dépêchera d'aller l'arranger pour qu'elle soit conservée finalement dans ce bel écrin de la rue Saint-Bernard.
0: Bon, là, on est en 1429. Il y a aussi des auteurs français qui viennent chercher des traces de leurs parents. C'est le cas du journaliste, grand reporter Georges Chalandon, et romancier qui était venu sur les traces de son papa, Jean Chalandon. Là, on parle des années 40-50, Dalila.
3: Des années noires.
0: Ouais.
3: Donc, à l'issue de la guerre, à la libération, certains comptes doivent être réglés. Donc, il y a la Cour de justice de Lille qui engage des poursuites contre les personnes qui sont accusées d'avoir collaboré avec l'occupant allemand. Et c'est le cas donc du père de Georges Chalandon.
0: Jean Chalandon, il en a fait d'ailleurs un ouvrage qui s'appelle Enfant de salaud, hein, qu'il est venu présenter chez vous aux archives pour montrer l'importance de votre place dans son travail de recherche sur la trajectoire un peu étrange de son papa. Il vous a laissé deux documents aussi.
3: Oui, tout à fait.
0: Il y a eu un échange de bons procédés.
3: Oui, exactement.
2: Mais en plus, c'est la, je crois, si je me souviens bien de la lecture du livre, c'est ces deux documents qu'il découvre à 15-16 ans, quelque chose comme ça, qu'il a mis sur une piste.
0: Parce que son père était quand même un sacré menteur.
2: Hein. Oui, je crois qu'on peut même dire qu'il était malade, ça s'appelle la mythomanie.
0: Il avait beaucoup de mal à raconter la véracité des faits. Hein.
2: Oui, c'est cela. Donc il nous a remis, à l'issue de ces travaux d'écriture, deux documents, le billet de sortie de la prison de Loos, donc de son père, qui avait été emprisonné à Loos, et son extrait de casier judiciaire. Et ça, c'est effectivement quelque chose qui nous importe, c'est que toute personne dans le département du Nord peut nous apporter de la documentation historique. Hein, j'ai pour habitude de dire les factures d'électricité et de gaz, pas forcément.
0: Non, vous n'êtes pas preneur.
2: Du 19e peut-être. Du 19e, effectivement, peut-être. Hein, ouais. Parce que, d'ailleurs, j'invite nos collègues aussi à aller voir la magnifique exposition sur l'histoire de l'électricité et de la lumière à la maison natale, et qui va vous montrer des gazomètres, par exemple.
0: La maison natale de Gaulle, rue Princesse.
2: La maison natale, pardon, excusez-moi, pour moi c'est tellement évident que la maison natale rue Princesse. Donc, c'est nous, effectivement, qui effectuons les choix de collecte d'archives privées. Pour autant, il est important que cette mémoire qui est dans les tiroirs des familles soit conservée. Là, on va s'engager, normalement, dans les mois qui viennent, vers une collecte de recettes de cuisine, traditionnelles du Nord. Donc, si vous aviez des vieux cahiers de recettes tachés par le gras du beurre, notamment, n'hésitez pas à nous les remettre. Alors, je précise de suite que ce que l'on souhaite, c'est les documents originaux.
0: Manuscrits.
2: Alors, l'idéal, c'est manuscrits, mais si on a un imprimé qui a été annoté par l'arrière-grand-mère, ça peut nous intéresser également. Pourquoi ? Pour collecter finalement ce savoir-faire culinaire qui est important de préserver.
0: Oui, ça fait partie de notre richesse locale.
2: C'est ça, c'est un peu l'ethnographie locale, et on a besoin d'inscrire ça dans la durée.
0: Merci beaucoup pour cet échange passionnant, cette aventure incroyable des archives départementales du Nord. Merci Dalila Lounissi et Hervé Passeau d'être venus tous les deux ce matin. Merci à vous.
2: Merci à vous.
0: Et bien sûr, bienvenue chez vous. Continue, on va parler santé d'ici quelques instants avec le docteur Olivier Van Kemmel.
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0: 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Merci d'écouter votre radio ici Nord, la radio de vos chansons préférées.
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0: 10h, on fait un point sur l'info. Et le flash est présenté par Étienne Cholès. Bonjour Étienne.
2: Bonjour.
0: L'Assemblée nationale vote à nouveau la nationalisation d'ArcelorMittal.
2: L'usine de Dunkerque, notamment, au cœur d'une bataille politique entre la gauche pour la nationalisation et le gouvernement qui n'en veut pas. Côté RN, c'est l'abstention. Le texte va donc revenir au Sénat qui a déjà voté contre en février. L'auberge des migrants appelle à une mobilisation à 17h devant l'accueil de jour du secours catholique à Calais, rue de Moscou. Ils protestent contre l'expulsion des personnes exilées, notamment du camp de Virval, où s'était installé des centaines de femmes et d'hommes. Des expulsions réalisées sans que des alternatives viables ne soient proposées, dit l'association. Le gratin européen de l'intelligence artificielle se réunit à Lille toute la journée, sommet à Euratechnologie avec plus d'un millier de participants. Emmanuel Macron à distance pour clôturer la journée. Les conférences tournent autour des usages de l'IA dans notre quotidien. La ministre déléguée à l'intelligence artificielle, Anne Le Hénanf, invitée d'ici Nord ce matin, elle dit vouloir une IA éthique, respectueuse de l'environnement, qui s'entraîne sur des données issues de notre culture, de nos activités, de nos entreprises. Un contre-sommet de l'IA est organisé demain à Lille pour alerter sur ces dangers. Le retour de la consigne du verre, pour l'instant, ça ne marche pas beaucoup. C'est ce que dit l'ONG Zero Waste. Un an après le début de cette expérimentation dans notre région notamment, elle vient de publier une enquête qui est à lire sur le site internet d'ici Nord. 10 à 20 centimes pour une bouteille en verre quand vous la ramenez dans certains magasins. Voilà le système depuis un an. Le problème, c'est que personne ne joue vraiment le jeu, pas assez de produits concernés, et des enseignes pas franchement enclins à mettre des bornes de consignes. Déjà le deuxième match de la Coupe du Monde de foot ce matin, Corée du Sud, République Tchèque, victoire 2-1 des Sud-Coréens. Hier soir, le Mexique s'impose pour le match d'ouverture, victoire 2-0 des Mexicains chez eux dans la capitale, Mexico contre l'Afrique du Sud. Match, il faut bien dire, assez déroutant avec 3 cartons rouges. Et c'est pas bien beau pour la météo.
0: Oh, comment vous parlez du ciel, vous?
2: Il est tout gris.
0: Oui, alors
2: il y a un peu d'eau qui tombe, non?
0: Effectivement, il est gris. Alors, effectivement, il y a un peu d'eau qui tombe. Cet après-midi, ça devrait s'améliorer.
2: Déjà, ça va mieux cet après-midi.
0: Oui, enfin, cet après-midi. Ne vous emballez pas, là, je vous sens tout de suite.
2: Vous me vendez du rêve, moi, je mets deux pieds dedans.
0: Alors, vous aimez les salles obscures, continuez à y aller. Non, parce que ça reste couvert, mais il y a moins de pluie.
2: Oh,
0: c'est déjà ça?
2: Oui. Oui, oh, c'est pas mal, c'est pas
0: écoutez,
2: mal.
0: Écoutez, samedi et dimanche, le soleil revient.
2: Je me réveillerai samedi et dimanche, voilà.
0: Bon, voilà, les températures, au meilleur de la journée, 17 degrés. J'allais dire 17 heures, non, pas du tout. 17 degrés. Ça vous va?
2: Oui, ça me va.
0: Vous revenez pas, de toute façon.
2: Non.
0: C'est pas vous à
2: 11h. Lundi, je serai là, mais sinon, comptez plus sur moi pour ce week-end.
0: D'accord. Bon week-end à vous,
2: Étienne. À vous aussi.
0: Et puis, à plus de 10h, rien à signaler sur le réseau routier, autoroutier du Nord et du Pas-de-Calais. Ça se passe plutôt bien, attention aux zones de travaux, mais a priori, pas de ralentissement significatif. La route, nous la faisons aussi avec vous, automobilistes du Nord et du Pas-de-Calais, au 03 20 55 89 89.
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0: Étienne parlait du gris, et bien on va penser à la couleur Mentalo avec Eddie Mitchell.

0: C'était Eddie Mitchell sur votre radio Ici Nord.
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0: Bienvenue chez vous avec nos spécialistes aujourd'hui, le docteur Olivier Van Kemmel, qu'on connaît bien, chirurgien, urologue, qui vient très régulièrement nous apporter de très bons conseils. Aujourd'hui, on va visiter un lieu un peu particulier avec vous, docteur Van Kemmel. Ce sont les toilettes, mais vous allez nous expliquer pourquoi dans quelques instants. L'idée aujourd'hui, c'est d'amener les gens à prendre conscience.
2: Oui,
0: c'est
2: complètement.
0: Ça. Vous venez ici avec un message important, vital, je dirais.
2: Le message, il est véritablement vital. Il est d'abord extrêmement pratique et ensuite il est vital. Un côté pratique qui commence à être de plus en plus partagé, connu par un grand nombre de personnes, c'est la position aux toilettes. La position aux toilettes, chacun sait que les toilettes occidentales ne sont pas des toilettes finalement physiologiques, puisque quand vous allez, si vous avez un besoin, alors que vous êtes à la campagne, à la mer, en montagne, vous n'avez pas de toilette.
0: On s'accroupit en fait.
2: Vous accroupissez.
0: On ne s'assoit pas sur un siège.
2: Vous vous accroupissez et vous êtes dans la position qu'on appelle les toilettes turques. C'est exactement la position qu'utilise encore un grand nombre de personnes dans les pays asiatiques et dans les pays en Afrique. C'est également la position, quand vous réfléchissez, d'un enfant quand il est sur le pot. Il est exactement sur des toilettes turques puisqu'il a les genoux extrêmement fléchis sur le bassin. Et c'est exactement la position, quand vous réfléchissez un petit peu, d'une dame enceinte quand elle est en train d'accoucher, puisqu'elle est non pas verticale mais horizontale, et elle a finalement exactement cette même position. Et quand on est dans la position des toilettes occidentales, donc assis à 90 degrés, eh bien on ne se rend pas compte qu'il y a véritablement un angle, une courbure. On va faire une comparaison comme un circuit automobile. Et vous comprenez bien que sur un circuit automobile, si vous avez une ligne droite, c'est beaucoup plus facile que si vous avez des courbes. Eh bien c'est la même chose. Il y a anatomiquement ce qu'on appelle des sangles anorectales qui, quand on est en position assise, ont tendance à se tendre plus ou moins en fonction des gens, mais il y a des personnes chez qui la position assise à 90 degrés, comme sur une chaise, est une position qui est un facteur majeur de constipation. Et rien que le fait de changer ça peut améliorer, parfois dans des proportions absolument considérables, la qualité de leur transit. C'est l'idée qui fait que un grand nombre de personnes le remarquent d'elles-mêmes, ou l'ont comme conseil de leur médecin généraliste, ou de leur kinésithérapeute, ou de leur sage-femme, qui est de dire, mettez un petit tabouret devant les toilettes. De ce fait-là, bien forcément, vous avez les genoux qui sont un petit peu plus hauts, et donc l'angle entre votre corps, votre bassin, votre torse plutôt, et le bassin juste en dessous, et les cuisses, est un angle qui n'est plus un angle à 90 degrés, qui est moins important. Et ça déjà, vous détendez ces fameuses sangles qui viennent cravater la sortie du rectum. Alors il y a des personnes qui font ça, rien que ça, ça leur change la vie. Mais il y a quelque chose, c'est que chez certaines personnes, c'est pas encore suffisant. C'est là où il faut dire, écoutez, c'est bien de mettre un marchepied, ok, vous remontez les genoux, mais en même temps, penchez-vous. C'est-à-dire, ayez quasiment la poitrine sur les genoux. Accoudez-vous sur les genoux. Et là, par contre, vous êtes dans cette position assise, mais penchée en avant, et vous reproduisez exactement la position accroupie, qui est la position que le mammifère humain que nous sommes a depuis des millénaires. Et là, on retrouve une position physiologique, et vous avez des gens, en faisant ça, eh bien, c'est extraordinaire. Et je ferai une remarque, toujours sur cette notion de position, c'est qu'il y a des tas de parents qui ont des enfants qui les mettent sur les toilettes. Les toilettes sont, pour eux, certes, parfois l'impression d'un gouffre dans lequel ils risquent de tomber. Donc vous avez des gamins qui quittent le petit pot, qui se retrouvent assis sur les toilettes. Alors là, pour le coup, ils sont à 90 degrés, ils ne sont pas prêts de changer, puisqu'ils ont peur de tomber dans le trou. Et là, on a des enfants qui, en quittant le petit pot, deviennent des futurs adultes constipés. Il faut mettre des réducteurs de toilettes sur les toilettes des enfants et leur dire, les encourager, penche-toi en avant, penche-toi en avant. Après, on parlera d'un deuxième point phénoménal, et ça, c'est juste ensuite.
0: Le docteur Olivier Van Kemmel, qui est notre invité spécialiste ce matin, on parle avec lui, entre autres, du transit, mais vous verrez aussi d'autres aspects. Vous n'hésitez pas, si vous êtes étonné de ce que vous entendez, ou si vous voulez apporter votre témoignage, vous êtes les bienvenus, 03 20 55 89 89. Sophie vous accueille ce matin au standard. Les Enfoirés, sur votre radio, Ici Nord.

0: La saison forêt sur l'île au trésor. Merci d'écouter votre radio. Ici Nord, bonne matinée.
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0: Bienvenue chez vous. Il est 10h15. Nous sommes avec notre spécialiste, le docteur Olivier Van Kemmel, chirurgien, urologue. Avec vous, on a parlé déjà de cette position contre nature. Quand on est aux toilettes, et il y avait aussi cette idée de reparler peut-être avec vous d'une autre façon d'aborder les cet endroit.
2: Il y a quelque chose qui est absolument étonnant, et c'est qu'il y a deux endroits, on dirait avec des guillemets, privilégiés pour mourir décédé dans une maison.
0: Alors, il y en a un qu'on connaît tous, ce sont les escaliers, je pense.
2: Les escaliers sont évidemment un endroit privilégié. Alors, la cuisine, c'est plutôt un endroit d'accident, mais pas forcément de décès. Le deuxième endroit, ce sont les toilettes. Il y a très certainement dans tous les auditeurs de ce matin des personnes dont un voisin, un parent, une grand-mère, une connaissance est décédée aux toilettes ou a eu un accident cardiaque aux toilettes. Pourquoi ? Eh bien, il y a deux facteurs de risque très importants. C'est la première chose, c'est qu'il y a au niveau anatomique, au niveau des artères de notre cerveau, 2% de la population qui ont ce qu'on appelle des micro-anévrismes. Alors, c'est quoi un micro-anévrisme artériel? Ben, imaginez qu'une artère, c'est comme une chambre à air d'un pneu de vélo et qu'à un endroit de cette chambre à air, le caoutchouc est de moins bonne qualité. Alors, forcément, quand vous gonflez la chambre à air, eh bien, un endroit où il y a une petite cloque qui se forme. Et vous comprenez bien que si, lorsque vous êtes aux toilettes, année après année, vous poussez, à un moment donné, cette cloque, ce micro-anévrisme peut se rompre. Ça concerne n'importe quelle personne. Il y a 3 semaines, j'avais en consultation une maman avec sa fille, et qui était une jeune femme constipée. Je lui ai expliqué la position, je lui ai expliqué ce que je vais vous dire juste après, et elle a fait cette remarque en disant à sa fille, dont je ne me rappelle plus le prénom, elle a dit, t'as vu, ben, rappelle-toi, ce jeune garçon de sa classe, de 23 ans, qui venait de faire un accident vasculaire cérébral. Imaginez, aux toilettes, comme de nombreuses personnes font des accidents cardiaques, vasculaires, décèdent aux toilettes. Parce que, alors, donc ça c'est quand on pousse aux toilettes avec une pression phénoménale. Et il y a un autre facteur de risque, et on viendra ensuite sur comment résoudre tout ça. Eh bien, ce sont toutes ces personnes plus âgées qui ont de l'hypertension artérielle. Ça revient un peu à la même chose, c'est-à-dire une pression forte dans les toilettes, et dans les artères, et ça peut... Et puis il y a aussi toutes ces personnes qui ont un petit peu de cholestérol. Vous savez, on parle de l'athérome dans les artères du cou, les carotides. Et ça, c'est un petit peu comme de la peinture écaillée sur une porte. Vous pensez bien que si vous avez un petit morceau de peinture qui est prêt à se décoller sur la peinture, sur la porte de votre maison, et que vous mettez un petit coup de karcher, un petit coup de pression, eh bien la peinture se décolle.
0: Oui.
2: Et donc si vous avez une plaque d'athérome qui est aux toilettes sous l'effet de votre hypertension artérielle, sous l'effet de vos pressions à glotte fermée quand vous allez faire caca et que vous poussez à toute force, eh bien ça peut se décoller. Et là vous avez non pas l'hémorragie cérébrale tout à l'heure qui peut vous faire mourir ou qui peut vous handicaper à vie, mais vous pouvez avoir ce qu'on appelle une hémiplégie, un autre type d'accident vasculaire cérébral, c'est dramatique. Et les cardiologues le disent aussi, ils récupèrent énormément de personnes aux toilettes qui ont fait des accidents cardiaques, parce que les gens sont tellement en apnée aux toilettes, et ben que le cœur n'y trouve plus son compte. Donc la solution, c'est quoi ? Tout à l'heure, on a parlé de la position aux toilettes. Voilà. Et la deuxième chose, écoutez vraiment tous les auditeurs qui sont attentifs à ça, c'est que aux toilettes, c'est comme si vous accouchez une selle. Et cela parlera à toutes les mamans qui, lorsqu'elles accouchent de leur bébé, on leur dit toujours, les madames, soufflez, respirez, soufflez. Et maintenant, on pousse. Eh bien, quand on est aux toilettes, il faut surtout ne pas bloquer sa respiration et faire un passage en force à glotte fermée. Moi, je dis aux patients, quand c'est fermé en haut, c'est fermé en bas. Si vous bloquez votre respiration aux toilettes, forcément, votre périnée se ferme. Vous pensez que la force de la pression que vous y mettez va faire sortir les selles, c'est une erreur. Ça sortira peut-être, mais en force. Et la nature n'aime pas les passages en force.
0: On va y revenir, docteur Van Kemmel, avec vous sur cette notion de respiration. L'important de respirer, ça sera dans quelques instants sur votre radio Ici Nord, dans notre rendez-vous Les Spécialistes, avec vos questions, vos commentaires, vos étonnements, peut-être au 03 20 55 89 89.
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0: Innocents nous emmenaient vers l'autre Finistère et votre radio Ici Nord vous propose de retrouver notre spécialiste.
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0: Le docteur Olivier Van Kemmel, chirurgien urologue. Alors on évoque un sujet qui est un peu tabou dans notre société puisqu'on parle des toilettes, du transit, des problèmes de constipation et de la manière dont on n'apprend jamais en fait.
3: Non.
0: Qu'il y a des positions, on en a évoqué avec vous, et la respiration. La respiration qui est vraiment l'une des clés.
3: Véritablement, hein, vraiment, je pèse mes mots. Hein. Ça sauve des vies. C'est-à-dire que, évidemment, il y a d'autres domaines dans la santé, dans votre alimentation, l'activité physique, l'hydratation, la respiration, tout ça, mais aux toilettes, en quelques secondes, on peut mourir parce qu'on a une rupture d'un anévrisme cérébral ou parce qu'on a décollé une plaque de cholestérol dans les artères et on devient hémiplégique ou on fait un trouble du rythme cardiaque. Et effectivement, on en parle très très peu d'abord parce que c'est très très peu connu, parce que c'est pas véritablement un sujet de conversation et c'est très sympa de pouvoir échanger en termes feutrés parce qu'on fait ça avec élégance, hein, je pense. Mais de dire aux gens, oui, faites très attention. Et que finalement, d'y mettre de la lumière et du bon sens. Quand on va aux toilettes, j'utilise cette expression, moi, en tant qu'urologue, parce que finalement, l'urologie, c'est une spécialité qui est très proche de la sphère digestive. Et je dis à beaucoup de personnes, je leur dis, mais finalement, quand vous allez aux toilettes, quand vous allez faire pipi, quand vous allez faire caca, vous accouchez une selle, vous accouchez de l'urine. Et ça parle
0: vous
3: énormément.
0: Sortez quelque chose de votre corps.
3: Vous, oui, ah. Et ça parle énormément à toutes ces mamans qui, je le répète, comme je disais tout à l'heure, le gynécologue leur dit, madame, on respire, on souffle, c'est vraiment là que ça se passe, hein, le souffle, on souffle, et puis après, comme on a des relâchés de périnée, et après, les mamans, elles peuvent pousser. La préparation à l'accouchement des dames enceintes, à aucun moment, ça a été d'apprendre à pousser comme une folle. Personne fait ça. Toutes les dames le savent. Toutes les jeunes dames savent que la préparation à l'accouchement, c'est une préparation à la respiration. C'est le souffle de la vie, finalement. D'accord ? Et c'est absolument extraordinaire. J'encourage vraiment toutes les personnes qui ont un transit un petit peu difficile à changer la position sur les toilettes, de mettre un marchepied si c'est possible, mais quoi qu'il en soit, même s'il n'y a pas de marchepied, de se pencher vers l'avant et d'avoir quasiment la poitrine collée au coude. Voilà, il n'y a pas de caméra dans les toilettes, il n'y a personne qui va se moquer de nous, c'est vraiment une position naturelle et physiologique qui reproduit la position finalement accroupie quand on n'a pas de toilette et qu'on est en Afrique ou en Asie ou dans tous ces pays où ça reste la position. Et je recommande vraiment à toutes les personnes, tout le monde, aux toilettes, en même temps que l'on pousse, si l'on pousse pour aller à la selle, eh bien de souffler en même temps, de ne pas bloquer la respiration. Agnès, je vais vous faire une remarque. Vous savez que, je pense, les haltérophiles sont des personnes extrêmement puissantes et musclées.
0: Oui.
3: Des gens qui soulèvent des barres qui font 100 ou 200 kilos, hommes ou femmes. Ces personnes sont dans une position accroupie, exactement la position des toilettes turques. Pour le coup, ils sont vraiment accroupis, ils sont souvent très souples. Donc ils sont vraiment les fesses posées sur les talons, eh bien accroupis, position, donc que je viens de dire, idéale pour les toilettes. Et pour autant, ces personnes, quand elles soulèvent des barres de 100 ou 200 kilos, aucune ne va à la selle, aucune ne fait pipi dans leur short ou dans leur culotte. Pourquoi ? Parce que ces gens-là sont tellement musclés, qu'ils ont un périnée tellement puissant qu'en bloquant leur respiration, ce qui est indispensable pour soulever des barres aussi lourdes, eh bien ils bloquent aussi leur périnée. C'est-à-dire que si le fait d'être dans les positions accroupies, ou pencher en avant avec un marchepied. Et si le fait de pousser comme un fou, pousser comme une folle, avec la glotte fermée, la respiration bloquée, était la solution pour aller aux toilettes, eh bien écoutez, on va blaguer un petit peu, les Jeux Olympiques n'auraient plus l'haltérophilie comme discipline, c'est pas possible. Or aujourd'hui, c'est pas le cas. Parce que finalement, aux toilettes, on doit souffler. Vraiment, ce message est extrêmement important. Je répète, ça sauve des vies. C'est absolument incroyable.
0: Le docteur Olivier Van Kemmel est notre spécialiste ce matin dans notre rendez-vous. Si vous voulez poser vos questions, 03 20 55 89 89, bienvenue chez vous.

0: All Around the World, c'était bien sûr Lisa Stanfield, cette très belle voix que vous offre votre radio ici Nord. 10h31, notre spécialiste, c'est le docteur Olivier Van Kemmel, chirurgien urologue, et notre spécialiste de la boutade.
1: Oui.
0: Ça vous va, boutade ?
1: C'est bien, boutade.
0: Vous n'avez pas commencé en râlant. Bonjour, Zef.
2: Bonjour Agnès, salut Terre, tous de l'autre côté de la radio. En ce lendemain de cérémonie d'ouverture de la Coupe du Monde, que je n'ai absolument pas regardé, mais avec beaucoup d'attention, je vous annonce que nous sommes vendredi. Et que franchement, puisque les jaunes ont gagné contre les rouges et blancs, ou le contraire, hein, ça nous donne une raison de fêter ça. Et donc...
0: Ah non. Déjà 10h32.
2: J'ai faim depuis au moins 3h. Et ben là, n'empêche que c'est un peu mal barré, parce que je sais pas si on aurait dû parler pendant les spécialistes d'hier de Summer Body, parce que depuis qu'on a dit ça chez nous, il quai de le pleuve. Ah ouais, bonjour docteur.
1: Bonjour,
2: bonjour. Alors, petit thème sympa aujourd'hui. Danger aux toilettes. Moi, quand j'ai vu ça, j'ai pensé tout de suite à une bestiole qui sort de la cuvette et qui décide de s'attaquer à tout ce qui pendoule. Et à mon âge, il y en a une paire qui pendoule. Mais en fait, il s'agit d'accidents cardiaques et d'AVC. Ouf, mais j'ai peur. Ah. Alors, en parlant d'AVC, j'ai trouvé un petit jingle sympa qui peut aider tout le monde à détecter quelqu'un qui devant vous fait un AVC.

0: Vous parlez de moi, docteur. Vous savez que c'est bientôt l'heure du ski qui gagne. C'est notre jeu qui n'agresse pas l'AVC. L'AVC, c'est l'arrêt volontaire du ski qui gagne parce qu'on ne veut pas. Voilà. Comment qu'on joue? C'est facile. 5 candidats qui ont composé le 03 20 55 89 89. Faut connaître celui-là par cœur et 15. Voilà, c'est tout. Et ils auront au bout du fil Sophie qui, elle, ne risque pas de faire d'AVC aux toilettes. Sophie ne va pas au cabinet, comme toutes les princesses qui se respectent.
1: C'est vrai.
0: Et Ahmed, dans le cœur, ne risque pas de s'arrêter puisqu'il est à l'oriental. Elle vous sélectionnera pour le jeu dont le cadeau est tous les jours une carte carburant de 50 €. Et c'est bienvenu. 5 candidats de la semaine. Par contre, aujourd'hui, il y a un heureux élu parmi les 5 qui pourra gagner une semaine de vacances dans un village vacances Miléade. Le tout pour se refaire une petite remise en forme.
1: Deux adultes, deux enfants. Hein, quand même.
0: Alors, les règles du ski qui gagne, c'est ça. On marque un point, on s'installe sur le siège et on prend son pouls. C'est bien de prendre son pouls de temps en temps. Mais si un candidat marque un point de plus. Comme disent les docteurs, ils disent, ne vous inquiétez pas, ça fait pas mal. Alors, venez tenter votre chance au 03 20 55 89 89 pour jouer au ski qui gagne avec Agnès et Zef, qui ne courent pas de danger non plus. Ils n'ont qu'un seul cabinet. Il est de curiosité. Voilà, j'espère que tout le monde a compris. Il faut appeler 03 20 55 89 89.
1: Vous voulez absolument repartir sur cette magnifique chanson, un petit barbecue, très bien.
0: Ah oui, ça me va bien.
1: Bah allez-y, avec votre barbecue sous le bras.
0: À tout à l'heure. Au revoir, docteur.
1: À tout à l'heure, à 11h.
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0: chanteur Elton John sur votre radio Ici Nord.
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0: En direct jusqu'à 11h.
1: Bienvenue chez vous.
0: Notre spécialiste aujourd'hui, le docteur Olivier Van Gemmel. Avec lui, on parle d'un sujet pas facile à aborder, la constipation, la position sur le siège, les toilettes, où vraiment il peut nous arriver des choses très graves si on ne met pas en place le souffle, si on n'est pas plus attentif à notre façon d'être. Hein, je vais vous laisser le mot de la fin parce que vous allez mieux résumer les choses que moi. Je voulais juste remercier Marie-France qui nous avait appelé, qu'on peut malheureusement pas prendre. Oui, Marie-France qui dit que le marchepied ou le tabouret que vous avez évoqué tout à l'heure, ça marche très très bien pour aider des personnes qui sont constipées. On peut retrouver

0: tous vos bons conseils dans votre livre La santé sans ordonnance aux éditions du Rocher, Olivier Van Kemmel. Avant de se quitter, peut-être deux, trois éléments à garder aussi en tête, comme bien respirer, la posture, avec vraiment l'idée de rapprocher le torse des genoux, des cuisses, et puis les pieds surélevés.
1: Alors il y a deux choses aussi très simples. Toutes les personnes qui prennent des laxatifs pour aller aux toilettes parce que ça les aide, je les invite à regarder ce que c'est comme type de produit et ils verront probablement que s'ils cherchent sur internet ou sur la boîte, ce sera marqué laxatif osmotique. Osmotique, ça veut dire quoi? Ça veut dire que c'est un médicament, un produit qui garde prisonnier avec lui les molécules d'eau. En faisant ça, ce médicament, ce gel ou ce qu'ils prennent, eh bien, permet aux selles d'être plus volumineuses, mais aussi d'être plus humides. Et vous m'excusez cette expression, mais une selle sèche, ça glisse moins bien qu'une selle humide. C'est vraiment véritablement du bon sens. Et donc, il y a beaucoup de personnes qui prennent des laxatifs osmotiques, mais qui ont en arrière-plan une tendance à la déshydratation, qui boivent peu dans la journée. Et alors c'est assez étonnant de prendre ce type de médicament, qui finalement, le médicament contraint la nature, qui a tendance, le corps, à garder pour lui son eau dont il n'a pas déjà assez de stock. Et le médicament contraint l'eau à sortir dans les selles aux dépens du corps, qui est lui, peut-être déjà un petit peu en déshydratation. Donc, quand on prend un laxatif osmotique et quand on a envie de prendre soin avant tout de son transit, il faut boire de l'eau. Parce que si vous êtes déjà un petit peu déshydraté et qu'en plus vous prenez un laxatif osmotique et que vous laissez l'eau partir dans vos selles aux dépens de votre corps, eh bien, peut-être que ça vous améliore un petit peu là tout de suite, mais c'est pas un traitement de fond, si vous voulez.
0: Donc, boire
1: de l'eau.
0: Et faire de l'activité physique et retrouver toutes vos informations. D'accord. Docteur Van Kemmel, dans votre livre La santé sans ordonnance aux éditions du Rocher. Et puis on vous retrouve très régulièrement aussi dans notre rendez-vous. Les spécialistes, bonne journée à vous. Merci.
1: Merci. Merci.
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0: Pierre Garnier, l'horizon, un bel horizon, très lumineux pour lui, pour sa carrière. 11h moins le quart.
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0: Bienvenue chez vous. Elle aussi, c'est notre petit soleil quotidien, Louise Petit, avec ses rendez-vous testés et approuvés. Elle teste, elle nous fait découvrir des lieux, des activités, chaque jour, dans le Nord et dans le Pas-de-Calais. Et aujourd'hui, il y en a une qui se régale, Louise. La cueillette des fraises.
2: Je viens d'arriver à Roncq, près de Lille, et j'ai comme une envie de fraises. Non, c'est pas du tout ce que vous pensez. On va aller les cueillir, ces fraises, nous-mêmes, dans le potager XXL de la ferme du Vinage, avec Géraldine, la gérante. Bonjour Géraldine.
3: Bonjour.
2: Bon, ben ça y est, on avance déjà vers votre grand potager. Je vois qu'il y a déjà beaucoup de choses. Donc, qu'est-ce qu'on a en légumes?
3: Alors, en légumes, actuellement, on a des poireaux, on a des salades, des épinards, des radis, des aromates. En fruits, on a de la rhubarbe, des fraises.
2: Et puis, des fleurs.
3: Et tout est bio.
2: Ça veut dire quoi, concrètement? C'est que, bah, évidemment, vous ne mettez pas de produits de traitement.
3: Bah, dans notre cas à nous, on met strictement rien. C'est-à-dire que les graines et les plants sont bio, hein, au départ, évidemment. On ne met que du fumier composté de nos vaches. On utilise de la lutte biologique pour traiter. Par exemple, là, on a des pucerons sur nos artichauts. Et ben, j'ai commandé des petits insectes. On va lâcher dans la parcelle d'artichauts et ça, ils vont venir grignoter les petits pucerons.
2: Il y a combien d'hectares de potager à peu près? Là, je vois déjà 4 grandes serres.
3: On est sur 2 hectares.
2: Ok, et ben, je vais aller cueillir mes petites fraises. On a pris une petite barquette. En plus, c'est sympa à faire et c'est économique. Parce que, par exemple, une barquette de 500 grammes, on en a pour combien quand on l'accueille soi-même?
3: Quand on l'accueille soi-même, on en a pour 5 euros.
2: Et ce qu'il faut surtout noter, c'est que c'est de la fraise que vous venez de cueillir, qui n'est pas passée en chambre froide. Gustativement, il n'y a pas photo. On a plein de pieds devant nous, des fraises bien rouges. Et juste avec les doigts, on pince le pédoncule et ça suffit. Pas de sécateur, pas de couteau. Ça permet de ne pas arracher le pied.
3: Oh, celle-là, elle est belle.
2: Et est-ce qu'on a le droit d'en goûter une pendant qu'on cueille?
3: Ça fait partie de la cueillette et de l'expérience.
2: Ah. Elle est tout juste bien sucrée, bien mûre, délicieuse. On a une belle barquette bien remplie et on peut en prendre autant qu'on veut finalement. Je peux repartir avec 20 barquettes si je veux.
3: Ah oui, tout à fait. Vous pouvez même ramener vos contenants, ça c'est encore mieux.
2: Vos saladiers,
3: C'est vrai que c'est plus écologique.
2: Avant de repartir avec mes fraises, on peut quand même rappeler que vous avez des vaches laitières et que vous faites aussi votre propre fromage, dont le carré du Vinage. Il y a quoi aussi en ce moment?
3: Récemment, on l'a revisité à la bière, parce qu'elle a eu 40 ans, le carré. Donc, son petit frère s'appelle le carré du brasseur. Et on fait aussi de la crème fraîche et du fromage blanc, qui est idéal avec les fraises.
2: En tout cas, la cueillette des fraises ici à la ferme du Vinage à Roncq, c'est testé et approuvé. La dégustation aussi. Je vais me régaler. Merci beaucoup.
0: Il y avait du vent un petit peu à la ferme du Vinage pour Louise. Alors si vous avez été tenté, si vous avez été séduit, vous aussi, vous pouvez aller cueillir vos fruits, vos légumes, vos fleurs à la ferme du Vinage à Roncq. Il suffit de se rapprocher de leur site internet, de les appeler pour leur demander quand est-ce que vous pouvez venir.

0: Elena Segarra, Andrea Bocelli, Vivo Perley, sur votre radio ici Nord, on va passer de l'intemporel à l'air du temps. Avec le rendez-vous C'est Tendance entre info et humour grâce à Muriel Jordan qui chaque jour décrypte pour nous les tendances qui racontent notre monde. Et ce matin, on s'intéresse aux amoureux des camions.
1: Oui, ce sont les truck spotters. Vous les avez peut-être déjà vus au bord des nationales, des autoroutes ou des ponts piétons en train de filmer ou prendre en photo des camions. Alors ce sont des sortes de paparazzi de la route, si vous voulez. Hein. Ils font comme les badauds au Festival de Cannes, capables de risquer une insolation pour un autographe de Virginie Efira, pour finalement n'apercevoir qu'un youtubeur inconnu au bataillon. Les truck spotters, eh ben c'est pareil, mais pour apercevoir un semi-remorque customisé, un camion original avec une peinture délirante. Tapez le mot truck spotting sur Facebook, Instagram, TikTok ou YouTube et vous allez voir combien de vidéos ou de photos apparaissent. Et tout ça, bah, ça a piqué ma curiosité. Alors j'ai décidé de contacter un truck spotter, Mathis, 21 ans, chasseur de camions sur l'A39 et la RN6. Et il est chauffeur routier, il habite en Côte d'Or à Arnay-le-Duc. Il partage cette passion sur ses comptes Instagram et TikTok qui s'appelle Matt Spotting.
2: Ma passion du truck spotting, elle m'est venue vraiment depuis tout petit. Je pense que c'est le fait d'avoir habité toujours dans un village sur le bord d'une grande nationale et de voir le défi de camions toute la journée où forcément comme tous les gamins en passant sur le bord de la route avec papa maman bah toujours le signe au conducteur routier, des coups de klaxon et tout, etc.
1: Donc si vous voyez comme ça au bord des routes des gens mitraillés avec leur smartphone ou appareil photo des camions, ce ne sont pas des fous mais des chasseurs de camions, des truck spotters. Et ce qui est génial, bah, c'est de voir les chauffeurs qui les klaxonnent comme ça toute la journée en guise de clin d'œil. C'est hyper bon esprit.
0: D'accord Muriel, mais on imagine que ces chasseurs de camions ne prennent pas en photo des poids lourds classiques.
1: Ah bah non, ils prennent les plus beaux de France. On connaissait les avions de chasse, et bah voici les camions de chasse. Ce sont eux qui intéressent les truck spotters, les plus originaux, les camions décorés selon un thème spécifique par exemple. Tiens Mathis, quelle a été ta plus belle prise, ta fierté?
2: C'est un cliché que j'ai pris il y a 2 ans à Blétran dans le Jura, un rassemblement camion, c'était le dimanche, fin de journée, heure des départs. C'est un camion, un Scania Longline qui est peint sur le terme Transformers des transports beaux, avec un autre camion derrière décoré. Je trouve la photo juste magnifique et comme quoi pas besoin d'un beau rayon de soleil pour faire une photo parfaite.
1: Et bien sûr, ces chasseurs de camions ont leur spot favori.
2: C'est le National qui a raccourci une économie d'argent pour les transporteurs sur l'axe Paris-Lyon, du coup sur l'ancienne RN6 à Arnay-le-Duc en Côte d'Or. Bah, j'ai toujours été servi avec les beaux camions, le défilé de camions qui passent toute la journée. Je me mettais tous les après-midi sur le bord de la route les mercredis.
1: Bref, photographier les beaux camions, bah, c'est plus en plus tendance. Les autoroutes et les nationales vont bientôt attirer plus de paparazzi que la croisette.
0: Merci beaucoup Muriel, je ne verrai plus jamais un poids lourd comme avant.
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0: 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Merci d'être à l'écoute de votre radio ici Nord. On va prendre le chemin de l'aventure avec Indochine et juste derrière, on pourra jouer au Sticky Gagne. A gagné encore aujourd'hui une carte carburant d'une valeur de 50 euros. Et puis on connaîtra le nom de l'heureux gagnant, de l'heureuse gagnante qui va gagner un séjour pour 4 personnes dans un village vacances Milléade, un séjour d'une semaine en pension complète. Tout ça, ça joue avec un numéro de téléphone, le 03 20 55 89 89. Bonne chance à vous.

0: Dauphine sur votre radio ici Nord.
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0: Il est 11h, on fait un point sur l'actualité. Le flash de Juliette Pen. Bonjour Juliette.
2: Bonjour.
0: Deux tiers des Français utilisent l'IA, mais plus de la moitié voient l'intelligence artificielle comme une menace.
2: Et ce sont les résultats d'un sondage ELAB réalisé pour l'ouverture du sommet européen l'IA avec nous. C'est à Euratechnologie à Lille aujourd'hui, en présence de la ministre déléguée chargée de l'intelligence artificielle et du numérique, Anne Le Hénanff, invitée d'ici Nord ce matin. Elle a souligné qu'il y a de l'espace pour accueillir des data centers dans les Hauts-de-France et qu'il faut saisir les opportunités qu'offre l'IA pour les entreprises, les collectivités et les citoyens. À Dunkerque, 6 passeurs ont été condamnés à de la prison hier, 1 an à 8 ans de prison ferme pour avoir organisé près de 70 traversées de la Manche, dont 2 mortelles, entre 2022 et 2024. La circulation a été très perturbée hier soir sur l'autoroute A1 à hauteur de Falampin après un important carambolage. 3 personnes, dont 2 enfants légèrement blessés, ont été transportées à l'hôpital.
0: La maternité de l'hôpital de Tourcoing rappelle plus de 1600 familles.
2: Et pour refaire un test de guterie après des résultats faussés, mesure de précaution, indique la maternité. Elle prendra en charge la totalité des frais liés à ces nouveaux tests. Le test de guterie permet de détecter les maladies rares comme la mucoviscidose chez les nouveau-nés. Après le français hier, les élèves de première ont planché sur une épreuve de mathématiques ce matin. Toute nouvelle épreuve initiée pour relever le niveau des élèves dans cette matière. Calculette non autorisée pour les candidats et candidates. Ils étaient 32 000 dans l'Académie de Lille. Amel Bent, Yanfu ou encore Joyce Jonathan, ils seront ce soir sur la scène du Tourcoing Music Live. 20 000 personnes sont attendues pour ce grand concert gratuit organisé sur le parvis Saint-Christophe à Tourcoing. C'est à partir de 19h30. Pour l'occasion, le métro et le tramway circuleront plus tard. Un temps un peu couvert aujourd'hui, Agnès.
0: Oui, alors c'est couvert ce matin, ça le sera moins cet après-midi. Enfin, non, ça reste couvert, mais il y aura moins de pluie, c'est ça que je veux dire cet après-midi. Ça restera couvert avec un peu moins de pluie, voire très peu de pluie. Et puis, il y aura même peut-être quelques éclaircies sur la côte. Et au meilleur de la journée, autour de 17 degrés. Voilà pour ce vendredi. Et puis le week-end, ça brille et ça remonte. A tout à l'heure.
2: À tout à l'heure.
0: Pour le journal de midi. Bien à signaler sur le réseau routier, autoroutier du Nord et du Pas-de-Calais. Vous rencontrez une difficulté, vous nous appelez 03 20 55 89 89.
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0: Il faisait partie des artistes comme Frédéric François qui savait à la fois séduire la grand-mère, la mère et la petite fille. Franck Michael, l'un des grands artistes belges de variété, vient de nous quitter, on vient de l'apprendre, à l'âge de 79 ans. Franck Michael, il a rempli des salles dans le Nord-Pas-de-Calais. Oui, parce que vous savez qu'avec nos voisins belges, on est cousins, on est voisins, on est frères et sœurs. Voilà pourquoi Franck Michael était aussi connu chez nous qu'en Belgique. On le salue une dernière fois. Merci beaucoup pour tous ces concerts que vous avez rendus merveilleux. Et on écoute l'un de vos titres phares, Franck Michael, « Toutes les femmes sont belles ».

0: ce que les femmes sont belles de Franck Michael. Un au revoir, un adieu pour ce chanteur qui a su séduire tant de public féminin à travers son répertoire. Il nous a quitté aujourd'hui à l'âge de 79 ans.
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0: Et maintenant, on passe au jeu avec le Ch'ti qui gagne.
3: Oui.
0: Encore aujourd'hui pour gagner une carte carburant d'une valeur de 50 euros. Et puis à la fin de cette émission, de ce jeu, on oui. saura qui des 5 gagnants repartira avec un séjour en pension complète pour 2 adultes et 2 enfants dans un village vacances Milléade de son choix. Pour le moment, on joue au 03 20 55 89 89 et on respecte les règles du jeu présentées par Zeph.
3: Oui, c'est moi. En ce jour de l'an 2026, le 12e du mois de juin, et franchement, 12 juin, ça commence à faire beaucoup. En ce jour de la Saint-Guy, célèbre pour ses ballets, ne connaît-on
0: oui,
3: pas la
0: danse
3: de Saint-Guy,
0: Saint-Guy bien sûr.
3: Mais à un moment donné, il faut que je gagne ma vie, donc je suis obligé de mettre des lignes dans les valeurs. Parce qu'en fait, Saint-Guy, c'est le patron des épileptiques.
0: Ah oui, je sais.
3: Qu'on appelait la danse de Saint-Guy. Mais comme c'est moins drôle, du coup, je me disais... J'ai déjà monté la raquette pour l'hiver prochain. Mais là, aujourd'hui, ça m'étonnerait que les braises prennent. Mais c'est pas grave, parce qu'ici, on craint personne. Et même si on devra partir vers le soleil couchant, assis sur ses selles. Non, sa selle, ça c'est dégueulasse, assis sur ses selles. Non, c'est sa selle. Vers le soleil couchant, en chantant une chanson à la con. Il me parle de somme animateur du Ch'ti qui gagne. Parce que nous sommes le jour où est apparu pour la première fois Lucky Luke dans le Spirou, le 12 juin 1947.
0: Ah ouais.
3: J'ai voté ça parce que c'était plus facile à retenir que Yam pour le somme cowboy, on n'y serait pas arrivé. Donc celui qui gagnera le Ch'ti qui gagne d'aujourd'hui, c'est celui qui dégainera le plus vite.
0: Mais oui.
3: Et qui tirera plus vite
0: que son oncle.
3: Que son oncle, moi j'avais écrit. Voilà. Laissez-moi, laissez-moi. Nous aurons avec nos 5 candidats des shérifs, des indiens et des calamitigènes. Nous, on prend toujours.
0: Et des croque-morts aussi, il y en a beaucoup.
3: Il faut juste qu'ils appellent le 0320 55 89 89. Ce sera Sophie, qui n'est pas une pour lonesome cowgirl, et Ahmed, qui partira vers le soleil couchant, mais à d'autres dromadaires, qui vous sélectionneront pour le jeu. Il vous emmènera jusque dans le studio A, comme à cheval et au galop. Pour jouer, c'est plus simple que de gagner un duel. Question région, par exemple. Quel cow-boy célèbre a fait son show à Calais? Buffalo Bill,
0: ah
3: en
0: oui,
3: 1905.
0: C'est vrai, Buffalo Bill.
3: Alors, question,
0: pardon.
3: Vous fléchez en cette lettre la marque du chapeau de Lucky Luke.
0: C'est un Stenson.
3: C'est ça, exactement. Culture générale, où est mort David Croquette. Fort à l'amour.
0: Ah
3: conjugaison,
0: oui,
3: je, j'embarquette, tu, j'embarquette. T'es né sur un tonneau, quoi. Et le meilleur du Ch'ti qui gagne pourra repartir avec le cadeau dont vous a parlé Agnès tous les jours. Donc aujourd'hui, dernier jour, une carte carburant de 50 euros. Et vendredi, parmi les 5, donc vendredi, c'est aujourd'hui, parmi les 5 candidats de la semaine, nous choisirons, le hasard choisira un heureux élu qui partira en vacances une semaine pour Cannes dans un village.
0: On cherche Monsieur Hasard, d'ailleurs.
3: Vacances, Milléade, il va arriver. Le Ch'ti qui gagne, c'est simple, les règles, on marque un point sur, on s'installe sur le siège éjectable et on charge son code. Mais si un candidat marque un point de plus... Ah, mais les Dalton se sont encore évadés. Donc appelez le 0320 55 89 89. Si une question vous semble pas trop Jolly Jumper, nous avons notre joker qui aujourd'hui est...
0: Voilà les Dalton.
3: Vous ne marquez pas de points, mais vous n'êtes pas éliminé. Mais appelez le 0320 55 89 89 pour jouer avec Agnès et Zeph, qui sont aujourd'hui les deux patrons du saloon.
0: Ouais, c'est vrai. 03 20 55 89 89. Et puis, évidemment, de la musique aussi sur votre radio ici, Nord du jeu et de la musique avec ce morceau superbe des Christians. Oh. 11h11, vous êtes tranquillement installé chez vous. Vous demandez ce que vous allez faire. D'abord, vous allez cuisiner pour faire plaisir à Zeph.
3: Oui.
0: Hein,
3: Un truc sans chicons.
0: Et puis, vous nous appelez tout simplement et vous rejoignez Ahmed et Sophie. 03 20 55 89 89. À tout de suite.

0: The Christian's Word. J'espère que vous en avez bien profité de ce moment de détente qui nous donne l'impression d'être en apesanteur.
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0: Le site gagne à qui le tour. Par contre, on a les deux pieds bien sur terre quand il s'agit de poser des questions à nos candidats, Zef et moi-même. Notre première candidate, c'est Hélène.
2: Bonjour Hélène.
0: Comment ça va Hélène?
3: Très bien et vous?
0: Bah oui, je suis super.
3: Oui, par le temps, mais ça va.
2: Oui. Hélène, ce qu'on est sûr, c'est qu'elle sent bon.
0: Bah oui.
2: Qu'elle travaille dans le parfum. Alors, quand vous dites que vous travaillez dans le parfum, vous êtes dedans ou vous travaillez dans le milieu
3: du parfum? Bah oui, là, si, c'est, bah oui, on fait les coffrets. Voilà,
0: d'accord.
3: On met les parfums pour les coffrets et les commandes.
0: D'accord.
2: Ah, d'accord. Vous préparez les commandes pour les chaînes de magasins, en fait, c'est
3: voilà,
2: ça?
3: Voilà, c'est ça, oui. Okay. Ouais, pour une seule marque, hein, par contre.
2: Ah oui.
0: D'accord.
2: Voilà, qu'on ne dira pas.
3: Qu'on ne dira pas, on n'a pas le droit de dire l'antenne.
2: Ou alors, il faut en dire trois.
0: Mais c'est ça.
3: N-O, voilà.
2: Ah, d'accord. D'accord.
0: L-O. Ah oui, d'accord.
2: Oui,
0: d'accord.
2: Bah, on n'ira pas plus loin.
0: Non, c'est tout.
3: Voilà.
0: Et sinon, quand vous n'êtes pas en train de préparer des paquets, vous avez un beau jardin.
3: Oui, ouais. En ce moment, je fais mon potager.
2: Ah.
3: Avec le temps, ça a été assez compliqué.
2: Oui.
3: Parce qu'il a fait très très chaud, donc pour mettre les plants, ça a été difficile. Et là, maintenant, il y a la pluie. Alors, c'est tout le contraire. Donc, bon.
0: Ah, bon.
3: Ouais,
0: on verra bien dans quel état
3: c'est. Mes concombres, mes tomates prennent correctement.
0: Alors, ma chère Hélène, vous êtes notre première candidate, 45 secondes, pour répondre à un maximum de questions, avec de bonnes réponses, bien sûr. Est-ce que vous avez retenu le mot de passe qui vous permet d'en passer une? De
3: questions. Ah, je l'ai entendu tout à l'heure,
2: et c'est
3: de celle-là, maintenant, je m'en souviens.
2: Mais c'est facile, c'est une chanson.
0: Voilà les Dalton.
2: Oui, parce qu'on commémore la première apparition de Lucky Luke dans Spirou, aujourd'hui.
3: Ah bon?
2: Voilà. Oui, c'était le 12 juin 1947. Dis donc, ça date pas d'hier.
0: Ah bah oui, c'est clair. Alors, Hélène, nous allons jouer toutes les deux, 45 secondes, n'oubliez pas le mot de passe que vous ne pouvez utiliser qu'une fois. Est-ce que vous êtes prête?
3: Oui, il n'y a pas de souci.
2: Mais moi aussi. Ah oui, d'accord. Allez, top.
0: Question région, Hélène. Comment s'appellent les bateaux d'eau de Recel?
3: Tacatac, volet de Dalton.
0: D'accord. Question mot fléché en 6 lettres. C'est le poisson du Rollmops.
3: Le poisson du Rollmops?
2: Ouais, le Rollmops, on le fait avec quel poisson?
0: Avec quel poisson?
3: Avec l'armand.
0: Oui, c'est bien. Quel groupe français chante « J'ai encore rêvé d'elle »
3: Sonny Chardel? Non.
0: Il était une fois, le groupe « Il était une fois
2: ».
0: Comment s'appellent les bateaux d'eau de Recel? Ben, on les appelle ou les flobards ou les jambards.
2: Les flobards, souvent. Les
3: jambards.
0: Les flobards. Allez, un point, Hélène, cela vous permet, écoutez-moi, de vous installer sur le fauteuil, hein.
3: Bah,
0: si personne ne vous bat, vous gagnez.
2: On a déjà vu. Hein.
0: Bah ouais.
2: On a déjà vu parce qu'il vient de faire deux points.
3: C'est pas grave, en tout cas, ça aurait été.
2: Non, mais restez là.
0: Non, mais vous, restez là. On reste avec. Vous restez
3: oui,
0: avec.
3: Oui, je reste. Ouais,
2: parce que là, il faut faire deux points pour vous battre. Et d'accord. On peut très bien faire comme vous. Hein.
0: Bah oui. Alors, je vous propose de vous installer sur le siège. On va écouter Le Petit Pêcheur, pas non Lisa, et on revient.

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0: Petit pêcheur par Manon Lisa. Manon Lisa qui a écrit pour les autres avant de faire sa propre carrière solo. Entre autres, elle a écrit pour Céline Dion, Ozzy Avenor, et puis voilà, avec son Petit pêcheur et d'autres chansons sur votre radio. 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
0: Merci de nous avoir choisi 11h24.
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0: Nous avons Jocelyne, notre deuxième candidate. Elle nous appelle d'une ville très chouette qu'il faut absolument fréquenter, du bord de mer. Il s'agit du Portel. Bonjour Jocelyne.
4: Bonjour.
0: Pas du tout. Jocelyne, vous êtes retraitée. Vous étiez dans quel domaine professionnel?
4: La couture.
0: Ah ben voilà. Et donc vous êtes toujours dans la couture?
4: Ah non, non, non, je suis retraitée.
0: Non, mais vous êtes dans la couture comme loisir, comme hobby.
4: Ah bien sûr, le tricot, la promenade, voilà.
0: Et vous aimez la marche, vous faites ça, vous marchez sur la belle plage du Portel.
4: Voilà, et dans les forêts, les belles forêts.
0: Vous avez la forêt d'Ardelot qui n'est pas très loin.
4: Voilà, et le beau château aussi.
0: Oui, qui est sur la ville de Condette. C'est vrai que c'est un très beau coin, hein.
4: Ouais.
5: Oh, je vous laisse parler de votre coin. Hein.
0: Bon, bah, Jocelyne, c'est pas tout ça, mais vous allez jouer avec Zef. 45 secondes pour battre le point d'Hélène, ça veut dire qu'il faut en faire deux. Est-ce que vous avez retenu le mot de passe pour passer une question qui ne vous inspire pas?
4: Voilà les Dalton.
0: Oui, tagada, tagada, voilà les Dalton. Voilà les Dalton. Donc, ça, vous pouvez l'utiliser qu'une fois. Et puis, sinon, il faut bien répondre à toutes les questions. Vous êtes prête, Jocelyne?
4: Je suis prête.
0: Je peux lancer le top?
5: Bon, oui.
4: Oui.
0: Top.
5: Alors attention, question culture générale. Pour commencer, comment s'appelle la célèbre horloge londonienne?
4: Big Bang.
5: Big Ben.
4: Voilà.
5: Oui.
0: Elle n'est pas loin de l'Angleterre, c'est pour ça.
5: Question région, où se situe le parc Bagatelle?
4: Berck.
5: Ah non, non.
4: Ça m'a échappé.
0: Ah oui. Vous avez fait un point, mais ça suffit pas pour battre Hélène.
4: Ça m'est pas revenu.
0: Bah oui, je comprends, Jocelyne. Vous revenez nous jouer avec nous.
4: D'accord.
0: Hein, à très vite. Bonne balade sur la plage et puis on se retrouve dans pas longtemps.
4: D'accord.
0: 03 20 55 89 89 pour jouer avec nous. Bon week-end. Au revoir, Jocelyne. Ah, mais ça, je les reconnais. C'est Super Tramp. It's raining again. Bon, on ne peut pas dire qu'elle ne soit pas de circonstance, celle-là, quand même.
5: Un petit peu. Ça colle avec aujourd'hui, nickel.

0: Super Trump pour nos amis les parapluies. Tuning again.
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0: On est à vos côtés avec le Salon Solidaire qui débute aujourd'hui et se termine dimanche. 120 artistes solidaires pour envoyer des enfants en vacances avec le Secours Populaire Français. On en parle aujourd'hui, demain et après-demain sur votre radio Ici Nord. Ça se passe à l'hôtel de ville de Lille. Mais il y a également ce soir un très beau concert, le Tourcoing Music Live, qui va avoir lieu sur la Grand Place de Tourcoing avec des artistes comme Joyce, Jonathan ou encore Amel Bent. Et pour nous faire vivre en direct la montée de la fièvre des Tourcoinois et autres habitants de la métropole lilloise, nous avons notre Clarence Fabry en baladeur qui ira vous raconter tout ça en direct de la Grand Place. Un dernier petit conseil, après 19h30, évitez de vous arrêter à Tourcoing Centre, prenez plutôt l'arrêt de Tourcoing Victoire si vous êtes en métro.
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0: Le City gagne, à qui le tour? Je résume cette situation.
2: Allez-y.
0: Hélène a un point. Elle est installée dans le siège de la future gagnante. Nathalie nous vient de Renescure. Bonjour Nathalie.
2: Bonjour Nathalie.
3: Bonjour Seth.
0: Nathalie, elle est retraitée aussi. De quel corps de métier?
3: Je travaillais dans un bureau d'une grande verrerie cristallerie d'art. J'ai nommé le nom.
0: Ah bah oui. En même temps, elle est très connue et puis ça fait partie de notre patrimoine, hein.
3: Oui. Exactement.
2: Oui. Oui.
0: Ouais. Et donc maintenant vous êtes à la retraite, vous en profitez bien, j'imagine. Plus d'horaire, plus rien.
3: Exactement. C'est la liberté.
0: Ah, la liberté. Qui rime avec solidarité. Et c'est quoi la solidarité? J'ai retraité la solidarité.
3: Bah depuis que j'ai arrêté mon travail, je suis bénévole à la Croix-Rouge de Saint-Omer.
0: Oh, bravo. D'accord.
2: C'est pour ça que les retraités sont tous dit débordés.
0: C'est pour ça qu'il faut que la retraite elle commence tôt, pour qu'il y ait plein de retraités dans le monde du bénévolat.
3: Exactement.
0: Bon, voilà. Bah, oui. Tu sais, je dis rien.
3: Oui.
0: Ma chère Nathalie, il faut battre le point d'Hélène, ça veut dire qu'il faut faire 2 points. Est-ce que vous avez retenu le mot de passe qui vous permet de passer une question qui ne vous inspirerait pas?
3: Bah non, j'ai juste pris l'émission en cours de route.
0: C'est pas grave, ça sera... voilà les Dalton. Vous n'avez pas besoin de le chanter. Hein.
3: Oui.
0: Une fois vous l'utilisez pour passer une question dont vous n'avez pas la réponse,

0: 10.
1: 40.
0: Ouh là là. Dans quelle ville du Pas-de-Calais peut-on se promener sur la place des héros?
2: Arras. Arras, bravo.
0: Quelle est forte. Parce que là, on arrivait sur le gong, alors j'allais pas commencer une question, vous n'auriez pas eu le temps de donner la réponse. De toute façon, vous avez déjà aligné 4 points. Franchement, Nathalie, c'est tranquille. Alors, le groupe français qui a chanté Je danse le Mia, c'est le groupe IAM,
1: groupe
0: de rap. Sinon, vous avez donc 1, 2, non, j'ai dit quoi, 4 points, non, 3 points. C'est ça, 3 points. Hein. 3 points, c'est super bien, franchement, Nathalie. Bravo. Et on peut dire à Hélène... Au revoir.
1: C'est pas grave, c'est le jeu.
0: Bah oui, et puis vous avez déjà bien tenu. Hélène, on vous fait des gros bisous, on vous souhaite un bon week-end.
1: Bah
0: très
1: oui,
0: vite.
1: Moi, ça fait, c'est toujours un plaisir de jouer avec vous.
0: Merci. Plaisir partagé, ma chère.
1: Exact, il ne m'a pas demandé ce que je faisais à manger, Smith.
2: Bah non, c'est pas marqué que vous faisiez à manger.
0: Bah oui, alors dites-nous ce que vous...
1: Des pâtes bolognaises.
2: Parfait.
0: Bon.
1: Voilà.
2: Recette maison.
0: Je vous laisse.
1: Eh bah oui, évidemment. Bah oui.
0: Il court déjà préparer sa voiture. On vous embrasse, Hélène. À bientôt.
1: Vous embrasse, en tout cas. Merci
0: avec
1: beaucoup.
0: Un bon plat de bolo.
1: À la prochaine. Merci.
0: Merci, Hélène. Nathalie, on vous laisse vous installer sur le siège. Avec vos 3 points encore, bravo. On vous retrouve après ça.
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0: Dalmas, Johnny, son premier succès. Non, c'est pas son premier succès.
1: Non,
0: parce
1: son premier succès, c'est en rouge et noir, je crois.
0: Non, toute première fois.
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0: Nous, c'est notre grand succès intemporel, le Ch'ti qui gagne,
1: oui, tous les jours,
0: du lundi au vendredi, entre 11h et midi. Un succès certainement lié au charisme de Zef, sûrement.
1: Oui.
0: Vous voyez dire quelque chose sur moi de gentil, je ne sais pas, faites un effort.
1: Bah, vous aussi, vous avez du charisme.
0: Ok, bon. 03-20-55-89-89, on n'est pas sorti de l'auberge. Dorine nous vient directement du malade imaginaire.
1: Oui, c'est vrai.
0: Ah oui, Dorine, c'est un prénom c'est pas comme les autres.
4: C'est une servante.
0: Ah ouais, c'est ça. Mais c'est pas n'importe quelle servante.
1: Ah oui, mais c'est la gamine, c'est la nana la plus intelligente de la pièce.
0: Ah bah ouais. Heureusement. Ah bah ouais, parce qu'elle sauve tout le monde, hein, Dorine, hein, parce que sinon ils seraient tous en train d'avoir des saignées en long, en large et en travers. Alors, on va quitter Molière, ma chère Dorine. Vous nous venez de Loison-sous-Lens et c'est vous faites un boulot instructrice en droit des sols.
1: Oui, elle demande au sol s'il a le droit d'être là.
0: Ouais, c'est ça. Ou alors le sol argileux qui dit j'ai le droit d'être en argile. J'ai le droit.
1: Ou alors c'est parce que les sols ils doivent être droits. Ils n'ont pas le droit d'avoir des bosses.
0: C'est ça. Ils penchent. Le sol penche. Vous avez vu comme vous nous avez fait rêver quand même, Dorine.
4: Oui, j'imagine c'est un métier qui vend du rêve effectivement.
1: Mais à part ça, vous aimez les animaux, ce qui prouve que vous n'êtes pas hors sol.
4: Ouais. C'est ça, ouais.
0: Vous en avez peut-être des animaux, Dorine?
4: Alors, j'ai 15 chats à la maison.
0: Combien?
4: 15.
0: Ah oui, mais pourquoi les entendre parler,
1: moi,
0: là?
1: Moi, je marchais à taser. C'est clair.
0: Mais comment vous avez récupéré 15?
4: Des abandons, d'autres sont venus spontanément, et après avoir fait un petit tour chez le véto pour voir s'ils appartenaient à quelqu'un. Souvent, en période d'été, on va dire, il n'y avait personne qui en voulait. Donc, comme on a un grand ou petit cœur, je ne sais pas comment on peut dire.
0: Un grand cœur, hein. Et puis un grand jardin aussi.
4: Oui, on a un grand jardin, on a installé une chatière, ils ont une pergola avec plein de petites boîtes pour pouvoir dormir tranquillement.
0: Donc, en fait, Dorine
1: vit... Ça doit coûter plus cher en litière qu'en carburant.
0: Dorine, maintenant, vit chez ses chats. Elle ne le sait pas. Mais en fait, elle est autorisée à dormir dans l'endroit des chats.
4: Ouais. Mmh, c'est ça. Je suis obligée. Ouais, parce qu'en fin de compte, je fais un peu beaucoup le ménage quand même. Donc, du coup, ouais, c'est moi qui vis chez eux, je pense.
0: Complètement, ça, je peux vous le dire. Déjà, un chat, on a l'impression de l'embêter. Alors, 15, il y a de quoi fomenter un complot. Bon, Dorine, vous allez jouer avec Zef 45 secondes pour battre les 3 points de Nathalie. Donc, ça veut dire qu'il faut en faire 4. Avez-vous retenu le mot de passe?
4: Oui, mais là, j'ai un trou, je m'en rappelle.
0: Tagada, voilà les Dalton.
4: Oui, voilà.
0: Bon, c'est voilà, ça. Super. Il n'y a personne qui s'appelle Jo ou Avrel dans vos chats?
4: Non.
1: Et vous rappelez tous les noms?
4: Pikachu et les Avengers.
1: Ah, mais on est sur du super-héros, en fait. Ils ont des capes, les chats. Ah, d'accord, ok.
0: Bon, Dorine, il faut se concentrer.
1: Vous nous présenterez Hulk, hein, s'il vient vert, on sait pas.
0: Vous allez jouer avec Zef. Une fois, vous pouvez utiliser Tagada, voilà les Dalton. Réfléchissez bien à vos réponses, parce que dès que vous dites une mauvaise réponse, c'est foutu. Vous êtes prête?
4: Oui, je suis prête.
0: Top!
1: Question mot fléché, pour commencer. Qui parle beaucoup?
0: En 6 lettres.
1: En 6 lettres, pardon.
0: Papa. Oui!
1: Qui a réalisé le film intitulé Pulp Fiction?
0: Un réalisateur américain.
4: Pulp Fiction, c'est pas Quentin Tarantino.
0: Oh, mais c'est lui-même, c'est lui.
1: En personne. Dans quelle comédie musicale Daniel Levy chantait L'envie d'aimer? Oui. Complétez cette expression, être la cinquième roue
4: de carrosse.
1: Oui, c'est un carrosse. Où le film Bienvenue chez les Ch'tis a été tourné?
4: À Bergue.
1: C'est exactement là. En 9 lettres, mot fléché, la science des plantes.
0: Bonne réponse.
1: Qu'est-ce que tu fais comme science? Moi, je fais le choix.
0: C'est botanique, la botanique.
4: Ah, voilà, oui, c'est la botanique.
0: Ouais, de toute façon, n'en jetez plus, hein, vous avez fait 5 points.
1: Oui, Tarantino.
0: Vous avez même pas utilisé le joker.
1: Non, vous auriez pu sur la science des plantes.
0: Les Dalton, ils ont les boules. Ils sont partis en prison. Ils ont recreusé pour retourner en prison.
1: Attends, ils ont un peu cherché.
0: Bon, alors 5 points pour notre amie Dorine. Cela veut dire un au revoir.
1: Au revoir,
0: Nathalie. Nathalie, on vous embrasse très fort. On espère que vous revenez quand vous voulez. Vous n'êtes pas fâchée?
3: Pas du tout. Et félicitations à Dorine.
5: Merci, merci beaucoup,
0: les
5: Nathalie.
0: Les gens du Nord sont formidables. Nathalie, bon week-end. On vous fait des gros bisous. Dorine, vous restez. Vous vous installez sur le siège. Et on se retrouve après. Je vais y arriver. Axel Red. Ben
1: c'est Axel Red, elle fait sa prière. Elle va faire sa prière pour que vous ayez un petit cours d'orthophonisme.
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0: après hier, Axel Red et votre radio Ici Nord, la radio de vos chansons préférées.
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0: Dorine Nala. 5 points, je recompte, hein, 5 points est installé sur le siège de la future gagnante. Dernière candidate, Nathalie de Houtkerk. Bonjour Nathalie.
4: Bonjour Nathalie. Bonjour.
0: Nathalie, elle est assistante maternelle. Vous avez combien d'enfants ?
5: Alors, je suis bientôt en retraite, donc je lève le pied, comme on dit.
0: Ah bah oui.
5: On récupérera là, d'ici 10 minutes à l'école.
0: Ah oui. Ah bah alors, il faut qu'on se dépêche.
5: Oui, non, mais ça va aller. C'est midi 10, j'ai le temps. Je suis allée à pied, pas de problème.
0: D'accord, super. Et vous aimez bricoler, Nathalie ?
5: Bricoler, jardiner beaucoup.
4: Et faites pas de cuisine par hasard ?
5: Ah si, avec les doudous, on fait des gâteaux. Si.
4: Des gâteaux, bon. Oui.
0: Qu'est-ce que vous faites comme gâteau ?
5: Ce que j'ai pas aimé, c'est les mange-tout avec du rôtissoire.
4: Si, j'aime bien, moi, ça.
0: Ah, voilà.
5: Voilà, on mange tout.
0: Bon, bah, je vous laisse avec Zef. Mais c'est avec moi que vous allez jouer quand même, hein, Nathalie. Nathalie, donc, vous avez 45 secondes pour battre les 5 points de Dorine. Le mot de passe, vous l'avez retenu ?
5: Tagada, voilà les Dalton.
0: Ouais, c'est super.
4: Oui, c'est ça.
0: Donc, n'hésitez pas à l'utiliser, mais vous ne pouvez l'utiliser qu'une fois.
5: On va essayer de ne pas l'utiliser pour faire plus de points.
0: Bon, d'accord. Eh bien, on y va alors.
5: Mais ça, c'est pas garanti.
0: Nathalie, on est parti ?
5: On est parti.
4: Allez, top !
0: Nathalie, complétez cette expression, cherchez midi à
5: 14h.
0: Oui. Ouais. À votre avis, quelle est la planète la plus proche du Soleil ?
4: C'est pas celle-là.
0: Combien font 18 fois 3 plus 6 ?
5: 18 fois
0: 3 plus 6.
5: 18 fois 3 plus
0: 6.
5: Pardon, plus combien ?
4: 18 fois 3
0: plus
4: 6.
5: 60.
0: Oui, question région. Dans quelle ville se trouve la maison natale de Charles de Gaulle ?
5: À Lille.
4: Voltaire.
0: Alors, la planète la plus proche du Soleil, c'est Mercure.
4: Oui, c'est Mercure.
0: Ah, et vous avez fait...
5: J'étais entre Mercure et Saturne.
0: Et Saturne qui n'est pas très loin non plus, vous avez raison.
4: Oui, c'est vrai.
0: Mais ce n'est pas la plus proche.
5: Bon, pour que ce soit pire.
0: Ouais, 3 points, c'est vachement bien, mais c'est pas assez pour battre les 5 points de Dorine.
5: Ben ouais, c'est pas grave.
0: Nathalie, vous faites des gros bisous au boubou que vous allez chercher à l'école, et puis on se dit à très vite.
5: À bientôt, bonne journée.
0: À bientôt, merci, bonne journée à vous Nathalie, et on dit à Dorine, bravo !
4: Bravo ! Qui c'est qui va pouvoir se débarrasser des casseurs pendant une semaine?
0: Alors Dorine, vous avez gagné une carte carburant d'une valeur de 50 €. Ça c'est chouette déjà, ça c'est sûr, c'est rien que pour vous. Et puis vous savez que vous rejoignez le club des 5 gagnants. Et l'un d'entre vous va aller dans un village vacances Milléade avec une pension complète pour une semaine pour 4 personnes, 2 adultes et 2 enfants. Je dis bien 2 enfants et pas 2 chats. Ça ne marche pas pour les chats. Hein. Alors, Dorine, on va essayer de trouver une main innocente.
4: Oui.
0: Ça va pas être une masse à faire dans le couloir.
4: La mienne, ça sert à rien.
0: D'ici Nord. Et puis, on vous donne les résultats juste après Claudio Capeo qu'on écoute, avec qui on chante. C'est Claudio Capeo qu'on retrouve, hein ?
4: Oui, c'est lui.
0: C'est lui, hein ? Et avec Slimane aussi. C'est un duo, donc. Sur votre radio, ici Nord.

0: Slimane et Claudio Capeo sur votre radio. Ici Nord, vous êtes dans le ch'ti qui gagne. Et je vous rappelle que nous avons 5 gagnants munis d'une carte carburant d'une valeur de 50 euros. Véronique de Villeroy, Thierry Déter, Déborah de Saint-Goël, Manon d'Arleux et Dorine de Loison-Soulans.
1: Alors...
0: Et vous avez réussi à mettre la main sur... un innocent qui a tiré au sort et qui donc a gagné le séjour en pension complète d'une semaine pour 4 personnes dans un village vacances Milad de son choix.
1: C'est Thierry.
0: Ouh, Thierry !
1: Bonjour Thierry !
0: Thierry qui était déter.
2: Bonjour, bonjour. Ah, écoutez, je suis très très surpris, très content, un peu déçu pour les autres candidats, mais...
0: Oh, mais les autres gagneront une prochaine
1: mais
0: fois, on a plein de beaux cadeaux
1: aller,
0: à venir.
1: Ça va aller.
0: Je peux dire qu'il y a de quoi faire.
2: Je vais pouvoir y aller avec mes petits-enfants et faire un barbecue en pensant à Zeph.
1: Si on faisait un petit barbecue, bah évidemment. Évidemment.
0: Thierry, vous embrassez bien vos petits-enfants. On est ravis de vous offrir ce séjour. Voilà. On embrasse fort Véro, Dorine, Déborah et Manon qui gagneront une prochaine fois. On se dit à la semaine prochaine.
1: À la semaine prochaine. Ouais. Ciao, ciao tout le monde.
2: Merci beaucoup.
0: Bisous
2: merci.
0: Thierry, bon week-end.
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0: Il est midi, le journal. Le journal qui est présenté par Juliette Pen. Bonjour Juliette.
4: Bonjour.
0: Le sommet sur l'IA aujourd'hui à Euratechnologie à Lille ne fait pas l'unanimité, Juliette.
4: Et des milliers de participants sont attendus. Emmanuel Macron clôturera le sommet ce soir à 18h. En effet, ce sommet ne fait pas l'unanimité. Ce sommet ne fait pas l'unanimité, pardon. Clara Nisoli est membre du collectif En chair en os, un collectif qui défend les traducteurs et traductrices. Et pour elle, l'IA menace son emploi.
5: Si on le pense sur le long terme, l'intelligence artificielle, elle est basée sur de l'extraction de minerais, sur de l'extraction de données, du pillage de données au détriment du droit d'auteur et sur de l'exploitation humaine de travailleurs qui sont sous-payés pour trier des données. Et donc, en fait, même si elle pouvait fonctionner à un moment donné pour une personne donnée dans un cas précis, ce serait au détriment de toutes ces choses-là.
4: À l'inverse, pour Maxime Rowe, à la tête d'une agence de communication à étapes, l'intelligence artificielle va créer de l'emploi.
6: Amener l'IA dans une entreprise, ça veut dire potentiellement ouvrir de nouveaux marchés, ça veut dire potentiellement essayer d'aller développer certaines choses qu'on n'avait pas eu le temps de faire auparavant. Et pour développer ces choses-là, il faut aussi des humains derrière pour gérer les IA et pour les configurer et aussi pour travailler en symbiose avec les IA. Donc moi, je pense que oui, ça peut modifier des métiers, mais je pense que c'est avant tout un formidable atout et qui peut vraiment aider... énormément, surtout les petites entreprises.
4: Et pour aider les patrons d'entreprises justement à prendre en main ce nouvel outil, il lance, Maxime Rowe, un nouveau rendez-vous IA Côte d'Opale. Le tribunal correctionnel de Dunkerque a condamné 6 passeurs, hier 6 hommes originaires d'Iran, d'Irak et de Syrie. Ils écopent d'un an à 8 ans de prison ferme pour la peine la plus lourde, pour avoir organisé près de 70 traversées de la Manche, dont 2 mortelles, entre 2022 et 2024. Le chien Aslan est sauvé. Il risquait l'euthanasie après avoir mordu plusieurs personnes et en conséquence, un arrêté de la mairie de Sangatte le condamnait. L'arrêté a finalement été suspendu par le tribunal administratif de Lille. Aslan a de nouveau 2 beaux jours devant lui à la condition qu'il soit éduqué par un professionnel et que son lieu de vie soit sécurisé. La nationalisation d'ArcelorMittal, à nouveau approuvée par l'Assemblée nationale hier en seconde lecture. Les députés de gauche ont voté pour, le gouvernement contre et le RN s'est abstenu. Une nouvelle fois, le texte va prendre la direction du Sénat où il risque une nouvelle fois d'être rejeté.
0: Le chanteur Franck Michael est mort ce matin.
4: Et on l'a appris par sa fille, le chanteur est décédé à l'âge de 79 ans après une grande carrière des dizaines de millions de disques vendus, un public fidèle sur plusieurs générations. Et ce qu'on retiendra surtout de ce chanteur Salomé Martin, ce sont ses chansons d'amour.
7: Franck Michael, ce sont des chansons romantiques et ce tube qui le fait décoller en 1976, son 3e 45 tours, Dites-lui que je l'aime.
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7: chanteur né à Parme en Italie, a grandi en Belgique avant de se lancer dans la musique. Il essaime les galas et se fait un nom auprès du public. S'il n'est pas un habitué des médias qui n'en feront jamais leur coqueluche, il est très populaire auprès de plusieurs générations et enchaîne des centaines de concerts, une vingtaine d'albums dont Toutes les femmes sont belles en 1997, grand succès en Belgique et en France.
4: Et sa fille prévoit de donner prochainement les informations sur la série d'hommage à Franck Michael. Lille en musique ce week-end, le Lille Piano Festival 23e édition, une quarantaine de concerts sont programmés. La météo avec vous, Agnès.
0: Oui, alors ça reste couvert, mais moins de pluie cet après-midi que ce matin. Les températures autour de 17 degrés, mais vous savez que ce week-end ça monte et qu'il y a beaucoup plus de soleil, ça c'est la bonne nouvelle. Autre bonne nouvelle, rien à signaler sur le réseau routier, autoroutier du Nord et du Pas-de-Calais, mais vous savez qu'on continue de faire la route ensemble hein, tout au long de la journée. Oui, quand je vous disais demain, grand soleil avec des températures qui vont déjà monter demain jusqu'à 20 degrés, puis ça sera encore plus dimanche. On en profite pour faire quelques braderies, pourquoi pas. Mais tout de suite, c'est le jeu qui nous appelle avec Au Taquet et Madame Damido, s'il vous plaît.
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10: Bonjour la France, j'espère que tu vas bien la France. Tu vas forcément bien puisque c'est vendredi, c'est le week-end. Moi, je vais super bien parce que bon, évidemment, j'ai tous les candidats qui vont jouer pour moi. C'est voilà. Ça va Éric Bastien?
11: Bah écoutez, pas vraiment, hein, surtout avec cette présentation merveilleuse. J'en ai pas mis un dedans de la semaine. Je suis dégoûté.
10: Oui.
11: Je suis quand même content parce que je suis en Damidolandie.
10: Ah, Damidolandie.
11: Je me réjouis d'être dans ce pays de l'amour.
10: Ah, le pays de l'amour et de la joie. Alors, on a quand même 650 demandes, hein, donc on est un petit pays, mais
11: pour
10: on est
11: pour nous rejoindre.
10: Pour nous rejoindre.
11: Oui.
10: Alors, je rappelle que le premier prix aujourd'hui, c'est un séjour pour deux personnes à l'occasion de la 65e édition du Mondial La Marseillaise à Pétanque. Ah là là là là. Alors, vous allez direction la cité phocéenne, vous dormirez à l'hôtel Villa M, un petit 4 étoiles sympa. Vous aurez évidemment plein de cadeaux, des jeux de triplettes, des sacs, des polos et surtout 100 euros de carburant pour aller jusqu'à Marseille. Si vous ne gagnez pas ça, vous gagnez quoi, mon petit bouchon?
11: À votre avis, qu'est-ce qui se cache derrière la Villa M? Vous croyez que c'est Marseille?
10: Ah non, je crois pas.
11: Évidemment que non.
10: C'est Ballon-Go.
11: Évidemment. J'ai attendu vendredi pour vous avouer que c'est tout. La team Malongo qui vous accueille dans cette villa, ils l'ont construit eux-mêmes. Hein.
10: Ah là, avec leurs petites mains.
11: Ah, c'est pas en briques, ouais. C'est une maison en café.
10: Ah, c'est une maison en café.
11: 32 dosettes de café pour bâtir cette villa. Ah, ah. Et puis alors, les fenêtres en verre, comme les verres.
10: Comme les cyber qu'on gagne.
11: Exactement. Okay.
10: Eh bien, nous allons accueillir tout de suite mes 4 candidats.
11: Je vous souhaite une bonne journée, bon week-end.
10: My friend. Moi je sais accueillir mes candidats. And we da da da to the end. Et oui, parce que qui gagne aujourd'hui, c'est un tout le monde chante voilà. Évidemment parce que tout le monde est citoyen du Damidoland. Ah là là là là.
11: Alors que moi dans ma tête.
10: Ah oui, dans ta tête.
11: C'est plutôt ça, vous voyez.
10: Je sais.
11: Il y en a pas un, quoi.
10: Sont-ils
11: les candidats?
10: Ils sont au Damidoland. Alors j'accueille donc Mireille, Christine, Remireille et Loïc. Comment ça va mes petits chéris?
12: Bonjour tout le monde.
13: Ah bien. Bonjour tout le monde.
11: Youhou. Bonjour, j'en connais pas un.
12: Alors, on se demande pourquoi.
10: Et voilà, on se demande pourquoi, n'est-ce pas? Bah écoutez, c'est simple, hein, parce que c'est pour coacher les gens. Hein, pour coacher les gens, il faut les aimer.
11: Il y en a quand même qui vont devoir jouer avec moi, ils sont bons.
10: Évidemment,
11: hein.
10: On a tiré au sort, qu'est-ce que tu veux que je te dise?
11: Oui.
10: Je suis désolé, mes petits canards, il y en a deux qui vont aller dans la team.
11: Qui vont être punis
10: dans la team du désespoir. Alors, nous avons tiré au sort Mireille de Ici Orléans. Tu démarres avec moi contre Christine de Ici.
11: Qui rejoint la team de la Louse.
10: Et la deuxième demi-finale, nous aurons Mireille ici Vaucluse contre Loïc.
11: Qui rejoint la team de la Louse.
10: Voilà mon petit canard.
11: Louseland.
10: Allez, on démarre avec Mireille et Christine. Comment ça va, les filles?
14: Ça va très bien.
13: Moi, je vais très bien.
10: Alors, Mireille, je le rappelle, a joué lundi avec nous. Elle joue avec ici Orléans. Elle habite à Boisne, dans le Loiret. Elle est mariée à Hervé. Elle a 3 enfants, 5 petits-enfants. Et elle s'appelle Mimi et Nanou. J'ai bien résumé ou pas?
13: Tout à fait.
10: Ah, voilà. Alors, attention, elle rigole pas. Elle est un peu comme moi. Elle adore les jeux. Il paraît que tu fais des concours de belote.
13: Ah oui, oui, oui, tout à fait, oui. Bah, peut-être demain aussi. Je vais peut-être en faire un demain.
10: Alors, coinché, pas coinché, comment on fait?
13: Ah non, la belote simple.
10: Ah oui.
13: Avec la belote et rebelote, et c'est tout.
10: Belote et rebelote. Ouais. J'adore. Alors, tu fais aussi des lotos, des mots croisés, des sudoku. Ah là là là là, t'es une joueuse, quoi.
13: Ah oui, oui, oui, j'aime bien jouer, oui.
10: Et voilà, elle adore.
13: La preuve, je suis avec vous aujourd'hui, donc.
10: Elle a preuve, ma chérie. Alors, on va tout de suite jouer, et on va tout de suite surtout marquer le premier point. Ça se met une ambiance de taverne.
14: Je vais peut-être aller me couler pour oublier que je n'ai pas un candidat.
10: Du rhum, des femmes, de la bière, mon de Dieu. On va parler de rhum, ma petite Mireille. Écoute bien. Le meilleur rhum arrangé du monde, eh ben, il vient de La Réunion. Est-ce que c'est vrai ou faux que le meilleur rhum arrangé vient de La Réunion? Top chrono, 5 secondes.
13: Oh oui.
10: Tu dis oui?
13: Oui.
10: C'était un piège. Ah, eh oui, le meilleur rhum arrangé du monde, il est en Loire-Atlantique, à Saint-Hilaire de Chaléon, et c'est vraiment le meilleur rhum arrangé. Alors, pour vous dire, hein, je l'ai goûté, il est en vente à l'île de Ré chez des amis, et c'est très très bon. Voilà, bon, pas de points, mais tu vas te rattraper.
11: Christine, ne sois pas déçue. Je sais que... Oui, je sais. Bah, bah, non, mais Christine, on va quand même tenter de tout donner, Christine.
13: Mais moi, je suis contente d'être avec mon ciré, comme ça, s'il pleut,
11: c'est vrai. C'est vrai. Je vous rappelle qu'elle parle, elle sait lire les prénoms à l'envers, effectivement.
10: Exactement.
11: Je me souviens. Avec ici Vaucluse, je vais te dire, Christine, ma première radio au sein du réseau France Bleu à l'époque, c'est France Bleu Vaucluse. Donc tu vois, c'est peut-être ainsi. C'est ma radio de cœur, comme toi. Tu habites à Piolenc, c'est à quelques kilomètres d'Orange, à 6 kilomètres d'Orange. Et c'est vrai qu'on a parlé
10: de Morlaix, voilà. Du manoir.
11: Et oui, parce que tu es à l'accueil de la forteresse.
13: Oui, Valérie, voilà.
11: Non, tu oublies Valérie. Aujourd'hui, Valérie n'existe plus. Tu t'intéresses
13: qu'à moi. Oui, c'est quand même elle qui avait dormi au manoir.
10: Oui, elle a dormi pendant 10 ans au manoir chaque été. Elle connaît très bien Morlaix, elle adore.
11: Je suis, elle dort partout où elle passe, Valérie, vous savez bien. Et oui, t'étais en costume, Christine, je me souviens. Oui. T'étais à l'accueil de la forteresse, exact. Mariée à Patrick, une fille, Tiffany, le petit chat gazelle qui va bien, et la farfelue, ton pseudo, pour ta belle-fille, qu'on embrasse, qui s'appelle Laetitia. Christine, moi je crois en nous. Je crois en nous.
10: J'y crois encore.
11: Voici la possibilité de marquer un premier point et peut-être gagner ce beau séjour, donc à Marseille. Question. Extrait?
10: Et mon Louis Blanc! N'attendons pas que la mort nous trouve du talent!
11: Oh là là, François Valérie!
10: Et mon Louis vivant!
13: Mon vivant!
11: Le chanteur François Valérie tient son nom d'artiste de François Mitterrand, mixé avec Valérie Giscard d'Estaing. C'est pour ça qu'il s'appellerait François Valérie. Est-ce que selon toi c'est vrai ou faux? Tu as 5 secondes, top chrono.
13: Pour moi c'est faux.
11: Ah, mon poulain!
10: Non, c'est vrai, ma chérie.
11: Eh oui, François Valéry.
13: Ah ouais?
11: Eh oui, parce qu'il a bien choisi son pseudo, il s'est inspiré de l'élection de 74.
10: Ah, ouais. Et son tube est sorti en 74.
11: Et voilà, et c'était, souviens-toi, 74, c'était justement Mitterrand-Giscard pour le duel. Aïe,
10: 0 plus 0, la tête à Toto pour mes deux candidates. Mais c'est pas grave parce qu'il y a plein de questions. Et là, tout de suite, vous écoutez ici. Et on va partir. On sort les guitares. On est dans sa voiture, on est chez soi. On bouge son petit bolide. On écoute Francis Cabrel, Sarbacane. Je vous aime, mes petits canards.
11: Oui, bah méfie-toi. Oui, parce que moi, je vais aller chercher la Sarbacane. Avec plaisir, tu vas voir.

0: Sacrève à 15 ans, ce début de week-end avec France Inter. Merci d'écouter. Ah, mais elle est joviale, elle est joviale. Il y a candidat.
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2: Ah, écoutez, mon petit chat, je ne sais pas. Remettez-vous en cause. Ouais, remettez en cause vos méthodes de coaching. Qu'est-ce que vous voulez que je vous dise? Alors, nous sommes donc avec Mireille d'ici Orléans et Christine de ici Vaucluse.
0: La meilleure.
2: Les bateaux, ils sont tous meilleurs. Hein. Moi, j'aime bien Orléans. Hein. C'est une très belle ville, Orléans. Alors, comme ça, on aimerait bien déjeuner avec lui?
3: Bonjour.
2: Oui.
3: Bonjour.
2: Écoutez, monsieur.
4: Allons, ça devient capté. Je sais que votre ami ne veut pas se mettre à table, c'est gênant.
2: Alors, tu aimerais déjeuner avec Christian Clavier, c'est ça?
5: Oui, tout à fait, oui, parce que je le trouve sympa. C'est un très bon acteur et j'aime bien tous ses films.
2: C'est quoi ton film préféré avec Christian Clavier? C'est Les Visiteurs ou il y en a d'autres?
5: Oh ben non, il y en a d'autres.
2: Hein, ah, c'est la
5: bon Dieu, tout ça. Je sais plus, il y en a tellement. L'enquête corse. Il est sympa, c'est le bon bonhomme, ça.
2: Ouais, Papité de la Résistance, il est drôle aussi.
0: Michel Topin, déjà.
2: Michel Topin, j'ai rendez-vous avec la France. Ah, oui, c'est réglé comme du papier à musique.
0: Oui,
2: alors, c'est bien. Alors, comme ça, on est prête à jouer au Valoche et Rico Fredonne.
0: Ah oui, c'est du lourd aujourd'hui.
2: C'est-à-dire, c'est le quiz musical, mon petit canard, et je vais fredonner un titre, puis un autre, d'accord?
5: Oui.
2: Et donc, tu devras reconnaître, d'après mes fredonneries, tu devras reconnaître, évidemment, la chanson. Est-ce que tu es prête, Chérie?
5: Je suis prête.
2: Alors, écoute bien, premier titre. 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

0: Allez, ça va aller là.
1: Oh non.
2: C'est une chanson de Goldman, peut-être.
0: Bien sûr, bah voilà.
2: Oh, là, là.
0: C'est tellement bien chanté.
2: Oh, du coup, tu vas la fermer, hein. Alors attention, pas du tout, c'était ça. Oh, je joue.
1: Oh, bah oui.
0: C'est pas facile.
2: Je n'ai plus de petites fusées, je m'en bats. C'était Julien Clerc quand je joue. Allez.
0: Ah, dis donc, Christine, on a peut-être l'occasion là de.
2: Hein? Je redonne bien.
0: Ah. Oh, la pression.
2: Eh oui, ça s'attaque.
0: Bon, on va tout faire. Hein. Ici, allez. Vaucluse. Tu fredonnes un peu, toi? Tu aimes chanter? C'est ton truc pour.
2: Non, j'aime bien siffler, moi.
0: Oui, ah, vas-y, qu'est-ce que tu nous siffles un petit truc, vite fait? Alors, j'ai pas retenu.
2: Alors, écoute, Miss Lindax, tu vas reprendre tes cours.
0: Alors, j'ai tellement pas retenu.
2: Et on va se retrouver. Bon. Allez. Arrête, on sonne automne.
0: Ah, bien sûr. Christine, voilà. Voici donc une première chanson que je vais tenter, bien sûr, de fredonner, que tu connais. Voilà. 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
3: Gardez les chansons les plus faciles.
0: Ah, bah, pas du tout.

0: Je vais quand même te faire rêver un instant. Et je vais laisser Valérie fredonner la chanson qui arrive. Parce que c'est
1: ah,
0: effectivement...
1: parce qu'il ne sait pas le faire.
0: Non, parce que c'est Valérie qui avait choisi toutes les chansons qui arrivent. Et donc, non, c'est Valérie qui l'a fredonné. Mais attention, le point est pour moi. Hein, si elle
1: ouais, ça va, c'est bon, allez. Voilà.

0: 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Ouais. Si maman si.
1: Et c'est qui?
2: La chanteuse.
0: La chanteuse. Oh merde. Si maman si. Je croyais qu'il fallait que le titre.
1: Ah non.
0: Si maman si.
2: On va faire un petit bond dans le temps là, 1988. On va partir avec Tracy Chapman, vous vous rappelez de ça?
1: Something
2: about a revolution. Vous écoutez ici, on vous aime, à tout de suite.

0: Hugh Chapman, on est en fin de saison, je fais un effort. Talking about the revolution. Talking about the revolution.
1: Qui veut dire quoi?
0: Oh, alors, soit, non, je vais rester la saison prochaine. Déjà, je fais les accents.
1: Nous allons parler de révolution. Talking about. Voilà. Révolution.
0: Oui, on va faire la révolution.
1: Non, on va parler de la révolution.
0: On va parler.
1: On va en parler.
0: Bah, allez-y, je vous écoute, Alain Decaux.
1: Allez, jingle.
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1: Ici, nous sommes avec Mireille, qui joue avec ici Orléans, contre Christine, qui joue avec ici Vaucluse. Mireille, elle habite, je l'ai dit, à Boine, qui est une toute petite commune. Mais il paraît qu'entre le 16e et le 19e siècle, c'était la capitale du safran dans le monde.
3: Oui, tout à fait, oui, oui.
1: Alors, il paraît que même quand t'avais des bulbes de safran, c'était dans une dot de mariage.
3: Ah ça, je savais pas ça par contre.
1: Mais il y avait
3: si dans les dots, oui, il me semblait avoir entendu parler de ça, oui.
1: Il y avait un oui. Eh oui, il y avait un carnaval du safran.
3: Oui, oui, tout à fait.
1: Et alors, dis donc, qu'est-ce qui s'est passé? Pourquoi on a arrêté le faire du safran?
3: Bah, je crois que c'est dû à la maladie, il me semble, quelque chose comme ça. Vous savez, c'est assez ancien. Moi, j'étais pas née, hein, marqué. Hein.
1: Bon, j'espère bien qu'au 16e siècle, t'étais pas née. Ou alors, on va consulter, t'es un vampire. voilà. Mais alors, il paraît que t'en as un petit peu chez toi.
3: Oui, oui, oui. J'ai quelques bulbes de safran tous les ans. Moi, d'octobre, je récolte mes petites stigmates de safran.
1: Et alors, qu'est-ce que tu fais? Parce que, par exemple, je sais qu'il faut beaucoup de petites, justement, de petits machins là pour faire du safran. Tu t'en sers pour épicer quel plat, par exemple?
3: Ben, quand je fais une paella ou quelque chose comme ça, au lieu de prendre dans le commerce, j'ai mon safran naturel.
1: Oh là là là là. Hop, hop, hop, hop, hop. Eh ben, dis donc. Bien, alors écoute, tu n'as pas de points et Christine a un point. Ce qui veut dire que t'es obligé de marquer. T'es obligé, il faut marquer et prier qu'elle ne marque pas. Voilà, donc... T'es prête?
3: Non, on va essayer, oui.
1: Allez, c'est une petite chanson pour te détendre.

0: parler de mots croisés. Oui. Ça ne devrait pas être dur parce que t'aimes bien ça. Comment on appelle les passionnés de mots croisés? Top chrono, 10 secondes.
1: Cruciverbis.
0: Voilà, j'étais sûre que t'allais trouver tout de suite. Évidemment, tu fais des tellement de jeux, de machins, de trucs, que tu savais la réponse. Oui.
1: Oui, oui,
0: oui. Parce que le mot vient du latin crux, qui veut dire croix, et qui désigne les amateurs des grilles de mots croisés. Hein, voilà. Donc, Mireille, tu as 5.
2: Je ne sais pas vous, mais j'ai un petit peu faim. Il est déjà 12h27. Voilà, on a tous envie d'aller à table. Et je sais que Christine, à Piolingue, dans le Vaucluse, aime bien cuisiner. Et prépare des bonnes choses. Ben ouais. Qu'est-ce que tu nous proposes à midi? Quels sont tes talents cachés en cuisine?
3: Eh ben moi, je vous propose une ratatouille. Avec les légumes cuits les uns après les autres, séparément, donc dans un peu d'huile d'olive, et aromatisé avec l'ail de Piolinque, évidemment, avec de la farigoule de mon jardin.
0: De la farigoule,
3: Et après, on remet tout ça dans la même marmite. On laisse un peu ratouiller, ratatouiller, et on se agrémente la ratatouille avec différentes choses. Moi, aujourd'hui, ça sera avec de la graine de couscous nature, parce que je trouve que ça se marie bien pour faire un féculent en légumes. C'est pas mal.
2: J'ai déjà réservé mes places pour le TGV là, pour faire un petit Paris Avignon. Qui starte à l'air, c'est faire aussi la flamiche picarde, rien à voir avec le Vaucluse, poivre vert ou encore le poulet au curry.
0: Je sais que Mireille aussi, elle cuisine.
3: Moi, j'ai pas le safran,
0: mais elle a cuisiné pour 50 personnes à l'anniversaire de son chéri. On a des auditeurs magnifiques.
2: Ah, merveilleux. Qu'est-ce que tu fais, Christine, ce week-end? T'as déjà un truc de prévu à Piolinque ou pas?
3: Ce week-end, non, rien de prévu, mais il y a des petites fêtes médiévales, par exemple, dans le secteur. Donc, on ira peut-être fête médiévale à Visan, c'est un petit village sympa.
2: Ceux qui sont du côté de Visan, Orange, Piolin, vous avez compris, il se passe plein de choses ce week-end. On joue tout de suite avec cette question. Alors, elle a combien, Mireille?
0: Elle a 5 et Christine a 1. Ça veut dire que si Christine remporte.
2: Grosse pression, Christine.
3: J'ai compris.
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0: Quel type de saucisse met-on traditionnellement dans le hot dog? On parlait de cuisine. Quel type de saucisse met-on traditionnellement dans le hot dog? Top chrono.
1: Saucisse de Strasbourg. Ta ta ta ta ta ta ta ta ta.
0: Tu vas rajouter quelques kilomètres depuis Strasbourg, c'est pas très loin, c'est Francfort. Les saucisses, la saucisse de Francfort dans le hot dog.
2: Ok, eh oui. Ah bon, alors...
1: très bien, bravo Mireille.
2: Bravo Christine d'avoir joué. Mireille, t'as compris, t'es qualifiée.
0: Mireille, mais...
1: merci, oui, je m'y attendais pas du tout.
3: Désolé Eric.
0: C'est moi qui suis désolé parce que je perds encore une fois de plus. Donc,
2: oui, bon, ça va, allez.
0: Bon,
2: Christine, bravo, Mireille, à tout de suite. Et nous...
1: plaisir d'une prochaine fois.
2: Mais oui, merci, nous allons faire tout de suite la réclame, mais pas que, c'est aussi l'actualité dans vos régions, grâce aux 44 locales de votre radio ici. À tout de suite.
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8: Le Il Piano Festival, 23e édition, débute ce soir à partir de 20h avec un ciné-concert dans la salle de cinéma de la gare Saint-Sauveur à Lille. Un ciné-concert avec l'œuvre Nosferatu. Mais cette année, à nouveau, la programmation vous ouvre des fenêtres musicales sur le monde pour vous permettre de voyager à travers œuvres, époques, compositeurs et artistes venus du monde entier. Vous retrouverez bien sûr l'Orchestre National de Lille sous la direction de Joshua Bellenstein, mais aussi Jean-Claude Casassu pour des grandes pages du répertoire symphonique. Mais il y aura aussi des surprises avec bien sûr le piano, mais de l'orgue aussi, de l'accordéon, de la guitare, de la voix, de la batterie. Rencontrez ces artistes aux talents très variés tout au long de ce week-end Lille Piano Festival avec l'Orchestre National de Lille.
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2: Mireille d'ici Orléans s'est qualifiée pour la finale. Dans un instant, on va jouer avec Mireille d'ici Vaucluse et Loïc. Je rappelle les prix de cette finale. Le premier prix, c'est un séjour pour deux personnes à l'occasion de la 65e édition du Mondial, la Marseillaise à Pétanque. Vous dormirez à l'hôtel Villa M à Marseille, un petit 4 étoiles très sympa. Vous aurez plein de cadeaux et surtout 100 euros de carburant pour aller à Marseille. Si vous ne gagnez pas ça, vous gagnez la machine à café Malongo.
0: À la Villa M, Malongo,
2: oui, évidemment, 32 2Z, 6 verres en verre. Et là, on reprend la compétition avec Mireille Vaucluse et Loïc. Allez, c'est parti.
0: C'est une autre Mireille.
2: C'est une autre Mireille, mais celle-ci, elle joue avec ici Vaucluse. Donc finalement, t'as perdu Christine d'ici Vaucluse, mais le Vaucluse est en force encore. Ici Vaucluse est là. Comment ça va Mireille depuis hier?
10: Eh ben, ça va très bien, Valérie. Merci beaucoup.
2: Alors, tu donc, je rappelle, hein, tu habites Pernes-les-Fontaines. Tu as soif présente un chéri qui s'appelle Alain, qui cuisine, qui bricole et qui jardine.
0: Oui, c'est le matin.
2: Oui, c'est un homme parfait.
11: Bon, ben voilà.
2: Alors, en revanche, Mireille, elle fait de l'aide aux devoirs. Elle a fait une association pour les dons d'organes. Donc, elle est quand même très active dans plein de domaines qu'on adore. Mais alors, surtout, ce qu'on n'avait pas dit de Mireille hier, c'est que Mireille, elle a fait de la figuration dans une série avec Florence Pernelle et Jacques Penaud qui s'appelait Tarandole.
10: Oui, à Pernes-les-Fontaines, oui.
2: Et
10: il y a longtemps, hein.
2: Et oui, dans les années 80. Et alors, qu'est-ce que tu faisais? C'était quoi, si on te voit, tu joues quoi?
10: Eh bien, j'avais mon fils aîné dans les bras et j'allais prendre le train.
2: Oh là là.
10: Parce qu'à l'époque, il y avait encore la gare à Pernay-les-Fontaines.
2: Il n'y a plus la gare à Pernay-les-Fontaines.

0: sais, ton petit rituel, hein, tous les jours, c'est de boire la tisane de tilleul verveine de ton jardin. Bien,
1: voilà.
0: On va tout de suite marquer le premier point avec cette question vrai ou faux. Écoute bien, il paraît qu'on ne peut pas nager dans de l'eau. Donc on ne peut pas, on peut pas plouffer non plus. Enfin, si on peut, mais on peut pas nager dans l'eau gazeuse. Est-ce que c'est vrai ou faux?
1: Faux.
0: Et non, c'est vrai, on peut pas nager, on peut plouffer, hein, mais parce que l'eau qui est chargée en bulles, elle est moins dense et elle offre moins de flottabilité, donc on flotte pas très bien et on nage pas trop bien. Voilà. Bon, pas de point.
2: On peut pas tromper mille fois mille personnes.
0: Voilà.
2: Mais on peut mille personnes.
0: Prenez un chewing-gum, Emile, et jouez avec votre candidat.
2: Loïc, ah, moi je suis content, Loïc. Je rappelle que j'ai zéro candidat. Hein. J'ai vraiment été pitoyable tout au long de la semaine. Mais enfin, voilà, je récupère quand même quelques candidats. Vous avez vu, j'ai brillé dans la première partie de l'émission. Hein. Elle n'a pas gagné. Loïc, je pense que tout ça est très encourageant pour toi.
3: Oui, tout à fait, Eric. Ah oui, oui, oui.
2: Loïc, on va montrer qu'on est capable. Voilà, c'est mon Loïc.
3: Mais bon, je m'aperçois d'une chose.
2: Oui.
3: C'est que je suis encore le seul homme contre trois femmes.
0: Eh oui, bah t'es un homme à femme, qu'est-ce que tu veux?
3: Non, bon, oui, non, bah.
2: Bon, Loïc.
3: Dis ça à la mienne.
0: Bah, je vais lui dire.
2: Il est 12h37 et dans 23 minutes, tu brandiras la coupe. Oui, mon Loïc, parce que Loïc, il joue à la pétanque. Je voulais vous rappeler qu'il est Saint-Laurent en Gascogne. Oui. Comme on gagne quand même un séjour à la Marseillaise, là, tu connais bien ce sport. Tu fais encore quelques tournois, un peu moins, mais t'en fais encore, hein.
3: Non, beaucoup moins maintenant.
2: Ouais. T'as jamais été au mondial
3: avec l'âge. Hein.
2: Oui, mais t'as jamais été au mondial à Marseille et tu rêverais d'y aller. Je sais que ça fait partie vraiment de tes rêves absolus.
3: Ouais, tout à fait, tout à fait.
0: Eh ben,
2: il collectionne les coups.
3: Rencontrer, très grand joie.
2: Allez, ce qu'on va faire. D'ailleurs, t'en as rencontré certains aux 24 heures pétanque, c'était il y a quelques années maintenant. Et très joli le bateau que vous avez dessiné, Valérie.
0: Ouais, j'ai dessiné un très beau bateau. C'est le bateau dans le port de Marseille.
2: Exact. Bon. Allez, nous jouons avec cette première question. Et cet extrait, on dit.
4: C'est la caissière de chez Leclerc.
2: Eh bien, on savait tous les caissières de chez Leclerc. Hein. En Belgique, un supermarché a créé une caisse lente réservée aux clients qui aiment discuter et prendre leur temps.
0: C'est une caisse pour moi, ça.
2: Alors, vrai ou faux, top chrono, 5 secondes.
3: Faux.
2: Eh bien, figure-toi que c'est vrai. C'est une ancienne néerlandaise qui s'appelle Jumbo qui a lancé en Belgique une caisse bavarde pour les clients qui aiment discuter avec le caissier, notamment les personnes âgées plus isolées. Donc, c'est quand même quelque chose de social derrière tout ça. C'est une très belle idée. Ça pourrait arriver peut-être chez nous. Ça,
0: non,
2: jamais.
0: Non, non, ça, c'est que belge. La vie, elle est belge. Ouais. Parce que les Belges sont exceptionnellement géniaux. Bon, et ça fait 0 plus 0 la tête à Toto. Hein, et puis là, tout de suite, aux voisins, les voisines, je veux dire bonjour. Allez, vous écoutez ici. On bouge ton petit body. Renan Luce, les voisines, à tout de suite.

0: Alors, dans les voisines, Renan Luce, sur ici.
1: Eh oui, jingle.
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1: Nous sommes au taquet avec Mireille qui joue avec ici Vaucluse et Loïc qui joue avec ici Touraine. Alors comme ça, Mireille, grâce à l'émission hier, t'as un ami que t'avais pas vu depuis longtemps qui t'a appelé.
3: Oui.
1: Alors,
3: Saint-Brieuc.
1: Un ami de Saint-Brieuc. Et alors, vous allez vous revoir?
3: Je sais pas, mais enfin, c'était sympa. Il m'a reconnu, voilà.
1: Il t'a reconnu, voilà, ok. Et alors, du coup, il a comment il a trouvé ton numéro? Par le bottin, l'annuaire?
3: Non, il a vu mon numéro, mais c'est qu'on ne s'appelle pas souvent, voilà.
1: Ah, voilà, on ne s'appelle pas souvent, mais là, on s'est appelé quand même, hein, voilà.
0: La magie de la radio.
3: Oui, mais là, il écoute, hein, sûrement.
1: Et comment il s'appelle?
3: Bernard.
1: Eh ben bonjour Bernard.
0: Pareil qu'il y a Mélanie qui est contente de retrouver Bernard dont on parle aujourd'hui.
1: Bernard, alors ma chérie, c'est le moment du quiz musical. Il va falloir nous dire qui chante. Nous sommes sur des artistes étrangers et c'est des chanteuses, mais il va falloir bien écouter.
3: Première étranger chanson.
1: Oui, enfin international. Bon, écoute bien.
0: C'est des tubes.

0: Qu'est-ce que tu dis?
1: Céline Dion.
0: Céline Dion.
2: Ah, on est sur le même registre vocal. Hein.
0: Oui, c'est une diva, mais c'est pas la bonne. Hein. C'est... Non,
1: ah, pas c'est pas la bonne. Non. Non.
2: Ah,
0: c'est
2: pas
0: Whitney
2: lui,
0: Houston. Ah, oui. Alors, c'est pas moi qui fais les bingos musicaux, hein. Évidemment, il aurait pu prendre un tube, hein, mais non, il a fait un
2: tube. Ça. Non. Ah, c'est la finale, hein. C'est un peu plus compliqué.
0: Écoute bien cette deuxième chanteuse internationale et ce tube.

0: vas me dire que c'est pas un tube, ça, peut-être.
1: Allez, qui c'est qui chante, ma chérie?
2: Je sais même pas si c'est une anglo-saxonne, je sais pas.
1: Oh, tu m'as fait comment? Ta Mimi, c'était Lady Gaga, Poker Face. Voilà, alors, ben on sait pas. Je sais pas ce qu'il lui a pris, il a pris que des trucs.
0: Ah, bah c'était que des tubes, ça, pardonnez-moi.
1: Oui, oui, ça va. Bon, allez, on va voir si Loïc y trouve.
0: Hein. Bah oui, alors on a combien là pour Mireille en tout?
1: Et zéro. Et Loïc, zéro.
0: Ah, ah bah c'est bien. Loïc, il suffit oui. d'un seul point pour accéder à la grande finale.
1: Non, non, il y a encore la question cash.
0: C'est vrai, j'avais oublié celle-là. Bon, mon Loïc, on va jouer tout de suite avec ici Touraine, à Saint-Laurent-en-Gâtine. Loïc qui se prépare à passer un bon week-end. Juste un petit mot, tu sais si toi tu fais quelque chose en Touraine ce week-end?
3: Je garde toujours les chiens.
1: Eh ben voilà, d'accord. C'est une bonne activité.
0: Oui, c'est une bonne activité. Profite bien de ce week-end qui sera un peu chaud d'ailleurs. Donc,
3: et je garde même des hirondelles.
1: Et voilà.
3: Dans mon sous-sol.
1: L'homme aux animaux.
3: Deux coupes.
0: Ah mais c'est l'homme orchestre, quoi. C'est Rémi Bricard avec les colombes. Voici ta chanson, à toi de reconnaître ce tube.
1: Queen,
0: Eh ben alors,
1: c'est qui?
0: Alors qui c'est?
3: Eh ben, je sais pas.
1: Ta ta ta ta ta ta ta da da.
0: La Mireille ou pas? Non, je pense pas.
1: Mireille, tu l'as? Voilà, elle est morte de rire, Mireille. C'est
0: Justin Timberlake.
1: Eh oui, Justin Timberlake.
0: Que des stars internationales.
3: Oh,
1: bon, ça veut dire Loïc, un point. Mireille, pas de point. C'est pas grave, il reste encore la question cash. Et là, tout de suite, on part avec Bruno Mars, I Just Might. C'est une petite nouveauté. Et là, c'est vraiment fait pour qu'on bouge son body. Vous écoutez ici. À tout de suite, mes petits canards.

0: C'est Bruno Mars.
1: Bah oui, c'est ça, hein.
2: Ouais.
0: I just might, Bruno Mars.
2: I just might, toi.
0: I just might. Talking about the revolution.
2: Voilà, les jingles, va.
0: Ceci, j'aime mal. 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
2: Alors ici, nous sommes avec Mireille, qui joue avec ici Vaucluse, contre Loïc, qui joue avec ici Touraine. Mireille n'a pas de point, Loïc a un point. Alors, dis donc, il paraît que t'as plein de trèfles à quatre feuilles dans ton jardin.
3: Oui.
2: Tu vas aller m'en chercher un tout de suite, puis tu vas me l'envoyer par la poste. Tu vas l'envoyer à Maître Coupet, parce que j'en ai besoin de la petite trèfle à quatre feuilles. Puis toi, tu vas aller t'en couper un pour maintenant.
1: C'est pas bon signe pour nous, ça, Loïc. Pour bon signe.
2: Tu vas aller t'en couper.
4: Si.
2: Bah, tu vas te couper un petit trèfle à quatre feuilles, puis tu vas te le garder dans la main pendant la question, hein. Elle se marre, elle est morte de rire. Il paraît que t'as un talent inutile exceptionnel. Tu es très souple. Mais c'est pas inutile, hein.
3: Non, c'est pas inutile.
2: Bah, tu peux toucher le sol avec tes mains.
3: Au moins pour attacher les
2: lacets. Eh oui. Parce que, attends, tu peux toucher le sol avec tes mains.
0: Ben, tout le monde.
3: Oui.
2: Non, pas toi, non. Non, vas-y, fais-le. Bah, vas-y, allez, touche. Allez. Non, les jambes tendues. Voilà. Non. Oui, non, mais non. Debout. Eh, allez. Voilà.
4: Ah, j'ai mal partout.
2: Voilà, il est mort. Qu'est-ce que tu veux que je dise ? On n'est pas aidé. Ma pauvre.
1: Oui, docteur Kirsten.
2: Madame Mimi, on n'est pas bien aidé. Hein. Bon. Écoute, on va y aller. On va essayer de gagner. Je sens que c'est la question à 5 points. On va s'en sortir. On respire. On y va. Écoute bien. Dans les héros de roman de Frédéric Dard, il y a un commissaire de police. C'est le héros du roman de Frédéric Dard. Comment il s'appelle ce commissaire de police dans les romans de Frédéric Dard ? C'est le chrono 10 secondes. Le commissaire dans les romans de Frédéric Dard.
3: Saint-Antonio.
2: Tu diras merci à Alain qui est près de toi. Oui, c'est Saint-Antonio, bien évidemment que c'est Saint-Antonio. On l'adore avec son copain Bérurier et voilà. Bon, et ben bravo, 5 points pour Mireille.
1: Mireille, 5 points, Loïc, 1 point. Ça veut dire, Loïc, que si tu réponds correctement, c'est toi qui te sélectionnes. Si tu réponds à côté...
2: Tu t'en vas.
1: Un toit
4: en dessous, hein.
2: Pardon,
1: ouais. Ah.
2: Non, mais c'était pour chanter.
1: Ouais. Il a raison, Loïc. Alors, Loïc, c'est un drôle, Loïc, hein, d'ailleurs. Dans les années 80, l'équipe des Grosses Têtes était venue faire un spectacle en public et à tout, hein, voilà. Alors, il y avait Philippe Bouvard, il y avait Steve, il y avait Zitro, il y avait Jean-Yann, grande équipe des Grosses Têtes. Et puis, voilà, la soirée se termine, tu prends ta voiture. Tu te rends compte qu'à côté ou derrière il y a une voiture qui est un peu paumée. C'était qui était dedans ?
4: Eh ben c'était Léon Zitrone.
1: Oui.
4: Et Sim.
1: Et Sim. Alors qu'est-ce que t'as fait pour eux ?
4: Alors je me suis arrêté.
1: Ouais.
4: Je leur ai demandé s'ils cherchaient leur route.
1: Ouais.
4: Parce qu'ils étaient un peu paumés. Et je leur ai dit j'ai écouté, moi j'habite sur Tournord. Donc, il n'y a pas de souci, je peux vous sortir de Tours.
1: Et ils t'ont suivi.
4: Donc, ils m'ont suivi.
1: Oh, super.
4: Et je les ai amenés jusqu'au dernier feu. Et je leur ai demandé, j'ai écouté, il est 11h30, minuit. Si vous voulez, je vous paye un café. Là, j'habite juste à
1: et
4: côté.
1: Alors et alors
4: et ben, Slim, il a dit oui. Mais Léon Zitrone, il a dit non.
1: Mais non.
2: Et voilà.
1: Rien, parce que Léon, il devait retrouver.
2: Allez, voilà. Pose ta question parce que là tu vas trop loin.
1: C'est longtemps que j'avais pas fait Guilux.
2: Oui, c'est longtemps.
1: J'ai plus de gorge. Mmh. Allez, voici ta question. On écoute Pascal Obispo. Elle est simple. Pour peut-être te rendre à Marseille, réponds à cette question. Quel est le plus long fleuve de France ? Top chrono 10 secondes. Le plus long fleuve de France, c'est quoi ?
4: La Loire. Et à pas chez nous.
1: Avec plus de 1000 km, on prononce sa source au Mont Gerbier, région en Ardèche. Oui, monsieur, c'est la Loire. Et tu es en finale.
2: Et tu es en finale. Bravo à toi, quand même, Mireille, d'ici Vaucluse. Hein, tu as très bien joué. Mais c'est Loïc qui rejoindra Mireille d'ici Orléans juste après notre ami La Réclame. Bravo. Et bien, à tout de suite, on écoute La Réclame.
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2: À ma gauche, Mireille, elle joue avec Ici Orléans. Elle a 70 ans, elle habite à Boisne, elle est mariée à Hervé. Elle a 3 enfants, 5 petits-enfants. Autant vous dire qu'elle ne va pas lâcher l'affaire. Et que c'est elle qui va partir à Marseille. À ma droite,
1: le chiffre de jour, 4. Elle en avait 4. Seulement j'en ai récupéré un. Loïc. Loïc qui habite à Saint-Laurent-en-Gâtine. Et je vais montrer que malgré ma défaite, tout au long de la semaine, mon Loïc, aujourd'hui, c'est lui qui va gagner.
2: Ouais, c'est ça. Ah là là là là, décidément. C'est bien, l'espoir fait vivre.
1: Ah, j'en ai quand même un, j'en récupère un.
2: Oui, oui, oui, bah, c'est moi qui l'ai coaché, le petit Lolo. Hein,
1: ouais,
2: le
1: voilà, petit c'est moi qui l'ai conduit en finale aujourd'hui. Hein.
2: Oui, oui. Allez, allez, allez. Alors Mireille, est-ce que tu te sens d'attaque, ma petite chérie?
7: Il va falloir,
2: tu vas y arriver. Alors, je rappelle hein, que tu aimes énormément Henri Salvador, Michel Sardou, mais tu aimes aussi Johnny Hallyday. Et pour t'encourager, on va te mettre ça.
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0: ça. Oh là là.
1: Oh my god, qu'est-ce qu'il était beau. Il était beau. Oh, il était beau, hein, on est d'accord.
2: Je l'ai vu.
1: Oh, bah t'as bien de la chance. Moi, je l'ai pas vu, mais je l'ai vu à la télé. Mais qu'est-ce qu'il était beau.
2: Oui,
1: mon Dieu. Alors, ma chérie, il s'agit de remporter le bingo, mon petit cœur. Alors, le bingo, il est très simple. Tu dois me donner un maximum d'acteurs étrangers, donc pas français, américains, anglais, espagnols, qui tu veux, qui sont vivants ou morts. Mais je veux un maximum d'acteurs hommes étrangers. Top chrono, 10 secondes.
2: Qui c'est qu'il va y avoir comme acteur étranger? Oh là là là là là là, mon Dieu. Ah oui, oui, Bruce Willis, Nicholson.
1: Ça fait deux. Il y avait Tom Cruise, Brad Pitt, George Clooney, John Wayne, Jason Statham, Leonardo DiCaprio, Robert De Niro, Johnny Depp, que sais-je, Pacino, Eastwood. Bon, tu m'en as donné deux, c'est déjà pas mal.
2: On est en France.
1: Eh oui, je sais, mais on a déjà fait les acteurs français la semaine dernière.
0: Ah, Loïc, qui dans un instant va chanter rien qu'une larme dans tes yeux?
1: Alors, une larme gentil, de bonheur. Tu ne peux pas massacrer Mike comme ça.
0: Et je fais ce que je peux.
1: Oui, c'est ça, fais ce que tu peux.
0: Je sais que quelqu'un va avoir les larmes dans les yeux. Peut-être les larmes de bonheur pour mon Loïc. Parce que là, les compteurs étant mis à zéro.
1: Ton Loïc.
0: Oui, c'est mon Loïc. Oui, il est devenu mien. Il est
1: ton Loïc, qui a joué deux fois avec moi, ton Loïc.
0: Il est à moi. Il a quitté le David Hollande pour rejoindre la Loose Land.
1: Non.
0: Et franchement, Loïc, il y a deux points. Mais ouais. Tu peux ne pas y arriver.
3: Tu sois
0: un peu le coaching, tu peux ne pas y arriver.
1: Oui, allez, dépêche-toi. Ouais,
0: ouais, c'est la chanson que tu aimes. Non, t'inquiète, ça va aller. Voici Céline que tu adores.
1: Mon pays sera toi.
0: Allez, bah moi je sais où tu vas aller, c'est à Marseille. En marquant 3 points maintenant, je te donne 10 secondes pour me citer un maximum d'actrices qui ne sont pas françaises. Tu l'as compris, des actrices étrangères. Des actrices, top chrono, 10 secondes, on y va.
3: Alors, Céline Dion.
0: Actrice.
3: Meryl Streep.
1: Fred Dunaway. Ouais, d'accord. Alors, je t'explique, vous avez deux chacun.
0: Ah, bah oui, il y en a deux chacun.
1: Et c'est celui qui a marqué le plus de points qui l'emporte.
0: Alors, combien avait marqué votre Mireille cette semaine?
1: 20 points.
0: Eh bien, Loïc, cette semaine, puisque nous cumulons l'ensemble des points, il a marqué 21 points, Loïc.
1: Voilà. Loïc a fait jouer à un point.
0: Loïc
1: a gagné. Tu pars à la pétanque, au Mondial La Marseillaise, à Marseille. Tu vas dormir à l'hôtel Villa M, qui est un hôtel 4 étoiles. Tu vas gagner des jeux triplettes, des sacs, des polos, 100 euros de carburant pour y aller. T'es content?
0: Ah oui.
3: Ah bah oui.
0: Un fan de pétanque.
3: La victoire appartient aux plus opiniâtres.
1: Bien sûr.
0: À qui qu'on dit merci, Loïc, hein?
1: On dit merci à Valou. Mireille, toi tu gagnes la machine à café Malongo avec les 32 dosettes et les 6 verres en verre. Bravo Mireille.
2: Merci, je suis content pour le candidat qui aimait la pétanque. C'était son rêve, donc je suis content pour lui.
1: Eh ben bravo, vous êtes trop mignon.
3: Merci Mireille.
1: Allez, on vous embrasse tous, vous êtes formidables. Je remercie Céline à la réalisation, Emma à la technique. Nous aurons évidemment à embrasser Maître Coupez au savoir. Je ne sais plus qui est au standard, mais
0: Sadika,
1: je ne voyais pas ma petite chérie. Sadika, Eric Bastien, bravo.
0: Oui.
1: Bon week-end à tous, on vous aime.
0: Je vais essayer de m'en remettre.
1: Amusez-vous, profitez bien.
0: J'ai gagné quand même. Rendez compte, Wendy Bouchard, des candidats perdants qui sont heureux pour les candidats gagnants.
4: Ça, j'adore. Et puis, j'adore quand on entend l'épouse souffler.
0: Oui. Fred de Noé.
4: Fred de Noé, c'était très mignon.
0: Fred de Noé.
4: Mais voilà, c'est l'important, c'est la joie de participer. Exactement. La joie des auditeurs. Eh bien, écoutez, je reçois une famille de cœur dans quelques instants, au nom et avec le Secours Populaire. Elle permet aux enfants, notamment défavorisés, de passer quelques vacances. C'est un baromètre inquiétant qu'on vous livre dans Ma France, mais de jolies solutions à l'appui, évidemment.
0: C'est Ma France.
1: Bonne émission, bon week-end, chérie.
0: Bon week-end, Wendy. À tout de suite.
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0: D'autres voyages, d'autres cadeaux et plein de bonne humeur dès lundi. Et la Loose, j'y serai au rendez-vous.
1: 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Il est 13h.
0: Bon week-end, Valérie. Bon week-end à tous. Voici Wendy Bouchard.
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1: Bonjour à
4: tous et merci d'être fidèles à ma France. Une France qui se rassemble en pensée au jour des obsèques de Liana dans le Gers. Des hommages anonymes affluent de tout le pays pour entourer la famille de la petite fille. La mobilisation ne faiblit pas par ailleurs devant les tribunaux du pays pour demander plus de moyens et une priorité à ces dossiers de violence sur les enfants. Patrick Bruel conteste tous les faits d'agression et de violence sexuelle qui lui sont reprochés. Sous contrôle judiciaire, il prépare sa défense et en théorie, ses concerts, car rien ne l'empêche juridiquement à se produire sur scène pour sa tournée de l'automne. La mort du chanteur Franck Michael à 79 ans, il s'était produit pour la dernière fois en Alsace au mois de décembre dernier. 20 millions de disques vendus, 2000 concerts en France et en Belgique. On lui doit les titres à succès. Toutes les femmes sont belles ou dites-lui que je l'aime. Au cœur de vos régions, l'hommage de la Corrèze à Bernadette Chirac, dont la cérémonie d'obsèques se déroule aussi à Paris cet après-midi. L'épreuve de bac mathématiques dès la première, vécue par ces lycéens de Valence. L'épreuve était ce matin. Et puis cette réalité contre laquelle se bat notamment le Secours populaire. Plus d'un Français sur quatre ne part pas en vacances cet été. Un enfant sur trois. Les vacances entre copains, les guinguettes solidaires sont soutenues par l'association pour offrir ces moments d'ailleurs aux plus démunis. On en parle avec notre invité dans Ma France et avec une famille. Famille, je vous le disais, de cœur. Les obsèques de la petite Liana sont célébrées à 14h30 à Florence, la commune du Gers où elle habitait avec ses parents. Une famille qui, par la voix de l'avocat, demande à respecter l'intimité de ce moment tragique. L'association des maires du Gers demande par ailleurs de mettre tous les drapeaux en berne au fronton des mairies du département. Et Marc Bertrand, les hommages arrivent de toute la France en mémoire de Liana.
6: La fleuriste est en train de charger des bouquets dans sa camionnette, des commandes d'anonymes venues de toute la France, aux pompes funèbres aussi. Le téléphone n'a pas arrêté de sonner.
7: J'ai même une place des gens qui font de la belote en ligne, qui se sont cotisés, ils la connaissent pas, la petite. Pour mettre une petite plaque, vous voyez.
6: Il y a écrit quoi ?
7: Il y en a un petit ange parti trop tôt. En fait, je pense qu'on se sent tous concernés, puis ça touche un enfant, donc c'est l'innocence.
6: À Florence, tout le monde tient à respecter l'intimité de la famille. Alors, il y aura des rassemblements dans les villages alentours. Céline habite Cadeillan, à 10 km.
8: Il y a 14h30, belle heure des obsèques, on est appelé à se rejoindre devant la mairie. Ça me semble important, en solidarité pour les parents, parce qu'on a des enfants aussi. C'est vrai qu'on dépose les enfants et on regarde pas forcément ce qui se passe autour.
6: Devant le collège, les bouquets de fleurs de la marche blanche sont toujours là. Les gendarmes patrouillent à l'heure de la sortie. Les professeurs montent la garde. Olivia vient chercher sa fille. Elle se dit que les obsèques vont faire du bien.
9: Ça permet que le village retrouve un peu... pas d'apaisement, mais qu'il fasse mon deuil. On est tous en deuil. C'est l'enfant du village, on fait peut-être pas partie de la famille, mais on est du village, donc on est en deuil.
6: Cet après-midi, il n'y aura pas de cours. Les élèves et les enseignants sont invités à venir à la cérémonie.
4: Et le maire de Florence a pris la parole hier pour rappeler l'évidence. Ce n'est pas un symbole qu'on enterre, c'est une enfant. Une semaine après la découverte de son corps, ses obsèques procurent évidemment une vague d'émotions. Romain Biteau, vous êtes, vous, pour ici, Occitanie, à Florence, justement, dans ce deuil qui étreint ce village de 6000 habitants. Romain, comment la cérémonie va-t-elle s'organiser ?
10: Je suis actuellement devant le cimetière de Florence où deux portraits de Liana, petite fille souriante, sont exposés à côté de l'entrée. Et juste en face, des rubalises sont accrochées des deux côtés de la route sur plusieurs centaines de mètres. Des rubalises derrière lesquelles va prendre place le public. Car dans un premier temps, une cérémonie laïque est prévue avec des prises de parole des proches et de la famille de Liana. Les élèves du collège de Florence, vous l'avez dit, là où la petite fille de 11 ans était scolarisée, si elles n'ont pas cours cet après-midi, elles sont invitées à venir à la cérémonie. Les journalistes aussi seront autorisés à rester. Ça, c'est donc pour la partie publique. Et dans un second temps, place à l'inhumation dans la plus stricte intimité. Seule la famille et les proches pourront y assister.
4: Bien sûr, Romain, avec une ambiance très pesante. On le ressent encore dans cette commune du Gers.
10: Oui, dans le centre, on croise, pour tout vous dire, très peu d'habitants qui disent vouloir venir assister aux obsèques. Certains sont même partis ou vont partir pendant la cérémonie. En revanche, beaucoup de personnes de la région ont fait la route en soutien à la famille et en mémoire pour Liana. Par exemple, j'ai croisé Jean-André, il vient d'un petit village à une trentaine de kilomètres. En tant que grand-père, il voulait être présent. D'autres viennent de Haute-Garonne, du Tarn même. Et tout le Gers va accompagner une dernière fois Liana et sa famille dans plusieurs communes du département. Des appels au recueillement vont se tenir à 14h.
4: Romain Biteau en direct de Florence, pour ce temps de l'adieu, pour ce temps du deuil, mais aussi le temps des comptes. Le ministre de la Justice, Gérald Darmanin, son collègue à l'intérieur, Laurent Nunez, ont lancé, vous vous le savez, une enquête administrative confiée aux inspections générales de la gendarmerie et de la justice, qui doit rendre ses conclusions le 19 juin sur ces défaillances tragiques qui ont conduit à la mort de Liana. Gérald Darmanin continue de marteler qu'il n'y a pas de problème de moyens. Réponse vive sur ici héros de la présidente de l'Assemblée nationale, Yaël Braun-Pivet, qui était en visite à Castelnau-le-Lez auprès des gendarmes et des policiers municipaux.
11: Je suis totalement en désaccord. Il y a un problème de loi. Il faut aller plus loin. Il y a des dispositions qui sont importantes. Et deuxièmement, il faut mettre plus de moyens. On a mis des moyens. Il ne faut pas dire qu'on n'a rien fait. Le budget de la justice a augmenté sous ces 10 années de plus de 50%. On a 1500 magistrats qui sont en train d'être formés pour justement renforcer nos tribunaux. Mais ça ne suffit pas. Il y a un problème de moyens au niveau de nos forces de l'ordre. Il y a un problème de moyens au niveau de la justice. Et il faut regarder le problème en face parce qu'on a aussi depuis des années sous-investi ces secteurs et on a une explosion du nombre de plaintes. Donc entre l'explosion du nombre de plaintes et le sous-dimensionnement de notre justice, eh bien ça craque de partout. On le voit, moi j'ai des gens qui m'écrivent, des avocats, des magistrats. Il faut regarder la réalité en face. Et donc on a fait beaucoup, mais c'est manifestement insuffisant.
4: Et un nouveau rassemblement de colère pour Liana aura lieu notamment à Perpignan, lundi 19h devant le palais de justice, alors qu'Emmanuel Macron avait demandé à ce qu'il n'y ait pas de cri sur cette affaire. Eh bien les voix s'élève face à la douleur de l'injustice. On ne lâchera rien les prochaines semaines, promet la Fondation des Femmes, qui appelle aussi en mémoire de Liana à une grande manifestation le 4 juillet. Patrick Bruel continue de nier toutes les accusations de viol et d'agression sexuelle. Le chanteur, mis en examen pour 4 affaires, est libre, mais placé sous contrôle judiciaire, alors que de nouvelles plaintes continuent à être déposées. Ce matin, son avocate, Maître Fanny Collin, a précisé sa ligne de défense sur France Info.
12: Pour ce qui a été porté à sa connaissance, il conteste les faits qui lui sont imputés et les qualifications pénales qui assortissent ces faits-là. Pour le reste, il s'explique, il apporte des réponses. Donc pour c'est le processus judiciaire auquel nous devons tous, chacun, nous tenir. Chacun aura compris que M. Bruel conteste les faits et entend démontrer son innocence. Il ne peut le faire que dans un cadre judiciaire, qui est un cadre secret, pour le faire de manière sereine, tout simplement.
4: Patrick Bruel pourra-t-il se produire en concert et rien ne l'en empêche aujourd'hui, juridiquement. D'ailleurs, à partir du mois d'octobre, il est possible de réserver une place pour son spectacle. Julien Baldacchino, il a le droit.
13: Eh bien, en théorie, oui, d'abord parce que le contrôle judiciaire auquel est soumis Patrick Bruel ne lui interdit pas de se produire sur scène, en France en tout cas. Et par ailleurs, la tournée qui s'engage à partir d'octobre n'est plus une tournée des festivals, mais une tournée des grandes salles de type Zénith. Et dans ce cas, la plupart des contrats sont des contrats de location de salles, beaucoup plus difficiles à rompre pour les lieux qui accueillent les spectacles. Joint par France Inter, des responsables du monde du spectacle vivant rappellent qu'un Zénith ne peut pas déprogrammer un concert, tout simplement parce qu'il ne l'a pas programmé, il a simplement louer son espace, il peut donc retirer la date de la location, mais il s'expose à des poursuites judiciaires. Il faut donc avoir les moyens financiers de s'exposer à un tel risque, d'autant plus que la plupart du temps, des producteurs régionaux, donc plus modestes, sont aussi dans l'équation. Patrick Bruel, qui est producteur de ses propres spectacles, peut de son côté annuler la tournée, comme il l'a fait pour les dates jusqu'à l'automne, et devra payer des indemnités, prises en charge ou non par ses assurances, selon les clauses de son contrat. Le seul pouvoir public à pouvoir décréter une annulation, c'est le préfet, mais il faut pour cela qu'il estime qu'il y a un risque de trouble à l'ordre public.
4: À la une judiciaire encore, la Cour de cassation annule l'arrêt de la Cour d'appel de Versailles qui avait ordonné en mars que le policier, auteur du tir fatal sur Naël, soit jugé pour violence ayant entraîné la mort sans intention de la donner. Cette décision rouvre la voie à un possible procès pour meurtre, ce qu'avait requis initialement le parquet de Nanterre. 4 départements du sud-est, les Pyrénées-Orientales, l'Aude, les Bouches-du-Rhône et le Var sont placés en vigilance orange pour risque élevé de feux de forêt. La préfecture de l'Aude déconseille notamment les promenades ainsi que les travaux professionnels et interdit les travaux mécaniques des particuliers entre 10h et 22h. On vous rappelle en effet que 90% des incendies sont d'origine humaine. La disparition d'un chanteur de charme très aimé du public français, Franck Michael, est mort à l'âge de 79 ans d'un cancer des poumons. De son vrai nom Franco Gabelli, il naît en Italie avant de rejoindre la Belgique à la fin des années 40 et de sortir son premier tour en 1974. Il connaîtra le grand succès dans les années 90 avec notamment ce titre.
14: Toutes les femmes sont belles.
4: Franck Michael, c'est un succès populaire. 20 millions de disques vendus. Un artiste qui aura sillonné la France, la Belgique pour des galas avec ce dernier concert en Alsace qui l'affectionnait. Concert à Bijwiller en décembre dernier. Sa fille annonce que des visites pour rendre un dernier hommage au chanteur seront autorisées en témoignage d'affection. Quelques mots du mondial de foot qui a commencé hier avec les Mexicains, pays hôte pour une partie de la compétition, qui ont parfaitement lancé les hostilités en s'imposant 2-1 face à l'Afrique du Sud. Près de 5 millions de téléspectateurs ont suivi cette ouverture hier soir sur M6. Et pendant ce temps, l'équipe de France continue de prendre ses marques à Boston en s'entraînant sur le terrain réservé à l'université de Bentley.
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4: On commence ce tour des régions à Paris avec à 14h30 les obsèques de Bernadette Chirac à la basilique Sainte-Clotilde, proche de la chapelle du même nom où elle s'était mariée il y a 70 ans avec Jacques Chirac. Une partie de l'église sera en accès libre, le parvis sera sonorisé et permettra donc au public de suivre la messe de l'extérieur. Une seule prise de parole est attendue, c'est celle de son petit-fils unique, Martin Ray Chirac. Brigitte Macron, qui lui a succédé à la tête de la fondation Hôpitaux de France, Hôpitaux de Paris, est attendue, ainsi que Nicolas Sarkozy et Carla Bruni, François Hollande et Lynn Renault. La Corrèze, département de cœur de Bernadette Chirac, va également lui rendre hommage. Elle avait choisi ces terres, vous le savez, pour son parcours, pour son ancrage politique, en y étant élue pendant plus de 40 ans, en nouant donc un lien singulier avec ses habitants, des Corréziens et des Corréziennes qui pourront donc lui témoigner leur reconnaissance, Philippe Graziani, avec dimanche deux temps forts au programme.
14: Oui, le premier, c'est à Corrèze, le chef-lieu de l'ancien canton dont Bernadette Chirac fut l'élue durant 36 ans. Une messe sera célébrée à 10h par l'abbé Roland Néné, vicaire général du diocèse, dans l'église Saint-Martial et en présence de l'évêque, uni aux prières de la famille et des fidèles pour honorer une femme de courage et de foi, précise Mgr Bidot dans un communiqué. L'hommage se poursuivra à Clairgout, au château de Sédière, lieu culturel emblématique de la Corrèze, que Bernadette Chirac avait largement contribué en son temps à faire rayonner. Il s'agira d'un moment amical de partage de souvenirs et de recueillement, précise le conseil départemental qui organise l'événement. Il est ouvert à tous les Corréziens. Un temps de discours est prévu avec les interventions courtes de plusieurs personnalités, en particulier de Pascal Coste, le président du département, et de Claude Chirac. Toutes ces prises de parole seront entrecoupées d'air d'accordéon, un instrument très prisé de Bernadette Chirac.
4: Merci Philippe. Partout en France, 500 000 de lycéens ont planché sur les épreuves de bac français hier et on accompagne la nouveauté cette année. C'était même ce matin, l'épreuve de maths pour tous, pour tous les lycéens. 2 heures d'examen, coefficient 2 ce matin pour les élèves de première. Une nouvelle épreuve qui divise les intéressés. Vous étiez à l'Institut Notre-Dame à Valence, Pauline Aubel, pour ici Dromardèche.
15: Oui, parce qu'avant même le contenu du sujet, ce qui a c'est surtout une règle interdite d'utiliser sa calculatrice. Pour Emma, ça change tout.
16: Je trouve ça un peu stupide de la part du ministère de l'Éducation, alors que on est habitué depuis tout petit à avoir la calculatrice, donc là on est complètement perdu en fait.
15: Pourtant sur le fond, l'épreuve reste assez accessible selon plusieurs lycéens.
17: Honnêtement c'est vraiment facile, enfin non, je trouve ça vraiment facile.
18: Ouais. Ça reprend des sujets du collège
17: du
18: en fait.
17: Collège. Non ouais, en fait on a toute une partie automatisme après des exercices.
15: Et puis surtout, cette épreuve compte relativement peu dans la note finale du bac, coefficient 2 contre 10 pour le français par exemple, de quoi relativiser un peu la pression selon Léo.
19: Vu que c'est un petit coefficient, c'est pas très très inquiétant, mais faut quand même réviser parce que ça fait une bonne note en plus.
15: Reste une question parmi les élèves, est-ce vraiment utile d'imposer des maths en première à tout le monde, même aux plus littéraires? Pour Théodora, oui, ça peut toujours servir.
20: Je me dis que si par exemple on a un diplôme certifiant qu'on a quelques connaissances en mathématiques, même si c'est minime, ça montre quand même qu'on sait un minimum et peut-être qu'on pourrait, si jamais, se réorienter vers un autre parcours et peut-être plus scientifique, on va dire, parce que nous on est littéraire. Mais...
15: Alors pour elle, pas question de rater son épreuve. Hier après-midi, elle a enchaîné les exercices pour être totalement prête.
4: Allez, bon courage encore à tous ceux qui passent leur bac, notamment la semaine prochaine. Nous voici en Loire-Atlantique pour terminer ce tour des régions près de Nantes, où la ministre de l'Agriculture, Annie Genevard, s'est rendue à l'usine Lue de la Haie Foissière. C'est un site qui fête ses 40 ans. Elle est venue y défendre notre souveraineté nationale en matière agroalimentaire. 24 000 tonnes de biscuits sont sorties de cette usine, dont 6 000 Leïla Meshaouri pour le fameux petit beurre.
21: À peine entrée dans l'usine, une bonne odeur de beurre nous met en appétit.
22: Donc bienvenue au personnage. Et là ici, vous avez tous nos pétrins qui sont au fond.
21: On suit notre guide.
23: Paul Corbard, je suis responsable de l'une des deux sections du site.
21: Face à nous, de très gros bacs remplis de 300 à 1 000 kilos de pâte à biscuits et pas n'importe laquelle.
22: Ça, c'est la pâte du petit beurre.
21: L'iconique biscuit de la marque Lu.
22: Au global, un véritable petit beurre, à partir du façonnage jusqu'à son emballage, il fait quasiment 1,5 km de tapis.
21: Un site entièrement automatisé avec 7 lignes de production, des milliers de biscuits dorés défilent sur d'interminables tapis.
22: Alors là, ça sent la pâte et là, ça va sentir le biscuit.
21: 40 ans après l'ouverture, l'usine Lu se veut aujourd'hui plus écologique. Elle a remplacé les emballages plastiques des petits beurres par des emballages papier. Laure Amélie Didot de la communication de Mondelez France.
20: 63% de plastique en moins sur l'emballage du véritable petit beurre grâce à ce nouvel étui en monopapier qui a été développé de manière très innovante et qui a demandé 3 ans de recherche, de tests en usine puisque le papier est un matériau beaucoup plus fragile que le carton ou que le plastique.
21: Le groupe met aussi l'accent sur les circuits courts. Les 18 000 tonnes de farine utilisées chaque année dans cette usines viennent d'un blé cultivé à moins de 250 km et transformé par des meuniers locaux. Merci d'être à l'écoute d'ici, il est 13h15.
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21: Et dans Ma France, on vous montre aussi la force de la solidarité et de la fraternité dans une société qui vacille, où l'enfant est si mal protégé par nos institutions. Heureusement, les associations abattent un travail admirable pour aider ceux qui en ont besoin, les plus vulnérables aussi, notamment en cette période à l'approche des vacances. Merci d'accueillir, chers auditeurs, pour le Secours Populaire, Émilie Schaff. Bonjour Émilie.
1: Bonjour Wendy.
21: Vous qui êtes membre du bureau national de l'association et en charge des vacances, et vous n'êtes pas venue seule, et je vous remercie, parce que ce studio est auréolé de soleil grâce à nos invités. Est-ce que vous pouvez nous les présenter ?
1: Oui, donc en fait, on a fait la route de Caen ce matin et en fait je suis accompagnée d'une famille qui est accompagnée par le Secours Populaire. Donc il y a Sandra, la maman, et puis ses deux fils, Nolan et Mathéo. Voilà, avec cette plus-value qui sont commencés à être accompagnés par le Secours Populaire et depuis sont tous bénévoles.
21: Ça, c'est absolument magnifique. Nolan, bonjour Nolan.
2: Bonjour.
21: Tu as 11 ans.
2: Oui.
21: Je te laisse présenter ton frère, Mathéo.
2: Mathéo, il a 14 ans et voilà.
21: C'est un exemple pour toi.
2: Oui,
21: comme les autres garçons de la famille. Bonjour Mathéo.
3: Bonjour.
21: Mathéo, 14 ans, et donc vous êtes deux des garçons, des 7 garçons de la famille. Et
3: oui,
21: tout à fait. Je disais à Émilie hors antenne, est-ce qu'ils sont tous aussi incroyables que vous ?
2: Ouais.
21: Comment tu me dépeindrais ta famille, Mathéo ?
3: Elle est incroyable, parce que on peut faire beaucoup de choses, on s'ennuie jamais.
21: Oui.
3: Et voilà.
21: Sacrée famille nombreuse. Vous allez nous dire justement ce que vous mettez à profit pour le Secours Populaire. Et la maman est là, parce qu'il n'y a pas d'enfant sans maman. Sandra, bonjour Sandra.
24: Bonjour.
21: Merci beaucoup d'être venue aussi nous parler de cette expérience. Quand je vous dis, c'est la réalité qui la chiffre aujourd'hui, on va en parler avec Émilie, qu'un Français sur quatre ne part pas en vacances, que pour une majorité de Français, les vacances sont devenues un luxe, qu'un enfant sur trois ne part pas en vacances. Cette réalité, vous l'avez connue ? Vous la connaissez ?
24: Oui. Avant, je ne connaissais pas du tout les vacances. Plus que ça, je connaissais un petit peu les week-ends avec mes parents, mais autrement, jamais j'étais partie en vacances.
21: Oui.
24: C'est grâce au Secours Populaire que j'ai pu partir mes premières fois en vacances.
21: Avec vos enfants ?
24: Avec mes enfants.
21: En faire profiter aussi vos enfants.
24: Tout à fait.
21: Changer d'air et partager un moment ailleurs ensemble.
24: Oui, tout à fait. Bah, pour qu'ils voient autre chose et qu'ils voient qu'ils oublient les soucis de la maison, qu'ils connaissent des copains, copines et des endroits où ils peuvent pas spécialement aller avec nous et quand ils partent en colonie, tout ça quoi.
21: Bien sûr, ça a été quoi les vacances marquantes, Mathéo ?
3: Le ski, tout premièrement, parce que c'était ma première fois que je faisais du ski.
21: C'était quand ?
3: C'était il y a 2 ans.
21: Oui, le premier au ski, avec le Secours Populaire.
3: Bien sûr.
21: Avec des copains du Secours Populaire ou avec la famille ?
3: Avec la famille.
21: Avec la famille. Et toi, Nolan, ton grand souvenir ?
2: C'était le ski.
21: Le ski aussi, première fois pour toi aussi.
2: Oui.
21: Ouais. Qu'est-ce que tu dirais de ce moment que tu as découvert, de ces vacances-là ?
2: C'était bien, c'est bien éclaté.
21: Oui.
2: Moi... Qu'est-ce que j'ai préféré ? C'était juste de skier, de profiter.
21: Ouais. Et, de voir ta maman profiter avec vous aussi.
2: Oui.
21: Ouais. Émilie, c'est une histoire de famille et je vous remercie je vous remercie à tous les trois vraiment de venir témoigner aussi. Parce que les vacances, on dit les vacances c'est sacré, on entend souvent ça, c'est un moment, c'est une bulle. Sauf qu'on a
4: presque 30% des Français qui ne peuvent pas se désautoriser ces vacances.
6: Tout à fait. Qui ne peuvent pas ou alors qui ne savent pas comment faire. En fait, on nous dit souvent que le premier frein, c'est le financier, mais ce n'est pas le financier. Le premier frein, c'est de se dire qu'on n'y a pas le droit. Et en fait, je pense que ça, c'est le principal frein sur lequel va lutter le Secours Populaire grâce à un accompagnement humain. Et finalement, notre plus grande réussite, alors la première, c'est quand on voit des sourires d'enfants, quand on fait une journée des oubliés des vacances, hein, comme l'année dernière.
4: L'été,
6: tout à fait, toujours après le 15 août. Le deuxième souvenir, quand c'est famille, c'est quand on nous envoie une petite carte postale qu'on accroche dans l'accueil du Secours Populaire à destination de tous les bénévoles qui se sont donnés, quand même, qui ont collecté pour pouvoir rendre ces vacances possibles. Et puis, la dernière des victoires pour nous, c'est quand ils arrivent à partir en vacances sans nous, où ils ont pris en main leur projet, ils se le sont autofinancés, et ça, c'est ce qu'il y a de plus beau, en fait, parce qu'on dit, voilà, on n'est pas là pour distribuer des vacances, on est là pour accompagner, et qu'un jour, ils n'aient plus besoin de nous.
4: Voilà, c'est super joli, c'est une jolie leçon aussi. Alors, Mathéo, tu fais grand, je te vous vois maintenant, mais tu as 14 ans, mais en tout cas, une maturité pour comprendre ce que vient de dire Émilie, l'idée, c'est de pouvoir s'autoriser, de dire à ta maman, bah, allez, on peut partir en vacances, on va s'organiser. On va le faire, ça, ensemble.
3: Oui, tout à fait.
4: Et comment tu l'imagines, toi, par exemple ?
3: Que ça nous a débloqué dans la vie.
4: Oui.
3: Parce que si avant on était bloqué, on avait une restriction au niveau des moyens, tout ça.
4: Oui.
3: Et
4: maintenant, ça,
3: c'est débloqué.
4: C'est débloqué. Bah, ça, c'est ça.
6: Et une des belles histoires, quand même, c'est Mathéo qui, je pense qu'il peut le dire par lui-même, mais en fait, il a déjà une vocation qui est née de tout ça. D'accord. Donc, il aime nous parler. Et est-ce que tu veux nous dire, par exemple, ce que tu aimerais faire plus tard ?
3: Bah, plus tard, j'aimerais écrire un camping. Parce qu'avant, on s'est fait accueillir par un camping en Bretagne.
4: D'accord.
3: Avec le Secours Populaire. Et bah, pour leur rendre hommage, j'ai envie de créer un camping plus tard. Et après, pouvoir accueillir ensuite des familles dans mon camping.
4: Ah, ça, c'est magnifique.
6: Voilà, donc je trouve que c'est aussi une des grandes victoires, en fait.
4: Bah, oui.
6: Parce que c'est venu de lui-même, en fait. Et voilà.
4: Et en l'occurrence, le camping qui les a accueillis, c'est une famille accueillante pour les vacances, c'est une structure accueillante en lien avec le Secours
6: Populaire.
4: Oui, ça
6: peut arriver, en fait, sur vraiment des familles qui ne savent pas comment partir en vacances. Les premiers projets qu'on leur propose, en fait, c'est on réserve le camping, on s'occupe de la caution, et vous, vous avez juste à prévoir le transport, la nourriture, et vous vous installez dans le mobil-home et vous profitez ensemble.
4: D'accord.
6: Et puis après, bah, bien sûr, on peut essayer de mettre en œuvre, ou c'est eux qui vont choisir leur camping. Nous, on va juste les aider à financer, donc c'est-à-dire que c'est à eux de payer la caution, tout ça. Enfin, le but, c'est vraiment de les rendre autonomes au fur et à mesure de l'accompagnement, puis après qu'ils partent tout seuls, comme je le disais.
4: Si vous êtes réunis aujourd'hui, si on en parle aujourd'hui du Secours Populaire, on en parle souvent, mais merci aussi de venir éclairer les 90 ans des congés payés avec cette enquête qui nous fait pas plaisir, parce que les choses n'ont pas changé depuis les années 80, pour des raisons financières, mais pas seulement, car un quart des Français ne partent pas aujourd'hui en vacances, je vous le disais, un enfant sur trois ne part pas, et beaucoup considèrent que ces vacances sont un luxe, ce qui explique vos différents programmes toujours en cours avec vacances pour tous, des séjours en famille, ils en ont bénéficié au ski, des colonies, des vacances adaptées aux seniors, parce que là, on a des jeunes, mais on n'oublie pas les plus âgés.
6: Ouais.
4: Alors ça c'est un programme qui fonctionne aussi beaucoup.
6: Exactement, donc ça peut être des programmes pour les seniors, ça peut être des programmes pour les familles monoparentales, finalement, les soucis administratifs pour pouvoir y arriver, c'est encore plus complexe. Ça peut être des séjours pour les personnes isolées.
4: Oui.
6: Et dans certaines fédérations, il existe aussi des séjours pour les personnes qui sont à la rue, pour essayer de leur donner un petit peu de souffle face à un quotidien très précaire et très difficile au quotidien. Enfin voilà, on essaye toujours de s'adapter au public que l'on a en face de nous, et on crée le projet, en fait, pas selon ce que nous avons envie, mais surtout selon les besoins des publics que l'on accueille.
4: C'est ça, et puis vous nous parlez aussi des guinguettes solidaires.
6: Oui,
4: ça, c'est tout un moment important qui arrive à Paris. Vous allez y participer,
6: y
4: aller après.
6: Ouais,
4: super. Alors, dites-nous comment ça se passe, Émilie.
6: Eh ben, les guinguettes solidaires, en fait, c'est ce qui a été voulu, en fait, pour déjà guinguettes, pour cet anniversaire des 90 ans, essayer de trouver un rassemblement un petit
4: référence.
6: Peu, référence à l'époque, Donc, et c'était pour nous de le faire de cette façon-là, avec des jeux en bois, avec des animations faites par les bénévoles. Donc, ce sera à l'espace périphérique, ce soir et demain.
4: À la Villette, apparemment.
6: À la Villette, tout à fait. Mais vous en avez dans toute la France. Donc, on vous invite vraiment à vous rapprocher de votre fédération. Il y a une fédération par département, de façon à vous aussi connaître le jour et le lieu de cette guinguette qui va aussi nous servir à collecter pour faire partir des personnes en vacances. On n'oublie pas que les bénévoles, au Secours Populaire, ils sont animés animateurs collecteurs bénévoles, c'est-à-dire qu'ils animent, mais ils collectent aussi pour mettre en œuvre les projets. Et les guinguettes vont être l'expression même de cette campagne vacances, de ce lancement de la campagne vacances. Dans l'heure, ce sera par exemple le 27 juin prochain.
4: Le 14 juin, donc ce week-end à la base nautique de Mercus dans l'Ariège.
6: Exactement, tout à fait. Donc ça va être tout le long du mois de juin, hein, selon les sites qu'on pouvait nous mettre à disposition.
4: Et voilà. Mélissa est avec nous pour le Secours Populaire en charge des vacances dont on parle aujourd'hui avec une partie de la famille de Sandra qui est présente, la maman avec Nolan 11 ans, avec Mathéo 14 ans. Et alors ce qui est beau aussi, très beau dans votre histoire, c'est que vous avez bénéficié de ce soutien de Secours Populaire, peut-être est-ce encore le cas, mais aujourd'hui vous leur rendez avec du bénévolat. Comment ça se passe, Sandra, très concrètement pour vous?
7: Au niveau du bénévolat, on fait des braderies, on fait des lotos, on fait la chasse aux œufs.
4: Ah oui.
7: On fait pas mal de choses.
4: Des grands moments de collecte de fonds, finalement.
7: C'est ça, la GOV avec les enfants, on fait la. Bah, pas mal de choses qui est ouvert et que ça nous fait plaisir et que les enfants puissent participer à tout et eux-mêmes donnent un coup de main pour les remercier comme ils peuvent, quoi. Ouais, pas spécialement.
4: C'est une très belle philosophie que vous leur donnez à vos enfants et donc je pense que les 7 garçons sont élevés exactement de la même manière et ça c'est très beau. Alors ton frère Nolan, il veut ouvrir son camping pour célébrer d'autres enfants à venir, ça c'est magnifique, et rendre hommage à ceux qui vous ont accueilli. Tu sais déjà toi à 11 ans ce que tu aimerais faire, ce qui te plairait en tout cas?
7: Non, je sais pas encore.
4: Tu sais pas encore, mais toi, quand tu te sens bénévole, tu aimes faire quoi, par exemple, dans ces actions de bénévolat?
7: Beaucoup de trucs, par exemple, faire.
4: Vas-y.
7: Village du Copain du Monde.
4: Ah, alors raconte-moi, Village Copain du Monde, c'est quoi?
7: On aide les gens, on fait beaucoup de trucs.
4: Ouais, pour rassembler Village Copain du Monde, ça c'est un beau programme dont on n'a pas vraiment parlé.
6: Ouais, alors le Village Copain du Monde, en fait, c'est une amorce ou une pérennité à l'engagement d'un enfant.
4: Oui.
6: C'est-à-dire qu'on leur offre en fait un village qui dure 15 jours. Donc par exemple, nous pour la Normandie, ce sera Urville-Nacqueville en août. Et en fait, c'est plein d'enfants qui viennent de toute la région Normandie, mais qui viennent aussi d'ailleurs en France. Et en fait, on accueille des délégations venues de l'étranger ou des
4: enfants défavorisés.
6: Pas nécessairement. Spécialement. En fait, il faut savoir que pour être copain du monde, en fait, peu importe d'où vient l'enfant.
4: D'accord.
6: Tout ce qu'on veut, c'est qu'il ait une envie d'engagement. On n'est pas là pour voir sa CSP, ses ressources. Tout ce qu'on veut, c'est développer finalement cette envie d'engagement qu'il pourrait avoir. Mmh. Et surtout, créer de la mixité sociale, en fait, c'est important. Et donc, là, cette année, dans notre village, on va accueillir, si les visas passent, des Cubains, on va accueillir des Portugais, des Guyanais, des Mahorais et certainement des Ukrainiens. Voilà. Et en fait, le but, c'est que tous les enfants aient un espace d'expression et de liberté en commun et qu'ils se disent, c'est quoi être un enfant ailleurs? Et tous ces enfants qui vont retourner dans leur pays, finalement, après, c'est aussi se dire, je veux mettre ça en place dans mon pays et je vais m'engager pour mon pays, quoi.
4: Ça,
6: voilà.
4: C'est super. Mathéo, tu y participes à ce programme Village Copain du Monde. Comment tu ressens les choses et quelles expériences tu en retires, là, depuis?
3: On apprend à parler d'autres langues.
4: Ah oui.
3: Ce qui est super. Parce que quand on voyage, on peut croiser n'importe qui, n'importe quelle langue, tout ça. Et, après, c'est à nous. On est plus sociable aussi. On est moins dérangé envers les autres.
4: Oui. On a l'écoute.
3: Oui, souvent.
6: Et donc l'année dernière, il nous a accompagnés en Guyane pour aller rencontrer notre club copain du monde guyanais. Mmh. Donc il a eu la chance de faire les 9000 kilomètres.
4: C'est sûr qu'il prend du galon, Mathéo. Prend du galon, ce Secours Populaire.
6: Non, mais c'est vrai. Et puis c'est aussi pour la Guyane, ça reste un territoire français, mais les enfants sont pas pareils là-bas.
4: Ouais.
6: Voilà. Et donc ils ont tourné un film sur les problématiques rencontrées par les enfants en Guyane, qui est magnifique. Ça dure 3 minutes, c'est un court métrage. Et ils se sont éclatés à écrire le scénario, à tourner. Enfin voilà. Parce qu'en fait les vacances, c'est découvrir d'autres horizons, se faire des amis, avoir du souffle, avoir des
4: souvenirs. Bien sûr.
6: C'est important pour le moral.
4: Et alors, je peux vous demander ce que vous allez faire pour les prochaines vacances. Est-ce qu'il y a des choses de prévues, Sandra? Est-ce que vous avez réussi à organiser quelque chose pour votre famille et pour vous?
7: Partir en famille, pas pour ces vacances-là, mais les enfants partent. Donc, il y a Mathéo et Nolan qui partent en colonie pendant une semaine.
4: Oui.
7: Et j'ai mon troisième enfant et quatrième enfant qui partent en Hollande 15 jours dans une famille qui les accueillit.
4: Oui.
7: Et après, pour les autres, on fera des petites sorties entre deux parce que après, j'ai le. Avec le Secours Populaire, on fait la GOV.
4: La GOV, c'est
6: La Journée des Oubliés des Vacances, et ce sera pour nous le 20 août au Mans.
4: Donc, colonie pour vous, Mathéo et Nolan. C'est quoi le thème de la colonie?
3: Char à voile.
4: Char à voile, ah, bah, c'est super.
8: Et Pandolan, équitation.
4: Équitation. Oui. Tu mets ta bombe. Hein. Merci, bravo.
8: Merci à vous pour votre accueil.
4: Merci pour le Secours Populaire et ces vacances, ces belles vacances grâce à vous, à votre lumière, les amis. Merci Mathéo, merci Sandra, merci Nolan et bravo. Bravo.
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4: Les sept vallées dans le Pas-de-Calais vous invitent aux balades musicales qui ont lieu tout au long de ce mois de juin. Par exemple, il y a l'Odyssée musicale à vélo assurée par le collectif Acte 6. Ils seront le 16 à Rolancourt, au manoir de Courcelles, le 17 à Hédin-la-Forêt, dans la cour de l'Office du tourisme, le 18 au château de Haufin et le 19 à Loison sur Crécoise. Le collectif Acte 6, ce sont des musiciens qui en font leurs vélos, qui sont partis de Saint-Omer et qui ont traversé le Pas-de-Calais pour arriver, ça sera le samedi 20 juin, au château d'Ardelot. Et là, ils offriront le dernier concert. C'est une tournée originale à mobilité douce qui répond à des enjeux multiples, comme jouer et chanter dans des lieux atypiques, aller à la rencontre d'un public éloigné de la musique de répertoire. Voilà ce que vous invite à vivre le collectif Acte 6 tout au long de la semaine prochaine dans le Pas-de-Calais et dans les Sept Vallées.
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le son Dire Straits, c'est Tons of Swing sur votre radio ici Nord. Je suis ravie de vous accompagner pour ce début d'après-midi de vendredi, qui sont peut-être déjà bons le week-end. Dans quelques instants, Philippe Salé viendra nous rejoindre pour vous proposer de nouvelles sorties musicales avec son rendez-vous par ici, les concerts. Mais tout de suite, Louane.

0: Il a toujours su saisir l'air du temps à travers ses chansons. Alain Souchon, lui, il saisit les tournées des artistes pour vous en parler. Philippe Salé, par ici les concerts.
1: Un artiste que vous avez découvert à l'époque sur France Bleu, que l'on suit toujours en 2026 sur Ici Nord, Gauvin Serz, qui sera à la rentrée prochaine en concert à Lens. Alors c'est dans la Creuse que Gauvin Serz grandit avec son père, sa mère, ses trois frères aussi. La passion de la musique lui est transmise dès son plus jeune âge par papa. En plus, aficionados de la chanson française. Et durant ses années de lycée, il est passionné d'écriture et il compose donc ses premiers textes.
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1: C'est à Paris que la carrière de Gauvin Serz débute. D'abord parolier, mélodiste, il va sortir ses premiers singles et Renaud, c'est le chanteur, est charmé par la musicalité d'un titre. Gauvin Serz sera donc propulsé sur le devant de la scène dans les premières parties de Renaud.
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1: Une carrière qui se concrétise encore davantage après avec la sortie de son tout premier album qui s'appelle Pourvu, signé d'ailleurs par le label Mercury Records. Et en 2019, le deuxième album de Gauvin Serz sort dans les bacs. Et là, ça commence vraiment à marcher un peu plus pour lui et une sorte de consécration arrive dans le milieu artistique et auprès du public. L'album s'appelle Les Oubliés. Vous savez, cet album qui fait entendre la voix de la campagne, souvent laissée pour compte par rapport aux grandes métropoles. Et l'album sera certifié disque de platine.
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2: Bah, j'ai grandi dans la Creuse jusqu'à mes 17 ans. Et donc voilà, j'ai toutes mes racines, mes souvenirs, mon enfance là-bas. Donc c'est très précieux. J'aurais certainement pas écrit les mêmes chansons si j'avais pas grandi là-bas. Et puis après, je suis arrivé avec ma petite guitare sur le dos à Paris avec des étoiles plein les yeux. Insouciant à cette époque-là.
1: Ça s'est pas mal passé quand même, non?
2: Et ça s'est plutôt bien passé. Ouais, je suis. Bah, j'étais comme un gamin vraiment de partir comme ça de chez moi à l'assaut de la grande vie et au début bon c'était plutôt pour des études scientifiques et puis finalement les lettres et l'envie de raconter des histoires ça m'a rattrapé.
1: Gauvin Serz qui sera en concert chez nous, notez la date, on a le temps c'est vrai, samedi 10 octobre 2026, donc il sera au Colisée de Lens, il est à découvrir sur scène.
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0: Dynamic sur votre radio ici Nord. Ravi de passer ce début d'après-midi en votre compagnie. Ravi aussi de vous rappeler que le grand agenda est fait pour vous. Chaque samedi, chaque dimanche, à partir de 10h, laissez vos informations concernant vos braderies, vos randos, tout ce que vous organisez au 03 20 55 89 89. Ici Nord vous écoute, ici Nord vous fait chanter aussi avec Michel Sardou et la Java de Broadway. 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

0: vous avez bien swingé avec Michel Sardou. Maintenant, on vous invite à vous pencher sur l'actualité, puisqu'il est 14h. Merci d'écouter votre radio Ici Nord.
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0: cortège de motards et des farandoles de fleurs et de bougies à Florence dans le Gers, les hommages avant les obsèques de Liana dans une demi-heure, la collégienne de 11 ans retrouvée morte la semaine dernière, le principal suspect est mis en examen pour enlèvement. À la même heure, ce sont d'autres obsèques qui ont lieu à Paris, celle de Bernadette Chirac, la veuve de Jacques Chirac, elle est morte à l'âge de 93 ans. Encore un rebondissement judiciaire, près de 3 ans après la mort de Naël, tué par un policier à Nanterre, la cour de cassation annule la requalification des faits pour violence, ce qui rouvre la voie à un possible procès du policier pour meurtre. Un peu de rab pour les agriculteurs, la prolongation jusqu'à fin août des aides à l'achat de carburant publiée aujourd'hui au journal officiel, plus de 15 centimes par litre de gasoil non routier livré entre mai et août pour des travaux agricoles ou forestiers. Autre conséquence de la guerre au Moyen-Orient, l'inflation en hausse, 2,4% en mai sur un an selon l'INSEE, notamment du fait de l'accélération des prix de l'énergie. Un nouvel entraîneur pour Auxerre, il s'appelle Will Steele, ancien coach de Reims et de Lens. Il succède à Christophe Pélissier. Il démit ses fonctions en fin de saison malgré le maintien en Ligue 1 de foot obtenu in extremis. Et puis, toutes les femmes sont belles. C'est pour cette chanson notamment qu'il était connu. Franck Michael est mort à l'âge de 79 ans, chanteur italo-belge aux millions d'albums vendus.
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2: Voilà, pensez pour cet artiste, évidemment, proche de nous, de la région, hein, puisque effectivement son franco-belge, hein, il était beaucoup dans le nord de la France, avec pas mal de, voilà, de fans dans le nord de la France aussi, donc pensez pour cet artiste, sa famille. Un mot de circulation, avec d'abord un petit coup d'œil sur la météo cet après-midi, c'est un temps généralement gris, hein, on conserve un peu le même qu'hier, avec peut-être un peu moins d'averse, et toujours beaucoup de vent, 17 à 18 degrés sur la route, un ralentissement sans grand lit, l'habituel, hein, Neuville-en-Ferrain-Tourcoing bondu, ailleurs c'est fluide.
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2: Et quand je dis fluide, c'est fluide, hein. Voilà, le petit ralentissement habituel dans l'île de 7 à 22, mais ailleurs vraiment de bonnes conditions de circulation. On refait un petit point tout à l'heure. Je vous laisse avec la musique de Zazie sur Ici Nord. Bon après-midi, à tout à l'heure.

0: Made in Japan, c'était Alphaville, un grand succès du top 50 qui est revenu d'ailleurs en force avec le film Marty Suprême avec Timothée Chalamet que je vous conseille. Nous on continue en musique avec Michel Berger, Diego Libre dans sa tête et aussi Mentissa avec la chanson d'amour Mentissa qui revient avec un deuxième album en France difficile, la finaliste de The Voice en 2021 protégée de Vianney et l'invité de Décibel ce soir à 20h sur votre radio Ici Nord.
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1: Nous y sommes dès aujourd'hui et tout au long de ce week-end avec Patrick Marlière du Secours Populaire Français qui nous fera des points réguliers pour nous parler de ce rendez-vous Solid Art qui a lieu donc aujourd'hui, demain et dimanche à l'hôtel de ville de Lille. 120 artistes solidaires qui exposent des œuvres pour vous inciter au geste de solidarité. Si vous achetez une œuvre, si vous donnez 50 euros, c'est un enfant qui part en vacances. Un enfant sur trois en France ne part toujours pas en vacances et le Secours Populaire Français organise sa journée des oubliés des vacances au mois d'août et c'est dans ce cadre-là qu'ils organisent Solid Art à découvrir aussi sur votre radio ici Nord. Et puis il y a donc l'exposition également des ateliers participatifs. Renseignez-vous, l'entrée est gratuite.
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0: Broken Wings, Mister Mister. Merci d'écouter votre radio Essinor qui vous fait chanter, qui vous parle de musique chaque jour. Les concerts de poche Saint-Génie allaient dans les communes où il n'y a pas de salle de spectacle. Et ce dimanche à 16h, ils sont à l'EHPAD de la Sainte Famille de Marquise pour accueillir trois musiciennes qui interpréteront, entre autres, des œuvres de Rossini ou de Beethoven. Et juste avant, il y aura les participants de l'atelier, toutes et tous en scène, pour chanter Bizet, Bourvil et Beethoven aussi. Ce sont vraiment de très jolis rendez-vous, notez-les, et puis nous on continue en musique avec Jackie Quartz.
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0: Easy Lover, Phil Collins et Philippe Bellé en duo, 15h. On fait tout de suite un point sur l'actualité en France et dans le monde. Et on se retrouve avec Julien Clerc juste après.
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0: dit adieu à Aliana, ses obsèques depuis une demi-heure dans cette ville du Gers. Cérémonie en cours dans le cimetière avec des prises de parole. Le corps de la collégienne de 11 ans a été retrouvé la semaine dernière. Un homme est en détention provisoire, mis en examen pour son enlèvement. À Rouen, un policier mis en examen pour corruption en formation. Ici, Normandie, il est suspecté d'avoir vendu des fichiers confidentiels et procédé à des levées d'immobilisation de véhicules contre rémunération. Alerte au feu de forêt, 4 départements du sud-est de la France sont en orange pour risque élevé. Il s'agit des Pyrénées-Orientales, de l'Aude, des Bouches-du-Rhône et du Var. Sans calculette, stylo à la main et pendant 2 heures, plus de 500 000 élèves de première générale et technologique ont planché sur les mathématiques ce matin. Épreuve inédite du baccalauréat et qui comptera pour Parcoursup. Pour les terminales, les épreuves écrites commencent lundi avec la philo. À l'approche des vacances d'été, beaucoup de Français laisseront leurs valises en placard. Plus d'un sur quatre ne partiront pas, selon un baromètre d'Ipsos. Une étude commandée par le Secours Populaire, invitée dans Ma France ce midi, l'association a donc rappelé l'importance de sa journée des oubliés des vacances afin d'emmener des familles à la mer ou à la montagne. Ses œuvres à lui représentaient beaucoup de piscines, des piscines californiennes. L'artiste David Hockney est mort à l'âge de 88 ans chez lui à Londres. Figure majeure de l'art contemporain aux lunettes rondes et dont les œuvres sont depuis rentrées dans la culture populaire.
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2: Ici même, avec une météo cet après-midi nuageuse, peut-être un peu humide par moment, une petite averse, normalement moins qu'hier, 17 à 18 degrés, patience, c'est samedi, c'est déjà mieux demain, surtout dimanche, ça devrait être vraiment chouette avec le retour de beaucoup plus de soleil et surtout de température au-dessus des 20 degrés, hein, légèrement. Sur la route, ralentissement toujours, hein, entre Roncq et pratiquement Bondu, hein, sur la 22 Grand Lille, commence à avoir un petit ralentissement avant le rond-point de Fournoy, RN41 vers la Bastet, puis un petit ralentissement, secteur de Seclin sur la 1 en direction de Paris, c'est léger mais quand même, je tiens à vous le dire.
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2: D'ailleurs, je vois que c'est un peu ralenti aussi sur la fin du périph' de la 25, là, pour rejoindre la 1, courbe de Ronchin, tout ça, jusqu'à l'Équin. Méfiez-vous aussi en direction de Paris, bien sûr. Cœur de rocker. Julien Clerc, ailleurs c'est fluide, hein, je vous le dis. Roulez relax, gardez les bonnes distances de sécurité. On se retrouve tout à l'heure pour l'émission.

0: Peut-être Dizri, votre radio ici Nord vous fait chanter et soutient aussi le rendez-vous Solidar, un salon où 120 artistes solidaires exposent pour le Secours Populaire Français une œuvre achetée, un enfant qui part en vacances. L'entrée est gratuite et Patrick Marlière pour ici Nord est en direct pour nous le faire vivre ce soir avec Philippe Salé et demain et dimanche à 10h15 et 11h15 dans le grand agenda. La musique continue sur votre radio.
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1: Les Sept Vallées dans le Pas-de-Calais vous invitent aux balades musicales qui ont lieu tout au long de ce mois de juin. Par exemple, il y a l'Odyssée musicale à vélo assurée par le collectif Acte 6. Ils seront le 16 à Rolancourt, au manoir de Courcelles, le 17 à Hédin-la-Forêt, dans la cour de l'Office du tourisme, le 18 au château de Haufin et le 19 à Loison sur Crétoise. Le collectif Acte 6, ce sont des musiciens qui enfourchent leurs vélos, qui sont partis de Saint-Omer et qui ont traversé le Pas-de-Calais pour arriver, ça sera le samedi 20 juin, au château d'Ardelot. Et là, ils offriront le dernier concert. C'est une tournée originale à mobilité douce qui répond à des enjeux multiples, comme jouer et chanter dans des lieux atypiques, aller à la rencontre d'un public éloigné de la musique de répertoire. Voilà ce que vous invite à vivre le collectif Acte 6 tout au long de la semaine prochaine dans le Pas-de-Calais et dans les Sept Vallées.
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0: Miami Sound Machine et votre radio Isinor qui vous invite à prendre l'air ce week-end à Cappelle-les-Aidins avec l'ouverture du jardin sauvage grâce au jardin au naturel de Cappelle-les-Aidins samedi et dimanche. Une aire naturelle pour camping-caristes, marcheurs, cyclotouristes et cavaliers. C'est ouvert à partir de 10h les deux jours et il y a des balades qui sont prévues dans le jardin avec des jeux extérieurs. Ça fait partie du programme de l'Office du tourisme des 7 vallées Côte d'Opale. N'hésitez pas à vous rapprocher de leur site pour en savoir plus. Tout de suite, Kate Bush. 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

0: Rien que de l'eau, Véronique Sanson, mais pas rien que de l'eau ce week-end sur votre région, sur le Nord et le Pas-de-Calais. Le Salon Solidaire se tient pendant 3 jours à l'hôtel de ville de Lille. On en parle sur votre radio avec Patrick Marlière, qui sera l'invité de Philippe Salé tout à l'heure. Philippe Salé qui vous invite à faire la route avec lui jusqu'à 19h au 03 20 55 89 89. Tout de suite 16h, l'heure de l'actualité. D'ores et déjà, un bon week-end.
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0: Nous ne disons pas au revoir à un symbole, une lutte, mais à une enfant de 11 ans et demi, Liana. Les mots cet après-midi du maire de Florence dans le Gers, alors qu'en ce moment se déroulent les obsèques de la collégienne, son corps retrouvé la semaine dernière et dont la mort provoque une vive émotion en France. C'était il y a presque 3 ans, la mort de Thomas lors d'un bal à Crépol dans la Drôme. Eh bien, le parquet requiert le renvoi de 11 accusés devant les assises pour le meurtre de l'adolescent. Tous nient avoir porté le coup mortel. Dans le dossier épineux de la 69, devant Rollier-Castres à Toulouse, le rapporteur public demande le rejet du pourvoi devant le Conseil d'État, demande faite par les opposants à ce projet d'autoroute et qui sera examiné ce lundi. Il manque 20 000 dons de sang en France. C'est le constat de l'établissement français du sang par rapport à l'an passé, 2 jours avant la journée mondiale à ce sujet. Des stocks trop faibles, notamment après les nombreux ponts de mai et la vague de chaleur. Il réaffirme sa volonté d'aller sur Mars. Elon Musk vient d'acter l'entrée en bourse historique de SpaceX. X, sa valeur est estimée à 1,8 milliard de dollars. Et puis vous avez été nombreux à suivre la cérémonie d'ouverture du mondial de foot. Presque 5 millions devant la télé hier soir. Le Canada et les États-Unis entrent à leur tour dans la compétition à 21h et 3h du matin la nuit prochaine. Les Bleus jouent mardi et ont fait hier leur premier entraînement sous la chaleur étouffante des États-Unis.
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2: Alors, le petit coup d'œil sur d'abord la météo en 2 mots, parce que mine de rien, on est quand même vendredi et on se dit que ça serait bien si on avait un petit peu l'été qui reviendrait pour ce week-end, puisqu'on a quand même peut-être des choses à faire au jardin, des barbecues à faire, voilà, des amis à voir, des terrasses, bref. Et donc cet après-midi, pas de changement, 17-18 degrés, on l'avoue, hein, on reste avec cette grisaille et 2-3 gouttes de temps en temps, mais surtout ce vent qui est fatigant, encore aux alentours de 55 km/h. La nuit à venir, relativement correcte, 12 à 13 degrés. Demain samedi, quelques nuages en début de journée qui vont quitter ensuite le ciel pour laisser place à de rares nuages et un franc soleil demain après-midi. Chouette, 20 à 22, bien, 18 à 21, bon, c'est léger dimanche, mais c'est surtout une très très belle journée avec un soleil qui va dominer. Donc 18-21 à l'abri, à l'ombre du soleil, ça fait monter à 22, 23, 24 peut-être au soleil, voilà pour la bonne nouvelle. Alors la semaine prochaine, c'est parti, hein, 20 à 23 pour lundi, et puis ça va monter comme ça au fil des jours, normalement jusqu'à 31, 33 degrés même par endroit, fin de semaine prochaine. Donc on a une semaine radieuse sur la route, des conditions de circulation chargées sur l'autoroute. Route 1. On est dans le sens Lille-Paris, c'est-à-dire que ça commence même secteur de Fives, hein, la 356, la voie rapide urbaine, secteur de Colliers, Fives, pour venir sur Lille, vous avez déjà des coups de frein, secteur des gares, Saint-Vincent-de-Paul derrière, voilà, et si vous rattrapez ensuite ceux qui connaissent l'autoroute 1 dès le début, le tronc commun, les 5 voies, pas mal de monde déjà, hein, pas mal de monde jusqu'à Pachetuménil, Vandeville, bonne densité de trafic, c'est-à-dire 20 minutes déjà. Vous imaginez, depuis le tronc commun, les 5 voies, jusqu'à Pachetuménil, Vandeville, 20 minutes de temps de parcours supplémentaire. Tronc commun de la 22, donc qui rejoint là, là aussi, est impacté, forcément. Ça remonte même jusqu'à la fin de la 27, secteur de Saint-Guéant-Mélantois, avec un quart d'heure de temps de parcours en plus. La fin de la traversée de Villeneuve-d'Ascq, aussi la 227, pareil, elle est déjà bien chargée pour s'insérer sur ce tronc commun de la 22 et ensuite vers l'autoroute 1. Ailleurs, on a aussi quelques ralentissements, secteur d'Anglos, ce que d'un Anglos, c'est la 25 vers Dunkerque. Beaucoup de monde, pareil, des deux côtés du rond-point de Fournanwep, hein, en direction de la Bassée comme en direction d'Anglos. Le rond-point d'Illy commence déjà à ralentir aussi. Un petit peu de monde avant le pont de Dourges sur la 21 en direction de Lens. Et la 2, sens Bruxelles-Paris, Étreux, Marly, Aulnois, les Valenciennes, là aussi, ça se densifie légèrement. Aïe, aïe, aïe, c'est un petit peu tôt tout ça, on surveille, bien sûr. Hein.
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2: Je surveille tout ça pour vous et puis je vous tiens informé de l'évolution de cette route qui me semble déjà bien chargée vu l'heure, hein, 16h04. La musique nous fait souffler, heureusement. Pink Floyd, Another Brick in the Wall.

0: Ça fait mal, Vita, à l'instant. Non, ça fait du bien, c'est vendredi. Vita, nous, ça nous fait du bien. Vous aussi, on est d'accord, c'est vendredi quand même. Bon.
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0: Voilà, quelque chose qui fait du bien à 16h10 aussi, c'est un généreux cocktail, et on va en parler maintenant avec Patrick Marlière. Un cocktail de l'art, en fait, et de la solidarité, c'est la 5e édition Solidart, c'est le Secours Populaire qui fait à nouveau rimer art et solidarité. Bonjour Patrick Marlière.
2: Bonjour Philippe, bah effectivement, je suis au cœur de la mairie de Lille, avec cette grande salle en colonne. Je me sens un tout petit peu petit, autour de ces 120 artistes contemporains qui se sont réunis, et pour la bonne cause. Je rappelle qu'une toile, une œuvre, quelle qu'elle soit, vendue, eh bien, c'est un enfant qui part en vacances grâce au Secours Populaire et grâce à la générosité, eh bien, des artistes. Les artistes, ce sont des gens qui prennent l'air du temps et puis qui sont humanistes par définition, puisqu'ils veulent simplement transmettre quelque chose de par leur talent. Je suis avec le parrain, Philippe, le parrain de ce salon Solidart. Je suis avec Vincent Lelièvre. Bonjour Vincent.
3: Bonjour, bienvenue sur Solidart.
2: Bah, dites donc, c'est un honneur d'être le parrain d'une grande manifestation comme celle-là.
3: Ouais, je suis vraiment très très heureux. Lorsque Florent Neveu, le directeur artistique, m'a proposé cette belle mission que d'être parrain, on ne peut dire que oui.
2: Depuis combien de temps vous participez à Solidart ici à Lille?
3: Ça va vous paraître cocasse, mais c'est la première fois. Voilà, c'est la première fois que j'expose et donc c'est la première fois que je suis parrain. Donc c'est une toute première fois en tout, en fait.
2: Bah, félicitations, ça s'arrange, j'allais dire. Hein.
3: Ouais,
2: alors dites-moi, vous êtes Lillois, vous êtes quelqu'un du Nord, c'est ce que je disais il y a quelques instants, les artistes ils ont quelque chose pour transmettre, c'est de l'humain, c'est de l'amour, c'est de la solidarité aussi quand on crée une œuvre.
3: Tout à fait, moi je suis un passionné, hein. Depuis que je suis tout petit, j'ai commencé à l'âge de 14 ans et aujourd'hui j'ai 50 ans et je n'ai fait que dessiner toute ma vie, de l'architecture, le monde urbain, la ville, et je me suis rendu compte qu'au fil du temps, en fait, c'est quelque chose qui passionne tout le monde. Finalement, on est tous quelque part une proximité avec la ville, la maison, l'habitat, et en fait je me suis rendu compte qu'au fil des visites d'ateliers, au fil des expositions, que ça parle à tout le monde, qu'on soit jeune, adulte ou voilà, c'est quelque chose qui parle à tout le monde.
2: Pour parler d'architecture, je pense qu'il y a le nombre d'or dans vos œuvres.
3: Comment?
2: Le nombre d'or est dans vos œuvres?
3: Ah oui, le nombre, ça on ne compte pas, c'est la passion qui nous dit.
2: Je suis un peu néophyte, hein, Vincent, mais c'est du rotring, c'est de la plume, c'est du noir sur du blanc, et ça donne vie malgré tout, ces deux non-couleurs.
3: Oui, bah en fait, finalement, dans le noir et blanc, il y a quand même de la couleur à travers les gris, à travers les nuances. Donc voilà, je dis toujours qu'à travers mes dessins, malgré tout, même s'ils sont toujours en blanc, il y a quelque part, il y a de la couleur.
2: Merci en tout cas, Vincent, et félicitations pour votre première venue à Solidart, et puis le parrain de ce Solidart 2026. Philippe, je donne rendez-vous à tous les auditeurs pour venir nous retrouver demain. C'est à la mairie de Lille. L'entrée est gratuite. Il y a 120 exposants. C'est vraiment des artistes contemporains avec toute discipline. Et je dois vous dire que vous allez être ébahis. Et d'ailleurs, beaucoup d'œuvres sont déjà parties depuis l'ouverture des portes à 14h. On se donne rendez-vous demain, Philippe, sur l'antenne de Nord, demain matin et demain en fin de journée.
0: Absolument, avec Bruno Béard pour le Grand Agenda. Je rappelle que les fonds collectés permettent donc notamment aux enfants des familles accompagnées par le Secours Populaire de partir en vacances. Hein. En effet, aujourd'hui, il y a encore un enfant sur trois qui ne part pas en vacances. Et après le 15 août, un enfant qui n'est pas parti, il a peu de chances de partir. Donc c'est un bon geste. Mêlez l'art, les dons et aidez ceux qui en ont besoin. C'est le principe. Allez-y, c'est en plein cœur de Lille, vous l'a dit Patrick Marlière. Allez découvrir ce beau rendez-vous Solidart. A Girl Like You, Edwin Collins pour la musique. Et puis on va filer à Tourcoing. On est à Lille, on est à Tourcoing aussi dans quelques minutes avec Laurence Fabry, parce qu'il y a le Tourcoing Music Live qui joue ce soir. Super concert, on va être dans les coulisses cet après-midi jusqu'à 18h.

0: Girl Like You à l'instant et Edwyn Collins sur Ici Nord. 16h18, des rendez-vous, on en a, je vous l'ai dit, on était en plein cœur de Lille à l'instant avec Patrick Marlière pour Solidart et on va du côté de Tourcoing, reste dans la métropole lilloise, vers son nord-est un petit peu, hein, on part dans ce côté-là, c'est Tourcoing parce que c'est le Tourcoing Music Live Festival, n'est-ce pas, qui se déroule aujourd'hui, ce soir, le concert à 19h30 avec votre radio Ici Nord. On est sur le parvis Saint-Christophe devant la belle église avec vous, Clarence.
1: Oui, bonjour mon Philippe, bonjour tout le monde. Effectivement, vous connaissez bien l'endroit. Alors, on revient un peu dans les lieux où nous étions là aussi l'année dernière parce qu'on est hyper content d'être partenaire de ce concert totalement gratuit. Je vais commencer là-dessus parce que c'est très important. Alors, je crois que être dans les coulisses n'a jamais aussi bien porté son nom puisque je suis dans l'arrière-scène pendant les balances de Joy Jonathan, une des artistes. Et vous l'entendrez derrière pendant l'interview de Geoffrey Tuzat, qui est le producteur notamment de ce concert. Bonjour Geoffrey.
2: Bonjour Clarence, ça va?
1: Bah ouais, en fait, en vous aussi.
2: Ça va bien, très bien.
1: Vous faites partie de ces hommes qui ont un large sourire, qu'on voit de loin, parce que déjà, il y a un petit peu de monde qui commence à arriver. Il y en a qui étaient là depuis ce matin, très tôt.
2: Depuis très tôt, ouais.
1: Avec des pancartes Amel Bent, Yann.
2: Pour donner une première anecdote, ouais. Amel Bent est arrivé à 4h du matin à Tourcoing.
1: Ok.
2: Ils ont garé le tourbus d'Amel Bent devant la scène.
1: D'accord.
2: Elle a dormi du coup à Tourcoing, de 4h jusqu'à 8-9h du matin dans son tourbus. Et là, elle est partie se reposer à l'hôtel tranquillement. Mais effectivement, les fans sont déjà là depuis très tôt. Ouais.
1: Alors, on va redonner un petit peu les clés pour les auditeurs qui ne connaissent pas encore cet événement qui a déjà fait ses preuves d'année en année. Hein, parce que maintenant, c'est la combien de
2: édition? Cinquième édition.
1: Cinquième édition. Des artistes totalement gratuits et une soirée complètement dingue.
2: C'est ça. C'est vraiment un concert qui est intergénérationnel. Une soirée, effectivement, gratuite. Ça démarre à 19h30. Et cette année, on a la chance de recevoir Yann, découvert notamment avec le titre
1: Clic-clic, pan-pan-pan.
2: Effectivement, qui a été joué dans la bande originale du film
1: Un petit peu en plus
2: avec Artus. On aura également Joy Jonathan, effectivement, là, on peut pas être plus proche de Joy Jonathan.
1: Elle est vraiment derrière.
2: Là, elle peut te faire un petit bisou. Là, hein.
1: Mon épouse écoute l'émission, il faut faire attention. Et puis Amel Bent, aussi, qui viendra clôturer. L'avantage de ce concert, c'est qu'on met aussi en avant des artistes locaux. Ça, c'était quelque chose de très important. Et pour vous, et pour Madame le maire d'Oriane Bécu, les Tourquénois, les Tourquénoises, nous aurons Alice de Belge, Louis, qui a été vu dans l'émission The Voice. Ça, c'était aussi important de montrer que Tourcoing savait faire de la musique et savait mettre l'ambiance.
2: C'est ça. Le but, c'est vraiment de mélanger les talents locaux, donc les talents tourquénois, avec les têtes d'affiche d'une envergure nationale. Et puis, ben, on espère voir Alice de Belle et son groupe dans quelques années faire des grands zéniths. C'est pareil pour Louis, effectivement, qu'on a découvert dans The Voice cette année. Et voilà, c'est vraiment le but, de vraiment mélanger le local avec le national.
1: Et puis, en plus, vous, pas de secret, vous êtes tourquénois aussi.
2: Exactement.
1: Donc, c'est fait par un tourquénois. Pour les Tourquénois, mais pas que, et avec sur scène des Tourquénois, mais pas que. C'est un concert, vous l'avez compris, multigénérationnel, totalement gratuit, Philippe. Mm-hmm. Si vous êtes pas loin de Tourcoing, si vous êtes même à une heure de route, on prend la voiture, vous allez vous régaler. Je vois déjà tous les restaurateurs.
3: Il n'y a pas de commerçants.
1: Ah ouais, alors il n'y a pas de pluie, vous avez raison, on y reviendra très rapidement à la fin. Mais tous les commerçants, les restaurateurs, ils ont sorti les barnums, etc. Là, ça y est, un peu ambiance bras de rive.
2: Exactement, hein. Les food trucks, on a passé vraiment un bon moment ce soir à Tourcoing à partir de 19h30.
1: Ouais. À partir de 19h30, Philippe disait pas de pluie en plus parce que rappelons-nous, l'année dernière, il y avait eu l'alerte orange de la préfecture.
2: Exactement.
1: Vous aviez dû arrêter en avance.
2: Et là, pas d'alerte orange, on n'a pas de pluie non plus cette année.
1: Que nenni.
0: Et vous savez, Clarence, qu'Alice de Belz, elle a été technicienne.
1: Mais oui, absolument. Vous voulez garder un petit peu la surprise pour les éditeurs tout à l'heure. Elle a été CDD chez nous.
0: C'est vrai.
1: Forcément, quand elle nous a vu arriver, elle a fait « Oh, c'est ma deuxième maison qui est là !» évidemment, on l'aura tout au long de cette émission pour vous faire vivre cet événement. Parvis Saint-Christophe, Tourcoing, 19h30, ça commence et je peux vous assurer que l'ambiance sera complètement dingue, comme l'année dernière, comme les années précédentes, et c'est totalement gratuit. Merci Geoffrey.
2: Merci Clarence.
1: Plein de belles choses et surtout amusez-nous et amusez-vous.
0: Pas de bise aux artistes, hein. Vous êtes un jeune marié, je vous rappelle, et Madame Fabry écoute la radio aussi. Alors on se tient.
1: C'est pour ça. Bon. C'est pour ça que je veux rester en vie ce week-end et que j'ai bien précisé que ma femme écoutait l'émission.
0: On l'embrasse.
1: Très fort.
0: On se retrouve régulièrement. Oui, bien sûr, bien sûr. On se retrouve régulièrement jusqu'à 18h, ça marche?
1: Ouais, avec plaisir, à tout à l'heure.
0: À tout à l'heure, Clarence. Alors, la route, un petit point quand même important. 16h23, j'ai eu l'info pendant qu'on vivait ce moment de live, de préparation dans les coulisses avec Clarence Fabry, place Saint-Christophe à Tourcoing. Une petite info d'Antoine de la préfecture. Je parlais d'un bouchon conséquent quand même sur l'autoroute 1. C'est pas rien, c'est un accident. L'un, sens Lille-Paris, un poids lourd et une voiture au niveau de l'Équin. Et tout ça engorge énormément en amont. Avant l'Équin, Fâche-Thumesnil, c'est hyper chargé. Ça remonte sur la voie rapide urbaine au niveau de Mont-Saint-Barœul. Et ça commence également sur la nationale 227, puisque le tronc commun de la 22 est complètement saturé aussi. Hein, on ne peut pas rejoindre la 1 facilement puisqu'il y a cet accident. Et donc, depuis la courbe de Babylone, le boulevard du Breuil est complètement saturé aussi. Et puis, ça remonte sur la 27 aussi. Également, pratiquement secteur d'Anstin avec 20 minutes de temps de parcours supplémentaire. Voilà pourquoi c'est compliqué. Je vous tiens informé, hein, bien sûr, dans l'émission.
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0: quelque chose de Tennessee. Voilà, les trois chansons françaises à la suite. Vous savez, comme tous les jours, on en profite. Hein. Franchement, et pas n'importe lesquelles, mais la route, ça, c'est important aussi. C'est important d'autant plus qu'on a un accident, j'en parlais tout à l'heure il y a quelques minutes sur l'autoroute 1. L'accident est dans le sens Lille-Paris entre un poids lourd et une voiture au niveau de l'Équin. Un bouchon quand même conséquent et en amont c'est bien bien bouché. C'est-à-dire que ça remonte sur la voie rapide urbaine secteur de Mont-Saint-Barœul à peu près, hein, facile. Ça commence vraiment la courbe de Babylone, secteur des Prés à peu près, sur la Nationale 227. Tout le boulevard du Broc est rouge et chargé. Pareil, répercussion à partir d'un peu avant Saint-Germain-en-Laye sur la fin de la 27, hein, un quart d'heure de temps de parcours en plus minimum. Pour arriver sur le tronc commun de la 22, la toute fin de la 23 commence aussi à se charger. Pourquoi ? Parce que quand vous voulez ensuite vous insérer sur la 1, bah c'est bouché complètement après les 15 suite à l'accident. Hein. Donc tout ça sont les répercussions, évidemment. Alors, après on a aussi de la 25 qui est un peu chargée. Alors après la courbe de l'Os pour venir sur l'île jusqu'à peu près le secteur de Moulins, là, et sur la 25, hein, il y a une bonne petite densité de trafic. Et dans la courbe de l'Os pour aller vers Dunkerque, la 25, pareil. Vous avez aussi une densité de trafic qui rajoute un petit quart d'heure au moins jusqu'à peu près le secteur de Prémec. Hein. Répercussion également sur la fin de la rocade nord-ouest. Ensuite, on a des ralentissements. Rond-point de Fournan Web, rond-point d'Ili, classique RN41 vers la Bassée. Alors, comme tout est un peu bouché au niveau de l'Équin, je disais, hein, en amont de ce secteur-là sur la 1, après, forcément, c'est fluide. Après, sur la 1, ça roule bien. Alors, pour venir sur l'île, mais là, en l'occurrence, surtout aussi pour venir sur Paris, en direction de Paris, il n'y a pas de problème. Mais on a un petit ralentissement avant le pont de Dourges sur la 21 jusqu'à Montigny-en-Goële à peu près en direction de Lens. Et puis la 2 est chargée, secteur de Soltain-Marly jusqu'à Prouvy. Voilà pour le petit point synthèse route à 16h36.
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0: 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On va retrouver Clarence Fabry. Salut Clarence, tu es avec nous sur la radio ici Nord. Tu vas faire ton intervention en rappant parce qu'on aime ça ici. Voilà, bon allez.
1: Bon. Je vais pas chanter parce que sinon je vais ramener la pluie moi.
0: Ouais, exactement. Au Tourcoing Music Live Festival. Voilà exactement le rendez-vous que nous avons avec Clarence parce que c'est ce soir avec votre radio à 19h30 hein, avec la scène.
1: Exactement, oui. Je suis en arrière-scène. Je suis avec un des artistes qui va se produire. Vous savez, tout à l'heure, avec le producteur, pour ceux qui viennent de nous rejoindre, je disais qu'il y avait beaucoup d'artistes locaux qui montent sur scène. Et j'en suis. Je suis à côté d'un artiste local. Il s'appelle Louis et il nous vient de Tourcoing. Bonjour Louis.
2: Bonjour Clarence.
1: Merci d'être avec nous, cher ami.
2: Merci. Alors, à vous.
1: Il y a peut-être des auditeurs qui vont vous reconnaître votre voix parce qu'on ne vous voit pas. Vous êtes passé dans l'émission The Voice, excusez du peu. Et ça vous a permis, ça vous a ouvert des portes comme des scènes du Tourcoing Music Live.
2: C'est ça, tout à fait. Franchement, je suis ultra reconnaissant. L'émission m'a apporté beaucoup, notamment cette scène, jouer à la maison, ça fait super plaisir. Ouais. Donc je suis trop content.
1: Et puis aller au boulot à pied, c'est sympa quand même, parce que je crois que vous habitez pas très loin.
2: J'habite vraiment à 3 minutes à pied, littéralement, donc c'est plutôt super cool. J'ai pu me changer à la maison, venir ici tranquillement.
1: Ça, c'est parfait. Super. Ouais. Voilà, exactement, jouer à domicile. Le parcours rapidement, The Voice, comment ça s'est passé? Parce que peut-être que tous les auditeurs n'étaient pas devant la télévision.
2: The Voice, c'était une belle expérience, mais un peu courte, puisque je suis juste allé aux auditions à l'aveugle, donc c'est déjà une
1: énorme, hein.
2: belle performance dans l'idée. Et puis bah voilà, après derrière des petits projets à droite à gauche, mais The Voice en l'occurrence un peu court, mais j'y retournerai. Donc pas de
1: bien sûr. Et puis je trouve qu'il y a aussi cet accueil et il y a aussi cette visibilité, même si on est que sur cette étape des auditions à l'aveugle, bah on peut aussi marquer d'une pierre cette émission. Il y a beaucoup de candidats qui n'ont même pas été en finale. Je pense par exemple à Claudio Capéo ou autre, qui sont sortis très tôt et qui pourtant ont regardé la carrière. Ça donne envie.
2: Ah bah totalement, ça donne super envie. J'espère arriver à leur niveau. J'ai pas la prétention de le dire pour l'instant, mais ouais, j'aimerais beaucoup.
1: C'est quoi les projets pour plus tard? Est-ce que vous voulez continuer dans un univers un petit peu pop que vous proposez aujourd'hui? Parce que je sais que vous avez en parallèle un groupe un peu plus rock. Qu'est-ce que vous voulez faire?

0: pour les années à venir, Louis?
1: Bah ouais, en effet, plusieurs choses. Donc j'ai un groupe de rock qui s'appelle Plastic Quack, donc avec lequel on tourne actuellement dans la métropole lilloise, en Bretagne, tout ça. Et moi, de mon côté, c'est plus actuellement de la balade pop française. Dans l'idée, ouais, j'aimerais quand même axer sur du rock, le cibler un peu pop si c'est possible de temps en temps, mais le rock avant tout.
0: Effectivement, rock never die. Surtout Philippe et moi, on est fans de rock, donc je peux vous assurer que vous êtes à la maison aussi. Ce soir, devant les parents, devant les copains, j'imagine, devant la famille, devant les amis, il y a quand même une pression supplémentaire, non?
1: Alors elle est différente. Honnêtement, la pression, elle est plus sur le nombre de personnes devant moi, ouais, là où à la télé, c'était vraiment les millions de téléspectateurs. Donc c'est différent. Mais je préfère la pression de la scène, c'est plus agréable.
0: On est d'accord. Et ce soir, vous jouez vers quelle heure pour les auditeurs qui voudraient venir vous voir?
1: Alors moi, mon passage, il est vers 21h40.
0: 21h40,
1: c'est
0: voilà.
1: Ça, tout à fait.
0: Et ben, venez voir Louis, 21h40, un artiste local qui vient de la région et qui, ben, on l'espère, aura la même carrière que des Jérémy Frérot,
1: j'espère,
0: ou Claudio Capéo. Merci Louis d'avoir été avec
1: merci
0: nous.
1: Merci beaucoup Clarence.
0: Philippe,
2: ouais,
0: Rock Never Die. Exactement, on se rejoint dans quoi, 10 minutes à peu près, parce avec que Jonathan vient de finir ses balances.
2: Ouais.
0: Elle me regarde en disant quand est-ce que je passe à la radio. J'ai envie de vous dire vivement dans 10 minutes.
2: Exactement, après Sia par exemple pour Gimme Love.
0: Ben voilà.
2: Electro Never Die aussi. Un coup de Sia et puis on retournera dans quelques minutes, vous l'avez compris, retrouver Clarence Fabry sur le Parvis Saint-Maurice, hein, devant la Belle Église pour le Tourcoing Live Festival ce soir.

0: Even Love, à l'instant, c'était Sia. Un petit point, un petit récapitulatif de nos conditions de circulation. Antoine à la préfecture nous annonce cet accident, malheureusement. Hein. Alors, on en a un sur la 1 d'accident, mais qui est terminé. Je vais y revenir. Accident sur la 25, voie de droite et bande d'arrêt d'urgence. La 25, Dunkerque-Lille, au niveau du Jardin des Plantes. Ça fait déjà au moins 3 km de bouchon. Aïe, aïe, aïe, c'est compliqué. L'accident de la 1 est terminé, bien sûr. Hein, j'en parlais il y a quelques instants. Et le bouchon est en train tout doucement de se résorber. Le problème, c'est qu'on a celui de la 25 qui est situé vraiment très proche de Lille, la Jardin des Plantes. Donc ça, c'est pareil, c'est en train de s'engorger à ce niveau-là. Donc patience, évitez le secteur si vous le pouvez. On a également une voiture en panne sur la 23, Lille-Valenciennes, à Rosulte. Donc ça crée un bouchon, ça commence à créer un ralentissement à ce niveau-là sur la 23. Hein. Ailleurs, on est sur des conditions de circulation à peu près correctes, je dirais, pour un vendredi à cette heure-ci.
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0: Benjamin Biolay, qui nous rappelle qu'il faut mettre un écran total. C'est le titre, en tout cas, écran total du nouveau Benjamin Biolay à l'instant sur Essinor. En direct de du Parvis Saint-Christophe, j'ai dû dire Saint-Maurice tout à l'heure, je crois que voilà, c'est voilà. Parvis, évidemment.
1: C'était
0: Parvis.
1: Un saint quand même.
0: C'était un saint, on n'était pas loin, mais quand même, c'est Saint-Christophe qui n'est pas le même. En plein cœur de Tourcoing, c'est l'église Saint-Christophe et le Parvis juste devant, où a lieu le Tourcoing Live Festival ce soir, 19h30, avec Essinor, hein, Clarence Fabry.
2: Oui, on est partenaire de ce concert totalement gratuit, rappelons-le. Je vous disais tout à l'heure que j'étais en arrière-scène pendant les balances de Joy Jonathan. Elle me fait le plaisir d'être avec nous dans ce petit studio qu'on a aménagé devant votre loge. Joy, c'est quand même pas mal, bonjour.
3: Bonjour Clarence,
2: bien. Bah ouais, en pleine forme, merci d'être avec nous à notre micro, de prendre quelques minutes, parce que vous montez sur scène ce soir, vous venez de passer l'épreuve des balances, le réglage, en fin de compte, tout s'est bien passé déjà.
3: Super, ça sonne super bien, donc vraiment il faut venir ce soir, le son sera excellent.
2: Bah oui, parce que le parvis Saint-Christophe qui est juste devant, il y a une espèce de caisse de résonance, j'imagine, vous l'entendez, vous en tant qu'artiste, comment ça se passe quand on fait la balance? On le ressent en ce moment aussi?
3: Ouais, complètement, on ressent direct si le son sera bon le soir, et voilà, si y a une bonne résonance, comme vous le dites. Et puis avec la chaleur humaine des gens du Nord, ça va être extraordinaire.
2: Je le pose à chaque fois que j'ai une artiste qui fait des tournées partout en France, c'est vrai, c'est pas une légende, les gens du Nord ont dans le cœur la chaleur et le soleil qu'ils n'ont pas dehors, c'est vrai.
3: Ouais,
2: on le reconnaît.
3: La preuve en est aujourd'hui. Encore une fois.
2: C'est un peu compliqué, mais l'année dernière, on avait de la pluie. Donc, on est très heureux de ne pas en avoir cette année. Ce sera un temps sec, un peu nuageux, mais en tout cas, la chaleur sera sur scène, ça c'est sûr.
3: C'est vrai que c'est le meilleur public de France, franchement. Alors, je ne veux pas vexer les autres publics, mais oui. Ce que je veux dire, c'est qu'en tout cas, vous arrivez à l'exprimer, les gens du Nord, vous arrivez à être décomplexés et être très, très vivants, en fait, et c'est génial. Quand on est sur scène, de recevoir ça.
2: Et ben c'est un plaisir de le donner aussi. Nouvel album en 2026. Est-ce qu'on a une date officielle, Joy Jonathan?
3: Ce sera fin octobre, le nouvel album.
2: Mais pas encore de jour défini.
3: On est en train d'affiner le jour de sortie. Et là, je suis en train de finir les séances d'enregistrement de l'album. Okay. Toutes les chansons sont réunies. Ouais. J'ai dû choisir parmi des titres en plus. Pour en choisir, j'aimerais qu'il y en ait 12 ou 13 maximum. Ouais. Voilà, on est en train d'affiner ça, et j'ai hâte parce que c'est des chansons qui sont à la fois dynamiques, je pense qu'ils seront très cool sur scène, et aussi très intimes, puisque raconte quand même des choses très intimes. Et ce soir, on aura l'occasion de jouer deux des nouveaux morceaux de l'album.
2: Oui, comme d'hab, j'imagine.
3: Oui, comme d'hab.
2: Et Allô,
3: exactement.
2: Qui a été dévoilé il y a quelques semaines, qui a déjà été un petit carton, et sur les réseaux sociaux avec des vidéos très mignonnes aussi, puisque vous faites chanter des piottes. la chanson Allô, j'ai vu ça sur votre story. Oui. Album, vous l'avez dit, très intime. J'ai presque l'impression, pardon, alors ça fait toujours l'intervieweur qui pose ce genre de questions, mais là pour le coup sur ces chansons, presque une thérapie quand vous avez écrit, vous vous êtes complètement livré. Je pense que de ce que je ressens moi, je l'ai reçu comme ça, ce qu'on reçoit aussi des artistes. Mm-hmm. Je me suis dit, bah ça y est, sa carrière, ça y est, ça fait plus de 10 ans maintenant, même plus. Elle se livre complètement, elle ouvre les vannes.
3: Alors oui, je pense qu'en effet, c'est encore plus décomplexé et plus libéré. Ça va avec l'âge aussi, plus on mûrit, plus on se dit qu'on est comme on est et qu'il est temps de s'assumer pour vivre bien, ouais, avec soi-même. Et oui, c'est un album qui, en fait, chaque album correspond à une tranche de vie. Donc mon premier album est sorti quand j'avais 20 ans, il y a 16 ans maintenant. Et cet album, donc, il va sortir quand j'ai 36 ans. Mmh. Et il raconte l'histoire d'une maman qui est séparée, qui, ouais, veut reconstruire sa vie, mais qui a la culpabilité avec une petite fille de se dire que elle s'émancipe de cette histoire, parce que je suis très attachée au socle familial, et c'est difficile de s'en éloigner et de l'assumer pleinement, mais je l'assume pleinement aussi. Et toutes ces chansons racontent un peu un cheminement entre la vie de femme qu'il faut savoir garder en tant que mère aussi, ouais, et en tant que parent tout court.
2: Et en moins de 30 secondes, Jonathan, vous l'avez dit, ça fait 16 ans que le premier album est sorti. Mmh. Aujourd'hui, avec tout ce que vous avez vécu, les succès, les épreuves aussi de vie que vous avez reçues, est-ce que vous êtes fière de vous?
3: En tout cas, je suis bien. C'est déjà un bon début et je suis surtout fière de ma fille.
2: Et ça, c'est le principal. On a compris le socle familial. Merci déjà, Jonathan. On vous retrouve ce soir 20h, si je dis pas de bêtises.
3: Ouais,
2: voilà, sur la scène du Tourcoing Music Live. C'est totalement gratuit. Venez, voilà, merci.
3: Venez.
2: À bientôt et rendez-vous en octobre pour la sortie de l'album. Et le 15 décembre, d'ailleurs, au Splendide de Lille.
3: J'ai trop hâte de revenir.
1: On en reparlera.
3: 15 décembre, rendez-vous à Lille, au Splendide.
2: Vous bien sûr. Par ici les concerts, hein, Philippe.
1: Oui, promis. On appellera Joyce pour faire un petit par ici les concerts pour annoncer sa
2: tournée.
1: Évidemment. On se retrouve dans l'heure qui arrive après encore.
2: Oui,
1: on fera des petits points
2: avec
1: vous.
2: Hein, tout à l'heure.
1: Depuis le Parvis Saint-Christophe au cœur de Tourcoing, où a lieu le Tourcoing Live Festival ce soir à 19h30. Moi, je vous offre Elton John, Your Song, c'est votre.

0: belle chanson d'Elton John, Your Song.
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0: 17h, l'heure du journal. Bonsoir Juliette Pen.
2: Bonsoir.
0: Le chien Aslan échappe à l'euthanasie.
2: Et le tribunal administratif de Lille a tranché. L'arrêté qui condamnait l'animal a été suspendu. Arrêté qui avait été pris par le maire de Sangatte parce que le chien avait mordu plusieurs personnes. Sa dangerosité avait été évaluée à 4 sur 4. Mais les propriétaires d'Aslan se sont battus pour le sauver. Ils ont lancé une pétition, saisi la justice et peuvent maintenant récupérer leur animal selon certaines conditions. Les précisions de leur avocat, Maître Lise-Lou Gueillaguet.
3: Le juge des référés, en fait, prend bien en compte toutes les évaluations comportementales qui ont été réalisées. Donc, en tout, il y en a eu 3. Et il prend en compte notamment la dernière qui a été faite dans les règles de l'art, on va dire, et qui mentionne bien qu'effectivement, il y a une dangerosité qui peut être avérée, surtout au regard du gabarit, de la puissance de la mâchoire et de la gravité d'une potentielle morsure si une devait avoir lieu, mais qu'aucune préconisation d'euthanasie n'est rédigée et que les propriétaires en fait mettent en place toutes les recommandations qui ont été émises par l'expert vétérinaire, à savoir donc la sécurisation de leur domicile, le fait de suivre des cours d'éducation canine. Donc voilà, c'est surtout des obligations comme ça, parce qu'Aslan, c'est un chien qui est extrêmement jeune. Donc effectivement, il a toute son éducation à construire et ses propriétaires s'engagent à le faire, puisque leur volonté, c'est bien évidemment qu'aucun autre incident ne puisse se reproduire.
2: Et pour le moment, aucun recours n'a été déposé. Le préfet du Pas-de-Calais, qui avait appuyé la demande d'euthanasie, n'a pas souhaité réagir à cette décision. Une femme de 44 ans est morte ce matin dans un accident de la route sur la D350 à Sebourg, près de Valenciennes. Deux véhicules étaient impliqués. À l'arrivée des pompiers, la femme était en arrêt cardio-respiratoire. Elle est finalement décédée avant que l'hélicoptère venu la secourir n'arrive. Et puis l'autre conducteur qui était présent, un homme de 75 ans, a quant à lui été légèrement blessé. Le sommet européen de l'IA va se clôturer d'ici une heure avec une prise de parole à distance d'Emmanuel Macron. Des milliers de personnes ont fait le déplacement à Euratechnologie à Lille aujourd'hui. Des entrepreneurs, des chercheurs et des élus comme le président de la région, Xavier Bertrand. Il a loué les bienfaits de la technologie, source d'emploi et de perspectives. L'ancien entraîneur du RC Lens, Will Steel, fait son retour en Ligue 1. Il s'engage pour 2 ans avec Auxerre. Après quelques mois passés en Angleterre dans un club de deuxième division, puis une pause, Will Steel était coach du Racing Club de Lens la saison dernière en 2024-2025. Lens avait terminé avec lui à la 8e place du championnat. La première étape du Tour des Pyrénées, remportée par la coureuse italienne de Cofidis, Martina Alzina. Elle s'est imposée au sprint et endosse le maillot jaune de leader. La course a aussi été marquée par le retour de la nordiste Victoire Berthaud après une longue blessure. C'était un flotteur très populaire dans la région. Franck Michael est décédé à l'âge de 79 ans après une longue carrière, des dizaines de millions de disques vendus et plusieurs tubes dont Toutes les femmes sont belles.
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2: Et tout de suite, météo, peut-être, toutes les femmes. Il faut attendre un peu trop longtemps.
0: On veut
2: savoir le temps, finalement.
0: On veut savoir le temps. Alors, en deux mots, le temps. Bah, écoutez, c'est un peu mitigé aujourd'hui, hein, faut bien l'avouer. On l'a vu avec les températures qui vont avec, grosso modo. C'est-à-dire qu'on est quand même aujourd'hui plutôt aux alentours des 17 petits degrés. Hein, c'est pas chaud non plus. 17 degrés, c'est le vent surtout qui est vraiment embêtant. 55 km/h pour cette nuit, 12 à 13 degrés. Demain, 20 à 22 avec des nuages le matin, mais des éclairci l'après-midi, un très beau dimanche ensoleillé avec 18 à 21 degrés. Et la semaine prochaine, c'est l'été qui revient en force, hein, carrément, qui arrive avant l'heure même, puisqu'on aura des températures qui montent au-delà des 30 degrés en fin de semaine, avec un grand soleil normalement toute la semaine. C'est bien ça, Juliette. Hein,
2: c'est une bonne nouvelle.
0: C'est une très bonne nouvelle. Voilà, et vous revenez à 18h.
2: Oui,
0: c'est une autre bonne nouvelle. À tout à l'heure, Juliette. Pour la route, des conditions de circulation avec un accident, je le disais tout à l'heure, sur la 25, un sens d'un carcolis au niveau du jardin des plantes. Pas mal de saturation sur le secteur, hein, forcément. L'accident de la 1 est terminé au niveau de l'Équin. Tout à l'heure, on avait un accident avec deux véhicules en cause, mais c'est terminé. Le bouchon se résorbe tout doucement, j'ai envie de dire. Véhicule en panne sur la 23 toujours, sens Lille Valenciennes à Rosulte. Donc ce véhicule provoque quelques petits ralentissements. Donc soyez prudents sur le secteur de la 23. Ailleurs, on a la densité habituelle, rond-point de Fournan Web, rond-point d'Illy, bien chargé quand même, hein, la RN41 vers la Bassée. On a du monde à partir de la courbe de l'Os pour venir sur Lille, c'est la 25. Et un peu avant la courbe de l'Os aussi, en direction de Dunkerque jusqu'à Prémec, hein, c'est de la 25 là aussi, dans le sens Lille-Dunkerque. Beaucoup de monde sur la rocade nord-ouest, pratiquement depuis le début. Un petit peu après Ouascal, comptez un petit 20 minutes de temps de parcours en plus pour arriver sur Anglo avec cette rocade nord-ouest qui est quand même, dans ce sens-là uniquement, mais bien chargée. Du monde également depuis Marc-en-Barœul, la 356 voie rapide urbaine pour venir sur Lille. Beaucoup de monde avant la courbe de Babylone. C'est 25 minutes de temps de parcours en plus. On est sur la 227, hein, ça commence à ce niveau-là, courbe de Babylone, le bouchon. Et c'est jusqu'en bas, jusqu'à la jonction avec le tronc commun de la 22. Même topo, ralentissement peut-être moins important que tout à l'heure sur la 27, mais la fin de la 27 ralentit bien quand même. La 23, ça va un petit peu mieux avant d'arriver sur ce tronc commun à 22. Et puis la 22, plus haut, c'est-à-dire entre Neuville-en-Ferrin et la rocade nord-ouest, léger ralentissement, un peu plus marqué entre Ouascal et Mouveau en direction de Gand. La 21, ça roule pas trop mal, des petits ralentissements vers Lens, mais au niveau de Dourges, mais c'est pas mal. Et la 2, toujours entre Étreux et Prouvy, sens Bruxelles-Paris, petite densité.
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0: Et Louise attaque. L'invitation, attends, l'invitation, c'est le titre. Exactement sur Ici Nord.

0: et on trace un trait, un point dans notre espace. 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
1: Si j'ai toujours raison, personne n'a jamais toujours raison. Louise attaque à l'instant avec l'invitation.
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1: Il n'a pas toujours raison, hein, je vous le confirme aussi. C'est Clarence Fabry, et ça vous avez raison de rester avec nous, parce que Clarence Fabry va nous rejoindre tout à l'heure. On va continuer à faire des petits points là dans 7h jusqu'à 18h, puisque ce soir a lieu le Tourcoing Live Festival de la musique en live. C'est ce vendredi, hein, ce soir à 19h30, comme chaque année, l'année dernière, avec votre radio, avec Ici Nord. On a fait un petit point avec Joy Jonathan. Il y a Mel Bent aussi qui va assurer son concert ce soir. Donc on est sur le parvis Saint-Christophe, en plein cœur de Tourcoing, juste devant la belle église Saint-Christophe. Et donc on fera un petit point également dans cette heure avec Clarence Fabry, qui a pris le micro Ici Nord pour se retrouver sur place en direct avec nous.

0: Voilà pourquoi Petit Bout, I sing my song of you, quand même. C'est joliment dit, hein, à l'instant, My Song of You, Laurent Voulzy, des chansons, il y en aura ce soir, évidemment, avec des tas d'artistes. Hein. On est au Tourcoing Music Live Festival, sur la place Saint-Christophe, au cœur de Tourcoing, avec Isinor et avec Laurence Fabry. Hein.
1: Oui, effectivement, cher Philippe, alors, je suis à côté peut-être des plus grandes stars. Je vous le dis de Tourcoing, ce sont les gagnants en fait, les vieilles Isinor, parce que rappelons, on va recontextualiser tout cela. La semaine dernière, on avait fait un jeu sur le club des auditeurs, on avait offert la possibilité à des auditeurs de venir découvrir un petit peu les backstage, les balances
0: en VIP.
1: Ah ouais, en VIP avec les bah voilà, le goûter qui est à table, et je suis aux côtés de Lucie qui est venue avec sa fille Zoé. Bonjour Lucie.
2: Bonjour Clarence.
1: Bonjour Zoé.
2: Bonjour.
1: Comment ça va ma Zoé?
2: Bien et vous?
1: Ben oui, en pleine forme. Alors Zoé, je peux le dire à la radio, elle a déjà mangé combien de gâteaux?
2: Un
1: seul, c'est bien, voilà.
0: Donc il est pour bon le goûter moment, alors.
1: Alors il est un très joli goûter, parce que je vais vous raconter après, ce sont en fait des espèces de petits cupcakes qui ont été faits à l'effigie des artistes. Ah. Je vais mettre la photo sur les réseaux sociaux, c'est très bien fait. Zoé, tu viens voir qui toi? C'est qui ton artiste préféré?
2: Amel Bent.
1: Tu sais chanter toutes ses chansons?
2: Non, pas toutes.
1: Pas toutes.
2: Mais quelques-unes.
1: C'est quoi ta chanson préférée?
2: Ma philosophie.
1: Ah bah oui, c'est la plus connue. Moi c'est l'une des seules que je connais aussi, je l'adore. T'as quel âge Zoé?
2: 10 ans.
1: Jay Jonathan, tu me le disais aussi hors antenne, parce qu'on a un peu parlé avec Zoé. Jay Jonathan, tu l'as connue parce qu'elle a fait aussi un duo avec Vianney. Yann, tu connais avec les clics pan pan pan. J'imagine qu'avec tes copines ça n'arrête pas.
2: Oui ça va.
1: Voilà, ça va. Et ça fait quoi alors là dans les backstage, je regarde un peu ce qui se passe? C'est intéressant.
2: Bah, oui.
1: Allez, les yeux rivés sur le cake, hein, je vais vous le dire. C'est le cupcake et rien d'autre.
3: Ils sont tellement bons.
1: Ah, c'est vrai, Lucie. Alors, la maman, je suis ravi d'être avec vous, chère Lucie. Je vois le sourire de Zoé. Déjà, ça, c'est première victoire de la journée. De la voir aussi heureuse.
3: Tout à fait.
1: Vous venez voir qui? Vous aussi, Amel Bent?
3: Oui, moi aussi, c'est Génération Amel Bent.
1: Génération Amel Bent.
3: Exactement.
1: Et Génération Ma Philosophie aussi.
3: Mais complètement.
1: Que vous allez chanter à fond sur le parvis Saint-Christophe.
3: Oh, je vais épargner mes voisins.
1: vous venez d'où? De la région, c'est ça, du Nord-Pas-de-Calais aussi?
3: Oui, de Wattrelos.
1: De Wattrelos, donc pas très loin, métropole lilloise. Vous aviez déjà entendu parler du Tourcoing Music Live? Vous étiez déjà venu les éditions précédentes?
3: Alors non, j'avais juste vu les affiches et ouais. J'en ai surtout entendu parler à la radio.
1: Voilà, puisque vous êtes une fidèle auditrice de Isinor. Merci beaucoup.
3: Ouais, ouais.
1: Et puis, vous avez emmené Zoé et vous allez passer, on le sait, une magnifique soirée entre mère et fille.
3: Eh ben, on espère et à mon avis, ça sera le cas.
1: Merci infiniment.
3: Merci Lucie. Beaucoup.
1: Merci Zoé.
2: De rien.
1: Et tu m'en gardes un de côté quand même, hein?
2: Oui, d'accord.
1: Merci ma puce. Bon, vous l'avez vu, alors il y a d'autres gagnantes aussi, puisqu'ils sont à peu près une dizaine, hein, Philippe, à s'être rendus ici en backstage. Donc le but, c'est goûter, c'est de visiter un petit peu les loges des artistes, c'est aussi de peut-être monter plus proche de la scène, de voir les fameuses balances. J'expliquais en antenne à Zoé ce qu'étaient les balances. Oui. Je pense qu'elle a bien compris le réglage des sons, le réglage des instruments, le réglage du volume sonore pour les artistes. Donc ce sont des moments assez privilégiés que rarement les personnes peuvent vivre, et c'est pour ça qu'on est ravis d'avoir mis ce jeu concours en place. Et dans quelques minutes, nous aurons Yann, vous savez, donc ce fameux artiste qui avait fait clic-clic, pom-pom-pom, mais pas que.
0: Mais vous savez, je n'ai qu'une philosophie. Être accepté
1: comme je suis. Sera le point levé, je vous le dis, face au parvis Saint-Christophe ce soir. Je rappelle encore une fois, pardonnez-moi, mais c'est important de le dire et de le souligner.
0: Pardonne.
1: C'est un concert totalement gratuit.
0: Je vous pardonne.
1: C'est génial. Merci.
0: Merci, mon fils. Viens me revoir tout à l'heure pour qu'on fasse. Ça marche?
1: Allez, ça marche.
0: Ah, vous êtes devant le parvis Saint-Christophe, donc c'est bien. Hein, il y a les
1: gens
0: juste en face. Donc,
1: on reste dans le thème.
0: Je fais office de confesseur. À tout à l'heure, Clarence.
1: Salut, Philippe.
0: Lola Young, j'aime beaucoup. Sorti un petit moment déjà. Le titre, c'est Messi.

0: Il est bon ce titre, hein. Ça prend pas une ride, c'est sorti un petit moment déjà maintenant, je trouve. Lola Young avec Messi, un bonheur. Messi.
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0: Oh, Macumba, Macumba, Jean-Pierre Madère. Il est fermé le Macumba. D'ailleurs, j'ai eu l'occasion de faire la dernière émission. Hein. Alors, il a été repris, mais il a fermé en tant que Macumba, effectivement, en tant que boîte généraliste Macumba, un peu plus senior, on va dire. Et c'est devenu une boîte techno hyper branchée maintenant, avec des gros stuff et tout, toujours au même endroit, secteur centre commercial d'Anglo, là, c'est ça. Et j'avais eu donc l'honneur, le privilège de faire la dernière émission, enfin, en tout cas, l'émission du dernier jour du dimanche au Macumba, avec beaucoup d'émotions d'ailleurs sur place, à l'époque. On n'est pas au Macumba, on est à la cellule de vigilance routière à la préfecture. On nous attend Antoine. Bonjour Antoine.
1: Bonjour Philippe, bonjour à tous.
0: C'est pour la route, bien sûr, l'infotrafic de ce vendredi qui s'est un peu calmé tout à l'heure. C'était compliqué, il y a eu plusieurs accidents.
1: Hein. Ouais, effectivement, on a eu une période de perturbation plus entre 15h et 17h. Là, voilà. Ça a plutôt se calmer. On a deux secteurs qui sont assez pris actuellement. On a toujours au niveau du Valenciennois à hauteur de Marly, sur l'autoroute A2 dans le sens de la Belgique vers Paris. On avait un accident impliquant un VL et trois poids lourds. Cet accident est terminé. On a toujours quand même 1,5 km de perturbation à hauteur de Marly. Donc prudence sur ce secteur-là, c'est assez chargé, mais ça devrait rapidement se résorber. Ensuite, évidemment, on est autour de Lille avec des perturbations sur l'autoroute A1. Alors même la 25, on va dire depuis le CHR de Lille jusque le tronc commun de la 1, puis la 1 jusque Vandeville. On a pas mal de monde à cet endroit-là, sans perturbation, enfin sans incident de déclarer sur le secteur. Après, c'est tout à fait normal à 17h30, il y a du monde sur les routes. Également sur la N356 de Roubaix vers Lille, qui est assez chargée donc depuis le croisé La Roche jusque le tronc commun de la 1, encore une fois. Ensuite, évidemment, la 22 avec le secteur du Château Rouge qui est assez saturé, comme à l'habitude à cette heure-là également, donc dans le sens de Lille vers la Belgique. À hauteur de Wascal, sur la rocade nord-ouest, donc dans le sens de Wascal vers Anglo, on a pas mal de densité également depuis Wascal jusque Marquette-les-Lille environ. Et donc, évidemment, pour terminer, le secteur d'Anglo avec donc la rocade nord-ouest et la 25 qui se joignent pour la direction de Dunkerque avec pas mal de densité également à cet endroit-là. Je rappelle, pas d'incident à vous signaler pour le moment, donc c'est plutôt une bonne nouvelle. Restez prudent et ça devrait aller.
0: Très bien, merci pour les précisions, le point 17h33. On se retrouve tout à l'heure.
1: À tout à l'heure.
0: Merci Antoine.
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0: Et Lennon, Woman, dans les souvenirs, dernier album de John Lennon, hein, on est tout début des années 80, avant sa disparition tragique, il y avait ce titre-là, cette belle ballade pour Yoko Ono, entre autres.

0: No One Forever, à l'instant, Woman, John Lennon, maintenant et pour toujours, en tout cas jusqu'à ce soir, parce que le concert a lieu ce soir, 19h30, sur le parvis Saint-Christophe, au cœur de Tourcoing, le Tourcoing Music Live Festival, et vous êtes sur place dans les, comme on dit, backstage, dans les coulisses, Clarence Fabrique.
1: Avec quelqu'un que vous connaissez, Philippe, que je connais aussi très bien, donc on va pas faire style, on ne se connaît pas, je vais pas la vous voyez, pardonnez mon irrespect pour les auditeurs qui disent, mais pourquoi elle la tutoie? Mais parce qu'on se connaît, parce qu'elle a été ma technicienne pendant pas mal d'émissions, c'est Alice, Alice Debel. Bonjour!
2: Bonjour Clarence!
1: Comment ça va?
2: Bonjour!
1: C'est alors le micro, c'est comme ça.
2: Oui.
1: Elle sait gérer une console, mais un micro un peu moins.
2: Ah,
1: ça va Alice?
2: Très bien.
1: Mais oui, en pleine forme, je suis ravi de te retrouver, ravi de te voir aussi réaliser ce rêve, parce que on avait fait, je me rappelle toujours, cette émission à Noël. Tu m'avais dit, je veux partir faire une chorale, chanter.

0: Tu reprends des chansons, il y a des compos, comment ça se passe?
1: Alors nous on fait uniquement de la reprise des années 70 à aujourd'hui.
0: Ouais.
1: Beaucoup axé sur la pop, groove, funk, tout ce qui fait danser, chanter. Et c'est notre but aujourd'hui de faire danser le public tourquennois.
0: Tourquennoise d'origine, ça doit être quelque chose de venir jouer à la maison.
1: Ah oui, je suis très émue. Je me souviens à l'époque chanter justement à Melbourne dans ma chambre. Et je me suis cassé la voix dessus, donc forcément là c'est émouvant de voir tous les amis, les proches aussi être là et tout le public turquenois.
0: Bah oui, j'imagine. Vous allez en plus peut-être vous rencontrer après, échanger, papoter, etc. Voilà, bon, un petit coup effectivement. Monsieur le guitariste, les balances se sont bien passées?
2: Les balances se sont très très bien passées. C'est très confortable de bosser avec une équipe aussi talentueuse.
0: Ouais, c'est vrai qu'il y a une... Alors vous parliez du groupe ou des équipes techniques?
2: Les deux.
0: Bah tiens, non mais c'est vrai que il faut le dire, la scène est complètement dingue. Je me tourne vers le bassiste qui est aussi grand que moi, David, qui est assez impressionnant, dis donc. Condition de rêve là pour jouer quand même.
3: Ouais, la technicien et le vibration de tout coin, ça nous
0: réchauffe le corps et ça nous stimule évidemment. Le batteur aussi, il va pas dire le contraire.
4: Ah bah non, ça c'est clair. Les meilleures conditions possibles, trop content de faire la première partie d'Amel Bent et de Josh Jonathan, c'était vraiment un honneur. Et puis trop content d'être à Tourcoing, de visiter le Nord et puis d'en faire partie de cette famille, si on peut dire.
0: Ouais, belle et grande famille d'ailleurs, Alice Acquiesce, groupe qui existe depuis combien de temps maintenant, Alice?
1: Seulement un an.
0: Voilà.
1: Donc c'est une grande réussite pour nous et une fierté bien sûr d'être ici.
0: Bah, alors si vous êtes là au bout d'un an, mais vous serez où dans 10 ans en fait? C'est quoi, c'est le Stade de France? Qu'est-ce qui va se passer là?
1: C'est le meilleur pour le groupe.
0: Vous jouez à quelle heure?
1: À 19h20, donc venez un petit peu avant les auditeurs si vous avez prévu de venir, parce que c'est marqué 19h30, mais on joue à partir de 19h20.
0: Vous avez 10 minutes de rab en plus pour les auditeurs, c'est beau ça
1: oui.
0: Quand même. Voilà. Bravo Ali, je suis trop content pour toi, vraiment du fond du cœur. Plein de réussite, merci les gars,
1: merci.
0: Plein de réussite à vous, merci d'avoir été avec nous. Donc les Tubbles, c'est le nom du groupe aussi?
1: Decibel Live.
0: Decibel Live, voilà. Je suis allé en anglais.
1: Je comprends, il n'y a pas de souci.
0: Je suis allé en anglais, mais pas du tout.
5: Bon, elle s'appelle Alice Tubbles.
0: Oui, bah oui, c'est bon, ça c'est par rapport à son nom de famille, vous avez tout compris. Je vais conclure là-dessus parce qu'on devait avoir Jans, qui, et vous le connaissez, c'est un petit peu ces problèmes techniques, Philippe. Il y a des trucs au niveau des balances, des horaires bien définis. Ils sont en train de faire les derniers réglages. Donc malheureusement, il ne sera pas avec nous tout à l'heure. Mais ce n'est pas grave, puisqu'ils sont en tout cas, que ce soit Melbourne, Jonathan, Jans, Alice, Louis aussi qu'on a eu tout à l'heure, mais ravis d'être là. Il y a une espèce d'osmose qui est en train de monter de plus en plus, une ambiance qui est en train de monter de plus en plus. Ça commence à 19h, vous le savez, c'est au Parvis Saint-Christophe. C'est totalement gratuit, je l'ai répété et je le redis, on est partenaire de ce bel événement. Venez, foncez, amenez la famille, ça va être génial. Merci les amis, régalez-vous.
1: Merci beaucoup.
0: Et régalez-nous surtout. Voilà Philippe.
5: Donc Yann, c'est le pompon cucu, alors il n'est pas là du coup.
0: Pompon cucu.
5: Parce qu'il n'est pas lui, il ne veut pas plus venir, alors tant pis.
0: Après, clic clic
5: quoi.
0: C'est
5: pompon cucu, ça sera peut-être le deuxième single.
0: Il va adorer. Ce sera le deuxième single, ce sera la réédite. Voilà. Photo vidéo à retrouver sur les réseaux sociaux, évidemment. Donc venez en famille, c'est vraiment des événements comme on les aime. Ça sent l'été. Alors même si le soleil n'est pas, je me répète un peu dans le ciel, il sera sur scène aujourd'hui.
5: C'est vrai, c'est vrai. Merci pour ces beaux moments vécus avec vous, mon cher Clarence Fabry. Et bon concert ce soir, 19h30. Hein.
0: Promis à fond, jusqu'à là.
5: 19h20 même, à partir de 19h20 avec Alice.
0: Exactement.
5: Et son band. À bientôt Clarence.
0: Salut Philippe.
5: Merci et bon week-end. Même si ça pour la musique, c'est la chanson d'amour. Le

Imentissa, et c'est certainement un petit tour au concert que je vous invite à faire tout de suite. Un artiste que vous avez découvert à l'époque sur France Bleu, que l'on suit toujours en 2026 sur Ici Nord, Gauvin Serse, qui sera à la rentrée prochaine en concert à Lens. Alors c'est dans la Creuse que Gauvin Serse grandit avec son père, sa mère, ses trois frères aussi. La passion de la musique lui est transmise dès son plus jeune âge par papa. En plus, aficionados de la chanson française. Et durant ses années de lycée, il est passionné d'écriture et il compose donc ses premiers textes.

0: Gauvin.
1: C'est à Paris que la carrière de Gauvin Serz débute. D'abord parolier, mélodiste, il va sortir ses premiers singles et Renaud, c'est le chanteur, est charmé par la musicalité d'un titre. Gauvin Serz sera donc propulsé sur le devant de la scène dans les premières parties de Renaud.
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1: Une carrière qui se concrétise encore davantage après avec la sortie de son tout premier album qui s'appelle Pourvu, signé d'ailleurs par le label Mercury Records. Et en 2019, le deuxième album de Gauvin Serz sort dans les bacs. Et là, ça commence vraiment à marcher un peu plus pour lui et une sorte de consécration arrive dans le milieu artistique et auprès du public. L'album s'appelle Les Oubliés. Vous savez, cet album qui fait entendre la voix de la campagne, souvent laissée pour compte par rapport aux grandes métropoles. Et l'album sera certifié disque de platine.
0: Devant le portail vert de son école primaire, on le reconnaît tout de suite.
2: Bah, j'ai grandi dans la Creuse jusqu'à mes 17 ans. Et donc voilà, j'ai toutes mes racines, mes souvenirs, mon enfance là-bas. Donc c'est très précieux. J'aurais certainement pas écrit les mêmes chansons si j'avais pas grandi là-bas. Et puis après, je suis arrivé avec ma petite guitare sur le dos à Paris avec des étoiles plein les yeux, insouciant à cette époque-là.
1: Ça s'est pas mal passé quand même, hein?
2: Et ça s'est plutôt bien passé, ouais, je suis. J'étais comme un gamin vraiment de partir comme ça de chez moi à l'assaut de la grande vie et au début bon c'était plutôt pour des études scientifiques et puis finalement les lettres et l'envie de raconter des histoires ça m'a rattrapé.
1: Gauvin Serz qui sera en concert chez nous, notez la date, alors on a le temps c'est vrai, samedi 10 octobre 2026, donc il sera au Colisée de Lens, il est à découvrir sur

0: We are the champions, à l'instant un hymne qui résonne en ce moment avec la Coupe du Monde, évidemment, ça fait partie des grands classiques festifs, hein, des musiques festives qui accompagnent les victoires des clubs, donc voilà, on va pas finir de l'entendre à mon avis.
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2: 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Et c'est tous les jours, de bonne heure au matin, à 7h55. 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Et là, on est impeccable bien.
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0: La lune, Christophe Maé à l'instant. La lune, on n'est pas encore là de la voir, hein, même si le ciel est bien couvert non plus, parce que les journées rallongent bien. On a en ce moment les journées les plus longues. Alors, patience pour profiter de ces journées vraiment longues avec le soleil. Ça sera la semaine prochaine. On fera un petit point météo dans un instant. J'aurai le plaisir de vous annoncer, vous l'avez peut-être déjà entendu, les bonnes nouvelles météo qui s'annoncent, en tout cas à partir de dimanche, mais surtout à partir de toute la semaine prochaine, avec les températures qui vont aller avec. Ça va être plutôt sympatoche.
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0: 18h, Juliette Penn nous rejoint d'ailleurs. Pour toute l'info, voici le journal. Le sommet européen de l'IA à Lille qui se termine ce soir après une journée riche en rebonds justement et robots également, des robots et puis d'autres technologies, Juliette.
2: Et des milliers de personnes ont fait le déplacement, des chercheurs, des investisseurs français et étrangers réunis à Euratechnologie, une occasion pour les Hauts-de-France de briller. Son président Xavier Bertrand veut faire de la région une vallée de l'IA et c'est possible selon Jacques Pomereau, PDG de l'entreprise Inetom, leader des services informatiques en France.
3: Dans la région, les gros avantages, c'est que vous avez beaucoup de production d'énergie, vous avez des terrains industriels, vous avez des data centers qui sont en train de se créer. Et ça, c'est fabuleux parce que c'est des talents du futur et qui sont à disposition pour l'économie locale. C'est des entreprises qui payent leurs impôts locaux, qui emploient localement. Évidemment, il y a on le voit ici, un vrai virage industriel qui a été effectué et qui accélère. Donc, on le voit concrètement sur ce que nous demandent les clients. On recrute beaucoup dans la région en conséquence et on pense que ça va continuer à accélérer. Rester un choix, comme on l'a vu dans d'autres pays. La Pologne a misé sur la data, par exemple, et ici on mise sur l'IA, et je crois que c'est un bon pari.
2: Et le sommet se clôture en ce moment. Une prise de parole en visio d'Emmanuel Macron est prévue. L'agresseur du maire de Oisiers, condamné à 10 mois de prison sous bracelet électronique et 3 ans d'interdiction de paraître sur la commune du Pas-de-Calais. Il était jugé aujourd'hui par le tribunal judiciaire de Douai après avoir frappé le maire de Oisiers le 8 mai dernier en marge d'une cérémonie commémorative. Le chien Aslan ne sera pas euthanasié. Après un long feuilleton, le tribunal administratif de Lille a tranché. Le chien qui avait mordu plusieurs personnes à Sangatte sur la côte d'Opale peut garder la vie à condition qu'il soit éduqué par un professionnel et que son lieu de vie soit adapté. Un accident mortel à Sebourg, près de Valenciennes, ce matin. Les pompiers ont été appelés vers 10h30. Une femme de 44 ans était en arrêt cardio-respiratoire sur la D350. Elle est décédée sur place. Les secours n'ont rien pu faire. Les circonstances de l'accident restent inconnues.
0: Les élèves de première qui ont planché sur une épreuve de mathématiques aujourd'hui.
2: Une épreuve inédite créée par le gouvernement pour pallier au niveau trop bas des élèves français dans la discipline. Calculette interdite ce matin pour les plus de 500 000 candidats et candidates en France, 32 000 dans l'Académie de Lille. Vous avez échangé avec des élèves, Noémie Bonin, après leurs 2 heures d'épreuve.
4: Samy est sorti de la salle d'examen plutôt souriant, il est en voie technologique.
5: C'est facile, franchement je m'attendais à plus dur, alors que non en fait j'ai stressé pour rien.
4: Son amie Aleïna n'a pas trouvé ça trop difficile non plus.
6: C'est des notions qu'on a déjà vues par exemple en 3e.
4: Pour les élèves qui suivaient la spécialité maths cette année, en plus du tronc commun donc, les exercices étaient sans surprise un peu plus difficiles. Mais de manière générale, peu de jeunes semblent avoir beaucoup révisé, la faute au coefficient donné à cette épreuve. 2 sur 100, ça correspond à 0,4 points de la note finale du bac. Et tous avaient bien en tête, comme Adam, détendu à la sortie, mais qui ne vise même pas la moyenne.
7: C'est quoi F2, on s'en fiche un peu, quoi. C'est histoire de dire qu'on a eu un bac de maths, quoi.
4: Voilà, côté professeur, cette épreuve inédite interroge. David Marek est enseignant de maths, ici au lycée Le Corbusier. Selon lui, pas mal de questions étaient en décalage par rapport au programme de première. Elles portaient en fait sur des notions vues en seconde, voire au collège.
8: Si la classe de première, c'est de préparer à savoir faire ça uniquement, on n'est pas en train de permettre aux élèves d'avoir une prise d'initiative en maths, on n'est pas en train de leur apprendre à structurer un raisonnement, on n'est pas en train de leur apprendre à rédiger une démarche. C'est pas adapté au programme de première générale.
4: Et ce qui est sûr, c'est que cette note de maths apparaîtra dans tous les cas dans les dossiers de candidature sur Parcoursup et sera donc observée par les formations de l'enseignement supérieur.
2: Un reportage de Noémie Bonin. En cyclisme, une victoire pour la formation nordiste Cofidis aujourd'hui sur la première étape du Tour des Pyrénées. La coureuse italienne l'Ukrainienne Martina Aldzina s'est imposée au sprint. Elle endosse le maillot jaune de leader. Première déception pour Flavien Coton au championnat de France de tennis de table à Laval en Mayenne. Le nordiste a été éliminé cet après-midi en quart de finale en double mixte. Il aura l'occasion de se rattraper dans le tableau individuel où il est toujours en lice. Ce soir, il joue pour les 16e de finale. Plus de 20 000 personnes sont attendues pour le Tourcoing Music Live ce soir. Grand concert gratuit avec à l'affiche Amel Bent, Yanns ou encore Joyce Jonathan. La scène installée sur le parvis Saint-Christophe au centre de Tourcoing. Pour l'occasion, les transports sont adaptés. Le métro circulera jusqu'à 1h et dernier tramway prévu à 12h40. Et alors, est-ce qu'il y aura de la pluie ce soir au Tourcoing Music Live ?
0: Je ne suis pas météorologue non plus, je ne suis pas devin, Juliette, mais si je suis les prévisions de Météo France, que nous dit Météo France, normalement, il peut y avoir, on n'est pas à l'abri d'une petite goutte de temps en temps, une petite averse, mais c'est pas sûr. Hein. Et pour l'instant, ça a l'air de se maintenir dans l'ensemble, et normalement, je pense qu'on devrait rester au sec hein, pour en profiter du Tourcoing Music Live Festival. On était en direct avec Clarence Fabry, hein, entre 16h et 18h, là. Et on a pris un peu le pouls dans les coulisses, hein, ce qu'on appelle les ballons. Les répétitions. Donc voilà, côté, mais on a du vent. On a un vent qui balaye peut-être nos nuages et c'est peut-être ça qui fait que demain, on aura encore quelques nuages après une nuit plutôt correcte au niveau des températures, 12 à 13 degrés. Mais l'après-midi, le retour du soleil. Normalement, retour du soleil demain après-midi, ça c'est pas mal avec des températures bon qui vont atteindre tout doucement les 20 à 22 degrés, c'est déjà mieux aussi. Dimanche, c'est beaucoup mieux. Par contre, soleil qui devrait dominer toute la journée a priori, 18 à 21 degrés. Au soleil, ça va monter un petit peu. C'est surtout semaine prochaine. Voilà. Et puis dimanche sympa, mais à partir de lundi, remontée des températures avec plus de 30 degrés hein, en fin de semaine. Et surtout, soleil. Il va faire chaud. Hein, soleil toute la semaine avec pratiquement pas de nuages. Donc retour de l'impression d'été, on va dire.
2: Voilà, exactement.
0: Profitez d'un bon week-end, Juliette. Est-ce que vous êtes à l'antenne ce week-end ?
2: Oui, dès demain matin.
0: Oh, quelle joie. Vous vous réveillez demain avec justement avec Emmanuel Dubois et avec Juliette Penn pour toutes les infos. Alors, bonne nuit.
2: Merci. À demain.
0: À demain, Juliette, pour nous informer ce week-end sur Ici Nord. L'info revient quoi qu'il arrive à 19h, vous le savez, ça c'est clair, comme tous les jours, avant de retrouver Laurent Petit-Guillaume. Sur la route, des ralentissements après la courbe de l'os sur la 25, ralentissement jusqu'à Antier-en-Web en direction de Dunkerque. Voilà, c'est 10 petites minutes. On a également du monde sur la fin de la rocade nord-ouest, hein, entre Prémec à peu près, secteur de Prémec, et l'arrivée sur Anglo, là aussi une petite densité qui s'est marquée, qui est devenue un peu plus importante. On a du monde également sur la voie rapide urbaine pour venir sur Lille, un peu avant Mont-Saint-Barœul. Encore un peu, mais moins de monde quand même, hein, sur la traversée de Villeneuve-d'Ascq. Ça reste quand même le boulevard du Broc, la 227 aussi, on peut l'appeler comme ça. Encore un peu ralenti. Terminaison de la 23, la 27 ça va à peu près, mais la 23 elle est un peu chargée à toute fin de la 23 pour rejoindre son trou commun la 22, puisqu'il y a du monde sur la 1 jusqu'à Fâche-Tuménil, Vandeville. Très chargé, donc quand vous veniez du tronc commun, quand vous veniez du tronc commun de la 22, ou bien du tout début de l'autoroute A1 ou de la voie rapide urbaine, c'est-à-dire que dès le début de la 1, là, le tronc commun, c'est 20 minutes de temps de parcours en plus jusqu'à Fâche-Tuménil, Vandeville, vers Paris. La 21, c'est bien, tout se passe bien, léger ralentissement, Aulnois, Marly-Aulnois, c'est la 2, mais rien, hein, rien de gênant dans le sens Bruxelles-Paris. Et pour le reste, tout est plutôt rentré bien dans l'ordre, hein, soyez prudents tout de même.
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0: Et la madame, la Isla Bonita. C'est bien ça, pour arriver au week-end. Il y aura du Matt Pokora, bref. Oh, j'ai un super souvenir dansant du début des années 80 à vous offrir aussi dans la demi-heure. Restez là.
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0: Madonna, la Isla Bonita. Petite info route un instant, je viens d'avoir merci à Ahmed qui me communique l'info. L'accident malheureusement sur l'A1 à Fâche-Tuménil, secteur de Fâche, sens Lille-Paris, deux véhicules sur voie de gauche. Voilà pourquoi je vous parlais d'un bouchon conséquent il y a quelques minutes à l'instant. C'est quand même un bouchon qui est en train de remonter sérieusement sur la voie rapide urbaine et sur le tronc commun de la 22. Je vous disais que c'était chargé, ça risque pas vraiment de s'améliorer. Vu l'heure et secteur de Fâche-Tuménil, donc tout ce qui est avant Fâche, avec les répercussions dont je viens de vous parler, et j'imagine que ça va aussi remonter sur la traversée de Villeneuve-d'Ascq qui commençait à se fluidifier un peu. Donc on reste vigilant avec tout ça et je vous tiens informé, bien évidemment.
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0: Oui, avec les hebdos régions, allez jeter un coup d'œil comme tous les vendredis. C'est pas un hebdo, c'est un quotidien Nord Littoral avec Charlotte de Gruson, journaliste à Nord Littoral, pour une double expo au musée de la Nantelle et au musée des Beaux-Arts, justement. Deux expos intéressantes qui mêlent donc haute couture, design et art. On en saura un petit peu plus puisque c'est dans le Nord Littoral, je suppose, de demain. À lire demain dans Nord Littoral, c'est ce que nous dira en tout cas Charlotte de Gruson, qu'on retrouvera dans quelques minutes. Voici Matt Pokora.

0: fait le loup. Matt Pokora à l'instant, quand même, 18h15. Bah, quand même, un petit peu que c'est l'heure de retrouver notre Nord Littoral, comme tous les vendredis. Charlotte de Gruson, journaliste à Nord Littoral. Bonsoir, Charlotte.
1: Oui, bonsoir, Philippe.
0: Tous les vendredis Nord Littoral, on va parler de l'édition qui sort demain, c'est ça?
1: C'est ça, exactement. Ce sera la une de demain.
0: La une de demain, donc je le disais, une double expo au musée de la Nantelle et au musée des Beaux-Arts. Ça mêle donc haute couture, design et art.
1: Oui, c'est ça. Donc c'est une des rares fois où on retrouve une double exposition à Calais. Ce sont deux artistes qui travaillent à quatre mains. Ils ont un univers assez particulier qui, bah, ça vaut le coup d'être découvert, je pense. Donc ils mêlent objets de design, ils mêlent la mode. Ils sont aussi très dans le côté nature. Il va y avoir des oiseaux en porcelaine avec des plumes. Vraiment énormément de choses différentes. Et les deux expositions dans les deux musées sont très complémentaires. Elles peuvent se faire l'une sans l'autre. Mmh. Mais si on fait les deux, elles s'apportent mutuellement. Donc voilà, c'est une atmosphère vraiment, vraiment particulière à découvrir.
0: Très bien. C'est payant?
1: Oh la bonne question, je ne suis pas renseignée, mais non, je crois que c'est gratuit.
0: D'accord, en tout cas c'est à découvrir, c'est la une, hein, page 4 et 5 oui. de Nord
1: Littoral. C'est ça, donc on a une interview des deux artistes, on a une interview de la directrice des musées. Puis on a aussi un petit papier en complément sur des jeunes étudiants mexicains qui vont venir voir l'exposition et qui ont eux-mêmes travaillé autour de cette expo donc depuis le Mexique. Donc tout ça, c'est à retrouver dans le journal.
0: Avec des collabs, comme on dit, de la collaboration dans d'autres pays. Bah, écoutez, en tout cas, double expo à découvrir, hein, musée de la Nantelle et musée des Beaux-Arts. C'est à lire demain et c'est la une de Nord Littoral. Merci Charlotte.
1: Merci à vous et bonne soirée.
0: Bon week-end, à vous aussi.
1: Au revoir.
0: Oh, cha-cha-cha.
2: Baby, get on my Cadillac.
0: Oh no, I wanna dance my cha-cha. En gros, c'est... Boum, chérie, viens, bébé, monte dans ma Cadillac. Non, je m'en fous de ta grosse bagnole. Moi, je veux danser le cha-cha-cha. Ouh, elle a bien raison, une femme libre déjà à l'époque. Bon, au début des années 80, avec le cha-cha-cha de Fizzy Continue. Ça sent la disco italienne, moi, je dis, hein. En tout cas, c'est chouette.

0: Carte 2, je suis... On se disait avec Vincent Carr, les émissions, ça a quoi, 40 ans, ça, mais ça n'a pas vraiment vieilli. Qui a produit ce petit bijou, quand même? C'est vrai que c'est très bien fait en studio, et puis alors le chanteur qui a composé ça, c'est Axel Bauer, hein, toujours là aujourd'hui, avec un style musical un peu différent quand même, mais un artiste qui a suivi et qui a tenu pas mal de décennies encore.
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0: The Way We Touch à l'instant, Charlotte Cardin sur Ici Nord. À une brouette de secondes de 18h30, j'ai envie de dire, c'est le moment de faire la synthèse route. N'est-ce pas Antoine?
1: Eh oui, tout à fait.
0: C'est le moment parce que, bah oui, parce qu'en plus, je vais donner l'info, merci, vous m'avez communiqué à Ahmed au standard, hein, l'accident sur l'autoroute 1, je me disais, c'est bien, bien chargé. Et voilà, donc c'est un accident malheureusement qui engorge encore le sens liparien.
1: Oui, tout à fait, on parle de deux véhicules légers, malheureusement, un blessé sur les deux véhicules, donc il y a l'intervention des pompiers en cours, donc surtout restez prudents. On est en voie de gauche, à hauteur de Fâche-Thumesnil, d'accord, juste avant la sortie Fâche-Thumesnil.
0: Le radar avant le radar, là, c'est ça hein.
1: Je pense que c'est à peu près ça.
0: C'est
1: ouais,
0: ça,
1: tout
0: un secteur du radar à 90, on appelle là.
1: Exactement. Donc on est en voie de gauche, donc évidemment, bah, ça crée des perturbations, puisque bah, ça fait pas mal de ralentissements. Donc on a des répercussions à hauteur de 5-6 km à peu près sur le tronc commun de la 22 avec la 27. Également sur le tronc commun de la 1 avec répercussions sur le début de la 25, donc dans le sens de Lille vers Paris, hein, bien sûr. Et également sur la N356, donc il commence à être chargé à hauteur de la sortie Euralille jusque bah, le lieu de l'accident, malheureusement. Voilà. Après, pour le reste du réseau, écoutez, ça roule quand même plutôt bien.
0: C'est ce que je vois.
1: Voilà, ça s'est bien déchargé. On a quelques densités encore à hauteur de Anglos dans la direction de Dunkerque. Sur la N41, à hauteur de Fourne-en-Wep, juste avant le rond-point, on a encore un petit peu de ralentissement. Mais voilà, c'est très léger pour un vendredi. Et puis, bah, écoutez, restez prudents. Et puis, je pense que ça devrait très rapidement se dégorger.
0: Patience donc sur l'autoroute. Je vois également dans l'autre sens, hein, dans le sens Paris-Lille, il y a un peu de densité aussi qui est apparu. J'imagine que ça laisse un peu de curiosité, peut-être le ralentissement avec l'accident dans l'autre sens. Hein.
1: Tout à fait, tout à fait. Nous, sur les caméras, on voit que ça roule, mais effectivement, il y a un petit peu de monde. Hein,
0: un peu plus de monde, vu l'heure.
1: Bon, et puis, bon, c'est vendredi, les gens vont sortir aussi un petit peu, peut-être.
0: Oui, c'est ça, c'est l'approche du week-end aussi. Il y a peut-être des petits départs en week-end, des choses comme ça, donc on sait que c'est un petit peu plus délicat. Allez, levez le pied, allez-y, relax. Hein, surtout, ne gâchez pas le bon moment de week-end qui arrive. Merci, Antoine. Bonne soirée à la préfecture.
1: Avec plaisir. Un bon week-end à tous.
0: La semaine prochaine, bon week-end, ouais.
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0: Ouais, parce qu'il va être beau le week-end qui arrive, justement. Il va être bien. Avec le beau temps qui va revenir, surtout dimanche un petit peu. Ça va être sympa. Ça annonce une belle semaine à venir. Ouais, profitons-en, Max.

0: Damiano David, Next Summer, laisse-nous déjà profiter de celui-ci qui va arriver du summer, de l'été bien sûr, et du summer body. Vous travaillez votre summer body hein, quand même. C'est le corps svelte et tous les petits abdos, tout ça, vous travaillez votre summer body hein. Ouais, non, moi non plus. Non, une petite pizza, on verra après, c'est vrai quand même, faut se maintenir, hein, faire attention, mais on a le temps un petit peu. Allons voir d'ici là, avant de manger la pizza, ce qui se passe côté télé, évidemment, dans les coulisses de la télé avec Patrice Gascoigne. Vous nous parlez donc, Patrice, ce soir, d'une de vos séries coup de cœur. C'est une série qui se termine ce soir en plus sur France 2. Il est vraiment temps de regarder Haute Saison. Hein.
1: Le capitaine Cerruti, flic à la PJ parisienne, et la CRS niçoise, Lisa, s'entendent plutôt bien dans la série Haute Saison.
2: C'est chaud, hein. Dans 3 jours, il y a le chassé français du samedi, il faut retrouver le coupable avant.
3: Ah oui, ça c'est sûr, on va pas pouvoir bloquer tout le monde. Hein.
2: Ouais.
3: Même si c'était la meilleure CRS de France.
2: Ah.
1: Les comédiens Vinnie Dargo, que vous regardez et aimez déjà dans Scène de ménage sur M6, et Joséphine Drey, dont on connaît l'humour, ils sont deux des personnages de cette brigade du Pays Basque, composée d'une équipe venant de toutes les régions de France pour venir en renfort durant la haute saison estivale. D'où le titre de la série Haute Saison. L'épisode pilote diffusé l'an dernier avait cartonné en audience. France Télévisions avait donc commandé une vraie première saison composée de 6 épisodes. Une première saison qui se termine ce soir avec toujours cet excellent dosage entre enquête, histoire personnelle de la joyeuse bande et la petite touche d'humour qui va bien. J'ai passé un petit coup de téléphone à Joséphine Drey pour lui demander si elle avait dû faire une audition, un casting pour décrocher ce rôle de Lisa. Joséphine Drey.
2: Oui, j'ai passé un casting en présence du réalisateur, notamment du pilote qui s'appelle Clément Michel, avec qui ça a été une super belle rencontre artistique. On a fait vraiment ce qu'on appelle une séance de travail, et au-delà d'un casting, avec vraiment des échanges, du jeu poussé. D'ailleurs, je me souviens que quand je suis partie de ces essais, au-delà de me dire j'aimerais trop avoir ce rôle, etc., je m'étais juste dit, je suis très heureuse d'avoir fait cette séance de travail parce que j'ai pu rencontrer Clément Michel et j'ai pu travailler dans le jeu au-delà de décrocher ou pas le rôle.
1: Entre Vinnie Dargo et vous, lequel fait le plus vivre l'esprit troupe de la bande de Haute Saison, Joséphine Drey?
2: Ça fait 2 ans bientôt qu'on tourne depuis le pilote. On s'est soudés au fur et à mesure en fait du temps. Et au début, j'aurais dit que c'était moi qui faisais plus vivre l'esprit troupe parce que justement, j'ai ce côté très fédérateur, très social. Alors que Vinnie peut être un peu plus renfermé dans le sens assez secret, assez pudique. Mais Vinnie est quelqu'un d'extraordinaire et de très généreux avec qui on s'est découvert une complicité hors norme. Et donc du coup, maintenant, je dirais que la locomotive, c'est vraiment lui et moi et qu'on arrive à fédérer tout le reste du petit groupe autour de nous de manière très fluide. Et on dort tous un peu dans le même hôtel à Saint-Jean-de-Luz, ce qui favorise évidemment les contacts, les échanges, etc. Et donc, l'esprit de troupe s'est fait très naturellement, et surtout depuis le début du tournage de la saison 1.
1: Joséphine Drey et la belle équipe de Haute Saison ce soir sur France 2. Et comme avec moi, il n'y a pas de saison. À demain pour de nouvelles coulisses télé.

0: Ah, on pensait que ça allait être la suite d'Abba.
1: Alors ça a fait un feu de paille, mais ça a cartonné au début des années 90.
0: Ace of Base, Sign, à l'instant. Pense pas si bête, Bruno Béard, c'est à toi, Bruno.
2: Avec nous aujourd'hui, Perrine Quiberon de l'Institut Pasteur de Lille. Nous aborderons le sujet de la couverture vaccinale en milieu rural. L'abandon d'un animal est puni par la loi, on en parle. Et tout de suite, il est question d'assurance. Lors de vacances à l'étranger, vous pouvez être confronté à des imprévus, accidents, vols de bagages. La souscription d'un contrat d'assurance et d'assistance permet de vous protéger. Sur service-public.gouv.fr, vous pouvez retrouver des tas de conseils avant de partir et pendant votre voyage. Chaque année, des milliers d'animaux de compagnie sont abandonnés. L'abandon d'un animal domestique ou d'un animal sauvage apprivoisé ou tenu en captivité est puni de 3 ans de prison et de 45 000 euros d'amende. Le fait d'abandonner l'animal en connaissance de cause dans des conditions présentant un risque de mort immédiat ou imminent constitue une circonstance aggravante. Avec nous aujourd'hui, Perrine Quiberon de l'Institut Pasteur de Lille. Bonjour Perrine.
3: Bonjour Bruno.
2: Alors on parle aujourd'hui de la couverture de la vaccination en milieu rural.
3: Et oui, parce qu'en milieu rural, les couvertures vaccinales peuvent être inférieures à celles qu'on observe dans les milieux urbains. Alors à cela, plusieurs raisons, moins de médecins, des pharmacies qui sont plus éloignées, mais surtout des difficultés de déplacement pour les personnes âgées ou sans véhicule, avec parfois aussi certaines réserves vis-à-vis du corps médical, on parle de l'hésitation vaccinale. Or, certaines maladies évitables par la vaccination vont toucher davantage les populations rurales, la coqueluche par exemple, qui circule encore dans des zones où la couverture est vaccinale est insuffisante, et la grippe aussi, surtout, qui chaque année représente un risque sérieux pour nos seniors isolés.
2: Alors, est-ce qu'il y a une bonne nouvelle ?
3: La bonne nouvelle, c'est que il y a de nouvelles formes d'accès à la vaccination qui se développent. Maintenant, vous pouvez vous faire vacciner en pharmacie, par exemple. Il y a aussi de plus en plus de bus sanitaires qui circulent. Il y a des médiateurs santé en milieu rural, des centres de santé communautaires et aussi des centres d'examen de santé qui peuvent proposer la vaccination. Donc, ce sont toutes ces actions qu'on va évoquer lors du colloque des printemps de la prévention de l'Institut Pasteur de Lille le 19 juin prochain, auquel on vous invite à vous inscrire et rendez-vous sur le site pour découvrir le programme complet.
2: C'est bien noté, merci Perrine. À bientôt.
3: À bientôt.

0: Amir, elle a parfaite à l'instant sur Ici Nord. La musique est parfaite, elle revient après ça d'ailleurs.
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0: encore et toujours, Céline, puisque vous êtes nombreux à acheter des places hein, pour sa résidence parisienne, on va dire. Donc, pour que tu m'aimes encore, on est à remonter le temps un petit peu avec un classique de Céline Dion. Vous aimez les années 80, elles arrivent encore dans un instant avec Laurent Petit-Guillaume. Hein.
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0: Il est 19h sur Ici Nord. Et voici le journal.
2: L'adieu douloureux de la ville de Florence à Liana, collégienne de 11 ans. Ses obsèques avaient lieu aujourd'hui dans le Gers. Elle, dont le corps a été retrouvé la semaine dernière. Cérémonie, Marc Bertrand, que vous avez suivie.
3: Le père de Liana a le visage crispé quand il marche derrière le corbillard. On sent toute la colère qu'il tente de contenir. À côté du portrait de Liana, c'est le maire de Florence, Grégory Bobato, qui prend la parole.
4: Nous ne disons pas au revoir à un symbole, une lutte. Mais à une enfant de 11 ans et demi, Liana. Nous ne sommes pas dans un combat, mais dans un deuil intime, celui des parents, celui d'une famille, et un deuil collectif, celui d'une ville, d'un territoire, et d'un pays qui perd un enfant de trop.
3: Un lâcher de ballon, et cette musique, la même qu'à la Marche Blanche. À la sortie de la cérémonie, t-shirt blanc avec écrit « Plus jamais ça », Gloria, 26 ans, pleure de colère. C'est une amie de la famille.
5: Il faut que la justice se réveille, il faut qu'on arrête de laisser toucher nos enfants, c'est horrible. J'ai été victime de viol ici même en Florence, par un cousin à moi. Et il est toujours lâché, ça a été classé sans suite alors que j'étais mineure. Et ça n'arrive pas qu'aux autres. Ça n'arrive pas qu'aux autres et malheureusement, Liana, elle en a payé.
3: Elle étouffe un sanglot. Le maire a fait cette promesse aux parents de Liana. Florence ne vous lâchera pas la main. Gloria l'a pris pour elle aussi et pour tous les enfants victimes.
2: Et dans cette affaire, on apprend que les autorités françaises ont reçu plusieurs signalements sur les activités en ligne de Jérôme Barella par une plateforme américaine. Le principal suspect dans la mort de Liana est mis en examen. On parle d'échanges écrits avec des mineurs. D'autres obsèques avaient lieu aujourd'hui à Paris, celle de Bernadette Chirac, l'ex-première dame, est morte la semaine dernière à l'âge de 93 ans. Presque 3 ans après la mort de Thomas lors d'un bal à Crépol dans la Drôme, le parquet requiert le renvoi de 11 accusés devant les assises sur les 14 personnes mises en examen, et cela pour meurtre et pour tentative de meurtre et violence aggravée. Aurélien Tirard, cela ne fait aucun doute pour le procureur de Valence, il y avait bien intention de tuer.
6: Oui, car le procureur le rappelle, lors du bal de l'hiver à Crépol, Thomas a reçu les coups de couteau dans des zones létales au niveau du thorax. Certains témoins, précise le procureur, évoquent même des frappes chirurgicales dont la violence et l'intensité ont été soulignées par les médecins légistes. Ce qui ne laisse donc, selon le procureur, aucun doute sur l'intention de tuer de ces 11 personnes qui ont tout fait pour compliquer l'enquête, insiste le magistrat, qui dénonce la loi du silence. Ces prévenus ont, selon lui, fait disparaître des indices essentiels, à commencer par le couteau avec lequel Thomas a été tué. Alors, 3 ans plus tard, relève le procureur, le déroulement de cette scène de violence qui a duré 8 minutes reste relativement difficile à déterminer, mais pour lui, il s'agit bien d'une scène unique de violence. Ces 11 personnes peuvent être considérées comme co-auteurs du meurtre de Thomas. Encore faut-il démontrer pour chacun sa participation, relève l'avocate de 2 de ses prévenus. Des violences, il y en a eu de part et d'autre, estime-t-elle. Ce sera désormais au juge d'instruction de décider s'ils seront jugés pour meurtre aux assises des mineurs.
2: À l'approche de la journée mondiale des donneurs dimanche, il manque 20 000 dons à l'alerte établissement français du sang, en cause notamment les ponts de mai et la vague de chaleur. Franck Michael est mort à l'âge de 79 ans, on l'a appris ce matin, chanteur notamment connu pour sa chanson « Toutes les femmes sont belles ». Et puis à leur tour, le Canada et les États-Unis entrent dans le mondial de foot à 21h pour l'un, 3h du matin pour l'autre. Et sur le terrain, il va falloir s'y faire à la pause fraîcheur qui fait déjà polémique. Après le match d'hier en ouverture entre le Mexique et l'Afrique du Sud, Marie Clette, la durée de ces pauses dépend en fait de la durée des pubs télé.
7: Oui, qu'elles étaient longues ces secondes en deuxième période. Nous sommes à la 70e minute, milieu de terrain. Les footballeurs sud-africains ont le ballon entre les pieds, mais les mains sur les hanches. Tout le monde attend que la pause pub de la chaîne américaine Fox News se termine. C'est l'arbitre même qui fait patienter les joueurs. Un chaos qui résume la manière dont les États-Unis consomment le sport comme comme l'explique Virgile Caillé, expert en économie du sport.
8: Dès le premier match, le ton est donné. C'est effectivement la monétisation, le business qui va dicter cette Coupe du Monde 2026. Le sport devient finalement presque un prétexte. Les Américains connaissent ça, ils sont habitués. Hein, le Super Bowl, la NBA, tout ça est rythmé au gré des publicités. Mais c'est vrai que pour nous, Européens amoureux d'un football un peu plus traditionnel, eh bien, on est quand même assez heurtés.
7: Alors la pause fraîcheur, c'est jusqu'à 3 minutes pour laisser les footballeurs aller boire un coup. Et ce, même si hier, à 13h, il ne faisait que 25 degrés dans le stade de Mexico. Chaque diffuseur a ensuite le choix de mettre ou non une page de pub. C'est autorisé pour la première fois par la FIFA. À la clé des sommes, on s'en doute, astronomiques. Plus de 20 000 euros la seconde en cas de finale des Bleus. Enfin, le biais sexiste des pubs est aussi pointé du doigt, principalement des hommes qui vendent un parfum ou une très grosse voiture.
2: Ouais, et puis vous allez forcément les revoir ce soir à 21h. Match États-Unis-Paraguay précédé d'un show façon Super Bowl avec notamment la pop star Katy Perry.
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0: La pop star, ça va pas être le soleil tout de suite dans le ciel pour nous côté météo. Il faudra attendre, demain c'est un peu mitigé, mais l'après-midi devrait être pas mal quand même, plutôt sec et le retour du soleil, ça c'est bien. On les prendra les 20-22 degrés, hein, je peux vous le dire. Dimanche 18 à 21, ok, petit bémol, mais un soleil qui va dominer largement, donc ça va monter et grimper avec l'ensoleillement, ça c'est plutôt cool. Et puis c'est reparti la semaine prochaine normalement avec le beau temps, hein, petit à petit au fil des jours, remontada des températures et pour arriver jusqu'à plus de 30 degrés en fin de semaine avec un soleil franc pratiquement toute la semaine. Chouette, on prend un petit avant-goût de l'été. Sur la route, il reste encore des perturbations sur l'autoroute 1. Il y avait un accident tout à l'heure, hein, je vous le rappelle, à Fâche-Tuménil, sens Lille Paris, deux véhicules sur voie de gauche. Visiblement, c'est terminé, mais le bouchon commence à se résorber. Encore un peu de patience. Hein. On a des répercussions sur la 227, la voie rapide urbaine également. 356, la toute fin pour rejoindre l'autoroute 1. Et puis la traversée de Villeneuve-d'Ascq également pour rejoindre l'1 via le tronc commun de la 22. Donc c'est un peu ralenti jusqu'à Vendeville-Templemar, mais c'est plus rouge. Et toujours dans l'autre sens, peut-être le phénomène de curiosité à partir de Fallampin, qui a une bonne densité de trafic en direction de Lille sur l'autoroute 1. Ça roule, on va dire, un petit peu en accordéon par moment, ça freine et ça repart. Ailleurs, ça rentre dans l'ordre vraiment, vraiment. Passez un excellent week-end avec Laurent Petit-Guillaume qui arrive.
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10: Bonsoir à tous. Ce soir encore, on va se replonger dans la décennie qui a vu naître le TGV, Star Wars, Super Mario Bros, Britney Spears, bref, les années 80. Une décennie de tubes qu'on n'a pas oublié. La preuve, ce soir, ça commence comme ça.

0: Phil Collins avec You Can't Hurry Love.
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0: Bon alors finalement il n'ira pas se produire sur la scène du Rock and Roll of Fame lors de son intronisation en novembre prochain parce que Phil Collins a expliqué récemment à la radio anglaise qu'il allait beaucoup mieux mais qu'il n'était pas prêt à remonter sur scène tout de suite. En revanche, il a confirmé qu'il allait retourner en studio pour travailler ou retravailler de nouvelles chansons. C'est une bonne nouvelle ça. Allez vivement la suite, on est heureux qu'il ne débranche pas. Et là vous voyez venir des branches. Oui bah d'accord, ok, France Gall maintenant.
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0: Et c'était Nena avec ses fameux 99 ballons de Baudruche. Ah ben oui, ça veut dire ça en français, hein. Une chanson engagée contre la guerre froide, écrite après un concert des Rolling Stones à Berlin, durant lequel sont lâchés dans le ciel des ballons de Baudruche afin qu'ils franchissent le mur de Berlin encore debout en 82. Voilà, toutes les chansons ont une histoire. La prochaine a été créée pour nous faire danser. Mission accomplie, Cool and the Gang en 80 avec Celebration, et ça arrive juste après ça.
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0: Ici Nord, 100% les 80. Ça continue, mais avant cela, quelques infos près de chez vous.
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2: Nous y sommes dès aujourd'hui et tout au long de ce week-end avec Patrick Marlière du Secours Populaire Français qui nous fera des points réguliers pour nous parler de ce rendez-vous Solid Art qui a lieu donc aujourd'hui, demain et dimanche à l'hôtel de ville de Lille. 120 artistes solidaires qui exposent des œuvres pour vous inciter au geste de solidarité. Si vous achetez une œuvre, si vous donnez 50 euros, c'est un enfant qui part en vacances. Un enfant sur trois en France ne part toujours pas en vacances et le Secours Populaire Français organise sa journée des oubliés des vacances au mois d'août et c'est dans ce cadre-là qu'ils organisent Solid Art à découvrir aussi sur votre radio ici Nord. Et puis il y a donc l'exposition également des ateliers participatifs. Renseignez-vous, l'entrée est gratuite.
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0: Black avec Wonderful Life.
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0: Et il paraît que Black, de son vrai nom Colin Verne-Combe, a écrit cette petite merveille en 5 minutes alors qu'il était en pleine dépression, après une succession de galères amoureuses, d'accidents, etc. Donc ce titre, Wonderful Life, une vie formidable en français, c'est de l'humour, hein, de l'ironie. Énorme succès en 1987. Mais pour lui, ça sera le seul. On plombe pas l'ambiance maintenant. On est aussi là pour le sourire. Rien de tel qu'un tube qui fait danser. François Véléry l'a fait en 83. Et du coup, bah, elle danse, Marie, et nous aussi.
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0: Thierry Pastor et son coup de folie. Énorme succès en 1981, le premier pour Thierry Pastor et pour l'anecdote, une chanson produite par l'humoriste Roland McDan. Il avait craqué sur les compositions de l'artiste, tout simplement. Dans un instant, Décibel avec Émilie Mazoyer qui reçoit ce soir même Tissa, mais ce sera après, entre autres, The Time of My Life, le duo Bill Medley-Jennifer Warnes qui arrive dans un instant.
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2: Et à 20h sur votre radio, ici, l'actu musicale, c'est Décibel avec ce soir une artiste qu'on adore, elle s'appelle Mentissa.

0: Bam, vous la connaissez très bien, cette chanson, premier tube de Mentissa, signé Vianney, qui avait été son coach dans la saison 10 de The Voice. Depuis, elle a fait son chemin. Mentissa a sorti un premier album, La Vingtaine, et un deuxième qui sort aujourd'hui. Enfant difficile, Mentissa est l'invité de Décibel, et on est très contents.
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0: Salut à toutes, salut à tous et bienvenue dans Décibel, toute l'actu musicale en direct et jusqu'à 21h. Qu'est-ce qu'on vous a préparé ce soir au rayon coup de cœur? Eh bien, il y a une chanson qui est sortie aujourd'hui. Le groupe s'appelle Ravage. C'est le tout premier morceau de ce groupe qui est composé du rocker Gaspard Royan et de Aurélie Saada, la moitié de Brigitte. Et oui, on se demandait où elle était passée. Et bien la revoilà avec Ravage, vous les découvrirez en fin d'émission. C'est la nouveauté du jour. Anniversaire, eh bien, les amis, nous permettra d'écouter une très belle chanson de Louis Chédid, Anne Masseran. Et puis, le thème du blind test aujourd'hui, le monde. Oui, je sais, c'est un thème un peu large, mais on va y arriver. Le monde, rien que ça. Pour vous inscrire au blind test, vous pouvez appeler tout de suite Alexandra qui vous attend au standard 0810 055 056. 0810 055 056. À gagner ce soir, eh bien, c'est Enfant difficile, l'album de mon invité. Que je file retrouver l'excellente et rayonnante Mentissa. Mentissa, bonsoir.
3: Bonsoir.
0: Merci de danser sur les jingles de Décibel.
3: Parce que je pense que je suis de très bonne humeur aujourd'hui, donc je danse sur à peu près tout.
0: Mais oui, alors c'est un jour spécial évidemment pour une artiste, le jour de la sortie de l'album. Vous êtes beaucoup trop jeune pour que je vous demande si ça vous fait l'effet de la naissance d'un enfant, évidemment, mais à quoi c'est comparable comme joie?
3: À quoi c'est comparable comme joie, je sais pas, à une belle journée de victoire.
0: Ouais.
3: Il y a aussi quelque chose de, il y a une émotion de libération. Je me sens libérée, comme si j'avais cet album qui était un énorme secret et que je pouvais pas faire grand chose à
0: bah
3: part m'ambiancer toute seule dessus. Et maintenant, je me dis, ah, je peux enfin m'ambiancer sur mon album avec les gens, tout le monde. Ça, c'est chouette. Donc, oui, je suis très heureuse.
0: 4 ans se sont passés depuis la sortie de votre premier album, La Vingtaine. On réécoute pour le plaisir.

0: toile de diamant, hein. C'est un vrai succès, EBAM. Donc, est-ce que la joie du jour, la joie d'enfant difficile, est comparable avec la joie de la sortie de ce premier album, il y a un petit peu moins de 4 ans?
1: Oui. Et j'en suis très heureuse de me dire que aujourd'hui, ou même hier soir, lors de ma release party, j'avais ce même émerveillement.
0: Ouais.
1: Parce que c'est ça qui est dangereux, c'est ça le piège, c'est d'avoir un peu l'habitude, d'être habitué, de parfois se lasser aussi, parce que c'est pas un métier facile tous les jours. Et hier soir, j'avais vraiment les yeux qui brillaient, qui pétillaient, comme une petite fille, comme la Mentissa d'il y a 4 ans, et je me suis dit, ah, ok, j'ai pas perdu ça, heureusement. Et j'espère que je garderai cet émerveillement. Oh, c'est difficile.
0: C'est celui-là. Ouais,
1: celui-là. J'espère que j'ai tout au long de mon projet artistique.
0: On dit aussi que les moments de joie, ça nous reconnecte à l'enfant qu'on était. Alors ça tombe bien parce que vous étiez une petite fille qui adorait les majorettes et la série Glee, voilà, où tout le monde dans un lycée chantait comme ça dans des chorales, des tubes et tout. Donc est-ce que c'est vrai, est-ce que ça vous reconnecte à cet enthousiasme-là?
1: Oui,
0: des jours comme aujourd'hui.
1: Oui, vraiment. Et puis hier, lors de ma release party, on a recréé une fête foraine.
0: Oh.
1: C'est ça que je voulais. J'ai dit, qu'est-ce qu'on peut faire pour ma release party? Il faut que ce soit quelque chose en connexion avec l'album, avec le thème de l'album, Enfant difficile. Et je me suis dit, quels sont les moments qui m'ont marqué de mon enfance? Et je me suis dit, mais les moments fête foraine, quand on y allait tous en famille, on a tous des souvenirs à la fête foraine.
0: C'est vrai.
1: Que ce soit quand on était nous jeunes ou après, même quand on est parents et qu'on emmène les enfants. Et je me suis dit, je pense que c'est un thème qui met tout le monde d'accord. Tout le monde connaît la fête foraine, il y a quelque chose de familial, de chaleureux, de convivial, et j'ai voulu recréer un peu cet espace et de voir tous ces gens hier soir rigoler, s'amuser, de voir des parents, les enfants aussi étaient présents, étaient conviés à Marie's party.
0: Il y avait des barbes à papa.
1: Il y avait de la barbe à papa, du popcorn et des hot dogs.
0: Meilleure fête. Qui veut des cocktails, franchement, qui veut des pina coladas, on veut ça,
1: exactement. Et hier soir, je me suis dit, mais là, je me suis reconnectée à mon enfance.
0: Ouais.
1: J'avais l'impression que j'avais un peu fait ma Sweet 16. C'était vraiment marrant, c'était très chouette.
0: J'adore. La Sweet 16, c'est la fête d'anniversaire pour les 16 ans.
1: Oui,
0: c'est vrai que, alors nous, oui. En France, en Belgique, bon, on fête nos 16 ans, mais les Américains prennent ça très au sérieux.
1: Exactement.
0: Ils font des fêtes incroyables.
1: Ouais.
0: Incroyables. Alors, ces questions sur l'enfance, c'est aussi parce que, au-delà de votre joie presque enfantine de sortir ce deuxième album, il porte ce titre donc Enfant difficile, et au pluriel, s'il vous plaît, la chanson Les Enfants difficiles.

0: C'est assez incroyable, on se dit, en vous voyant aujourd'hui, comment ça, quelqu'un a marqué dans un dossier, oh là là, la petite Mentissa, attention, elle est difficile, c'est vrai.
1: Oui.
0: Est-ce que vous pouvez me raconter ça?
1: Oui, quand j'étais plus jeune, moi, de mes 6 à mes 10 ans, c'était vraiment compliqué, moi, à l'école. Je m'entendais pas du tout avec mes profs. Mes profs ne m'aimaient pas. J'avais un tempérament, je pense, assez fort pour une petite fille de 6 ans. Et ça, c'était quelque chose qui était très mal vu. À 6 ans, tu es censée être docile. Et moi, j'étais têtue, je faisais ma vie. Et quand j'avais envie, oui, et quand j'étais pas d'accord, bah, je le montrais assez bien. Et ça, c'était quelque chose qui m'a été beaucoup reproché. Je me souviens notamment de toutes ces petites notes. Souvent, en plus, la prof, elle prenait un stylo rouge. Pas du noir, du rouge. Et je me souviens, quand j'ouvrais mon agenda, je voyais du rouge partout. Et quand je regardais, c'est mon camarade de classe à côté. Lui, il n'avait pas autant de rouge. Ouais. Et c'est fou, parce que aujourd'hui, avec du recul, j'en rigole. Mais je me suis dit, c'est quand même quelque chose qui m'a marqué, étant petite, de me dire, ah, moi, il y a quelque chose qui ne va pas avec moi. Visiblement, je ne suis pas assez gentille, je ne suis pas assez je suis un peu à l'écart. Et aujourd'hui, je me dis, mais c'est ça qui a fait ma force et ma personnalité, justement, ouais. Et c'est mon fort tempérament. Mais à cet âge-là, non, ce n'était pas quelque chose qui était bien vu. Et donc, je pense que toute ma vie, par après, j'ai essayé justement de rentrer dans les cases, de ne pas déranger, de toujours avoir un comportement assez maîtrisé. Je pense que c'est un peu une conséquence inconsciente de
0: ça.
1: Voilà. Parce qu'en fait, moi, mes premières interactions, parce que 6 ans, c'est très jeune, mes premières interactions dans le monde social étaient déjà très dures. Et on m'a vite fait comprendre que non, toi, tu vas rester à ta place, tu vas rester calme.
0: Ouais. Oui. Alors après, il y a effectivement le côté enfance, mais les gens à qui on demande de rester à leur place,
1: oui.
0: Quand en plus elles sont femmes,
1: oui.
0: Et quand en plus elles sont noires,
1: oui.
0: C'est d'autant plus étouffant parce qu'on se dit, en fait, c'est pas par rapport à ce que je fais, c'est par rapport à ce que je suis. Donc, c'est pour ça que je trouve qu'il est épatant, le titre de votre album, parce que ça veut dire qu'à un très jeune âge, que vous avez 27 ans, vous avez analysé ça et vous avez appris à fonctionner avec ça.
1: Oui.
0: Parce que ce phénomène-là, il s'arrêtera jamais. On demandera toujours aux femmes et aux noirs de parler moins fort que les autres et de surtout pas se plaindre. T'as déjà de la chance d'être à notre table. Donc tu vas la fermer, mais vous arrivez à fonctionner avec ça.
1: Mais en fait, je pense que j'ai compris très tôt que si je voulais être acceptée dans certains milieux, puisque moi j'ai grandi en Flandre, donc la partie flamande
0: de la Belgique.
1: C'est là où il y a beaucoup de Hollandais et de nains de jardin dans les jardins. Incroyable.
0: Exactement.
1: Incroyable ce lieu, vraiment. Et où on va pas se mentir, l'ouverture d'esprit, c'est pas forcément, ça fait pas forcément partie de la culture là-bas. Donc j'ai toujours compris très vite que pour pouvoir me faire une petite place, il allait falloir que je me dompte. Et c'est seulement maintenant, en fait, 21 ans après, que j'ai compris ce que ce phénomène avait créé en moi, ce que ces premières interactions avaient créé en moi, et c'est maintenant que je me suis dit, bon, en fait, c'est fini ça.
0: Ouais.
1: En fait, j'ai pas besoin de montrer tout le temps, de me montrer toujours hyper reconnaissante, parce que j'ai cette quête un peu irrationnelle de chercher ma place. En fait, si je suis là, c'est que je suis à ma place. Et ça, c'est quelque chose de très difficile. On n'a pas toujours conscience de ça, parce que les gens aiment nous rappeler en permanence que bon, on n'est pas à notre place. Si on est là, c'est parce que coup de chance, coup de bol, si ça.
0: Ouais.
1: Et moi, j'ai envie de dire non. Si je suis là, c'est que je mérite d'être là, c'est que j'ai travaillé pour. Et voilà, et que je n'irai nulle part, voilà. Et cet album m'a vraiment aidé à réaliser ça. Et c'est pour ça que mon album s'appelle Enfant difficile, parce qu'il y a vraiment eu un avant-après cette chanson. C'est en écrivant cette chanson que j'ai compris à quel point ces choses qu'on m'avait dites plus jeune m'avaient marqué, et que j'avais un peu malheureusement créé un peu une identité, on va dire un masque, une façade aussi pour plaire. Et aujourd'hui, je me suis dit, il est temps d'enlever ce masque. Quitte à ne pas plaire à tout le monde, quitte à perdre quelques personnes en route, mais au moins, je veux que les gens à qui je parle sont des personnes qui sont comme moi. C'est ça que je voulais. Avant, j'avais envie de, quand j'ai commencé avec Ebam, je voulais plaire à un grand nombre. Et quand on veut plaire à un grand nombre, alors du coup, on est lisse et on a un discours très maîtrisé. Et en fait, maintenant, je me suis dit, non, il est temps que tu dénonces ce que tu as envie de dénoncer, tu racontes ta vérité. Et c'est sûr que les gens qui vont aimer et qui vont s'identifier avec ton discours, ce nombre-là, il va forcément se rétrécir.
0: Et c'est
1: ok. Ou pas, non, ou pas.
0: Ou pas, même si ça.
1: Oui.
0: Même si ça tombe le masque, les amis. Enfant difficile est sorti aujourd'hui. On en écoute la chanson titre.

0: Memphis, sa deuxième album Enfant Difficile, sorti aujourd'hui de ce beau bébé, deuxième album. Donc, j'avais envie qu'on parle du thème de la chanson avant de l'écouter, parce qu'elle est tellement pop, tellement solaire, tellement joyeuse et sautillante, que si on n'y prend pas garde, et souvent à une première écoute de chanson, on ne fait pas forcément gaffe aux paroles, on ne se rend pas compte de la gravité de ce que vous racontez dans cette chanson. En plus, vous dites « nous », parce qu'effectivement, il y en a 10 par classe, des gosses comme ça. Et donc voilà, c'est pour ça que j'avais envie qu'on parle du thème de la chanson avant de l'écouter. Mais alors maintenant qu'on l'a écouté, parlons de sa forme extrêmement pop. Vous avez choisi ça, ça aurait pu être un piano-voix absolument déchirant. Ça n'est pas le choix que vous avez fait. Pourquoi ?
1: Parce que moi, j'aime la pop. Je trouve que c'est un genre de musique dans laquelle on peut, surtout en tant que femme, on peut être libre, on peut oser.
0: À la Kylie Minogue.
1: Exactement. Ouais. Et moi, c'est une musique avec laquelle qui résonne en moi depuis toute petite, finalement. Et pour ce deuxième album, je pense que j'avais envie de un peu revenir à mes premiers amours, qui sont donc la pop anglo-saxonne aussi. Je suis très fan de Gracie Abrams. Ces artistes pop où c'est vraiment la guitare qui lead, qui drive. Et j'aime bien aussi avoir ce contraste entre je parle de quelque chose qui est en fait très triste et très grave, mais c'est pas pour autant qu'on est obligé de pleurer. En fait, on peut aussi se dire que ouais, c'est dur, mais en fait on peut avoir le sourire, parce que la vie c'est ça, la vie c'est finalement plein de moments qui sont difficiles, et il y a aussi plein de bons moments, et ces moments sont finalement si beaux parce qu'en fait on a pleuré la veille.
0: Ouais.
1: Et ce contraste là dans la vie, parfois c'est un peu difficile, mais c'est ça que j'essaye aussi toujours d'emmener, je pense, là, sur cette chanson. Je me disais, c'est bien d'avoir un contraste, sinon c'est un peu dur.
0: C'est le syndrome Alors on danse de Stromae.
1: Et mais exact, mais c'était, d'ailleurs, c'était une de mes références de cette chanson.
0: Ah, c'est vrai?
1: Oui, même le côté un peu, il y a un côté un peu presque un peu parlé dans les...
0: Ouais.
1: Ah bon? Et l'idée, je me disais, attends, mais j'ai envie de faire un truc peut-être aussi à la Stromae. En fait, tu peux t'ambiancer sur un texte qui n'est pas du tout joyeux à la base.
0: Bah, bravo, parce que c'est un coup de maître, vraiment. Pas de maîtresse. Cette chanson-là, elle est incroyable, et je comprends bien qu'elle donne son nom à l'album. Alors, on a parlé aussi de ce côté s'accepter soi. C'est vrai que, voilà, vous êtes sur le devant de la scène à un jeune âge, hein, parce qu'en gros, à 23 ans, tout le monde vous connaît au moment du premier album. Donc forcément, vous êtes regardée, vous avez vos réflexes de petite fille qui veut être la première de classe, et en tout cas, et donc vous êtes un petit peu dans une attitude policée, etc. Peut-être ça vous empêche un peu de profiter, d'ailleurs, de ces premiers succès. Et là, dans l'album, il y a des chansons comme ça qui regardent en face cette façon de faire. Il y a notamment « Qu'attendez-vous de moi ?»
1: Oui.

0: Qu'attendez-vous de moi? C'est très indiscret la question que je vais vous poser, mais tant pis, vous pouvez m'envoyer balader même si ça. En vrai, vous parlez à qui quand vous posez cette question?
1: Je pense que je parle aux gens, je parle à mon public.
0: Ouais. D'accord.
1: Parce que je pense que c'est une des questions qui me trotte depuis mes débuts, et c'est peut-être la seule question que je n'ai jamais vraiment posée. Mais parfois, j'ai envie que les gens me disent honnêtement quand ils viennent me voir en concert, quand ils ont pris un billet, qu'ils ont acheté un billet, qu'ils ont fait la route pour venir me voir, qu'est-ce qu'ils attendent vraiment de moi, honnêtement. Pas le « oui, on t'aime bien, on t'aime ». Non, qu'est-ce qui vous donne envie de venir me voir, et est-ce que vous avez envie de repartir avec quelque chose ou pas? Et c'est une vraie question qu'on se pose tout le temps.
0: Et vous avez peut-être la réponse en vous. Quand vous allez voir une artiste que vous aimez, qu'est-ce que vous attendez d'elle?
1: Bah, c'est ça la question. Je pense que j'aime bien voyager quand je vais en concert. Et en fait, je pense que moi, quand je vais voir une artiste que j'aime bien, j'ai envie qu'elle m'emmène là où moi je n'ose pas aller. En fait, j'ai envie de voir en elle qu'elle puisse. Je dis elle, on dirait, parce que j'avoue, je suis souvent fan des artistes féminines, des femmes.
0: Ouais.
1: Mais quand je regarde une femme sur scène, j'ai envie qu'elle me donne le courage de faire des choses que moi je n'ose pas faire dans ma vie. Et c'est souvent ce qui s'est passé quand je rentre chez moi d'un concert. J'ai vu Sabrina Carpenter, j'ai vu Rosalia, j'ai vu Beyoncé. En fait, après ces concerts-là, une fois que tu as vu Beyoncé sur scène, tu rentres chez toi et tu te dis « bon, ma cocotte ». C'est un espèce de un boost de confiance.
0: Hein?
1: Et c'est ça, en fait. C'est que tout d'un coup, je rentre chez moi et j'ai l'impression d'avoir des ailes, quoi. Et je me dis « c'est fini, moi aussi, en fait, j'en suis capable ». Et c'est ça que j'aime bien. C'est ce truc où, tu vois, ça met en route quelque chose en toi, de un peu de boule de confiance, et ça fait du bien.
0: C'est beau.
1: En tout cas, moi, c'est souvent ce que je cherche quand je vais voir une artiste.
0: Il faut aller voir Mentissa sur scène, ça tombe bien, la tournée est annoncée, il y a déjà des festivals d'été, ça fait très plaisir.
1: Oui.
0: Mentissa, on se voit dans 2 semaines au festival Sœurs Jumelles, à Rochefort, parce que ici est la fière radio partenaire de ce joli festival, et on sera sur place. On fait nos émissions en direct au pied de la grande scène. On va se croiser, Mentissa. Également le Aluna Festival, le Printemps de Pérouge. Enfin, il y a vraiment tout un tas de festivals très très chouettes. Évidemment, en Belgique, les Solidarités à Namur.
1: Of course. Ça,
0: voilà, c'est obligatoire. Sinon, elle perd sa nationalité. Il faut aller jouer à Namur. C'est obligatoire. Et puis après, voilà, il y a une grande tournée franco-belge à l'automne prochain. Ça commence à Nancy le 1er octobre. Et là, vous faites vraiment toutes les villes de France, Villeurbanne, Lille, Troyes, Belfort, Paris. Vous serez à l'Olympia le 5 novembre, Nantes le 25 novembre, Cholet le 26. Et puis, il y a aussi tout le mois de décembre, Mérignac, Toulouse... Et puis Mons, Anvers et Liège, parce qu'on ne se refait pas, la vie est belge, comme on dit là-bas. Mentissa, lâchez prise.

0: il paraît que ça fait très peur de lâcher prise, encore plus quand on est une artiste et qu'il faut lâcher prise devant tout le monde.
1: Oui.
0: Alors, ça y est, vous l'avez fait.
1: Je pense que je suis en mouvement vert.
0: Ouais.
1: J'aime bien me dire que la vie n'est pas une image arrêtée, et donc bien sûr, c'est pas parce que j'ai écrit Balance que du jour au lendemain j'étais en mode j'aime trop mon corps. Mais je pense
0: c'était
1: que
0: sur le premier album, si vous ne connaissez pas Balance, il faut l'écouter.
1: Mais je suis sûre que écrire ce genre de chanson, ça m'aide de me dire ok, maintenant que tu l'as dit, faut vraiment que tu fasses ce travail-là.
0: Ouais. Et partager l'écriture de chansons, alors parce que c'est une chose que vous avez faite. Cet album, Enfant difficile, il y a notamment un garçon qu'on aime beaucoup qui s'appelle Noé Préchoff, qui est à vos côtés sur la création de la chanson d'amour.

0: qui raconte, je pense, l'histoire vraie de l'histoire d'amour que vous vivez en ce moment, Mentissa, qui vous les protégeait un petit peu, et vous en parler. Et donc, vous appelez votre copain Noé Treschoff pour écrire ensemble cette chanson.
1: Oui. En fait, je pense qu'on avait déjà écrit une dizaine de titres et on se dit, on n'a pas encore la chanson d'amour. En fait, c'est devenu presque un peu une blague. Oui. Chaque session, on se disait, on n'a pas la
2: chanson. Pour le slow.
1: Oui, on a les traumas d'enfance, check. On a la chanson où je dis aux gens de pas trop me chercher, fais gaffe à toi, check. On a la chanson, on a tout. On se dit, on n'a pas la chanson. Genre, c'est pas possible.
0: Surtout que vous êtes amoureuse.
1: Oui, c'est quand même dommage. Et que je suis une grande amoureuse de l'amour. J'aime ce thème. Mais en fait, on se disait, en fait, il y en a tellement déjà. En fait, si c'est pour écrire une chanson d'amour bateau, ça sert à rien. Et en fait, on discute un peu. Il me dit, mais toi, ta vie, c'est comment je lui dis, moi, j'ai une très bonne relation, ça se passe bien et tout. Je lui dis, c'est vrai que je suis quelqu'un pudique sur ces choses-là, j'aime pas trop étaler ma vie sur les réseaux et tout. Il me demande pourquoi. Je dis, mais je sais pas, j'ai toujours eu un peu cette pudeur. Moi, je crois vraiment au vivons heureux, vivons cachés. Il me dit, c'est ça qu'on doit écrire. Et puis, je lui dis aussi, moi, j'ai vraiment ce truc où parfois les chansons d'amour mythiques, si demain la personne elle part, t'es bien avec ta chanson d'amour. Je pense à plein de chansons d'amour incroyables qui existent. Quand les histoires se terminent, je me dis, tu fais comment? Tu continues à la chanter? Et pour toutes ces raisons-là, je lui disais, j'ai du mal à faire le pas d'écrire une chanson d'amour et d'écrire sur papier et de faire une déclaration à cette personne parce que, imagine, ça se finit, c'est bizarre.
0: C'est pour toujours. Alors, j'ai posé la question à Oshi parce qu'elle a fait carrément tout un album avec, c'était sa compagne à l'époque et ça l'est plus aujourd'hui.
1: Oui.
0: Des chansons sur leur rencontre, sur leur amour, sur leur coup de foudre, machin et tout. Et elle m'a dit, non, je chanterai plus.
1: Je ne chanterai plus
0: sur scène.
1: Tu vois.
0: Ouais.
1: Mais c'est pour ça, moi j'ai anticipé ça. Parce que moi, je suis toujours un coup d'avance.
0: C'est ça.
1: Ah. Je dis non. Et donc, finalement, c'était marrant d'écrire une chanson d'amour qui n'en est pas vraiment une.
0: Ouais.
1: Je dis, en fait, c'est pas vraiment une chanson d'amour. Hein. Attention, on va pas s'emballer. Mais bon, quand même. Et à la fin, de dire, peut-être que finalement, c'est quand même une chanson d'amour. Je trouvais ça très marrant d'avoir cet angle-là qui est aussi ce que je pense et ce que je ressens.
0: Désolée. Mentissa, un des grands moments de ce nouvel album Enfant difficile, vous la découvrez maintenant dans Décibels.

0: Le deuxième album de Mentissa sort aujourd'hui. Et dessus, il y a ce tube, désolé, ça vous va très bien la pop.
1: Merci.
0: Vraiment. Et on a envie de danser avec vous, c'est sûr. 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Et on revient avec Mentissa, à tout de suite.
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0: Et merci d'avoir choisi ici pour passer votre vendredi soir. On est un rancard sûr, vous pouvez compter sur nous, il n'y a pas de problème. On est ensemble jusqu'à 21h. La chanson anniversaire du jour, c'est l'anniversaire de la naissance d'Anne Frank. Et il se trouve que Louis Chédid a écrit une chanson merveilleuse qui parle d'elle et de tout ce qui résonne de son histoire au moment où Louis Chédid chante la chanson, et aussi en 2026 d'ailleurs. Donc on l'écoutera tout à l'heure, Anne, ma sœur Anne. On vous fera découvrir le groupe Ravage, un nouveau projet de la chanteuse Aurélie Saada que vous aviez découverte avec le groupe Brigitte. Et puis notre blind test, le thème, les chansons qui parlent du monde, fin du monde ou bonheur dans le monde. Il y a un peu tout. Venez jouer avec nous et moi je retrouve Mentissa. Ça ressemble à ce que vous imaginiez, Mentissa, la vie de chanteuse. Parce que vous y pensez depuis que vous êtes toute petite,
1: oui.
0: Vous avez fait The Voice Kids, donc quand vous étiez enfant, vous aviez envie, etc.
1: Oui.
0: Est-ce que ça ressemble à ce qui vous faisait rêver?
1: Je ne savais pas du tout à quoi m'attendre. Je n'avais pas vraiment d'image où c'était un rêve. Et
0: ouais.
1: Souvent, le rêve, c'est quelque chose d'assez inatteignable.
0: Ouais.
1: C'est très flou, c'est très vague. Donc, non, je ne savais pas du tout à quoi ça ressemblait. Mais maintenant que je le vis, non, je suis reconnaissante.
0: Ouais.
1: Je pense que c'est plus dur que ce que je croyais. Je pense que quand on rêve de quelque chose, on ne voit que le positif. Et on ne se dit pas qu'en vrai, derrière des artistes, des icônes de la pop, en fait, il y a beaucoup, beaucoup de travail. Et il y a aussi beaucoup de... Il y a beaucoup de solitude aussi, je pense, dans ce monde-là.
0: Ouais.
1: Le monde d'artiste, parce qu'on passe de vraiment... On est sur le devant de la scène, on est acclamé par plein de gens. Et le lendemain, on rentre chez nous et on est tout seul. Donc ça, c'est quelque chose qu'il faut gérer. Vu que ce n'est pas quelque chose qui est psychologiquement... Personne n'est vraiment fait pour ça, pour être accablé, enfin, acclamé, idolâtré, d'avoir des gens qui viennent vous voir et qui vous disent « Merci, je vous adore, votre chanson m'a sauvé ». C'est pas quelque chose de... Et donc, ouais, il faut réussir, je pense, à trouver un bon équilibre et surtout à garder la tête sur les épaules quand même, à garder les pieds sur terre, pas s'envoler, et aussi justement accueillir les victoires comme les échecs aussi. Je pense que ça c'est important. Moi j'ai de la chance d'avoir un bon entourage, mais ça c'est vrai que j'avais sous-estimé ce que ça fait à l'ego quand on sort un single et que ça marche pas, parce que c'est comme ça,
0: ça prend pas. Oh, bah, les radios elles en veulent pas,
1: mais c'est ça. Et,
0: ouais.
1: et là tu en prends un coup,
0: ouais.
1: et au début je me dis non ça va, non je m'en fous, et trois mois après en fait je me dis non en fait ça va pas. Et j'ai mis du temps vraiment à... Et aujourd'hui, j'en rigole et je me dis que les échecs ou les flops, comme on dit, ça fait partie d'un parcours, c'est hyper important aussi. Mais oui, il y a plein de choses que j'avais sous-estimées.
0: Ouais.
1: Et je pense l'ego aussi. J'avais sous-estimé quand même cette espèce d'ego trip parce que t'es tellement toujours, tout le monde te met sur un piédestal et après, du jour au lendemain, c'est fini. Les gens, ils passent à autre chose. En plus, c'est ça, aujourd'hui, ça va vite. On est dans la consommation.
0: Rapide,
1: et donc il faut pas paniquer, il faut faire son truc, il faut rester sur sa ligne directrice, il faut rester sur son chemin et il faut faire faire ce que t'as à faire.
0: Alors vous avez fait un joli petit lapsus puisque au lieu de dire acclamé tout à l'heure vous avez dit
1: câblé. Mais c'est intéressant parce qu'il y a une chanson sur l'album qui s'appelle Fais gaffe à toi, où justement on se dit, tiens, elle envoie bouler un peu les médisants. Alors les médisants, il y en a partout.
4: Oui.
1: Il y en a même dans ce bureau, des gens comme ça qui se baladent toute la journée à dire du mal des uns des autres. J'ai souvent tendance à penser que ça dit plus sur eux que sur les gens qu'ils accablent.
4: Mais
1: vous, forcément, étant star,
4: oui.
1: Y a d'autant plus de monde. Nous, on a un relou au bureau, mais alors vous en avez combien ?
4: Oh, des relous, j'en ai pas mal. Hein. Après, honnêtement, je m'en sors plutôt bien sur les réseaux sociaux. J'ai pas beaucoup de haters, comme on dit, mais ça m'est arrivé.
1: Ouais.
4: Mais je pense que cette chanson, elle est plus axée sur la vie intime et la vie quotidienne de tous les jours, justement.
1: Ouais. Et tout le monde s'identifie, il a fait gaffe à toi.
4: Mais oui, mais tu vois, ce mec relou qui fait des blagues, il trouve ça super marrant, et tu vois, il te regarde. Et c'est ça, en fait, où des gens qui pensent qu'ils ont leur... En fait, on leur demande pas leur avis.
1: Ouais.
4: C'est des gens qui ont toujours besoin de donner leur avis constamment sur comment tu t'habilles, sur comment tu es, sur comment tu te présentes. Oh, moi, ça me saoule. Et je me suis dit, c'est quoi, j'écris une chanson pour tous ces relous, ces médisants, comme tu dis.
1: Ouais.
4: Et je vais leur dire gentiment, hein, de rester à leur place.
1: Bah, c'est ça, fais gaffe à toi, exactement. Alors, il y a des moments graves dans l'album. On parlait tout à l'heure de pop et d'envie de légèreté, de lâcher prise, etc. Il y a la chanson « Comme un loup » qui parle avec beaucoup de délicatesse de quand un homme violent entre dans un foyer, qu'est-ce que ça fait aux adultes et aux enfants qui sont dans cette maison.

0: comprend entre les lignes de cette chanson que vous avez vécu ça impuissante puisque enfant.
1: Oui.
0: Est-ce que c'est une chanson thérapeutique?
1: Oui, je pense que c'est une chanson thérapeutique. C'est une chanson qui m'a libérée aussi parce que c'était vraiment, c'était un lourd secret pour moi. Ouais. C'était un fardeau à porter parce que je me rappelle que c'était quelque chose dont je voulais pas du tout parler au début. Et en fait, j'ai l'impression que c'est un truc qui me suivait un peu, que je traînais un peu et je me disais bon, peut-être que ça reste là parce qu'en fait, mon rôle est d'en parler. Ouais. Et cette chanson, je l'ai écrite. J'ai commencé l'écriture toute seule de cette chanson. J'ai écrite, je pense, la fille de ma mère et comme un
0: Ah, bah elle est là,
1: un peu
0: ma mère,
1: dans la même période.

0: peut-être énormément d'amour hein, dans cette chanson, La fille de ma mère. Mais voilà, si on la met à côté de Comme un loup,
1: oui, on comprend
0: mon cadre familial.
1: Ouais.
0: Et on comprend le titre de l'album. Évidemment que Mentissa, c'est une gosse difficile, bien parce sûr. Qu'il y a un homme violent à la maison.
1: Oui, et c'est en fait. Alors, oui.
0: Et elle ne peut pas sauver sa mère.
1: Exactement. En fait, c'est difficile quand la maison, quand chez toi, tu manques un peu de repères, tu manques de stabilité. C'est très difficile. De se construire en fait en tant que à cet âge-là, c'était pendant toute mon adolescence, mais
0: ouais.
1: À l'âge de 16 ans en fait, t'as envie de t'occuper, j'en sais rien, du jean que le jean que t'as envie de mettre, t'as envie de parler de garçon, enfin à 16 ans, t'as pas envie d'être là à appeler la police parce que c'est la bagarre chez toi à la maison. Et c'est ça qui était difficile, et j'avais aussi l'impression d'être la seule à vivre ça. Je me disais mais je peux pas en parler aux profs, je peux pas en parler à mes copines, les gens ils vont penser qu'on est des fous, et en fait, j'avais honte. Et la raison pour laquelle j'ai écrit cette chanson, c'est que j'ai toujours eu honte d'en parler autour de moi.
0: Est-ce que vous pensiez que vous étiez la seule? Donc oui. Là, cette chanson, s'il y a ne serait-ce que 5 filles qui sont en train de vivre ça, qui l'entendent, mm-hmm. vous en aurez peut-être sauvé 5 qui se diront « je suis pas toute seule ».
1: Et c'est pour ça que j'ai décidé de la mettre sur l'album. J'étais pas sûre de vouloir mettre cette chanson. À la base, je l'ai écrite juste pour moi me libérer de quelque chose. J'avais visiblement besoin d'en parler encore. Et après, il y a eu vraiment cette question de « tu la mets sur l'album ou pas ?» Je me disais « elle est quand même très intime ». Et puis je me suis dit « mais attends, moi, à 16 ans, ça m'aurait sauvé ». D'avoir une chanson comme ça,
0: ouais.
1: Et de me dire ok, d'accord, alors c'est dur, c'est très dur, c'est très triste, mais je suis pas la seule. Et juste le fait de savoir que parfois on n'est pas les seuls à vivre ce qu'on est en train de vivre, ça sauve vraiment. Et c'est pour ça que Comme un loup est sur mon album. C'est pour moi et pour toutes ces personnes qui malheureusement vivent ou ont peut-être vécu ces épreuves-là.
0: C'est un vrai voyage ce disque, alors c'est marrant, on m'a dit que vous vouliez voyager quand vous allez voir vos chanteuses en concert, c'est vraiment ça, parce que à des moments on se marre avec vous, à des moments on est vos pom-pom girls, on dit ouais, allez, mène tout ça, tu vas y arriver, et voilà, et en fait vraiment vous nous embarquez, vraiment les amis, je vous recommande d'écouter Enfant difficile, ah ouais, vraiment, et je me suis dit même si ça, que aimer quand même, c'était une bonne façon de se dire au revoir ce soir.
1: Oui.
0: Cette chanson-là, on est d'accord.
1: Bien
0: hein.
1: sûr, bien pop, bien stade.
0: Ouais.
1: Ouais, beaucoup d'énergie, vraiment, c'est ma power pop ballade, comme
0: ouais.
1: on dit.
0: C'est ça.
1: Donc,
0: hein.
1: Oui.
0: Très bien. Et donc, vous la chanterez tout bientôt, le 25 juin à la Luna Festival, le 26 à Rochefort, je serai au premier rang, et les auditrices et les auditeurs d'ici aussi, puisqu'on sera en direct du festival Sœurs Jumelles. Et puis pour le mois de juin, on a aussi le Printemps de Pérouge, le 28. Et pour votre tournée hors festival, ça commence le 1er octobre à Nancy. Ma chère Mentissa, bonne route.
1: Merci beaucoup.
0: Et bravo pour cet album.
1: Merci pour l'invitation, merci pour l'échange.
0: À bientôt.
1: À bientôt.

0: Et on est même si ça en sent difficile. Sorti aujourd'hui et à gagner maintenant au blind test.
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0: On accueille pour jouer avec nous Claire et Christine. Bonsoir à toutes les deux.
2: Bonsoir.
0: Bienvenue dans Décibel. Claire, comment ça va en cette fin de saison, hein, finalement, bientôt les vacances, peut-être, pour Claire?
2: Oui, ça va. Moi, j'ai un peu de vacances, là, fin juin, début juillet.
0: Trop bien.
2: Ouais.
0: Ça fait envie, hein. Ça fait... J'espère qu'on aura du beau temps, c'est ça, fin juin, début juillet. Comme on s'est tapé une canicule il y a 2 semaines, après, on peut se prendre le contre-coup, hein. Mais je vais faire ce qu'il faut, je vais commander du soleil, Claire. C'est quand exactement le début des vacances?
2: On prend le bateau le 28 juin avec ma fille de 10 ans. On part en Corse.
0: Toutes les deux en bateau? Ah, j'adore! Oui. Excellent! Oh, moi, je suis allée en Corse pour la première fois l'été dernier, du côté de Calvi. Qu'est-ce que j'ai aimé, c'était génial!
2: Ah oui, oui, ben on n'est pas très loin, on est près d'Île-Rousse, on n'est pas très loin. Mais ah, oui, oui, c'est la Balagne, c'est ma région préférée de la Corse, mais tout est très beau. Hein,
0: c'est mais c'est incroyable, c'est-à-dire que on tourne la tête, il y a des montagnes, on peut se baigner dans des torrents et tout, faire des randonnées, et tu tournes la tête de l'autre côté, c'est la plage. C'est fou.
2: Oui.
0: Et au milieu, il y a un énorme plateau de charcuterie. Non, mais c'est mon endroit rêvé. C'est incroyable.
2: Vraiment. C'est bien résumé, oui.
0: C'est ça. Ah là là, ah bah Claire, je suis ravie. Bon bah vivement le 28 juin. Et Christine, merci. Alors les vacances?
3: Ben moi je suis toujours en vacances, hein, puisque je suis retraitée. Donc,
0: bravo Christine.
3: Oui, et puis bon, il fait beau là, c'est super. Hein. Donc
0: on en profite.
3: On profite.
0: Oui. Alors, Claire et Christine, en plus du beau temps et des perspectives réjouissantes en Corse, je vous offre ce soir à chacune un exemplaire de l'album de Mentissa. Enfin, en vrai, je vous offre, c'est elle qui vous les offre, elle les a apportés tout à l'heure quand elle est venue pour l'interview. Donc, Christine et Claire, vous avez toutes les deux gagné ce cadeau, car au blind test de Décibel, on gagne avant de jouer. Et comme ça, maintenant, on va pouvoir jouer. Donc, le thème de ce soir, ce sont des chansons qui parlent du monde. Voilà, en général, le monde, comment va le monde, etc. Et on va vous les passer, ces chansons, et il faut retrouver le nom de l'interprète de la chanson. Voilà, on cherche l'interprète. Et il faudra, Claire et Christine, dès que vous aurez une idée, envie de répondre, bien donner votre prénom avant de donner la réponse, d'accord?
3: Alors,
0: voilà, c'est la règle pour qu'on puisse savoir laquelle de vous deux répond en premier. C'est une espèce de buzzer, mais version radio, quoi.
3: D'accord,
2: oui, oui, ok.
0: Alors, Claire et Christine, première chanson. Il faut me dire, s'il vous plaît, qui chante

0: Bravo dans un autre monde. Premier point de Claire. Et nous, on continue.
1: Les innocents ?
0: Alors, c'est pas les innocents. Ah, j'aimais bien les innocents. Mais non, c'est pas. Oui. Ah, bah, je mets un point. C'est Christine qui m'a dit ça ? Un point, Christine, parce que les innocents.

0: nous manque. Non, c'est un groupe Tout le bonheur du monde.
1: Claire.
0: Claire.
1: C'est Trio.
0: Alors c'est pas Trio, mais c'est leur cousin.
1: Non.
0: Vraiment, c'est, ils ont. C'est, ils sont
1: super. C'est Emilia.
0: Oui.
1: C'est tout le bonheur du monde.
0: Cynthia Emilia, qui est
1: cette chanson.
0: Ah ben oui, on les adore. Et donc le mot Cynthia Emilia, donc c'est le nom de ce groupe, mais c'est également une variété de plantes à fumer. Donc finalement, que vous n'ayez pas le mot Claire et Christine, ça me rassure sur vos shopping quotidiens. C'est ça. Et voilà. Et donc j'ai mis un point à Christine parce qu'elle m'a rappelé que j'adore Les Innocents. Je vais écouter les chansons tout à l'heure. Et Claire, un point parce qu'elle a trouvé Cynthia Emilia. Alors, tout le bonheur du monde pour Cynthia, dans un autre monde pour Céline. Et elle est une dernière pour la route. Oui. Vous pouvez chanter chez vous, hein.

0: imposable, le téléphone, c'est incroyable.
1: Ouais. Il est super, Jean-Louis Aubert. Oh là là, j'adore.
0: Ah bah ouais. Il est venu souvent dans Décibels. Hein. 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
1: Un autre jour s'est levé aussi de lui.
0: Ah oui, c'est beau. C'est beau, mais c'est un peu triste.
1: Ah, c'est très beau.
0: Ouais. Mmh. C'est très beau. Mmh. Eh bien, c'était très beau ce blind test. Claire et Christine, merci pour ce bon moment.
1: Merci aussi.
0: C'était trop bien. C'était trop bien. Je vous embrasse toutes les deux et je vous envoie l'album de Mentissa. Et je vous propose pour terminer ce blind test d'écouter Gérard Palapra. Ah, Gérard, mon idole hippie. Cette chanson parle de la fin du monde et de comment on peut s'y préparer, notamment ce qui concerne le stylisme. Vous vous êtes déjà demandé comment vous habiller pour la fin du monde ? Gérard a la réponse.

0: Oh là là, tout plaquer et partir dans le Larzac en patte d'éléphant, on est d'accord. Gérard Palapra en 1971, ces musiques hippies si chères à notre cœur. La chanson s'appelle « Pour la fin du monde ».
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0: On parlait de chansons d'amour tout à l'heure avec Mentissa et la difficulté d'en écrire de nouvelles, puisque peut-être que tout a déjà été dit sur l'amour. Eh bien, ce n'est pas l'avis du groupe Ravage. Ravage, c'est qui ? C'est Gaspard Royan, notre rocker spécialiste des chansons de Noël. Il a sorti plusieurs albums de Noël un peu à la crooner américain guitare, comme on adore. Lui, il fait partie du groupe Ravage et il n'est pas tout seul. Il est avec Aurélie Saada, merveille parmi les merveilles, chanteuse notamment dans Brigitte, réalisatrice aussi d'un très beau film qui s'appelle Rose. Bref, les deux ensemble, ça doit forcément se passer. Et donc, comme l'amour fait des ravages, eh bien Ravage fait des chansons d'amour. Ils viennent de sortir leur toute première qui s'intitule « Entre ton épaule et ton cœur ». C'est un délice qui va vous replonger dans les années 60. Autant Palapra, c'était les années 70. Ravage, clairement, c'est les années 60. Comme on les aime, régalez-vous et accueillez donc ce tout nouveau projet, notre coup de cœur.

0: vous avez dit, hein, c'est vraiment un bonbon cette chanson. Le groupe c'est Ravage, entre ton épaule et ton cœur. Les premiers concerts de Ravage arrivent, ça sera le 26 juin à Capestel, le 7 juillet à Bréa pour le festival Les Scènes de Bréa, et les Francopholies de La Rochelle le 14 juillet. Puis tiens, comme notre candidate du Blind Test tout à l'heure, Claire, Ravage fera un tour en Corse, à Serra di Ferro, ce sera le 20 juillet.
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0: Si la vie était moins moche et les hommes étaient moins fous, eh bien Anne Frank aurait aujourd'hui 97 ans. Elle était née, la petite Anne Frank, le 12 juin 1929 à Francfort. Elle est morte en déportation, on ne sait pas trop quand, en février ou en mars 1945, dans le camp de concentration de Bergen-Belsen. Anne Frank, aujourd'hui, donc, c'est l'anniversaire de sa naissance. Et s'il y a bien une chanson à laquelle on pense quand on pense à Anne Frank, c'est Anne, ma sœur Anne, de Louis Chédid, sorti il y a une quarantaine d'années, 1985, très exactement. Et ce constat terrible que fait Louis Chédid, 40 ans après la mort d'Anne Frank, la voilà revenue, la nazie, nostalgie. La chanson est-elle encore d'actualité en 2026? Il me semble que malheureusement, elle n'a pas du tout vieilli. Alors écoutons.

0: 1985, Louis Céline, Anne, ma sœur Anne. Merci à vous d'avoir écouté Décibel. Terminé pour ce soir. On revient demain à 20h avec les chansons préférées de Anne-Cécile Maillefert, la présidente de la Fondation des Femmes. Vous l'avez beaucoup vu dans les médias cette semaine pour parler de la loi intégrale contre les violences sexistes et sexuelles. Eh bien, elle s'est aussi parlé de musique. Elle sera dans Décibel demain à 20h. Merci à l'équipe de l'émission. Il y avait Iris Guitoni, Emma Quenardel, Elodie Bianca Maria, Alexandra Sackberg et Franck Moilier. Puis avez-vous surtout, merci d'avoir été là.
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0: Et merci d'écouter ici, il est 21h. J'allais oublier de vous donner l'heure. Où est-ce la tête? Bisous.

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1: 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Diego.

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1: Est-ce qu'on peut transformer un contrôle fiscal en l'un des plus gros tubes de la chanson française ? Pour Florent Pagny, la réponse est un immense oui.
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1: Nous sommes en 2003. Le chanteur est en pleine guerre médiatique et judiciaire avec le fisc qui l'accuse d'évasion fiscale. Il se sent traqué, dépossédé. C'est là que son complice, Lionel Florence, lui écrit un texte sur mesure. Une réponse en forme de bras d'honneur musical, Ma liberté de penser.

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1: Fanny dresse la liste de tout ce que l'État peut lui prendre. Ses meubles, sa télé, même ses chiens. Mais il hurle surtout ce qu'il lui reste, sa liberté. Le pari est risqué, mais le public adore.

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3: Écoutez Havre avec Nord.
4: 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C'est bien comme ça.
3: Originaire de Normandie, c'est à Concarneau que Grégoire Théry, alias Havre, a décidé de poser sa guitare. Le chanteur, auteur et compositeur signe son premier 5 titres où se mêlent pop rock et poésie. Nord en est le premier extrait.
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1: En 1998, le duo Céline Dion et Jean-Jacques Goldman signe un nouveau chef-d'œuvre, On ne change pas, et je vous raconte son histoire.
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1: En côtoyant la star mondiale, Goldman est frappé par un contraste saisissant. Derrière la diva, il perçoit la petite fille de Charlemagne, sa ville natale au Québec. Une enfant fragile, manquant de confiance en elle, malgré les millions d'albums vendus. C'est ce décalage entre la gloire immense et l'innocence restée intacte qui inspire le texte.

0: On ne change pas, un succès qui prouve que l'on garde toujours en soi l'enfant que l'on a été.
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Dans ce nouvel extrait de l'album De l'ombre à la lumière, la voix la plus puissante du Trégor rencontre celle magnifique de Chimène Badi pour un duo musical intense.

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3: Vous l'avez forcément déjà remarqué en allant de Palavas à Carmont, ce fortin qui trône au milieu de l'étang du Levant. C'est la redoute de Balestras, une tour de guet qui a passé 60 ans emmurée dans un château d'eau. Au milieu du XVIIIe siècle, de nombreux pirates barbaresques arpentent notre littoral et détroussent les navires marchands. Et il y a aussi les Anglais qui se prennent pour les maîtres des mers. Pour protéger les populations, Louis XV fait construire tout au long des côtes françaises une série de fortins équipés de sémaphores. Lorsqu'un bateau suspect se rapproche dangereusement, on envoie des signaux pour prévenir les gardes-côtes qui envoient alors au canon quelques coups de semonce. Du Gros du Roi jusqu'à Hague, dont construit un réseau de 8 tours de guet, on peut encore voir celle de Frontignan, Marseille, en Sète, au Grand Travers aussi, et donc celle de Palavas. Dès 1743, la redoute de Balestras assure sa fonction protectrice et ça va durer plus d'un siècle. Autour de ce fortin, peu à peu, des pêcheurs installent leurs cabanes et c'est tout un village qui finit par prendre forme. En 1906, on installe sur le toit de la tour une citerne qui va alimenter en eau les fontaines de la commune. Au début du XXe siècle, la station balnéaire, devenue reine des plages, voit ses besoins en eau augmenter. En 1943, la mairie décide de bâtir un véritable château d'eau. Il y a toujours la cuve sur la route qui est alors emprisonnée d'un sarcophage de béton. Attendre les années 90 pour la redécouvrir. On détruit le château d'eau pour bâtir à la place le phare de la Méditerranée, 45 mètres avec son restaurant tournant au sommet. Et la redoute, elle, est démontée pierre par pierre par les compagnons du devoir. 300 tonnes de pierres marquées une à une et transportées sur un autre site. Il faudra aussi tailler de nouvelles pierres pour remplacer celles qui sont trop altérées. La ville de Palavas a choisi l'étang du Levant pour reconstruire le fortin à l'identique, dans la même orientation qu'à l'origine. Il trouve au milieu des flamants roses un écrin à sa mesure. La redoute de Balestras abrite depuis le musée Albert Dubon, dessinateur caricaturiste qui a contribué à la réputation de Palavas grâce à ses dessins du célèbre Petit Train. Voilà une bonne occasion d'aller les visiter.
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6: Complètement gaga avec Olivier Glin. Alors, bonjour Olivier, on parle d'eau aujourd'hui ?
4: Vouille, ça gazouille. Bonjour les amis, aujourd'hui on va voir des mots comme on en trouve nulle part ailleurs. Chez nous, dans le parler gaga, on a des termes pour tout. Et pour patauger dans l'eau ou la gadoue, on n'a pas un mot, mais trois. Bassouiller, gabouiller et gassouiller. Oui, trois verbes pour exprimer le bonheur de tripoter de la flotte ou de barboter dans la boue liquide. Et, comme on est généreux hein, quand même, on ne s'est pas arrêté là. On a même des noms qui vont avec. On appelle ça des déverbaux, car ces noms viennent des verbes. On a la bassouille, la gassouille et la gabouille. Ces mots sont employés dans la Loire, mais également dans le Lyonnais et le Beaujolais, et puis de façon plus générale dans une bonne partie de la région Rhône-Alpes. Voici une maxime qui nous est donnée par Jean-Baptiste Martin. T'as beau gabouiller la bassouille, t'en feras pas rien des œufs à la neige. La plupart du temps, c'est juste remuer l'eau, éclabousser, patauger. Bref, faire ce que les mamans, elles y trouvent à redire quand les enfants reviennent avec le pantalon trempé. Et s'il y a des gens qui aiment bien gassouiller, ce sont bien les enfants. Les matrues, il n'y a pas besoin de faire grand-chose pour leur faire plaisir. Tu sors une petite bassine, tu mets un peu d'eau au fond et c'est parti pour la gassouille. C'est que ça peut gassouiller jusqu'à l'évaporation totale. La gassouille, c'est révélateur de la personnalité profonde des gens. Hein. Comme le dit l'adage, dans la gassouille, il y a deux sortes de gens. Ceux et celles qui y tombent et ceux et celles qui t'y poussent. Bon, la nage n'existait pas hein, jusqu'à aujourd'hui, mais mieux vaut tard que jamais. Ou alors celui-ci, d'adage. Quand t'as les pieds dans la gabouille, c'est pas le moment de chercher tes pantoufles. Eh oui, chez nous, la gassouille, c'est souvent un souvenir d'enfance. Mais entre nous, on est tous encore un peu des garagnas, hein. On y aime bien parfois encore. Quel plaisir de gassouiller un peu.
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1: Saviez-vous que la gare la plus belle au monde est dans notre région, à Villejuif, une gare exceptionnelle, la plus profonde de France, un véritable puits de lumière grâce à sa grande verrière. Pour la découvrir, retrouvons sur place Romain Bruno avec son invité dans Les gens d'ici, Pierre-Emmanuel Bécherand, responsable architecture au sein de la Société des grands projets. Romain, vous êtes à l'intérieur de cette gare ?
2: Ah oui, je suis dans la plus belle gare du monde. Allez, chez nous, ça tombe bien, dans le Val-de-Marne, et j'ai avec moi à ma droite Pierre-Emmanuel Bécherand. Bonjour.
3: Bonjour.
2: Alors, vous êtes responsable architecture au sein de la Société des grands projets. En quoi cette gare Villejuif Gustave Roussy est-elle la plus belle gare du monde ?
3: Alors, elle est belle, elle est spectaculaire déjà par ses dimensions. 50 mètres de profondeur, c'est la gare la plus profonde de France. Et puis, vous voyez que la lumière naturelle descend jusqu'au quai, jusqu'à moins 50 mètres de profondeur. Donc là aussi, c'est quelque chose d'assez unique. Et puis, vous avez cet univers de verre, d'inox, qui rappelle un petit peu un vaisseau spatial, une aventure spatiale quand vous vous déplacez sur ces escaliers mécaniques. Au total, on a 32 escaliers mécaniques, 32 escalators dans la gare, et on a surtout ces escalators que vous voyez là, juste en bas, qui sont les plus impressionnants de la gare, sans doute les plus grands de France, là aussi, 40 mètres de long, ces escalators, qui rend aussi l'effet très spectaculaire de descendre dans cette gare.
2: Comment s'est passée la délibération pour élire donc cette gare Villejuif Gustave Roussy, la plus belle gare au monde ?
3: C'est un jury international réuni pour auditionner une dizaine de projets dans le monde. Ils les ont visités et à l'issue de ça, une délibération a conduit le jury à dire que, encore une fois, la plus belle gare du monde, elle est ici, elle est à Villejuif.
2: Quelle fierté d'ailleurs ce prix pour le Grand Paris Express.
3: Bah, évidemment, on est très fiers d'avoir la plus belle gare du monde ici à Villejuif. Elle n'est pas à Dubaï, elle n'est pas à New York, elle n'est pas à Sydney, elle n'est pas à Singapour, elle est à Villejuif. Et je pense que cette récompense qu'on a reçue finalement quelques mois après l'ouverture d'une première gare vient illustrer que le pari de faire appel à des architectes pour concevoir des stations de métro. Ici, c'est l'architecte Dominique Perrault qui est connu pour avoir construit la Bibliothèque Nationale, la grande bibliothèque dans le 13e arrondissement. C'était un pari juste et un pari vertueux aussi pour les territoires, pour les usagers de ces gares. Je pense que c'est très important d'amener du beau, d'amener de l'architecture dans les lieux du quotidien. Et qui va faire que demain, habiter et vivre et se déplacer dans le Grand Paris seront des expériences sans doute beaucoup plus agréables, beaucoup plus confortables et beaucoup plus belles.
2: Merci Pierre-Emmanuel Bécherand. Je rappelle, vous êtes responsable d'architecture au sein de la Société des grands projets. Merci beaucoup.
3: Merci beaucoup.
4: Nous vous rappelons qu'il est interdit de fumer ou de vapoter dans l'ensemble de la station.
2: Et c'est important de le signaler d'ailleurs. C'est important, on ne fume pas dans cette plus belle gare du monde. Elle est chez nous ici, dans le Val-de-Marne.
3: Exactement, et n'hésitez pas à venir la visiter pour le prix d'un ticket de métro.
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5: À Cognac, la solidarité ne date pas d'hier. Il y a plus de 100 ans, on distribuait déjà des repas gratuits aux personnes dans le besoin. Une soupe populaire avant l'heure, en quelque sorte, née dans une loge maçonnique et qui va rapidement provoquer une guerre ouverte avec l'Église. Dès le XVIIIe siècle, la franc-maçonnerie s'implante dans la cité cognacaise, notamment autour du négoce du cognac. Alors on y retrouve des noms bien connus dans la ville, hein. Martel, Ency, Otard, des notables, des élus, des négociants qui jouent un rôle majeur dans la vie locale. À la fin du XIXe siècle, dans le contexte de la Troisième République naissante et de ses différentes réformes sociales, une idée émerge dans les rangs de la loge cognacaise qui est alors dénommée la Liberté. Il s'agit de créer une œuvre caritative nouvelle, efficace et laïque. Et cette œuvre, va prendre le nom des fourneaux économiques. Concrètement, les fourneaux économiques, on y distribue gratuitement des soupes, des légumes, de la viande, mais aussi du charbon et du bois de chauffage aux habitants les plus démunis. Et les archives de cette œuvre caritative montrent une solide organisation et un engagement qui va durer près de 40 ans. Donc on est vraiment là, clairement, face à un ancêtre des Restos du Cœur. Jusqu'alors, la charité, c'était surtout l'affaire de l'Église. Et avec les fourneaux économiques, la loge maçonnique, elle entre sur un terrain sensible. Et elle va concurrencer directement les œuvres religieuses locales. Très vite, les tensions montent. Des rumeurs circulent, des accusations de mauvaise gestion, voire de sabotage. Écoutez bien, en 1899, un des responsables de l'œuvre raconte même que des personnes payées par le clergé local auraient mis du verre pilé, dans les aliments pour discréditer les fourneaux économiques et affaiblir la franc-maçonnerie cognacaise par la même occasion. Alors là, la riposte est immédiate. Hein. L'Église crée à son tour ses propres fourneaux économiques tenus par des religieuses. Derrière l'aide aux plus pauvres, eh bien, on se rend compte que ce sont en fait deux visions du monde qui s'affrontent. Hein. La charité religieuse d'un côté et la solidarité républicaine de l'autre. Malgré toutes ces péripéties, les fourneaux économiques des francs-maçons, eh bien, ils vont poursuivre leur action jusqu'en 1940 avant d'être stoppés par l'occupation et le régime de Vichy. Aujourd'hui, si on prend un peu de recul, on se dit surtout que ces fourneaux, eh bien, ils ont été une réponse simple et humaine à la pauvreté du quotidien. Un peu de pain et de chaleur pour ceux qui en avaient besoin.
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2: Bonjour à toutes et tous, Thierry Sagarloïto pour Affaires Classées, le podcast. Nous sommes en juin 1884. Un vieil homme habitant le village sous le teint d'Escioul est sauvagement assassiné dans une auberge du village voisin de Lannes en Barritous. Qui lui en voulait donc et pourquoi? Réponse dans un instant.
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2: Au village sous le teint d'Escioul vivait naguère un certain Joseph Larras. Cet ouvrier d'origine espagnole, âgé de 58 ans, était vaillant, bien que de santé assez faible. Sa sobriété et ses habitudes économes le rendaient, disait-on, à l'abri du besoin. D'origine modeste, Joseph n'hésitait jamais à faire état du fruit de son labeur, des espèces sonnantes et trébuchantes qu'il trimballait fièrement dans sa ceinture. Le soir venu, au troquet du coin, cela devenait même un sujet de plaisanterie. Combien avait-il exactement dans sa poche? 1600, 1800 francs? Nul ne savait vraiment. Nous sommes en 1884 et pour l'époque, ce joli pécule a de quoi susciter l'admiration, la jalousie, voire même aiguiser l'appétit de sujets peu fréquentables. Un jour, le malheur de prêter une somme d'argent à une certaine Madeleine. L'intéressé était connu dans les environs et pour cause. Elle tenait dans le village de Lannes en Barretous un cabaret où les hommes du canton venaient volontiers s'encanailler lorsqu'ils le pouvaient. Des dames de joie y servaient de l'alcool à volonté avant de faire commerce de leur charme. Ladite Madeleine flaira sans peine le pigeon. Malgré son inconduite notoire, elle put approcher Joseph et le convaincre de lui prêter une petite partie de son bas de laine. Les mois passèrent et le brave ouvrier eut toutes les peines du monde à se faire rembourser. Le 1er juin, il finit par se rendre chez sa débitrice, laquelle, pas gênée pour deux sous, le reçut très amicalement en lui offrant à boire et à manger. La nuit suivante s'avéra cauchemardesque pour le pauvre Joseph qui fut pris de fortes douleurs au ventre.
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2: Trois jours durant, Joseph fut contraint de garder le lit, incapable de tenir sur ses deux pieds. Quand son médecin se présenta, il diagnostiqua sans mal une tentative d'empoisonnement. Un crime très en vogue à l'époque. Il lui fallut une bonne semaine pour se rétablir. Une fois remis, le brave ouvrier aurait fort bien pu s'empresser de déposer plainte à la gendarmerie. Sauf que, en agissant ainsi, il risquait de faire une croix sur sa créance. Joseph choisit donc de ne rien dire afin de revenir de plus belle à la charge auprès de la vilaine Madeleine, laquelle ne fut guère rebutée par l'insuccès de son premier essai de l'empoisonner. Excitée par la convoitise du magot de Joseph, elle se décida cette fois à l'assassiner, non sans voler au préalable le pognon avant de faire disparaître sa dépouille. Un projet préparé 13 jours durant. Le
6: 10 juin 1884, comprenant que Joseph rechignait à se présenter au cabaret, Madeleine eut l'idée de solliciter l'aide d'un certain Bidard. Et selon le plan ourdi par la maquerelle du village de Lannes, le Basque devait se rendre au domicile du vieux Larras afin de lui demander un petit service. Bidard, recherchant soi-disant un guide connaissant comme sa poche les routes du royaume d'Espagne, devait accompagner deux dames qui se disaient désireuses de faire un pèlerinage à Saint-Jacques-de-Compostelle. L'idée consistait donc à mettre le marché en main à Joseph. Ah, la belle histoire. Sachant la perversité de sa voisine, Bidard eut un mauvais pressentiment et il se garda bien d'honorer la mission. Deuxième échec pour Madeleine, qui ne songea pas un instant à lâcher prise. Elle revint à la charge le lendemain, mais Bidard ne bougea pas.
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6: Peu importe. Le 22 juin, la tenancière de cabaret change son fusil d'épaule. Elle recrute cette fois deux autres acolytes, Thérèse et Jeanne-Marie, qui iront frapper séance tenante à la porte du vieux Larras afin de lui demander de l'aide. Prétextant se rendre demain à Raqqa, les deux dames ont pour mission de convaincre le futur pigeon de leur montrer la route. Moyennant finance, évidemment. Ferrant l'entourloupe, Larras refuse. Il profite de cette visite inattendue pour leur demander de passer le mot à Madeleine, qu'elle se dépêche d'éteindre sa dette, sans quoi il n'hésitera pas à la traduire en justice au tribunal d'Oloron. Ne voyant rien venir, l'ouvrier espagnol se présente le lendemain dès 7h chez la Madeleine, laquelle l'envoie promener au motif qu'elle dort et qu'il vaudrait mieux qu'il revienne à 16h. Assuré que Jo Larras se pointera ce soir, la tenancière de cabaret lui prépare cette fois un comité d'accueil plutôt musclé. Elle sollicite une nouvelle fois ses deux complices, Thérèse et Jeanne-Marie, afin qu'elles lui prêtent main forte. Et le plan fonctionnera à merveille. Tout commence vers 15h30. La fille aînée de Madeleine, postée en sentinelle sur le chemin, court à l'auberge afin de prévenir les trois mégères de l'arrivée imminente du vieil homme. Quelques instants plus tard, Larras frappe à la porte de l'auberge. L'endroit a l'air désert. Il entre, à peine franchit le seuil que Madeleine se rue sur lui afin de le jeter au sol, tandis que Jeanne-Marie claque la porte et ferme le loquet intérieur. Les deux dames empoignent violemment Joseph, le tirant dans une chambre de la maison. Mais vous l'avez compris, le pire est à venir.
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6: Thérèse, la troisième comparse, les rejoint. Elle s'empare des jambes de Joseph tandis que Jeanne-Marie lui maintient les bras. Madeleine exulte. Elle peut enfin faire la peau de son créancier et pour cela, elle l'étrangle de toutes ses forces avant de s'emparer d'une corde qu'elle a préparée pour l'occasion. Quelques minutes plus tard, le vieux Joseph pousse son dernier souffle. L'horrible Madeleine va enfin pouvoir s'emparer de la fameuse ceinture qui recèle les économies du malheureux. Le fameux magot caché n'était donc pas une légende. La tenancière sans scrupule arrache les liasses de billets. Elle en distribue quelques-uns à ses deux complices. 35 francs pour Thérèse, 25 francs pour Jeanne-Marie et le reste pour Madeleine. Leur bonheur sera pourtant de courte durée car et elle ne l'avait pas prévu. Il y avait un témoin dehors et c'est très gênant. Marc, un domestique trentenaire, a scruté le manège depuis la maison voisine. Il a vu l'arrivée du vieux Larras, il a surtout entendu ses cris et, ne le voyant pas reparaître, il a décidé d'aller jeter un œil dans l'auberge de l'horreur. Madeleine l'accueille, pas gênée pour deux sous. Aucune émotion ne traverse son visage. Marc jette un rapide coup d'œil, sans résultat. Il quitte les lieux, puis fait un rapide tour de maison, quand soudain, il aperçoit par une fenêtre le corps du malheureux gisant au sol d'une chambre du rez-de-chaussée. Le jeune homme fait part de la macabre découverte à sa maîtresse, laquelle s'empresse d'alerter Monsieur le maire. Le soir même, les gendarmes rappliquent à l'auberge de l'âne, suivi du juge de paix et du procureur. La perquisition commence. Elle durera toute la nuit.
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6: Après de longues recherches, on finit par retrouver le cadavre du vieil homme. Il a été enveloppé dans un sac de toile, dissimulé entre le matelas et la paillasse d'un lit où dormait, détail macabre, le plus jeune fils de la maîtresse des lieux. Surprise en quasi flagrant délit, croyez-vous que les trois femmes avoueraient leur forfait? Même pas! Elles commencent par nier effrontément l'assassinat de leur proie, avant de se rejeter mutuellement les responsabilités les unes sur les autres. Les gendarmes n'auront pourtant guère de mal pour les confondre. Les trois mégères n'ont même pas eu le temps de dépenser l'argent qu'elles ont volé et qui traîne dans leur poche. La fouille des lieux livrera un autre indice. L'arsenic utilisé lors de la tentative d'empoisonnement du vieux Jo repose dans une boîte en métal. Détail accablant. Embarrés tous, comme en soule, l'arrestation des trois mégères criminels sème l'émoi. On savait certes que Madeleine traînait une sale réputation de mère maquerelle, mais de là à assassiner de sang-froid un vieil homme sans défense parce qu'il a eu le tort de réclamer le remboursement d'un prêt, somme toute modeste, il y a un pas. Voilà 10 ans que Joseph habitait la France. Le décès de son épouse n'a sans doute rien arrangé à son tempérament radin. N'ayant plus de contact avec ses trois enfants, il tuait donc le temps dans les troquets du coin, parlant sans doute beaucoup trop de ses économies planquées dans sa ceinture. Moralité, ton secret est ton sang, et si tu le partages, tu meurs. Le procès s'ouvre à Pau, devant la cour d'assises des Basses-Pyrénées, en décembre 1884. Verdict, Madeleine finira ses jours en prison au bagne. Ses deux comparses purgeront, elles, 20 ans.

0: 3 mégères dans le box. Nous étions en 1884 sur les hauteurs de Soule et aux confins avec la vallée du Barétous. Je vous propose dans un prochain épisode d'aller dans la cour de l'hôpital de Bayonne un après-midi de mars 1980. Soudainement, en milieu d'après-midi, vers 16h, une voiture explose. C'est la voiture du sous-préfet. Pourquoi cette explosion et par qui? Réponse dans un prochain numéro intitulé Cheval de Troie. À bientôt.
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1: C'est ma passion, mais je me sens vraiment libre sur la glace. Je transmets vraiment ce que je ressens dans ma vie de tous les jours, en fait.
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3: Aujourd'hui, on part à la patinoire avec Lou Thérault. Après des années de compétition en couple au plus haut niveau, elle entame un nouveau chapitre en solo. Lou, tout d'abord, la glace. Je crois savoir que c'est une passion familiale, c'est ça ?
1: Très simple, c'est ma maman qui a fait de la danse sur glace quand elle était jeune et qui en faisait encore quand on est arrivé avec ma sœur. Et en fait, moi, je l'ai vue patiner une fois à un gala parce qu'elle patinait déjà dans le club de Belfort. Et je lui ai dit que je voulais faire comme ma maman. Donc voilà comment tout a commencé.
3: À 16 ans, tout bascule quand il faut choisir entre rester à Belfort et partir en Pôle France, en fait, non ?
1: Il y a eu, je pense, quand même quelques mois de réflexion où je me demandais si ça valait vraiment le coup. Je savais pas, enfin je connaissais pas en fait le sport de haut niveau vraiment, donc on se pose la question de est-ce que effectivement ça vaut le coup, est-ce que je change de lycée, je quitte tous mes camarades d'entraînement, mes copains au lycée. Et en fait, du jour au lendemain, j'ai dit à ma mère que c'était bon. En fait, je crois que j'étais prête et que je voulais partir pour vivre cette expérience et que je trouvais ça sympa d'avoir un double projet déjà étant jeune, en fait, de pouvoir continuer mon lycée et de faire mon sport, ma passion à côté.
3: En fait. Après 10 ans de danse en couple, vous avez décidé de repartir seule en solo. Est-ce que c'est un sacré saut dans l'inconnu quand on est toute seule et qu'on a vécu en couple, en tout cas sur la glace ? Pendant 10 ans.
1: Beaucoup d'appréhension. En fait, ça faisait 10 ans que je patinais en couple, donc j'ai fait du solo en étant petite, mais c'est vrai que c'était, comme je vous l'ai dit avant, pas du tout le même stress, les mêmes attentes. Et là, de repartir toute seule, j'ai commencé la saison en septembre, j'étais vraiment pas du tout confiante. Enfin, là, on se retrouve vraiment toute seule sur la glace. Je m'entraîne avec Olivier Schoenfelder, mon prof, et je suis arrivée à la première compétition en Angleterre, début octobre, et je lui ai dit, mais je vais faire comment juste pour ça? Saluer, pour me présenter quand ils vont m'appeler. Je sais pas faire toute seule, je sais plus faire toute seule. Et en fait, finalement, ça va à peu près. Puis le fait de faire plein de compétitions aussi, ça booste un peu la confiance en soi. Mais au début, non, j'étais pas vraiment très sereine de reprendre toute seule.
3: Avec le recul, quel regard vous portez sur tout ce chemin parcouru depuis vos premiers pas ?
1: Franchement, je suis fière de moi. J'ai du mal des fois à me l'avouer, mais vraiment quand je vois par toutes les étapes auxquelles je suis passée, j'adore tout ce que j'ai fait, j'adore tout ce que j'ai accompli et je suis fière.
3: Lou Thérault, que l'on retrouvera avec impatience lors des prochains championnats de France de danse sur glace, on lui souhaite le meilleur pour ce nouveau défi en solo. En tout cas, c'est elle, notre comptoise qui compte du jour.
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1: Et ça marche très bien de scroller sur les réseaux sociaux. Oh, regarde comme il est mignon. Bon, d'accord, ça c'est mon problème. Mais ça a du bon parfois parce que j'ai découvert un compte Instagram qui va vous être utile et qui marche très bien, c'est Sortir à Laval.
4: Aujourd'hui, déjà, je suis suivie par plus de 7300 personnes, donc en un an et demi, honnêtement, je m'y attendais pas du tout.
1: Vous l'avez compris, c'est la créatrice du compte Instagram, Elena Viera-Granger.
4: Et l'idée, donc, c'est de mettre en avant des commerçants, des créateurs, des événements, des activités
1: via des vidéos et des posts événements comme celui-ci, par exemple.
5: Une super nouvelle pour toi. Une nouvelle adresse gourmande vient d'ouvrir ses portes.
6: Un nouveau lieu qui va te faire voyager avec sa déco sur le thème de l'univers, mais aussi son offre.
1: Ça marche tellement bien que
4: j'ai pas mal de demandes aussi de créateurs, de personnes qui aimeraient être mises en avant, donc de plus en plus chaque mois.
1: Moi, par exemple, j'aimerais bien me lancer dans les chansons pour enfants. Ce rêve bleu. Non ? Bon, d'accord. Et sinon, pourquoi avoir lancé Sortir à Laval ?
4: Je suis une amoureuse de Laval et de la Mayenne, et en fait, je voulais montrer qu'à Laval et en Mayenne, on ne s'ennuie pas. Il faut venir à Laval, qu'on connaisse ou non, et même que les Lavallois et Mayennais ont plein de choses à faire près de chez eux.
1: Et ça marche bien parce qu'Elena, elle est dans la com, donc elle connaît bien les stratégies qui fonctionnent, déjà de centraliser les infos, mais d'une manière précise.
4: Et surtout sur les réseaux sociaux qui consomment rapidement. On le voit aujourd'hui, la société consomme de plus en plus de contenu sur les réseaux sociaux, qui doit être en plus de plus en plus court pour capter l'attention, etc. en même temps qu'on consomme de ses contenus, de ses amis sur Instagram, et bien en même temps on peut s'informer sur Laval. En tout cas sur Instagram, ça manquait.
1: La plus-value, c'est le côté intergénérationnel.
4: J'essaie vraiment de toucher tout le monde, que ce soit des familles, des jeunes, des personnes plus âgées. Donc vraiment, bah, par exemple, dans les programmes du week-end que je fais toutes les semaines, donc c'est un poste qui recense toutes les activités du week-end, et bien j'essaie vraiment de mettre autant de la culture, du théâtre, de la musique, des sorties en famille, des choses un peu plus de niche, mais que vraiment tout le monde puisse s'y retrouver.
1: La couleur rose.
4: De base, je suis repartie du logo de la ville, en fait, qui est un peu rose-violet. Du coup, pour avoir une cohérence sur le compte, en effet, que ce soit aussi beau visuellement quand on va sur le compte et qu'on retrouve aussi facilement, parce que sur chaque poste, du coup, il y a le titre, toujours avec de l'écrit pour donner les informations.
1: Et aujourd'hui, Elena, elle fourmille d'idées. Son compte Instagram est un début pour d'autres projets. Elle aimerait, par exemple, organiser des événements, toujours dans le but de mettre en valeur le savoir-faire mayennais. Alors, vous l'avez compris, le compte Insta Sortir à Laval, ça marche.
7: Avoir une belle voix, c'est un vrai sujet.
1: Oh pardon, ça c'est encore mon téléphone, je suis désolée. Promis, je le range. Dans une seconde.
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3: Avaler des légumes aux ados, c'est souvent mission impossible.
8: Parce que c'est pas bon.
3: Et si en plus les légumes sont moches, bah là c'est carrément la guerre.
9: Oh, toi, file dans ta chambre, allez, ça saute. Dépêche-toi, allez, ouf.
3: Carottes tordues, navets craquelés, patates trop grosses ou trop petites, difficile de leur faire avaler tout ce qui sort des standards parfaits des supermarchés.
10: Non, j'ai pas faim.
3: Du coup, les légumes moches finissent à la poubelle. Pourtant, ces légumes-là ont autant de goût, voire plus de caractère. Mais non, non, non, ils ne rentrent pas dans le moule. Comme dans la vie, ce qui n'est pas dans la norme est souvent mal perçu. Et dans l'alimentation, bah, carrément jeté.
11: Je me rappelle dans le temps que, quand j'étais petite, on ne gaspillait rien.
3: Au lycée d'Avier à Joigny, on a décidé de casser les codes et de ne rien gaspiller avec une soupe un peu spéciale.
12: Ça, c'est de la soupe au chou.
3: Alors, elle n'est pas forcément au chou, mais tous les mercredis, entre 10h-10 et 10h10, c'est l'effervescence dans la cafétéria. Des centaines d'ados, des cuillères qui s'agitent, des verres de soupe qui disparaissent en un clin d'œil, 150 portions englouties avec le sourire. Le secret ? Une soupe préparée avec des légumes moches. C'est tellement bon. Bah oui, des carottes difformes, des pommes de terre irrégulières transformées en un délice réconfortant.
13: Avant, j'étais moche. Ma vie était un enfer.
3: Et puis l'équipe choc de l'association Lycévasion, née en 2025, est arrivée et elle a tout changé. Avec cette idée choc, et si on montrait que moche ne veut pas dire mauvais ? Et ça marche, les élèves adorent, tout se passe comme sur des roulettes au lycée Louis Davier. Voilà un geste d'éducation de bon goût, doublé d'un geste solidaire et anti-gaspi, qui met dans le mille, du coup j'ai envie de m'y mettre aussi. Allez, sauvons les légumes moches.
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1: Ouais, ça c'est un truc que je fais souvent. Alors c'est marrant parce que je le fais un tout petit peu moins parce que je vieillis. C'est des bateaux très violents, les bateaux de course. C'est les Imoca, les bateaux du Vendée Globe. C'est des bateaux qui tapent vraiment très très très très fort. Je me suis cassé le dos une fois. J'ai cassé mes caméras plein de fois. Je suis reparti l'année dernière sur Tara, sur la goélette Tara. Donc là c'est plus cool, c'est plus smooth.
2: C'était improbable aussi de croiser tous les gens que t'as pu croiser avec Tara.
1: Ouais, je fais pas une liste, mais oui, ça va de Thomas Pesquet.
2: Je sais même plus, je pourrais pas te dire, mais
1: le dernier film sur lequel j'ai bossé, il sort bientôt d'ailleurs. Il s'appelle Matas. Mélanie Laurent.
2: Et tu faisais quoi sur ce film?
1: Là, c'était de la photographie de plateau. Photographie de plateau et making of. Ça, c'est un truc que j'aime beaucoup parce que un tournage, c'est compliqué, c'est éprouvant, c'est une semaine de travail intense. Et quand on est à ce poste, en fait, on est mobile, on fait ce qu'on veut, on se balade et ça rejoint mon amour du documentaire.
2: On va revenir sur le fait de naviguer parce que tu as participé à différentes courses, tu as navigué avec des grands skippers, des marins pêcheurs, des sauveteurs de la SNSM.

0: Justement, la mère, toi, ça t'a appris des choses sur elle de la filmer?
1: Eh ben, en fait, c'est même pas que ça m'a appris des choses, c'est que moi, je suis né à Cherbourg, j'ai grandi à l'école de voile de Cherbourg, j'ai fait l'optimiste du 4-20 en compétition. Je suis même été champion de bassin en Normandie en 93 d'optimiste. J'ai toujours fait du bateau. Quand je suis allé habiter à Paris, quand j'étais prof, j'ai acheté une péniche parce qu'il me fallait de l'eau autour de moi. J'ai tout fait pour revenir à Cherbourg et ça, c'est un attachement qui est vraiment profond. Et moi, le coup t'entends, on parle de presqu'île, mais je le vois comme une île en fait. Et j'ai toujours été passionné par les îles. J'avais un bateau dans le port que j'ai vendu il y a pas longtemps parce que j'avais plus le temps d'en faire. Et que je naviguais beaucoup trop sur les autres bateaux. Quand je rentrais, j'avais pas envie de faire du bateau. C'est toujours un truc d'aller vers Origny, Guernesey, Esterre, qui est... Il y a un petit côté passionnant, là, comme les Robinson ou la série Lost, tout ce genre de choses. Et donc, moi, le Cotentin, je le vois vraiment comme une île, pas comme une presqu'île, un lieu de retraite. C'est pour ça que j'ai jamais fait le choix d'habiter à Paris. C'est plus facile hein, pour plein de choses. Hein. Mais je préfère vivre ici et prendre le train pour aller travailler que l'inverse, que travailler à Paris et prendre le train pour aller me reposer au bord de la mer. En fait, quand on a grandi ici, on est né ici, c'est pas quelque chose qui fait partie du décor, c'est le décor.
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3: Louis Thomas est notre invité et il a choisi l'Auvergne depuis un an déjà. Louis Thomas, l'Auvergne vous a ouvert les bras et vous êtes donc chez nous dans cette si belle région, on peut le dire. Même si la douceur du Tarn n'est pas là, la région vous plaît?
4: La région me plaît, ses saveurs aussi. Avant de venir à Clermont-Ferrand, j'avais commencé par m'acheter tous les fromages d'Auvergne pour...
3: pour être bien sûr de votre choix.
4: Ça faisait rire ma compagne. Je regardais les deux racines et des ailes sur l'Auvergne. J'essayais de m'imprégner avant d'arriver et je ne suis pas déçu.
3: Vous avez grandi dans le Tarn, dans une maison que vous appelez votre maison du bonheur et un peu auberge espagnole. Pour quelle raison?
4: Pour plusieurs raisons. Enfin, déjà le terme. Une maison où on a reçu toujours beaucoup, beaucoup de monde, des amis, déjà enfants, famille, amis de mes parents, avec des enfants qui avaient le même âge que nous, à tous jouer ensemble, construire des cabanes. Donc, c'était vraiment une belle époque. Et puis ensuite, moi, j'ai pris le relais au lycée pour organiser mes premières soirées aux grandes dames de mes parents.
3: Ah oui. Ah là, ça plaisait moyennement, si je comprends bien. Peut-être trop d'amis et trop souvent à la maison.
4: Mais ça va, je ne casse rien. Je ne casse rien ou peu de choses ou des choses trop petites pour que mes parents le remarquent.
3: Un petit malin, un petit cachotier.
4: Oui, voilà. Donc,
3: vous avez évoqué les spécialités auvergnates, en tout cas ce beau plateau de fromage que nous avons la chance d'avoir. Qu'est-ce que vous aimez manger donc ici? Qu'est-ce que vous avez découvert de notre région Auvergne?
4: Alors, je connaissais le Roquefort, c'est une partie de ma famille est avéronnaise. Et je dois vous avouer que je préfère le bleu d'Auvergne. C'est beaucoup plus crémeux et je le préfère tout simplement. Ensuite, je vais régulièrement à la Régalade, lieu emblématique de Clermont-Ferrand. Effectivement, son plateau de fromage est incroyable. Entre la Fondambert et la Comtesse de Lucy, bon, c'est un peu plus haut, mais fromage et sa carte des vins aussi est exceptionnelle.
3: Mais vous ne nourrissez pas de vin et de fromage. Quel autre plat cuisiné est-ce que vous aimez?
4: Alors moi, c'est plutôt l'Italie, car j'ai beaucoup voyagé. J'ai des lycées et j'y vais tous les ans. Tout ce qui va être gastronomie, je suis plutôt parti sur l'Italie que sur les plats français.
3: On le disait, hein, nous sommes dans votre showroom. Vous pouvez nous décrire un peu tout ce qu'on aperçoit, en tout cas les pièces maîtresses de ce showroom?
4: Tout ce que nous avons autour de nous provient de collectionneurs amateurs du 18e siècle, que ce soit des meubles ou des peintures. C'est vraiment les grands siècles. On a vraiment une expression des grands siècles français ici. Commodes, des secrétaires, des fauteuils Louis XV, des portraits royaux, des tapisseries. C'est vraiment une expression classique. D'ailleurs, c'est le nom de cette vente, Intérieur Classique, qui pourra, je l'espère, satisfaire les envies de Clermontois pour meubler leur intérieur.
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5: Ah, le matin, on fait la toilette, il faut nous prendre pour des gobettes.
6: En dévision dans le texte.
5: La gobette, c'est la truie, ou la métreux, qu'elle est de ses petits gouris. Ah, parce que nous, c'est pas comme chez les Bertans, j'en pas de gros élevage de cochons. Dans le temps, dans les fermes, on engraissait un verra, en que des truches et puis des yeux grasses. Puis, on y faisait sa fête. C'était la Saint-Cochon. Tout le monde venait aider la famille, les voisins, pour éplucher les oignons, faire le boudin puis les saucisses, saler la viande, et puis casser la croûte. On buvait une goutte, puis bien souvent une deuxième. Celle-là, on l'appelle le rince-cochon. Même si on l'élève pour le manger, ça n'empêche pas de l'avoir de la tendresse pour le cochon. Écoutez donc ce qu'en dit Jules Gilbert.

0: 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Le soir, un coup formé dans les tables, il a ben dû trouver le temps long. Il a regretté ses bains manquables, tous ses petits frères, les autres laitons. Oh, doucement, il s'est fait à Sounoge, ou qu'il avait dû boire à gogo. À la paille fraîche qui fait sa bauge, ou qui ronflait comme un sous-l'eau. Oh, pour le pousser, je peine à un gère. Toute la journée, il dévorait. Puis un soir, j'ai dit à ma vieille, c'est temps, faut qu'on tue notre bestiaux. Eh ben, ça nous a fait quelque chose, à la Mélipi à Moué. Ça l'a pas empêché de faire la fête. Ce chagrin-là, c'est vite passé. J'en fais des pâtés en clatette, des grands boudins que j'en épicé. J'en ai mangé de la couchouna et que j'en arrosé avec du vin gris. Des andouillettes et des tripoilles, des saucisses et du boudin frit. Le soir, j'étais ben tout un peu pompette. Ouais, émotionné pour de bon, j'ai ben failli gâter la fête. Comme un vieux, je pleurais mon cochon.
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2: Bon, tout va bien, Sébastien ?
3: Ouais, tout va bien. Oh, mais moi, je vais faire une belle balade avec vous. Par contre, il va falloir s'arrêter, Claire, pour faire l'interview.
2: Bon, ben attendez, je m'arrête là. J'attends le plat. Ça y est,
3: c'est
2: bon.
3: Ah, c'est bizarre. Hein. Bonjour, Claire Gombeau.
2: Bonjour, Sébastien.
3: Vous faites partie de l'association À Vélo Sans Âge à Toulouse. Et d'abord, on va raconter un peu votre... Avant de raconter ce qu'est l'association, on va raconter votre parcours. Vous êtes retraitée, mais qu'est-ce que vous faisiez dans la vie ?
2: Alors, j'étais institutrice au départ, puis chef d'établissement. Donc, pendant plus de 38 ans, je me suis occupée des pitchounes.
3: Et à la retraite, quand arrive l'heure de la retraite, vous vous dites quoi ?
2: Je me dis, oh, chic, je vais me poser. Et patatras, je lis un article dans un journal qui raconte l'odyssée d'À Vélo Sans Âge. Et je me dis, mais qu'est-ce que c'est que ce truc ? C'est génial. Je les appelle, ils me disent, il n'y a pas d'antenne entre Bordeaux et Nice. Claire, il faut que tu en montes une.
3: C'est quoi ce slogan ?
2: Du vent dans les cheveux et de la lumière dans les yeux, c'est magique.
3: Ouais. Alors que fait l'association ?
2: On propose aux personnes à mobilité réduite ou personnes âgées, isolées ou en EHPAD, des balades en triporteur. Figurez-vous que vous avez deux personnes devant et un bénévole derrière qui pédale.
3: Et c'est génial parce que, évidemment, vous mettez des étoiles dans les yeux des personnes que vous transportez, notamment des personnes âgées et ce couple qui pourrait en être un. Émile et Gaston, deux copains.
2: Oh, Émile et Gaston, magique. Quand on a ouvert l'antenne, Gaston a inauguré le premier triporteur. Il avait mis la cravate de son mariage, trop fier, en disant « Aujourd'hui, c'est jour de fête ». On est parti place du Capitole, où on a été accueillis par le maire. Gaston était le roi du jour. Tout le monde voulait monter avec lui pour découvrir ce drôle d'engin. À la suite de cette première balade, il ne ratait jamais, jamais une balade avec son copain Émile.
3: Avec quel âge tous les deux ?
2: Je pense qu'Émile avait déjà 91 ans et Gaston devait en avoir 92. On a emmené des personnes jusqu'à 104 ans.
3: Oh, magnifique. Il y a aussi la petite Élise.
2: Élise, extraordinaire, une jeune autiste qui, quand elle arrive, elle hurle de joie, de je ne sais. Et à partir du moment où elle s'installe sur le triporteur, elle s'arrête net, les yeux pétillent, elle sourit pendant toute la balade et dès qu'on rentre et qu'on remet le pied à terre, elle se remet à hurler. C'est quand même magique.
3: Et vous alors, le bonheur que ça vous procure, vous nous en parlez ?
2: Honnêtement, ce sont les personnes qui nous le transmettent parce que ce sont que des sourires, que du bonheur. Et j'avoue qu'il y a des jours où on se donne un petit coup de pied dans le derrière pour y aller parce qu'on a la flemme. Mais quand on rentre, on se dit heureusement qu'on y est allé. C'est magique.
3: On repart, Claire ?
2: Allez, on y va, en route !
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4: 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J'espère que vous allez bien. Aujourd'hui, on va parler d'amour ou alors de célibat, enfin je sais pas, parce que on voit tellement de choses sur les réseaux sociaux. Oui, les hommes ceci, les femmes ceci, il y a une femme, elle m'a fait du mal au cœur, mon mec m'a fait du mal au cœur, il m'a trompé, il est parti. Mais en fait, pourquoi vous vous mettez en couple ? Vous savez qui vous vous mettez en couple ? Vous vous mettez en couple avec un être humain. Alors un être humain, je vous rappelle quand même ce qu'il est capable de faire, un être humain, ils ont créé la guerre, l'esclavage, la torture, le viol, le génocide et la télé-réalité. Et après vous êtes surpris quand votre partenaire, qui est un être humain, il vous a mal parlé, ou alors il vous a trompé, machin et tout. C'est vous qui choisissez de changer. Pourquoi vous êtes avec un être humain ? Et après vous êtes surpris quand ça se passe mal. Vous avez l'arrogance de croire qu'un être humain, il va bien vous traiter pendant 30 ans. Il y a des êtres humains, ils trichent au Scrabble. C'est quoi l'intérêt de tricher au Scrabble ? Et vous leur confiez vos émotions, vous leur confiez votre cœur. à un être humain et vous êtes surpris quand l'être humain il vous fait un coup de Trafalgar, mais vous n'êtes pas bien. Arrêtez de vous mettre en couple. Mettez-vous en couple avec un esprit, voilà. Mettez-vous en couple avec un esprit, voilà, l'esprit, au moins, il va pas t'emmerder. En même temps, un esprit, c'est un ancien être humain, donc si, ça peut être emmerdant. Non, mais pas les esprits. Arrêtez de faire confiance aux êtres humains. C'est-à-dire que ton partenaire, c'est ici, c'est Jésus. D'ailleurs, même Jésus, ils l'ont tué, les êtres humains. Même lui, c'est à voir. Et vous exigez une loyauté pendant 30 ans. Arrêtez ça. Arrêtez de vous mettre en couple avec des humains. Mettez-vous avec un arbre. Voilà. L'arbre, c'est solide, calme, silencieux, stable. Et en plus, il est enraciné, il peut pas partir. Voilà. Ton ex, il aurait dû essayer. L'arbre, tu peux lui faire des câlins. Il parle pas, il t'engueule pas. Tu peux oublier les sacs poubelles, il dit rien. Tu peux lui raconter ta journée, il te juge pas. C'est mieux qu'un mec, c'est mieux qu'une meuf, c'est mieux qu'un psy. Alors après, niveau sexe, bah écoute, c'est du bois. Il est toujours dur. Alors après ça dépend de ce qu'on aime, hein, ça dépend de ce que t'aimes, tu vois. En même temps, si c'est pas très fun, au moins il te ghoste pas, l'arbre, tu vois. Il a pas d'insta, il pose pas de souris ambigu en mode « je suis dans une forêt chelou ». Et le pire, c'est que des fois, tu parles à un arbre dans la vie, tu vois. T'as plus de réponses que quand tu parles à une copine. Parce qu'un arbre, lui, il te fait pas « rien, non, rien ». Non, c'est pas ça, mais laisse tomber. Alors, moralité, si vous vous mettez en couple avec un être humain, n'oubliez jamais qu'en face de vous, ben vous avez un être humain. La minute de Camini.
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0: chanteuse originaire de Valence et révélée par la Star Academy 2024. Maya avec Tout ira bien.
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0: Tout ira bien.
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0: Un invité dont je sais que, dès que vous entendrez le nom, une musique mystique démarrera dans votre tête. Le nom de mon invité, c'est Hera. Et la musique, c'est ça. C'est l'œuvre d'un homme, compositeur et producteur, Eric Lévy, dont le parcours commence avec le rock, le hard rock, passe par les États-Unis, croise le pape Jean-Paul II et jacouille la fripouille. Et au milieu de tout ça, Hera, donc un succès énorme et un 8e album qui vient de sortir et qui va vous surprendre. Bonsoir Eric Lévy.
3: Bonsoir.
0: Je suis ravie de vous accueillir dans Décibel. Je le disais tout à l'heure, j'ai vu que ça vous a fait sourire. On entend le mot Hera et tout de suite on entend... Incroyable la marque laissée par cette musique.
3: Oui, Ameno. Oui, oui.
0: D'ailleurs, votre prochaine tournée s'appelle Ameno Tour.
3: Oui.
0: Elle est toujours donc au cœur de vos concerts.
3: Oui.
0: Est-ce que vous pouvez me raconter si au moment où vous avez créé Ameno, qui n'est pas juste une musique, mais aussi une création linguistique,
3: oui.
0: Est-ce que vous sentiez que vous teniez quelque chose de particulier?
3: Absolument. J'étais assez sûr de moi, je dis ça en toute humilité bien sûr, mais depuis ma jeune enfance, j'ai toujours aimé tous les grands tubes, quels qu'ils soient, du classique, du hard rock, de tas de musiques différentes. Donc j'ai une oreille assez, quand j'aime, vous savez, j'entends les choses qui marchent bien.
0: Vous entendez ce qui marche.
3: J'ai une bonne oreille,
0: ouais,
3: pour ce qui marche. Et j'ai réussi, alors, j'ai eu cette oreille pour moi-même, donc c'est un peu bizarre à dire, mais... voilà, donc j'étais persuadé que ça allait bien marcher.